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6: Adieu Nao.
7: Adieu. Oui, qui te beau parler d'expression Abébounkachao. Littéralement, ça voudrait dire avoir une bonne dent. Mais en français, on dirait plutôt avoir un bon coup de fourchette.
6: Ah.
7: Qui est misan des kusata qui nous cita, qui sont las dents qui utilisent, mais qui est français, qui est la fourchette. Ce qu'on peut remarquer qui est amusant, c'est qu'en occitan, ce sont les dents, alors qu'en français, c'est la fourchette.
6: Et qu'a bête anecdote?
7: De la même famille qui utilise souvent à quelle expression? Surtout le grand paille, qu'on est her hami qui vient de her et qui a toutes les assiettes. Dans la famille, on utilise souvent cette expression. Surtout mon grand-père, pour moi, quand j'ai très faim, que je mange beaucoup et que je finis les assiettes de tout le monde.
8: J'ai la dalle, j'ai faim, nourris-moi. J'ai la dalle, j'ai faim.
7: Mon petit frère qui est minge her, qui la paiera mêlée ou la chichangle. Pramon qu'il magre, coumue chichangle. Mon petit frère ne mange moins. On l'appelle plutôt la chichangle, le lézard. Car il est maigre comme un lézard.
6: Qu'est-ce qui est à gras de mail?
7: Las glaces, qui n'est eu coffre fort, une sorte de mes grands-pais.
6: Des glaces dans chez tes grands-parents.
7: Un coffre fort entier.
6: Merci, sœur.
7: Adieu.
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6: À quoi servent les maths?
10: Par exemple, si on est coiffeuse, pour faire payer ses clients, au lieu que de prendre une calculette, le faire de tête comme ça, le plus rapidement, comme ça on n'utilise pas trop notre téléphone. Puis c'est intéressant les mathématiques.
11: Moi je trouve que ça sert à tout et à rien. Les profs, ils disent faut savoir convertir, mais ça sert à rien quand on est grand en fait.
12: Dans n'importe quel métier, il faut savoir les maths. Convertir, si, il faut. Parce que ça se trouve, à un moment donné, l'occasion, elle va venir, tu vas pas savoir et ça va être compliqué. Et moi, je préfère les maths que le français.
13: Moi, je me dis, c'est comme toutes les autres matières. Plus tu sais de choses et tu es bon en maths, français, grammaire, plus tu auras plusieurs métiers à ta disposition.
14: J'ai jamais trop aimé les maths, mais je sais que je pense que ça va beaucoup servir.
15: En fait, les maths, c'est une des premières matières à être inventée. Les maths, c'est la base de l'école.
16: Pour payer quelque chose, il faut se servir des maths pour, par exemple, compter les pièces, les billets, etc. En fait, les maths, il y a beaucoup de choses qui servent à beaucoup de choses. Il y a des choses où tu vas jamais t'en servir en mathématiques, quoi. Par exemple, la géométrie, tu t'en sers que dans quelques métiers. Tu vas pas t'en servir dans tous les métiers du monde.
17: On était parti à Cultura et j'avais pris des sous, mais j'avais mal compté. Donc, je demande à ma mère de payer parce que j'avais pas assez. Mais du coup, faut compter tout, faut compter les centimes et les euros et tout ça.
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18: Bonjour, ça se peut pas Gali.
19: Eh bien, monsieur Thomas, j'ai envie de dire bonjour et dauphinois, bien le bonjour également.
18: Alors,
19: voilà.
18: Pour ce Dauphiné Tour, où est-ce qu'on part aujourd'hui?
19: Oh, vous allez voir, on va pas partir très loin, ça va vous surprendre. Aujourd'hui, allons nous promener dans la grande agglomération grenobloise. Oui. Saint-Égrève.
18: Ah, je connais bien.
19: Ben justement, taisez-vous, ne dites rien, dites pas de bêtises, s'il vous plaît. Admettez qu'on a beaucoup battu la campagne ces derniers temps, alors qu'elle nous avait pas fait grand-chose, cette pauvre campagne.
18: Non.
19: Mais on l'a bas. Alors hop! C'est la journée urbaine. Plusieurs raisons nous font venir dans cette ville iséroise. Bon, ben la première, vous alliez le dire, bien évidemment, maintenant les gens vont le savoir, c'est que c'est là où demeure Monsieur Thomas.
18: Eh oui.
19: C'est votre ville, vous êtes né là-bas?
18: Non, mais j'y habite depuis un petit moment.
19: Vous êtes né à Allemagne, vous? Non plus. Bon, d'accord. Monsieur Thomas, qui bien sûr connaît le nom des habitants des lieux. Alors, pas tous les noms propres, hein, mais...
18: Non.
19: Donc ce sont les...
18: Saint-Égrévois et les Saint-Égrévoises.
19: Bravo, eh bien voilà, tout le monde ne le sait pas forcément. Et non, Saint-Égrivoise.
18: Non.
19: Bien évidemment, ça n'est pas le genre du coin. Enfin, moins que vous ayez quelques noms à me citer.
3: Non, non, non.
19: Restons-en là. Faut pas qu'on passe un quart d'heure. Mais nous sommes aussi à Saint-Égrève parce que c'est la ville qui a reçu en 2021 le label Ville Internet 5@. Ah, j'ai découvert ça. Le niveau le plus élevé dans la classification d'ailleurs même des villes qui s'engagent dans le développement du numérique local. Bon, comme disait mon grand-père, qui n'utilisait pas Internet, pourtant, on reste sur le cul. C'est informé qu'il avait comme ça. Vous saviez ça, bien
3: oui,
19: évidemment.
3: Ça.
19: Vous savez tout de votre ville. C'est parce que tous les gens savent forcément tout de leur ville. Hein. Bon. Saint-Égrève aurait donc un petit côté, on va dire, Silicon Valley, bien sûr. Hein, on va dire un petit côté comme ça, mais sans silicone. Évidemment, les belles femmes saint-égrévoises n'ont pas besoin de ça. À moins que vous ayez quelques noms également à nous fournir.
3: Non, plus,
19: vous n'avez aucun nom, en fait. Vous habitez Saint-Égrève, mais vous
3: ne
19: connaissez personne.
3: Je ne dirai rien.
19: Voilà, plutôt vous les connaissez toutes, mais vous ne dites rien. C'est tout à votre honneur. Ça n'est pas fini. La ville de M. Thomas a été également labellisée 3 fleurs au concours national des villes fleuries. Vous le saviez également, mais c'est extraordinaire. Comme disait ma grand-mère, cette fois-ci, pour changer un peu, on se retrouve comme 2 ronds de flanc, elle disait l'expression.
3: D'accord.
19: Oh, comme 2 ronds de flanc, vous ne savez pas. Voilà. 5 pour le net, 3 pour les fleurs. Écoutez, on attend avec impatience le chiffre qui va suivre. Hein. Je ne sais pas, il va bien y avoir un label inconnu et donc nouveau. Je ne sais pas, moi, la ville où il y a le plus de chauves, par exemple, un truc comme ça. Non, vous n'avez pas, de nom à fournir non plus. Bon, le label 6 boule à 0, vous voyez, un truc comme ça. 6 boule à Z, j'en sais tout, le label 6 boule à Z. Bon. Le plus, enfin bref, bon écoutez, mais je ne voudrais pas passer sous silence également que Saint-Égrève fait partie d'ailleurs de la ZNIEF. Ah, je vous ai piégé quand même, qui m'est particulièrement cher. Alors vous savez pas ce qu'est la ZNIEF.
3: Ça me parle pas.
19: Alors c'est pas une jeune femme qui s'appelle la Josiane ZNIEF, c'est pas ça du tout. C'est la zone naturelle et d'intérêt écologique, faunistique et floristique. Ah oui, vous savez.
3: À vos souhaits,
19: c'est vrai. Je voudrais appuyer un truc con. Hein. Zone naturelle d'intérêt. Voilà. Bon, alors étant moi-même très proche de la faune, de la flore, surtout de la faune, vous allez me dire, mais de la flore particulièrement, de notre beau Dauphiné, je suis très attaché donc au parc naturel régional de Chartreuse.
3: Oui.
19: Chartreuse. Dernier mot de cette phrase justifie amplement à lui tout seul d'ailleurs mon engouement pour cette partie de notre département. J'ai envie de. Vous savez, je vais vous dire un truc. On a fait un quart d'heure, on a fait trop long, donc je vais vous dire vive le Dauphiné, vive Saint-Égrève, et tous ensemble, on va se dire on n'est pas des quand même.
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1: Monter un jour sur scène et chanter devant le public, vous en rêvez, mais osez, c'est le mot d'ordre. Josiane Leroy a osé rejoindre les Intemporels et met tout son cœur dans ce cœur. Josiane Leroy, légende ici.
2: Bonjour, je m'appelle Josiane Leroy, j'ai 69 ans, je suis née à Alfortville en région parisienne et j'habite au Mans depuis 60 ans déjà. Et ma particularité, c'est que je suis choriste dans le collectif des Intemporels. Comment je me suis construit moi-même? Bien justement, enfant dans un commerce. On voit beaucoup de monde, on est habitué au relationnel en fait. Et puis ça a duré ensuite toute ma vie. J'ai fait des métiers toujours dans le relationnel pour aider les gens en fait, pour les rendre heureux. Puisqu'en effet, j'ai eu une agence matrimoniale. Les personnes qui venaient me voir étaient en attente. Il y a eu énormément de couples de formés, j'espère beaucoup de bébés. Alors, comment suis-je devenue choriste? À la maison, quand j'étais petite, on chantait tout le temps. C'était vraiment la joie par rapport au travail du commerce, justement, de chanter et de danser dans l'arrière-boutique. Et puis, à la retraite, je me suis dit, il faut que je fasse quelque chose. Donc, j'ai commencé à Sargelet-le-Mans, à faire du théâtre chanté avec les Imaginaires et Cyril Mudry. J'ai connu les Intemporels grâce à Marie-Thérèse Brebion, notre chef de chœur. Quand on connaît Marie-Thérèse Brebion, chef de chœur, on ne part plus. Non, je n'ai pas pris de cours du tout. Non. Parce qu'en fait, ma voix ne compte pas. Ce qui compte, c'est de savoir ses textes, avoir de l'oreille, puisque je ne sais pas lire la musique, donc c'est ouvert à tout le monde d'être choriste. Et puis, ce qui compte aussi, c'est qu'on se sent vraiment porté quand on chante à 400, puisque nous sommes 400. Il y a une énergie collective énorme et on se sent porté par toutes les voix et c'est facile, en fait. C'est très facile. Quelle voix ai-je? Je suis soprane, donc je chante dans les aigus. Le matin, c'est pas facile, hein. Je vais vous chanter quelque chose de plus bas, du coup. Donc, je vais vous chanter « Méfie-toi des puissances, des vierges sans défense, au jeu du corps à corps, l'esprit est bien plus fort. » Alors, je fais choriste, mais pas que ça. Un jour, Marie-Thérèse Brebion m'a dit « L'année prochaine, tu vas t'occuper de la communication. » Et bien voilà, on a créé une page Facebook, et puis petit à petit, ça a monté, et puis ça arrive au fait que je suis là aujourd'hui pour vous parler des Intemporels. Voilà, c'était Josiane Leroy, j'étais très heureuse de vous parler de mon parcours, et pour terminer, je vous dirais, quoi qu'on fasse, la solidarité s'invite partout.
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3: Oh, j'en peux arrêter de beuvracher.
4: En Berrichon, dans le texte.
3: Beuvracher, c'est boire des petits canons. Mais à force d'en mettre derrière la cravate, vous pourriez ben avoir le gerlet, puis devenir causant. Puis si vous continuez à beuvrailler, vous serez abreuvagé, plein comme une nœud. Mais quand c'est que vous en avez vos deux pleins patins, le lendemain, il y a le pivert qui vous colle dans la tête, yo. Ça fait qu'au goûter, vous buvez plus que de l'eau. Vous faites un repas de bœuf. Les bonnes résolutions de plus toucher à une chopine, oh, ça dure jamais ben longtemps. On retrouve ben vite son avaloir et puis on se remet en beuvée. Faut dire que chez nous, dans le Berry, j'encle l'embarras du choix. Châteaumeillan, Mentoux, Tchinci, Reuilly, Sancerre, Valençay. Sans compter Saint-Marcel et Venem. Comment voulez-vous en que ça que j'arrête de gobloter? Maurice Sandré, dans Plein Communeux, nous décrit son état. Cré bon Dieu! Tchic, ça veut donc dire, v'là que je peux plus rester d'aplomb. Quand que je cause, je raconte des bêtises et j'ai la tête comme un vrai plomb. Je peux plus me tenir sur mes giboles. J'ai comme qui dirait mal aux cheveux. Ah, je crains bien que je suis plein, ma parole. Là oui, je suis plein comme une nœud. Oh, c'est une chose qui est pas naturelle. Où que j'ai ben pu attraper ça? Ah, va m'endioler, ma fumelle, en me voyant dans cet état-là. Ah, pour une fois que je fête la Sainte Barbe, je peux plus rentrer chez nous, bon Dieu, sans me cramponner à tous les arbres. Ah, ça y est, je suis plein comme une nœud. C'est que pour arroser la bonne cuisine, en que le lieutenant, tous les deux, j'avons bu nos 17 chopines. Du coup, nous voilà plein comme une nœud.
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5: Aujourd'hui, pour J'ai testé pour vous, c'est sur la commune de Viennet, dans les Deux-Sèvres, que je vous emmène. On va rencontrer Patrick Dujardin. Il est apiculteur amateur. Il va nous faire découvrir ce qu'on pourrait appeler un métier hors du commun. Bonjour Patrick.
6: Bonjour.
5: Merci de nous recevoir ici sur ce rucher école. Alors pourquoi un rucher école?
4: Alors parce que l'abbaye du Poitou souhaite former chaque année un certain nombre d'apiculteurs amateurs. Alors il y a de la théorie, mais il y a de la pratique. Et ici, la pratique, on l'a fait sur les ruches que l'on va visiter tout de suite.
5: J'imagine déjà qu'il y a une tenue enfilée comme la vôtre.
4: Ah oui, je vais vous donner ça. Vous allez avoir une paire de gants.
5: La paire de gants, très bien.
4: Bien solide, en cuir. Et puis la vareuse, la protection.
5: Ah oui, c'est pas une tenue de cosmonaute, c'est une vareuse.
4: C'est pas une tenue de cosmonaute, je vous conseille pas.
5: Bon, ça y est, j'ai mis la vareuse élégante. Ça change complètement de look, là.
4: Impeccable, on est paré pour aller voir les abeilles.
5: On va voir les abeilles ?
4: Ouais.
5: Je vous suis pour les ruches ?
4: C'est parti.
5: Allez, c'est parti. Alors là, nous voici donc devant une ruche. Comment ? Il n'y a pas trop d'abeilles dehors ? Ça a l'air d'être plutôt calme ?
4: Ouais. Il n'y a pas d'abeilles sur la planche d'envol. On en voit une qui arrive à l'instant. C'est plutôt une bonne nouvelle pour moi. Ça veut dire qu'elles sont parties travailler, elles sont parties
5: D'accord.
4: récolter. Donc normalement, on devrait trouver pas mal d'activités à l'intérieur et pas mal de récoltes. On voit que sur cette ruche, il y a le corps de ruche, là où elles habitent.
5: Ouais.
4: Ça, on n'y touche pas, c'est chez elles.
5: Okay.
4: Et puis on a mis deux greniers. Alors souvent, on en met un seul. Mais quand on voit qu'elle récolte pas mal, on peut en mettre un deuxième, voire un troisième, exceptionnellement quatre.
5: Donc là, on peut l'ouvrir.
4: Donc là, on va ouvrir.
5: Ah, et on en voit quelques-unes qui essayent de
4: sortir. Voilà, elles viennent voir
5: ce qui se passe.
4: Donc, comme elles n'ont pas forcément tout eu le signal en bas, on va remettre un petit peu de fumée.
5: J'ai jamais été aussi près de tant d'abeilles. Ça ne vous fait pas stresser, vous ?
4: Non, faut mieux pas, non. Donc là, on est face à une hausse qui est plutôt bien remplie. Il se trouve qu'on doit récolter dans une semaine, donc ça tombe plutôt bien. Et on va sortir un cadre.
5: Ah oui, on voit déjà des abeilles. Et c'est du miel qu'on voit.
4: Alors c'est du miel. Tout ce que vous voyez là, c'est du miel. Je vous laisse le soulever. Vous allez voir ce qu'il y a comme miel.
5: C'est hyper stressant.
4: Vous lâchez pas, c'est tout.
5: Non, je vous lâcherai pas. Non, vous inquiétez pas.
4: Voilà. Donc là, il y a 2 kilos de miel.
5: Oui, c'est lourd, ouais, effectivement. Voilà. Et imaginons, on a récupéré le miel. Derrière, c'est quoi ? On le met directement en bocal ?
4: Alors, pas tout à fait. On va le mettre dans un extracteur. C'est-à-dire que la pellicule que vous avez vue tout à l'heure de cire, on va la couper.
5: Ouais.
4: Voilà, le miel va commencer à couler. On va le mettre dans un extracteur. Donc ça fonctionne par la force centrifuge. Et puis le miel va se mettre à couler. Et là, on va le mettre dans des réservoirs plastiques ou inox.
5: Okay.
4: Et on va le laisser décanter pendant quelques jours.
5: Merci Patrick, en tout cas, de nous avoir montré un petit peu votre métier et de m'avoir permis de tester ce métier un petit peu hors du commun.
4: Oui, je vous en prie, avec plaisir. Nous, on a toujours énormément de plaisir à partager, à faire découvrir. On le fera jamais assez.
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1: Le vin, ça prend du temps. 18 mois en général en Bourgogne avant d'être mis en bouteille. En ce moment, le millésime 2024 finit son élevage en fût comme à Beaune chez Philippe Pacalet. C'est dans le calme de ses caves qu'il nous raconte les notes aromatiques de son Gevrey 2024.
2: Donc là, on a changé de cave. On est plutôt sur du 2024, c'est ça ?
3: On est sur des 2024 rouges.
2: Attendez, vu que je prenne votre micro, c'est peut-être plus pratique. Hop, voilà. Donc là, vous avez ouvert le tonneau. Vous plongez la
3: pipette. Et on se retrouve avec un millésime classique, c'est pour ça qu'on voit. On a une belle robe rubis, Gevrey Village. C'est quatre parcelles différentes. Gevrey, c'est toujours beaucoup de fruits. Hein. Ça fait un vin assez gourmand et toujours beaucoup de structure. Il y a les deux. Si on prend 10 personnes, toujours 7 qui l'apprécient. On va les soutirer pour les mettre en bouteille l'année prochaine.
2: Quand vous dites préparer, ça veut dire que...
3: On a mis un bouchon.
2: Ça, donc là, c'est le bouchon qui est à l'intérieur du...
3: Voilà, après on met le robinet.
2: D'accord.
3: Parce qu'on n'utilise pas de pompe, on fait par gravité. Ça évite d'aspirer le vin, c'est moins stressant.
2: C'est plus doux.
3: Voilà.
2: Ah, on peut stresser des vins.
3: Ouais, c'est de la matière vivante. Ouais. C'est comme nous, ça évolue. C'est un peu à l'image de l'homme, le vin. C'est un produit culturel. Il y a beaucoup de points communs.
2: Donc il faut lui apporter beaucoup de douceur. Voilà.
3: Même si la forme du vin, là, c'est le tonneau après la bouteille. Nous, on a un squelette, c'est différent. Mais c'est une construction différente.
2: Oui, mais nous, on se trimballe avec le même squelette toute la vie.
3: Voilà.
2: Et eux, ils changent de squelette quand même.
3: Mais on grandit plus à partir de 21 ans, normalement.
2: Non.
3: Alors que les vins, dès qu'on les a mis en bouteille, ils grandissent, mais différemment, parce qu'ils sont aussi coincés dans cette bouteille.
2: C'est pour ça qu'on a cette forme de tonneau, finalement, parce qu'on aurait pu mettre ça dans des cubes, finalement. Enfin...
3: C'est un œuf coupé au deux bouts. L'œuf sous la terre, la gestation, enfin, il y a toujours une jolie philosophie avec tout ça, mais il y a un sédiment qui se forme au fond du tonneau, qui s'appelle la lie, donc quand vous remuez le tonneau, ben, ça remélange, ça dynamise, quoi. C'est un peu comme un bébé avec son placenta, quoi. Il y a une naissance. Et ça protège le vin, donc ça dure un certain temps. C'est pour ça qu'on doit soutirer. J'ai un rôle protecteur et nourricier. C'est bien fait, quand même.
1: Philippe Pacalet à Beaune est le papa de 50 000 bébés, quand même. Bouteilles par an, c'est pas rien. Et ça fait partie de la fierté de notre région.
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0: vraiment de l'agrotourisme, c'est-à-dire qu'on reçoit tous les week-ends des particuliers sur notre exploitation. On leur fait découvrir notre univers et à l'issue de cette phase de découverte, on propose un repas truffé de l'entrée au dessert dans notre ferme auberge. Et la troisième branche d'activité, un petit peu originale, on a créé une gamme de produits cosmétiques à base de truffes. Et ça nous permet finalement de valoriser le produit autrement et d'avoir des produits à vendre toute l'année, puisqu'il faut savoir que la truffe noire d'hiver est un produit qu'on récolte de mi-novembre à mi-mars.
1: Et c'est donc la truffe d'été qui prendra ensuite le relais. Mais l'idée ici, dans la maison Boissieu, c'est aussi de nous faire profiter toute l'année de la truffe noire de la Drôme des Collines grâce à une très belle gamme de produits dérivés.
0: Par exemple, des fromages truffés, beurre truffé. On fait également du pâté de porc à la truffe. On a de la truffe en semi-conserve. On a également des quenelles de volaille truffées, boudin à la truffe, une gamme de croque-monsieur truffé, le rhum à la truffe. Et en partie sucrée, on propose des fondants à la châtaigne truffée. On avait à cœur de travailler uniquement avec des producteurs locaux puisque c'est une démarche qui est importante pour nous et on a la chance en local d'avoir de super acteurs. Donc on essaie d'unir nos forces pour proposer des produits 100% locaux.
1: Et c'est aussi le cas pour les truffes puisque la maison Boissieu travaille avec un certain nombre de producteurs de la Drôme des Collines.
0: Oui, tout à fait, on y tient. D'ici quelques années, on sera la plus grosse zone trufficole de France. Sur le Nord-Drôme, il y a 500 producteurs référencés. Donc, on a la chance ici d'avoir des terrains qui sont très sableux, ce qui nous permet d'avoir des truffes qui sont jolies visuellement, qui sont rondes et qui ne sont pas gênées par des obstacles au moment du développement. Donc, on a de très jolis produits, autant visuellement qu'au niveau gustatif. Et l'idée, c'était de permettre aux particuliers ou même aux professionnels qui souhaitent se procurer de la truffe une vraie boutique physique. Parce que c'est vrai qu'aujourd'hui, c'est compliqué, si on ne connaît pas un petit producteur, de pouvoir trouver de la truffe et de s'en procurer.
1: Et donc, autre particularité de cette maison Boissieu, c'est sa gamme de cosmétiques à la truffe. Des tubers mélanosporum, issus des truffières du domaine familial, qui a reçu en 2011 la certification agriculture biologique. Des cosmétruffes mis au point après plusieurs années d'études.
0: C'est un projet qui s'est étalé sur 3 ans. Il y a eu une première phase de recherche pour étudier les potentiels bienfaits de la truffe pour la peau. Et il se trouve qu'à l'issue de cette phase de recherche, on a eu des résultats positifs, puisqu'il faut savoir que la truffe a des propriétés intéressantes dans le domaine de l'anti-âge. Il y a des acides aminés qui stimulent la production de collagène. Donc le collagène permet de régénérer les cellules de la peau et c'est également efficace pour prévenir et protéger de tout ce qui est taches pigmentaires. Donc en partant de là, on a travaillé avec des laboratoires cosmétiques sur la formulation des produits, puisque c'était quand même un vrai défi d'inclure la truffe dans des produits cosmétiques et d'arriver à la conserver notamment. Et donc aujourd'hui, ça nous amène à avoir une gamme de 3 produits. On a un soin jour, un soin nuit et un soin pour homme.
1: Et pour les découvrir, rendez-vous avec Emma, sa mère, son père et son frère à Mours-Saint-Eusèbe. La maison Boissieu est ouverte du lundi au samedi de 9h à midi et de 14h à 19h et le dimanche matin de 9h à midi. Des infos à retrouver comme d'habitude sur ici.fr Drôme Ardèche, rubrique Circuit court.
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1: Cette petite dame qui est sur une petite voiturette rigolote, qu'est-ce que c'est ?
2: C'est une machine pour laver le sol.
1: Ah, sympa.
2: C'est sympa, c'est sympa. Et on ne se fatigue pas.
1: C'est difficile à conduire ?
2: Pas du tout.
1: Pas du tout. Je peux essayer ?
2: Je n'ai pas le droit de vous faire essayer ma machine. Il vous arrive quelque chose, je suis en tort.
1: Ah oui, je comprends. En même temps, je risque pas grand-chose quand même.
2: Si elle s'en va, elle s'en va, la machine.
1: C'est vrai ?
2: Ah oui, oui, oui. Alors, regardez, j'ai le pied sur le frein.
1: On roule un peu toutes les deux ensemble ?
2: Allez.
1: C'est maniable ?
3: Ah oui, très maniable.
2: Vous voyez, si je lâche, la machine, elle s'en va. Vous voyez ?
1: Toute seule. Oh. Allez pas vous faire le tram.
2: Non, non. Et là, vous avez les brosses, là, okay. Le suceur, le klaxon.
1: Ouais, avec ça,
2: hein,
1: on va faire peur à personne.
2: Voilà.
1: Ah ben voilà, elle est en rade.
2: Non, non, j'avais laissé le frein. Et ça fait 36 vous... ans que je suis dans le centre jaune. Bientôt la retraite.
1: Dit-elle avec un grand sourire.
2: Ah ouais, j'en ai marre là. Et là, je commence à en avoir marre.
1: Vous avez dû en voir, vous, hein, en 36 ans dans le centre jaune.
2: Oh que oui, j'en ai vu des directeurs, j'en ai vu des gardiens, j'en ai vu du monde. J'ai fait des connaissances. Comme je fais avec vous, on discute. Mais le monde a énormément changé. Hein. Beaucoup, beaucoup, beaucoup. Il n'y a plus personne, c'est mort. C'est mort, c'est mort, c'est mort. La preuve, regardez la place. Il n'y a personne. Hein.
1: Ah bah c'est vrai qu'en même temps, c'est fermé, là, à cette heure-ci.
2: Oui, ça ouvre à 10h.
1: C'est peut-être pour ça qu'il y a personne.
2: Non, mais même.
1: Et les gens, ils vous arrêtent un peu pour discuter, ça arrive ?
2: Ça arrive, on me félicite sur le travail. J'ai eu des cadeaux par des gens qui passaient.
1: C'est pas vrai.
2: Ah oui, on m'a offert du parfum, on m'a offert une plante. Ah oui.
1: Mais ça, c'était des amoureux discrets,
2: non,
1: hein,
2: non,
1: des amoureux transités.
2: Des dames. Mais c'était génial. Et là, maintenant...
1: Geneviève... Je vous remercie beaucoup pour cette petite conversation sympathique. Je vous laisse avec votre engin, il n'a pas de prénom ?
2: Non, il n'a pas de prénom.
1: Un petit coup de klaxon et on se quitte, toutes les deux ? Ah oui, c'est voilà. Vrai que l'on entend presque pas.
2: Au plaisir.
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4: Bonjour à toutes et tous, bienvenue dans Affaires Classées, le podcast. Je vous emmène faire un petit tour deux siècles en arrière. Nous sommes dans la soirée du 1er mai 1827. Un paysan de Barcus rentre de la célèbre foire d'Oloron. Il est abattu par un inconnu. Question, qui lui en voulait donc ? Réponse dans un instant.
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4: Chaque année, le 1er mai, la ville d'Oloron-Sainte-Marie organise sa traditionnelle foire au bétail. Un rendez-vous inspiré des grandes foires d'antan et qui attire plusieurs milliers de visiteurs depuis le XIVe siècle. Ce lundi 1er mai 1827, Dominique, un habitant de Barcus, l'a passé, comme beaucoup, dans la capitale du Haut-Béarn. Rentrant seul, à pied, il est 22h lorsqu'il parvient à l'entrée d'un petit pont dit de Choco, à une courte distance de sa maison d'habitation. À peine pose-t-il le pied sur l'ouvrage qu'une soudaine lueur déchire la nuit. Une lueur doublée d'une détonation. Pas de doute, Dominique vient d'essuyer un coup de fusil. Blessé, le fermier tombe en criant « À l'aide ! À l'aide !» Au loin, il y a un homme qui court le long du ruisseau, enjambant une barrière. Pas de doute, c'est l'agresseur. Marianne, une jeune servante occupée à ses prières, entend les hurlements plaintifs de cet homme qui appelle au secours. La bonne dame s'empresse d'alerter le maître de maison, l'instituteur et quelques paysans qui accourent afin de porter assistance au malheureux. Blessé à la poitrine et au bras gauche. Dominique Etchegoyen est transporté à son domicile où le médecin vient lui prodiguer les soins que son état grave nécessite. Au petit matin, le maire de Barcus se rend à son chevet. Il lui demande de décrire en détail ce qui s'est passé. Dominique est formelle. L'obscurité l'a empêché de reconnaître l'agresseur qui semblait posté au loin en embuscade. Les gendarmes de Mauléon rappliquent. À leurs yeux, c'est une vraie tentative d'assassinat. Les blessures de Dominique sont graves. Il aurait bien pu y passer.
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4: L'enquête criminelle débute. Dominique jure qu'il ne se connaît aucun ennemi. Ses affaires sont saines et il est, dit-on à l'époque, de bonne mœurs. Les soins appliqués du docteur Alcat et sa constitution robuste lui vaudront une incapacité totale de travail de 20 jours, mais il se rétablira de ses plaies, fort heureusement. À Barcus, l'affaire jette un émoi certain dans la population, à tel point que les rumeurs les plus folles circulent. Certains disent Dominique Etchegoyenne décédé, quand d'autres désignent déjà le nom de l'assassin présumé. Dans leur procès-verbal, les gendarmes rapportent en effet que des soupçons insistants circulent sur la personne du premier voisin de la victime, un certain Etcheoun, du nom de la maison basque qu'il occupe ici, identifié comme étant Pierre Topet, né au village en 1786. Les gendarmes vérifient. Topet traîne la réputation d'être un mauvais sujet, un repris de justice aussi. À peine quadragénaire, il sort de la prison d'Ace où il a purgé 5 années de prison pour des violences graves sur l'ex-amant de sa femme. Et selon la rumeur, il ne rêvait que d'une chose, se faire justice lui-même et expédier en enfer celui qui l'a envoyé derrière les barreaux, un certain Egiafal, qui a passé lui aussi la journée du 1er mai à la foire d'Oloron. À Barcus, la clameur publique ne parle que de lui. C'est Topet, alias Etcheoun, le suspect, point final. Certains habitants affirment qu'il a guetté le retour de son rival en se postant aux aguets. Trompé par l'obscurité régnant dans ce chemin creux et sinistre, il se serait trompé de cible, tirant par erreur sur Etchegoyenne. Le scénario est séduisant, en apparence.
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4: Les gendarmes ne voient pas qui en voulait au malheureux Etchegoyenne. En revanche, la piste menant à Etcheoun semble beaucoup plus fructueuse. Ces derniers temps, par jalousie ou par haine, toutes les occasions étaient bonnes pour chercher querelle à son rival. Une voisine affirme qu'Etcheoun lui a demandé si Egiafal avait bien l'intention de se rendre à la foire d'Oloron. Étonnante curiosité sur l'emploi du temps de son ennemi juré. Mieux encore, le métayer d'Etcheoun affirme qu'il était bizarrement absent de sa maison la nuit du drame. Et ses enfants, ses propres enfants, le confirment. D'ailleurs, personne ne l'a revu depuis. Pour les gendarmes, les soupçons s'accumulent. Plusieurs villageois rapportent qu'Etcheoun se cacherait dans les bois, sur les sommets de l'Aro. Pourquoi diable pareille fuite s'il n'a rien de se reprocher ? Bizarre. Tribunal de Saint-Palais, le procureur du roi, M. de la Régoyenne, discerne dans cette cavale comme un aveu de culpabilité. Il délivre donc un mandat d'arrêt contre le fugitif dont tout le monde parle, mais que personne ne voit. Il faut dire qu'en Soule, la personnalité de Pierre Topet, alias Etcheoun, laisse peu indifférent. Doué d'une âme ardente, d'une susceptibilité que beaucoup disent excessive, l'homme a connu une jeunesse orageuse. Fâché avec ses parents, sa jalousie l'a conduit à suspecter l'infidélité de son épouse et à asséner un coup de hache au visage de son amant supposé, le fameux Egiafal. À l'époque, nombre de paysans basques s'expriment dans leur langue natale. Peu d'entre eux ont eu la chance d'aller à l'école. À la différence d'Etcheoun qui, lui, a appris le français qu'il parle à la perfection.
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4: Au Pays Basque, Etxehun passe pour être un poète. Né en pleine période romantique, il est l'auteur de nombreux chants dramatiques, des poèmes émouvants, dont les vers racontent les principaux événements de sa vie, souvent tragiques, comme son mariage avec une fille de niveau social inférieur, une union qui a déshonoré sa famille alors qu'il n'avait que 20 ans. Vexé, son père l'avait menacé de le déshériter. Couchant ses malheurs sur le papier, le jeune homme devint poète et écrivain. Quand son épouse le trompa, Etxehun se mit à écrire sur le thème de l'amour trahi. Un sujet cher aux auteurs romantiques, mais ses écrits vont aussi se retourner contre lui. Alors qu'il est en cavale, après les coups de feu tirés le 1er mai contre son voisin Etxegoyen, le poète se console en écrivant quelques vers. Planqué dans une cabane de berger, il compose un chant qui deviendra célèbre et dont voici le dernier couplet. Dans le village de Barcus, ne cherchez pas Etxehun. Vous qui, désirant l'arrêter, êtes à sa poursuite, il compose des chants à Iguelou, désignant ainsi le lieu de sa cache. Il n'y a pas de plus beau pâturage en Soule, conclut-il. Mais quand les gendarmes mettront la main sur ce poème, ils vont l'utiliser contre lui comme une pièce à conviction, à charge. Etxehun est en effet interpellé 4 mois plus tard chez un notaire de Tardets alors qu'il s'apprêtait à signer un acte de vente par lequel il tentait de mettre sa propriété de campagne à l'abri de ses créanciers. Redoutait-il que la justice la confisque au cas où il serait reconnu coupable de la tentative d'assassinat sur Etxegoyen, son voisin, la nuit du 1er mai 1827.

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1: Son procès aux assises s'ouvre le 18 août 1828 dans les murs du Parlement de Navarre, à deux pas du château palois. Vu la personnalité de l'accusé, l'audience défraie la chronique judiciaire. Ce n'est pas tous les jours, en effet, qu'on juge un poète écrivain. Face aux 12 hommes tirés au sort comme jurés, l'accusé a préféré s'habiller avec de misérables haillons. Lui qui est propriétaire de sa ferme, un luxe rare pour l'époque, il joue le pauvre. Une foule de dames élégantes se masse dans les rangs du public. Face à l'exposé de l'avocat général, M. Lamothe Duncan, Etcheoun ne varie pas. Il est innocent, voire persécuté. Ses malheurs datent de son mariage, clame-t-il dans un français excellent. Et tandis qu'il purgeait une peine de prison, sa femme a, dit-il, continué à le tromper avec son rival, le sieur Egiafal. Une fois libéré de la prison d'Eis, Etcheoun trouva l'amant de son épouse installé dans son propre lit, régnant en maître chez lui. Il le mit certes à la porte, mais l'accusé poète peinait à calmer sa peine. Scélérat, tu buvais mon vin, tu mangeais mes jambons, tu devrais être à ma place, lance-t-il plein de haine à Egiafal, qui est cité comme témoin à la barre de la cour d'assises. Pour l'accusation, ce récit de souffrance, de haine, illustre à merveille le mobile du crime. Le soir du 1er mai 1827, selon l'avocat général, Etcheoun voulait faire la peau à Egiafal, et il l'a patiemment attendu, en guet-apens. Et c'est par erreur, parce qu'il faisait nuit, qu'il s'est trompé, faisant feu sur Dominique Etchegoyen, qu'il faillit bien tuer. En leur intime conviction, les jurés vont pourtant absoudre le poète sultan aux mille malheurs. Etcheoun est acquitté. Il rentre à Barcus le soir même.
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1: 1er mai, jour de foire, c'était ce rendez-vous avec l'histoire en 1827 du côté de Barcus. Je vous retrouve dans un prochain numéro à la rencontre de la Deuxième Guerre. La Deuxième Guerre mondiale et un épisode qui s'intitulera « Mort aux traîtres ». Nous sommes en février 45, les Allemands ont quitté le Béarn, le Pays Basque, et pourtant, on juge à Pau un traître qui a livré aux Allemands les deux frères du célèbre cancérologue Léon Schwarzenberg. De quoi s'agit-il ? Réponse dans un prochain numéro. À bientôt.
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1: 6h20, aujourd'hui comme toute cette semaine, nos authentiques sont des azuréennes. Vous savez que dimanche, c'est la journée internationale des droits des femmes, le 8 mars. Et ce matin, rencontre avec Amina Bini. Elle est éducatrice de jeunes enfants à Nice. Après avoir été à l'écoute des familles dans un LAIP, c'est-à-dire un lieu d'accueil enfants-parents, eh bien, elle est aujourd'hui à la halte garderie Louparpayoun. Alia Zegaoula l'a rencontrée. Amina se définit d'abord en trois mots.
2: Enveloppante, sensible et à l'écoute. Du plus loin que je me souvienne, l'idée de travailler auprès des enfants a toujours été en moi. Lorsque j'étais lycéenne, pour me rendre jusqu'à mon lycée, je passais devant plusieurs écoles. J'ai été très touchée par la difficulté que les parents avaient de se séparer de leur enfant et vice-versa. Je pense que la question de l'attachement m'a interrogée à ce moment-là.
3: Pour ces parents qui n'ont pas encore osé ou qui ne connaissaient pas jusqu'à aujourd'hui l'existence de ces LAEP, donc pourquoi ça peut être sympa de venir ?
2: C'est un lieu de socialisation. L'enfant apprend à se détacher de son parent en la présence de son parent. C'est comme ça que ça commence. C'est un lieu de laisser être. On va pouvoir se rassurer, s'encourager, se valoriser, parce qu'on va vite se rendre compte qu'on n'est pas seul et que d'autres parents vivent la même chose que ce que l'on vit.
3: Qu'est-ce qui fait un bon parent ?
2: Pour moi, il n'y a pas de recette miracle ou spéciale pour être un bon parent. On le devient avec le temps, on le devient officiellement dès la naissance d'un enfant. C'est l'enfant, pour moi, qui est le guide. Le bébé est compétent dès la naissance pour exprimer ses besoins, de tout son être, de tout son corps, observer, être attentif à son enfant. Je pense que ça peut nous permettre d'être le parent suffisamment bon.
3: Qu'est-ce que vos enfants à vous vous ont appris ?
2: J'ai 4 enfants, 24 ans, 22 ans, 16 ans et 7 ans. J'ai compris en fait que je n'ai pas été la même mère pour chacun de mes enfants, parce qu'ils avaient des besoins différents aussi. J'ai quand même le sentiment qu'ils m'ont montré le chemin, ils ont été comme des guides pour moi. Moi, je les ai accueillis et je les ai accompagnés. J'ai fait vraiment comme je pouvais, du mieux que je savais. Mes enfants m'ont fait prendre conscience qu'ils ne m'appartenaient pas, qu'ils avaient leurs propres besoins, leurs propres pensées aussi. Dans l'accompagnement, dans le soutien à la parentalité, ça m'a beaucoup aidée. J'ai la certitude que ce sont les familles qui m'ont amenée à ce que je suis aujourd'hui.
3: C'est quoi le plus beau compliment qu'on ait déjà pu vous faire, Amina ?
2: C'est d'avoir pleuré chaque fois que j'ai dit une petite phrase, et notamment à des mamans, mais aussi des pères, aussi des familles. Vous êtes son parent, sa mère ou son père à cet enfant. Le seul et l'unique pour lui, celui ou celle qui le connaît le mieux au monde, est le ou la meilleure des éducateurs ou éducatrices pour votre enfant. Il y a une émotion qui se lit, qui se ressent, qui se voit. C'est une phrase qui donne de l'espoir et qui permet de ne pas renoncer, à mon sens. Qui permet de, quelque part, de dire aux parents, tout ira.
3: Qu'est-ce que vous aimeriez que ces enfants, ces parents, que vous croisez parfois juste une fois, retiennent de vous ?
2: Mais que ce fut une belle rencontre, tout simplement.
1: Et une belle rencontre, justement, qu'on a fait à l'instant avec Amina Bini, éducatrice de jeunes enfants à Nice. C'est un vrai soutien aux familles, ce qu'elle fait. Vous retrouvez son portrait sur ici.fr, comme celui de tous les authentiques.
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4: Et à 20h, c'est Décibel. Bah oui, bienvenue. Toute l'actualité musicale avec ce soir Alexis H. Il est journaliste sportif et musical. Et il signe un livre passionnant à l'occasion des 50 ans d'une chanson miraculeuse.

0: Miles, Life in the Fast Lane, une vie à toute allure en français. C'est le titre du livre d'Alexis H qui connaît tout sur ce groupe qu'il ne faudrait surtout pas réduire à un seul tube. Même si, quel tube ?
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0: Salut à toutes, salut à tous et merci de nous rejoindre en direct et en ce lundi soir. Décibel du 15 juin. Les fans de Johnny connaissent cette date par cœur aujourd'hui. C'est son anniversaire. On parlera de Johnny, on l'écoutera aussi tout à l'heure à la fin de l'émission. Le coup de cœur, la découverte du jour. C'est un artiste tellement talentueux que j'ai découvert très très récemment, qui s'appelle Yaya Minté. Il sort son premier album, je pense que vous allez l'adorer. Rendez-vous sur les coups de 20h50. Et puis on va jouer au blind test autour des bisous, des kisses et des baisers en chanson. Il y en a plein qui parlent de ce thème brûlant et parfois un peu dégoulinant aussi. Mais si ça vous tente de venir jouer avec nous, alors il faut appeler Sadika. Elle est au standard 0810 055 056 0810 055 056. Mais en fait non, elle n'y est pas au standard, je la vois pas. Elle est là, Sadika, ou pas? Elle est là, elle arrive. Alors appelez pas tout de suite, appelez dans 2 minutes. Elle est en train d'arriver. Je vous dirai quand vous pouvez appeler. Allez, Décibel, c'est parti. Et bonsoir Alexis H.
3: Bonsoir Émilie.
0: Bonsoir, bienvenue dans Décibel. Je le disais, ouais, vous êtes journaliste sportif et musical. Donc en ce moment, normalement, quand votre téléphone sonne, c'est pour vous parler de la Coupe du Monde de foot, j'imagine.
3: Non. Pour tout dire, j'étais journaliste sportif.
0: Plus du tout.
3: Je l'ai été pendant un moment. Je reste journaliste musical pour les Inrocks en pige. Et à côté, j'ai un autre travail dans la communication.
0: Donc, okay. Voilà.
3: Mais j'ai été journaliste sportif et je suis la Coupe du Monde, évidemment.
0: Évidemment, allez les Bleus. Enfin, j'espère, vous êtes pour les Bleus, hein. Sinon, on arrête tout de suite, Alexis.
3: Ah,
0: c'est terminé. Non, en plus,
3: bien sûr,
0: souvent,
3: on est pour les Bleus.
0: Je sais que les fans de musique, évidemment, on est pour les Bleus, on est français. Mais on aime bien les Anglais, on aime bien. Voilà, il y a plein de gens qu'on aime bien. Bon, là, en l'occurrence, c'est en Amérique que nous partons. Autour, donc, de la carrière assez dingue de ce groupe qui s'appelle Eagles, un groupe californien. Vous avez appelé votre livre Life in the Fast Lane. C'est aussi le titre d'une de leurs chansons sur l'album Hotel California.

0: Ma très jeune réalisatrice Iris me dit tout à l'heure, oh là là, le banger qu'elle connaissait pas, qu'elle avait pas.
1: Eh oui,
0: Life in the Fast Lane.
1: Faut écouter.
0: Faut écouter, voilà. Ouais. Tout la... Oui, mais alors, en fait, c'est ça, finalement. Et c'est super que vous soyez là ce soir pour parler de Eagles, Alexis H. C'est qu'avec Hotel California, qui est tellement énorme, qui est tellement un Himalaya de la musique, il y a beaucoup de gens qui disent, ah bah oui, Eagles, c'est le groupe d'Hotel California. Et vous, en fait, ce livre, alors, qui ressort effectivement pour les 50 ans d'Hotel California, c'est surtout pour que votre cri du cœur écoutez d'autres choses de Eagles.
1: Oui. Évidemment qu'on a envie d'écouter Hotel California. La chanson en elle-même, c'est une sorte de totem,
0: oui.
1: Presque un monstre du classic rock. Enfin, c'est du domaine de Stairway to Heaven, Bohemian Rhapsody,
0: oui,
1: ce
0: ça.
1: Genre de d'hymne, voilà, qui est
0: assez
1: passé
0: improbable.
1: En radio.
0: Ouais.
1: Improbable aussi par même la mélodie, parce que c'est pas un truc évident et pourtant aujourd'hui tout le monde connaît.
0: Ouais.
1: L'album, Hotel California. Donc il y a beaucoup de choses à découvrir sur cet album, parce que les gens souvent s'arrêtent au single, au morceau titre, mais en fait, Life in the Fast Lane, c'est un banger, effectivement. Et puis, il y a tout le reste que moi, je connaissais pas forcément avant.
0: L'avant, mais oui.
1: Voilà, c'est ça. Parce que, comme beaucoup de gens, je suis venu aux Eagles par Hotel California. N'étant pas en plus américain, j'ai pas baigné dans la musique country ou le country rock, qui est la musique de leur début en fait. Et j'ai eu envie, de montrer que les Eagles, c'est pas juste cet album mythique,
0: ouais.
1: C'est beaucoup de choses avant. C'est un groupe qui a rendu le country rock commercial, qui est parti très tôt, très vite, très haut, et puis qui a un son qui a évolué au gré des envies, des arrivées, des départs de guitaristes, etc., etc.
0: Alors c'est vrai que ce livre, vraiment, si vous savez pas quoi lire cet été à la plage, franchement, emmenez-le, parce que c'est les aventures de Eagles, où en fait, nous, on s'imagine que c'est une espèce de monolithe, et avec cette énorme statue qui est Hotel California et tout. En fait, oui, c'est un groupe qui a des aventures passionnantes, et donc, si on peut s'arrêter sur l'avant Hotel California, c'est quand même fou. Hotel California, c'est le 5e album de Eagles, et vous expliquez dans votre livre qu'en fait, ils ont eu d'énormes succès bien avant que cette chanson arrive. En fait, dès leur premier album en 1972.

0: Ça, ça fait partie des chansons incontournables, des classiques américains.
1: Ouais.
0: Take It Easy,
1: oui,
0: Eagles.
1: Classique de leur concert.
0: Ouais.
1: C'était, voilà, premier album, première chanson du premier album, succès incroyable. Bah, c'est un peu le son de la Californie de l'époque, en fait.
0: C'est
1: on
0: ça.
1: Est sur. Il y a un son country en fond, il y a du banjo, hein, on l'entend un moment. Mais en même temps, c'est très rock, c'est assez commercial pour passer en radio. Et en fait, ce qu'ils ont réussi avec ce premier album, et notamment ce morceau, c'est justement à faire ce que d'autres groupes de country rock ne réussissaient pas à faire. Ils faisaient des bonnes chansons, des bons albums. Les Eagles se trouvaient que c'était pas forcément très bien produit. Et ils avaient cette vision de faire quelque chose. Bah déjà, plus qu'une vision, une envie de dominer le monde, en gros, hein, au niveau du rock. D'être le plus grand groupe américain puis mondial. Et en fait, derrière leurs deux leaders, Glenn Frey et Don Henley, bah, ils ont tracé leur voie comme ça et effectivement fait du country rock quelque chose de commercial qui est capable de passer en radio. Et des groupes comme Poco, Flying Burrito Brothers, etc., bah, n'étaient pas vraiment capables de ça. Ils ont fait des super albums, mais ils n'ont pas eu ce succès à la fois critique et commercial.
0: Alors Frey, bon, bah, il est mort en 2016, il y a une dizaine d'années, mais Henley va avoir 79 ans cet été.
1: C'est ça.
0: Est-ce qu'il a réussi? Alors, est-ce qu'on peut parler de personnalité complètement dominante de l'histoire du rock? Et comment il est? Est-ce qu'il continue à donner des interviews? Est-ce qu'il continue à donner des concerts? Est-ce que Eagles existe encore aujourd'hui?
1: Eagles existe, là ils sont à Las Vegas en ce moment. Donc à la sphère, donc cette espèce d'immense géode
0: incroyable.
1: Voilà.
0: Normalement, c'est des groupes genre U2 qui font des concerts un peu plus jeunes.
1: Ben voilà, U2 avait inauguré sphère, et en fait Eagles, là ils ont prolongé jusqu'en novembre. De mémoire, ça fera, quand ils seront en novembre, ça fera 64 dates à sphère. Donc ils ont éclaté le record, de concerts donnés à sphère. En revanche, Don Henley, il donne pas énormément d'interviews, mais il en a donné une à la télé américaine là. Il y a pas si longtemps, en février je crois, où il expliquait que là ça pourrait bien être la dernière année.
0: Il a 80 ans.
1: Il va avoir, voilà, c'est ça. Bah, oui, oui. Bon, après, les Stones.
0: C'est vrai.
1: Mishka, ça y a, c'est passé,
0: oui,
1: en parler il y a
0: vrai.
1: Pas longtemps. Voilà, ils sont toujours là.
0: Bien
1: ils sortent un album, ils tournent. Don Henley, je pense que là, il a fait le tour. Après, qui sait? Ils ont déjà dit qu'ils arrêtaient il y a 15 ans, il y a 10 ans. À chaque fois, il y a. Les tournées s'appellent The Long Goodbye, First One, etc. Tout ce que vous voulez.
0: Et ça, c'est bien, parce qu'au moins, on comprend qu'ils en, oui, ils en rient presque, en fait, de ça.
1: Oui, ils en rient. Après, certains en rient moins, c'est ceux qui doivent payer pour le prix des billets, parce que c'est pas donné, encore moins à sphère.
0: Ah oui.
1: C'est un sacré prix pour aller les voir là-bas. Mais par contre, c'est tout le temps plein. Et là, pour les concerts de novembre, c'est quasiment plein déjà.
0: Alors que contrairement aux Stones, eux sortent pas d'album. Hein.
1: Non, c'est fini.
0: C'est fini.
1: Le dernier, c'était 2007.
0: Oui. Et c'était peut-être pas le plus inoubliable.
1: Non. Voilà. Loin de là. Voilà, c'était l'album de. En plus, ils ont voulu faire un double album, donc il est très très chargé. Il y a beaucoup de choses dans le bouquin. En plus de la vie des Eagles, évidemment, je reviens sur chaque disque.
0: Les musiques, ouais.
1: Voilà, et c'est clairement, il y a beaucoup de morceaux dont on aurait pu se passer. Il y a quelques bons morceaux quand même. Ça reste un groupe qui sait écrire des chansons. Mais oui, ça fait très longtemps qu'il n'y a plus rien qui sort de nouveau. Ils sont là pour assurer le fan service, on va dire, en concert. Ils le font encore bien. Mais je pense que Don Henley, oui, là, il en a un peu marre. Il dit qu'il a envie de passer du temps avec sa famille, s'occuper de son potager, etc. Donc, pourquoi pas à 80 ans?
0: Il n'empêche que Eagles, c'est une poignée d'albums incroyables sortis entre 72 et 79. Et en 1976, ça, vous le dites très bien dans votre livre, quand sort l'album Hotel California, Eagles est déjà tellement un énorme groupe qu'en fait, leur best-of qui sort début 76. Hotel California, c'est fin 76.
1: 8 décembre.
0: Voilà.
1: Ouais.
0: Le best-of, c'est début d'année 76.
1: C'est 77 février. Ouais.
0: Et c'est un des albums, l'album le plus vendu de tous les temps.
1: Aux États-Unis.
0: Ouais, c'est
1: voilà,
0: ça. Les 48, quatre premiers albums.
1: Donc là, justement, peu après le rendu du manuscrit, c'était assez drôle. On a appris qu'il devenait 4 fois platinum, donc 40 millions.
0: Millions
1: d'exemplaires.
0: Et vous avez écrit 38 millions.
1: Voilà.
0: Alors, c'est 40, vous avez raté 2 millions.
1: C'est 40 millions avec la mise à jour. qui est tombé. C'était terrible pour moi. Je venais de rendre le. Mais bon, c'est comme ça.
0: Donc 40 millions d'exemplaires.
1: 40 millions sur le sol américain.
0: Et ça, c'est même.
1: Donc c'est mieux que Thriller de Michael Jackson. Ouais. Thriller reste devant au niveau mondial. Mais oui, c'est ce Greatest Hits, donc qui est leur premier best-of, sort donc en février 76. Donc il y a aucun morceau d'Hotel California dessus, de fait. C'est un album incroyable parce qu'en fait, c'est ce que je dis dans le bouquin, c'est un peu l'album de country rock idéal. Voilà, si on voulait. Donc il y a évidemment des morceaux de l'album précédent, One of These Nights, qui lui est déjà numéro un. C'est leur premier numéro un. C'est un peu l'album qui les propulse enfin sur le devant de la scène. Et quand Hotel California arrive, comme dit, je crois que c'est Don Henley qui dit ça, le monde est prêt en fait.
0: C'est ça. Et vous aussi, vous êtes prêts à vous taper un bon Hotel California. Alors c'est parti, on va pas se priver. Et puis ensuite, je vais interroger Alexis H. sur le côté pas rockstar de Eagles, parce que dans son bouquin, il décrit une vie de rockstar absolument dingue. Et pourtant, je vous mets au défi de reconnaître un Eagles si vous le croisez dans la rue, vous, depuis la France. On va essayer de comprendre tout ça. Mais pour le moment, écoutons ce tube des tubes, Hotel California. Vous écoutez ici, et il est 20h12.

0: Et la chanson finit comme ça. Alors voilà. Qu'on vient de se taper un double solo dément, et là les mecs se disent « Non mais on va baisser le son, les gens vont comprendre que c'est fini. » Alexis H, excusez-moi, mais vous croyez pas que les Eagles, que vous connaissez bien, que vous avez tant étudié, ils auraient pas pu nous faire une vraie fin ?
1: Ben, j'en parle dans le livre, ça fait justement... c'est quelque chose que j'ai rajouté sur cette réédition. En me repenchant sur la chanson que j'ai évidemment réécoutée beaucoup, beaucoup,
0: ouais.
1: Même si je la connais déjà par cœur comme beaucoup de monde, je me suis dit qu'en fait, pour moi, c'était ce fade-out, il était parfait. Parce qu'on est dans un univers un peu fou, angoissant,
0: oui.
1: Hein, faut le dire.
0: Hein, c'est une espèce de cauchemar.
1: Voilà,
0: hein,
1: voilà, c'est un cauchemar, le ouais. Mec veut sortir, mais on lui dit, bah, tu peux sortir, mais tu pourras jamais t'échapper partir, quelque part, ouais. Tu pourras jamais partir. Et en fait, le fait que ce solo, ce double solo en harmonie à la fin, que les deux guitaristes
0: c'est
1: se retrouvent,
0: beau, c'est beau.
1: Et qu'ils aient essayé de faire un fade-out, bah, je trouve qu'en fait, on est dans ce tourbillon un peu de folie et qu'on a cette impression du mec qui peut pas s'échapper. Donc je trouve ça plutôt pas mal en fait.
0: Bon, et vous nous attendiez au tournant puisque vous vous êtes demandé si on allait le couper. Bien sûr que pas.
1: Non, oui.
0: Jamais, jamais. Ce serait péché. Dans votre livre, Eagles, Life in the Fast Lane, chez l'excellent éditeur Le Mot et le Reste, d'ailleurs qu'on embrasse, qui sort toujours des bouquins fabuleux. Vous racontez donc l'histoire des Eagles. Et en fait, moi, de page en page, j'arrêtais pas de faire « Oh, oh non, c'est pas vrai !» Parce que j'imaginais que Eagles, c'était un groupe de musiciens. C'est d'ailleurs souvent un des groupes préférés des musiciens. On admire leur art, ce qu'ils ont au bout des doigts, la manière dont ils composent, etc. Ils sont d'excellents techniciens aussi. Donc j'imagine moi que c'était des garçons sages qui n'avaient pas fait les mêmes phrases, puisqu'on parlait des Stones tout à l'heure, que les Rolling Stones ou les Zeppelin. Et en fait, en vous lisant, on apprend que c'était... donnaient pas leur part aux chiens en ce qui concerne la drogue, l'alcool, les jeux d'argent, etc. en tournée dans les années 70.
1: Ouais, c'était la folie.
0: Très turbulent.
1: Oui, oui, oui. Bah, en fait, ils vivaient leur vie de rockstar, comme tous les grands groupes de rock des années 70, je pense, l'ont vécu. Effectivement, on a cité les Stones, Led Zepp, les Who étaient complètement fous aussi. Keith Moon, c'était un des plus barjots. Et d'ailleurs, il était pote avec Joe Walsh. Donc, ensemble, en gros.
0: Qui était le plus marrant des
1: voilà. Et Joe Walsh disait qu'en gros, il avait appris le saccage de chambre d'hôtel via Keith Moon, quelque part. Donc, il a appris à bonne école, voilà. Donc non, ils n'étaient pas du tout sages. C'était la folie. Dès lors que Eagles Mania, en fait, s'est mis en branle, c'était la folie. Ils organisaient donc des afters, voilà, le 3E, qui s'appelait 3 Eagles, en gros, la troisième mi-temps des Eagles, après les concerts. Et il y avait des techniciens qui devaient passer dans le public, distribuer des petits badges aux groupies, aux plus belles groupies. Il fallait qu'elles
0: puissent rentrer en coulisses.
1: Voilà, exactement, et qu'après, c'était dans les chambres d'hôtel, la folie, avec la baignoire remplie de bière, la cocaïne, toutes sortes de drogues, et puis tout ce qui peut s'en suivre.
0: Et alors, vous racontez aussi, c'est hyper marrant, une espèce de poker qu'ils ont inventé, et avec ça, ils arrivent à arnaquer les managers
1: d'autres groupes. Ils jouaient, ils avaient inventé le Eagle Poker.
0: De poker, mais c'est toujours eux qui gagnaient.
1: Oui, ils gagnaient beaucoup, de toute façon, après, puis bon, il faut imaginer les sommes qui s'échangeaient dans les avions. Même entre eux, dans l'avion, ils jouaient avec des roadies, avec des techniciens, et des fois, ils perdaient 2000, 3000 dollars comme ça.
0: Pas grave.
1: Non, pour eux, non. Au début, ça pouvait l'être, mais je pense qu'ils jouaient pas au même jeu, et puis après, c'était plus grave du tout.
0: Et alors, je précise aussi, puisque Alexis H a parlé d'after, que même during le concert, pendant le concert, c'était n'importe quoi. On apprend qu'ils demandaient aux roadies de mettre des lignes de cocaïne sur les amplis. Ainsi, entre les morceaux, les musiciens pouvaient faire genre, oh, je vais régler mon bouton qui marche pas bien. Et en fait, à ce moment-là, ils prenaient de la drogue pendant le concert, quoi.
1: C'est ça, c'est Don Felder, l'un des guitaristes qui a été viré du groupe en 2001, qui raconte ça dans son autobiographie Heaven and Hell, My Life in the Eagles, qui est sorti en 2009. Et oui, bon, c'est un bouquin qui est assez fabuleux pour ça, parce qu'en fait...
0: Mais il n'a plus rien à perdre.
1: Il déballe tout. Ça n'a pas trop plu à Glenn Frey et Don Henley, qui ont voulu interdire la parution du bouquin hein, pendant un moment. Et puis après, l'histoire de son éviction du groupe a été réglée à l'amiable, entre guillemets.
0: Oui.
1: Mais entre avocats et pour un montant, une somme d'argent dont le montant n'a pas été dévoilé. Mais oui, lui, il raconte tout ça par le menu et c'est assez fou, quoi. Alors évidemment, il y a des choses dans son bouquin à prendre avec des pincettes.
0: Oui.
1: Il faut essayer aussi de
0: écouter la version des autres.
1: Voilà, exactement. Ouais. Mais c'est rare d'avoir un tel point de vue, le point de vue interne d'un membre d'un groupe comme ça qui raconte. On a Life de Keith Richards pour le coup, pour revenir encore aux Stones, ce qui est aussi pas mal dans le genre.
0: Oui, il raconte des trucs pas très sympas sur Mick Jagger.
1: Aussi, oui.
0: Justement, alors, on parlait des Stones, on parlait de Led Zeppelin. Tout de suite, les Stones, on a des images. Led Zeppelin, tout de suite, on a des images. On voit les visages, on voit les corps, on voit les looks, on voit les attitudes. Eagles, on n'a pas forcément, en tout cas, moi, je sais que je ne l'ai pas, et pourtant, je sais que j'aime leur musique, d'image mentale qui vient tout de suite. Parce que la pochette d'Hotel California, c'est hyper beau, c'est un ciel, un arbre et tout, mais ce n'est pas eux. Donc voilà, est-ce que ça... C'est un signe que c'est quand même pas des rockstars comme les autres et qu'en fait, ils ont plutôt tout misé sur la musique que sur le côté sexy de la rockstar.
1: La seule pochette d'ailleurs d'album sur laquelle ils apparaissent, c'est Desperado, donc celle du deuxième album, quand ils sont encore quatre. Sinon, tout le reste, effectivement, c'est des réalisations graphiques, avec leur vue avec la maison de disques, avec des photographes, etc. Mais oui, je pense que c'est exactement ça, en fait. C'était un groupe, Glenn Frey, quand il monte le groupe, il veut les meilleurs musiciens, les meilleurs songwriters, donc capables d'écrire tous des chansons et des mecs qui peuvent chanter aussi.
0: Et pas forcément des amis d'ailleurs, c'est ce que vous expliquez bien. Hein.
1: Non, ils sont pas forcément. Lui a développé une amitié assez forte avec Don Henley, évidemment, un peu à la Lennon-McCartney. Hein, c'est vraiment le parallèle qui vient le premier en tête, ce binôme d'écriture en fait qui s'est forgé surtout à partir du deuxième album. Mais oui, lui, il misait beaucoup sur la musique et pas tant sur effectivement les phrases. En concert, c'était très sage. Jusqu'à l'arrivée de Joe Walsh, qui met un peu plus de piment sur scène, qui bouge plus, qui fait des pitreries, qui est un mec un peu plus vivant. Mais sinon, c'est souvent assez strict. Et donc, je pense que c'est pour ça que, oui, le grand public, et puis il changeait beaucoup de tête aussi, un coup les cheveux longs, un coup les cheveux plus courts, la moustache, la barbe.
0: Est-ce que ça manquait de marketing, en fait, Eagles, ou est-ce que c'est très bien comme ça?
1: Moi, je pense que c'est bien comme ça. Ça leur a réussi quelque part. Ils ont montré eux, ce qu'ils voulaient, et ça a toujours été le cas, c'était se démarquer par la musique.
0: Ouais.
1: C'était ça le...

0: C'était pas Ozzy Osbourne avec Black Sabbath
1: non.
0: Qui faisait des interviews bourrées, etc. On n'en était pas là. Ouais.
1: C'est autre chose.
0: Voilà, exactement.
1: Alors, sur l'album Hotel California, donc en 1976, il y a une chanson qui s'appelle New Kid in Town. Et c'est une de vos préférées?
0: J'aime beaucoup, oui.
1: Ah ben on va l'écouter, oui. Ça vous dit?
0: Allons-y.
1: Alexis H. est dans Décibel et son livre Eagles Life in the Fast Lane est disponible aux éditions Le Mot et le Reste.

0: Hotel California. Les mecs se sont dit, bon, on va baisser le son. C'est bon. Voilà, la chanson est finie.
1: C'est vrai, je ne m'étais jamais fait la réflexion, c'est exactement la même chose.
2: En fait, quand il y a des chansons vraiment immenses, moi j'aime bien quand il y a une vraie fin. Mais c'est un débat pour un autre jour, Alexia. Là, je voulais vous demander, en écoutant New Kid in Town, on se rend compte que les harmonies vocales sont sublimes. On parle beaucoup des Beach Boys, on parle des Bee Gees, avec ces voix comme ça merveilleuses qui s'entremêlent. Mais là, c'est le cas aussi sur New Kid in Town. Pourtant, on ne pense jamais à dire Eagles et les harmonies. Jamais. Personne ne dit ça, sauf vous dans votre bouquin. Mais c'est pour ça, c'est super qu'il existe. Mais est-ce que, en fait, cet Hotel California est tellement énorme qu'on ne peut pas penser à autre chose quand on pense aux Eagles?
1: Oui, notamment en France, en fait.
2: C'est un problème français.
1: Oui, je pense. Aux États-Unis, s'ils remplissent des salles, ce n'est pas juste sur une seule chanson. Et puis bon, les États-Unis, c'est le pays de la country, donc tous les débuts dont on a parlé tout à l'heure, ça leur parle aux Américains, et tout le monde, quasiment tout le monde a une copie du fameux Greatest Hits, le premier du nom.
2: Bah, 40 millions vendus, voilà, il y en a un qui traîne forcément.
1: Et en fait, les harmonies vocales, c'est leur secret dès le début. Et dès le début, ils misent là-dessus, et Glyn Johns, qui est donc leur producteur sur les deux premiers albums, producteur des Who notamment, hein, et qui a bossé en tant qu'ingé son pour les Stones, Led Zepp, etc. Lui, il repère ça tout de suite, en fait. Et lui, d'ailleurs, quand les Eagles, quand Glenn Frey ou Don Henley lui disent, nous, on veut être un groupe de rock. Forcément, lui, il les entend, il a bossé avec les Who, donc avec les Stones, etc. C'est pour lui, c'est pas la magie, elle vient pas de leur côté rock.
2: C'est ça.
1: Elle vient de ses harmonies vocales. Pour lui, c'est un groupe de ballades. Et un groupe de country rock et de ballades. Et d'ailleurs, la production des deux premiers albums, elle est parfaitement adaptée à ce qu'ils faisaient à l'époque. Puis après, quand ils ont décidé de muscler un peu leur jeu, évidemment, ils se sont pris le chou avec lui et ça a mené. Il a dit, c'était un divorce à l'amiable, je sais pas comment on peut dire. Et ils se sont tournés vers Bill Simzik, qui lui avait produit des albums beaucoup plus rock, notamment le précédent de Joe Walsh à l'époque. Et il leur a dit, si vous voulez vraiment faire du rock'n'roll, avec moi c'est bon, on y va. Et d'où l'évolution de leur son, mais ils n'ont jamais perdu les fameuses harmonies vocales, puisque là on vient de l'entendre, c'était quand même assez incroyable.
2: C'est magnifique, et c'est sur l'album Hotel California, voilà. Sur le cinquième. Ça vous donne envie d'écouter les Eagles, ça tombe bien, parce que je pense que c'est exactement le but d'Alexis H. quand il a écrit ce Eagles Life in the Fast Lane. Dispo aux éditions Le Mot et le Reste, j'ai préparé une petite sélection de reprises d'Hotel California. Vous allez adorer, à tout de suite.
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2: Je dis tout à l'heure, Alexis, que vous avez décidé, vous avez eu envie d'écrire ce livre parce que vous vouliez que tout le monde comprenne à quel point les Eagles, c'était génial, au-delà de Hotel California. Est-ce qu'il y a une autre raison? Est-ce que vous avez un rapport particulier avec ce groupe qui fait que vous vouliez coucher leur histoire sur le papier?
1: Non, pas du tout. Si ce n'est que quand j'ai commencé à écrire sur la musique, je pense en 2013, j'ai lancé un petit blog, comme ça, ça se faisait à l'époque. Et en fait, je traitais de l'actu musicale, comme ça, de manière très libre. Et au même moment, j'ai acheté le coffret Eagles noir, qui regroupe donc tous les albums des années 70. Et c'est là que j'ai vraiment découvert qu'il y avait autre chose qu'Hotel California. Et en fait, je me suis lancé dans une sorte de story album par album. Je publiais un billet, voilà. Et quelque part, la genèse, elle est là. Et puis après, quand en 2014, j'ai commencé à écrire pour les In Rock. Et puis, petit à petit, l'envie est venue d'écrire sur la musique, version livre. Et pour moi, les Eagles, ça s'est imposé aussi parce qu'il n'y avait pas de livre sur les Eagles en langue française.
2: C'est vrai.
1: Voilà, il y a des livres en anglais, évidemment, américain,
2: mais
1: etc.
2: Mais chez nous, il n'y avait rien.
1: Il n'y avait rien du tout. Donc, c'était aussi un moyen de combler un peu ce vide. Et puis, il y avait de la matière, encore une fois, parce qu'il y a la musique, il y a les frasques, etc. Il y a des choses à raconter. Et puis, c'est quand même un groupe qui a placé deux albums dans les trois ou quatre plus grosses ventes de l'histoire, là, au niveau mondial. Ouais. Donc, c'est quand même assez fou.
2: On est bien d'accord. Et donc les albums incontournables, ils sont sortis entre 72 et 79. Et le cinquième étant Hotel California, qui a fêté ses 50 ans. Donc cette année, Hotel California, allez, on révise. Welcome to the hotel. Avant de passer aux reprises, il faut quand même poser deux, trois questions parce qu'il y a des légendes autour de cette chanson Hotel California. Alors, on dit que son premier nom, c'était Mexican Reggae.
1: Oui, c'est ça.
2: C'est vrai, ouais, ça.
1: Parce qu'en fait, le rythme, c'est un reggae.
2: C'est un reggae. Ouais.
1: Et quand Don Felder a apporté la cassette sur laquelle, donc Don Felder, un des deux guitaristes lead du groupe, a apporté la cassette avec, je sais pas, une dizaine d'idées de chansons dessus, il y avait ce morceau qu'il avait écrit. Alors, lui dit qu'il avait quasiment tout écrit déjà. Après, les versions divergent comme toujours. Ouais. Mais quand Don Henley et Glenn Frey l'ont écouté, effectivement, ils ont voulu lui apposer ce nom parce qu'il y avait ce côté reggae et ce côté un peu mexicain, voilà, oui. En même temps. Donc, et pour Don Felder, le fait qu'il décide de donner un nom à cette démo, c'était très bon signe parce que souvent, ça voulait dire qu'après, c'était une idée qu'ils allaient creuser.
2: Parce qu'on s'attachait au morceau. Alors, une reprise des Gypsy King de Hotel California, elle est archi connue, elle est dans le film des frères Coen, The Big Lebowski. Pour une chanson qui a commencé en s'appelant Mexican Reggae, il y a une reprise d'un grand reggaeman jamaïcain, Max Romeo. Et puis Nancy Sinatra, la fille de son père, a repris Hotel California.

0: On dit que les paroles de cette chanson, elles sont maudites. On dit que si on les écoute à l'envers, c'est une messe noire, sataniste. On dit plein de trucs sur Hotel California. Vous avez analysé les paroles. On en a parlé tout à l'heure. Hein. Pour vous, ouais, c'est un cauchemar californien, en fait.
1: Mais c'est ça, mais en fait, c'est même pas pour moi. C'est pour Don Henley qui les a écrites avec Glenn Frey. Bon, c'est surtout Don Henley qui a le plus contribué aux paroles. Mais pour lui, l'idée, c'était de montrer l'envers du rêve californien et de la réussite, etc. Ouais. Le revers de la médaille.
0: Et puis le côté aussi un peu tentaculaire de Los Angeles.
1: Puis toutes les phrases, drogue, etc. Alors il y a des gens qui ont dit que cet hôtel c'était un centre de désintoxication. Bon, lui il dit clairement c'est le voyage de l'innocence vers l'expérience en fait. Et il dit d'ailleurs que de nombreuses chansons des Eagles tournent autour de cette thématique. C'est quelque chose qu'il travaille énormément. Et je crois qu'en fait des fois il faut juste écouter les artistes et faut pas aller chercher beaucoup plus loin, même si son talent en tant que parolier, parce que c'est un excellent parolier, il faut vraiment écouter les paroles des Eagles et notamment les chansons chantées par Don Henley. Ces paroles ont toujours un double sens, donc c'est ça qui est très fort avec cette chanson. On l'écoute, on la fait écouter à 10 personnes pourront sortir une explication différente de ce qu'ils ont perçu ou cru percevoir de ce que dit la chanson.
0: Les Eagles, leur vie, leur œuvre, leurs engueulades, leur carrière, leurs frasques, leurs chansons, leurs albums. Il y a tout dans Life in the Fast Lane, votre livre Alexis H aux éditions Le Mot et le reste. Juste pour finir, si jamais je suis la fée clochette et là en un coup de baguette magique, je peux vous envoyer à la sphère. Est-ce que vous avez envie de les voir aujourd'hui ou pas? Enfin, de le voir, parce que oui, en fait, c'est...
1: Alors, ils sont trois de l'époque des années 70, puisqu'il reste Timothy B. Schmidt, le bassiste, Joe Walsh, un des deux guitaristes, et Don Henley, donc
0: Henley,
1: champ batterie.
0: Qui va être le grand Manitou.
1: Est-ce que j'y vais? Oui, si vous pouvez m'y envoyer, oui, parce que déjà, c'est les plus...
0: C'est pas cher, c'est gratuit, je suis la fée clochette, c'est cadeau.
1: Et comme le son a l'air assez incroyable à se faire, apparemment, tout le monde dit que c'est complètement fou, puisqu'à chaque place,
0: on entend et on voit des trucs,
1: les écrans, etc. Donc je pense pour l'expérience dans une salle lambda, j'aurais peut-être dit non, mais parce que moi vous m'auriez envoyé en 76, sur la tournée Hotel California.
0: Je suis la fée clochette, là il faut 3-4 fées clochettes pour 76, mais on est d'accord, on ira ensemble.
1: Voilà.
0: Merci beaucoup Alexis H. Merci, à bientôt. Merci.
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0: Et c'est l'heure de jouer au Blind Test. Ce fameux livre d'Alexis H. Eagles, Life in the Fast Lane, est à gagner. Et le thème du Blind Test ce soir, ce sont les bisous, les baisers en chanson. On joue avec Marie-Christine. Bonsoir Marie-Christine.
3: Bonsoir Émilie.
0: Comment ça va?
3: À moi, plutôt bien, puisque je t'ai pas parlé depuis très longtemps. Et j'ai eu la chance, il y a 3 semaines, d'aller au festival Parole Musique à Saint-Étienne et voir Feu Chatterton.
0: On adore Feu Chatterton. Ah, c'était comment?
3: Super.
0: C'était super.
3: Franchement, c'était super.
0: Excellent groupe.
3: On a revu Terre Noire, qu'on avait vu ensemble.
0: Oh là là,
3: à Saint-Étienne.
0: Vous vous régalez un peu à Saint-Étienne, là?
3: Ouais, c'était un bon festival.
0: Bon, super. Eh ben Marie-Christine, bienvenue. Et Elisabeth est là aussi. Bonsoir Elisabeth.
4: Coucou.
0: Comment ça va?
4: Bonsoir Marie-Christine.
3: Bonsoir Elisabeth.
4: Je rigole,
3: je vous entends souvent.
0: Évidemment, toutes les deux, vous êtes des habituées de Décibel et ça me fait très plaisir de jouer avec vous ce soir avec des chansons qui parlent de bisous, de baisers et de kiss. Non, il n'y a pas kiss, j'ai mis que des titres en français. On cherche le nom.
4: Tu n'as pas mis kiss, oui.
0: Non, j'ai pas mis kiss de Prince.
4: Bien maquillée.
0: On cherche le nom de la personne qui chante, ou du groupe qui chante la chanson. Vous aurez 1 point par bonne réponse et à la fin, vous gagnerez toutes les deux, Elisabeth et Marie-Christine. Déjà parce que vous êtes merveilleuses et aussi parce que, de toute façon, c'est comme ça que ça marche dans Décibel. Vous gagnerez toutes les deux un exemplaire du livre d'Alexis sur les Eagles, ok?
4: Alors, est-ce qu'il sera dédicacé, Émilie?
0: Alors, est-ce qu'il sera dédicacé
4: Ça me ferait plaisir, je suis très dédicace.
0: D'accord, si j'arrive à rattraper dans le couloir, oui, mais là, du coup, je ne peux pas tellement sortir parce qu'il est parti, je crois.
4: Oui, je comprends.
0: Je pense qu'il est parti. Ah, désolé, mais je saurai pour une prochaine fois. Oui, non, il est parti, on me fait signe.
4: Oui. Sache-le pour la prochaine fois.
0: C'est toujours mieux un bouquin dédicacé. Allez, Marie-Christine, Elisabeth, on y va, on ne perd pas de temps. Une première chanson sur des bisous, des baisers. Dites-moi, qui chante ça? « Il s'agit d'un groupe français.
4: Elisabeth, Lerita Mitsuko, peut-être ?
0: Non, c'est pas Lerita.
4: Non. Elisabeth, ça serait Dao, Étienne, peut-être.
0: Pas Dao, mais c'est la même époque. C'est un groupe français qui, dont la dernière tournée a battu tous les records et ils ont joué devant plus d'1,5 million de spectateurs.
4: Est-ce que ça serait Indochine ?
0: Oui, bravo !
4: Indochine, voilà. Et ma fille l'a vu à Paris avec mon petit-fils.
0: Ah bah oui, de toute façon...
4: On ils sont allés les voir à Paris, oui, Indochine.
0: Un million et demi
4: Magali,
0: de personnes
4: qui sont allées voir.
0: Oui, qui sont allés voir Indochine en concert et c'était trop bien. Je vous mets à chacune un point, Marie-Christine et Elisabeth, puisque vous avez trouvé
3: je l'ai eu
0: au même moment. Exactement. Allez, on continue, mesdames, avec une autre chanson de bisous. Celle-là, je suis sûre que vous la connaissez, mais allez-vous vous rappeler du nom de l'interprète ? Ça, c'est une autre question.
4: Embrasse-moi, idiot, chanson sur
0: le Kickstarter. Oui, bravo !
4: Ah !
0: Mais quelle mémoire, bravo !
4: Embrasse-moi, idiot.
0: Et j'ai oublié tes défauts. Mais comment tu peux te souvenir de ça, Elisabeth, enfin ?
4: Eh bien, écoute, la mémoire, beaucoup, les chansons, tu le sais.
0: Oui, mais Bill et Baxter, puis, c'est quand même pas un mot qu'on dit tous les jours, bon sang, c'est fou.
4: Eh bien non, mais voilà, c'est comme celui qui est décédé, qui était venu à la foire de Valentinier. Tu sais que je te parle dans le Doubs, qui est décédé avec sa... Ah, ça coupe ses cheveux très très noirs.
0: Alors, les cheveux très très noirs qui est mort...
4: banane.
0: Moi, tout de suite, c'est Ozzy Osbourne, mais ça doit pas être lui, Dick Rivers peut-être.
4: Non, c'était un français, le groupe, c'était un groupe.
0: Ah, écoute, on retrouvera. Ah, les Fourbans, Bébert.
4: C'est
0: Bébert, elle nous parle de Bébert.
4: Emmeline, elle était devant avec mon mari, une copine, elle avait 5 ans.
0: Que de bons souvenirs avec les Fourbans. Bah oui. Elisabeth a trouvé Bill Baxter et Indochine. Marie-Christine a aussi trouvé Indochine. On se fait un dernier bisou pour terminer le blind test. Mais qui chante ce bisou-là ?
4: À moins que ça soit Carlos, Elisabeth.
0: Oui.
4: Eh oui, elle est bonne, Elisabeth, c'est la merveille du monde.
0: Incroyable, mais c'est une machine.
4: Eh oui. Alors, j'ai pas le temps de réagir, là.
0: Embrassez-vous, big bisous sur le nez.
4: Pas le temps de réagir.
0: Voilà.
4: Oui, puis, et puis en plus, il n'était pas passé le morceau.
0: Non, il n'était pas passé, mais non, Marie-Christine a raison. Marie-Christine n'a eu aucune chance là, parce que Elisabeth.
4: Ben non, j'ai pas le temps.
0: Si elle commence à deviner les titres avant qu'on les envoie, moi je ne sais plus comment faire. Je ne sais plus.
4: Mais tu sais, je dois avoir
3: une chance.
0: Il y en avait plein. Il y en avait plein, ouais. Mais en tout cas, je suis ravie d'avoir joué avec vous. Marie-Christine et Elisabeth. Et donc, je vous envoie ce bouquin formidable sur les Eagles. Pas dédicacé, mais avec tout mon amour. Ça vous va ?
4: Oui, et puis, j'avais fait aussi... Alors, justement, j'avais demandé à une de tes standardistes si je pouvais justement avoir une petite dédicace de ta part.
0: Oui, eh bien, le message est passé et tout a été organisé. Pas de problème, j'envoie ça. Et je vous fais plein de bisous à toutes les deux. Bisous Marie-Christine, Elisabeth.
4: Merci.
0: À la prochaine, je vous embrasse et je vous propose de passer directement au coup de cœur parce que on n'a pas le temps.
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0: Bah oui, ce soir, je sais pas ce qui se passe, on est en retard. Ça, c'est Hôtel California qui nous a mis dans la sauce. Mais je tiens à vous présenter Yaya Minté. C'est un artiste qui est né au Sénégal, mais qui est basé à Paris. Il est auteur, compositeur, chanteur et producteur. Vous allez entendre sa voix. Moi, c'est vraiment ça qui m'a frappé dès le départ. Il a fait plein de premières parties, Yaya Minté, de Tiken Jaffa Coli, de Imani aussi, ou encore de Jane. Et il sort son premier album qui s'appelle So, dessus. À cette chanson merveilleuse Carry Me On, et c'est notre coup de cœur du jour, Yaya Minté. 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

0: s'appelle Yaya Minté. Le premier album So vient de sortir. Et merci à Flo Morel d'ici qui m'a fait découvrir cet artiste magnifique. Voilà, Yaya Minté. J'enquête. Pour le moment, pas de date de concert, mais je vous tiendrai informé, c'est promis.
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0: C'est déjà l'heure de la dernière chanson de l'émission. Vous avez l'habitude de la chanson anniversaire, sauf qu'aujourd'hui, c'est pas n'importe quel anniversaire. Johnny Hallyday, le taulier, le patron, le boss, l'idole des jeunes, aurait eu aujourd'hui 83 ans. Je ne peux pas parler de Johnny sans penser à mon amie Annie Lep. Bonsoir.
2: Bonsoir Émilie.
0: Annie Lep qui a vu Johnny en concert, tenez-vous bien, 282 fois. Johnny qui avait tellement l'habitude de l'avoir au premier rang, notre Annie, il te surnommait
2: Alcaline.
0: Alcaline, j'adore. Annie, t'as une émission de radio formidable sur Radio Rock Passion.
2: Oui, c'est Radio Web Passion, tous les mercredis de 21h à 23h, et c'est du 100% Johnny, bien sûr.
0: Évidemment, ça s'appelle Sur la route avec toi, Johnny, tout comme ton premier bouquin à son sujet. T'en as écrit un deuxième ensuite qui s'appelait Ma lettre à Johnny. Et cette année, t'as sorti Parlez-moi de Johnny. Avant que tu nous dises deux mots de ce livre, je voudrais savoir, le 15 juin, c'est donc l'anniversaire de Johnny. Il est plus là depuis bientôt 10 ans. Ça empêche pas les fans de célébrer la mémoire de Johnny, plutôt que d'ailleurs à l'anniversaire de sa mort, à l'anniversaire de sa naissance.
2: Exactement.
0: Qu'est-ce que vous faites cette année,
2: cette année, Universal a eu la bonne idée de retransmettre le film Laura Datour dans les salles de cinéma.
0: Okay. Donc partout en France là, en ce moment,
2: voilà, on va y courir tout de suite après.
0: Oui.
2: Et c'est une belle journée, ce 15 juin, c'est son anniversaire, donc on va se retrouver dans les salles et on va mettre une ambiance de fou.
0: Ouais, le Laura Datour, c'est un très beau concert, donc du milieu des années 90, puis voilà, de le voir en grand écran avec le gros son aussi.
2: Exactement.
0: Ces projections-là, c'est un peu des fêtes pour les fans, vous chantez, vous parlez.
2: Ah oui, on chante, on danse, on tape des mains, on se lève, on danse. Ce qui est différent par rapport au départ, c'est que maintenant on pleure beaucoup moins.
0: Ouais.
2: Et on rigole beaucoup plus et on fait plus la fête, comme si on était en concert en fait.
0: Bah ça lui aurait plu à Johnny,
2: ouais,
0: c'est sûr.
2: Ouais.
0: Donc là voilà, c'est en train de se passer. Si vous avez un fan de Johnny dans vos relations, il y a de fortes chances que là, à l'heure où on parle, il soit dans une salle de ciné pour célébrer Johnny. Et puis oui, toi aussi, donc tu as Annie, cette mission en toi de faire vivre la mémoire de Johnny. Et donc ton dernier bouquin, Parlez-moi de Johnny, aux éditions Un Point C'est Tout. Et bah c'est une série d'entretiens avec plein de gens, des proches de Johnny, notamment son producteur Jean-Claude Camus, Pierre Billon, voilà, avec qui il a écrit des chansons, tout comme Philippe Labro, Greg Slap aussi, son harmoniciste, voilà. Il y a Jacques Verrecchia, son avocat. Il doit avoir des trucs à raconter. Il fait même la préface du livre.
2: Oui.
0: Annie, c'est important pour toi de faire parler de Johnny maintenant qu'il n'est plus là.
2: Alors oui, parce qu'en fait ça vient d'une phrase que Johnny m'a dit à la fin d'un concert en 2015, donc il y a un peu plus de 10 ans.
0: Ouais.
2: Il est venu, il m'a fait la bise et il m'a dit: Alcaline, un jour mes amis deviendront tes amis. Et il a fait demi-tour. Wow. Et pendant une semaine je me suis dit: mais pourquoi il me dit ça?
0: Pourquoi?
2: Donc j'avais noté ça dans mes petits cahiers de concert. Et là je me suis dit, eh ben voilà, 10 ans après, je vais aller au-devant de ses amis pour leur demander de me parler de Johnny, donc ses amis qui ont travaillé avec lui, enfin voilà, les producteurs, ainsi de suite. Quoi. Et ils m'ont tous reçu vraiment avec... Vraiment.
0: Et j'ai l'impression qu'autour de lui, il a semé quand même beaucoup de bonheur et de joie dans sa vie, hein, parce que les gens en parlent avec énormément d'émotions. Hein.
2: Oui, et je savais pas comment ils allaient me recevoir en fait, et je me suis aperçue au fur et à mesure des interviews qu'ils étaient super contents de ma démarche.
0: Bravo à toi, Annie Lep, L-E-P. Les éditions, c'est Un Point, C'est Tout. Et le livre s'appelle Parlez-moi de Johnny. Et si vous voulez vous faire la trilogie, le premier, c'était Sur la route avec toi, Johnny. Et le deuxième, Ma lettre à Johnny. Mon petit doigt me dit, Annie, que t'es en train de préparer le tome 2 des entretiens avec les gens qui ont bien connu Johnny Hallyday. Parlez-moi de Johnny 2, c'est vrai?
2: Oui, parce que quand j'ai fait ma liste des personnes que je pourrais interviewer, quand j'en ai parlé à mon éditeur, il m'a dit bah non, parce que ça, là, ça va faire un livre de 800 pages, c'est pas possible.
0: C'est le Seigneur des Anneaux, Annie.
2: Ils m'ont tous dit oui, donc j'étais un peu embêtée. Donc il m'a dit pas grave, on va faire un tome 1, puis un tome 2. Et j'ai mon éditrice là qui m'a dit que comme le livre va sortir pour les 10 ans du départ de Johnny, on
0: donc
2: va
0: l'année
2: même faire,
0: prochaine, voilà, 2027.
2: On va même faire un paquet cadeau avec une jolie boîte avec le tome 1 et le tome 2 dedans.
0: Ok, bah bravo. Et donc peut-être que là, en effectivement, en venant parler de lui comme ça à la radio quelques minutes le soir de son anniversaire, et puis et ses oui. livres, et puis ton émission de radio, tu comprends pourquoi il t'a dit que ses amis allaient devenir tes amis.
2: Exactement, exactement.
0: Merci beaucoup Annie. Bah je te propose qu'on se quitte en écoutant un extrait du concert Le Laura Datour.
2: Exactement.
0: Tu l'as vu, j'imagine, à l'époque.
2: Bien sûr, j'étais au premier rang comme d'habitude.
0: 282 concerts de Johnny. Elle a vu Alcaline, ça rigole pas. Hein.
2: Bon anniversaire Johnny en tout cas. Oui, plein de bisous
0: Gabriel.
2: Vers ton étoile.
0: Merci, merci beaucoup Annie. À bientôt.
2: Merci, à bientôt.

0: histoire d'amour enchaînée. Et vous faites évidemment chez vous la chorégraphie hein, avec les deux poignets croisés au-dessus de la tête. Hommage à Johnny, le live Lorada Tour Bercy de 1995. Ce soir, en ce moment même, dans tous les cinémas. Voilà, c'était notre hommage à Johnny Hallyday. Merci d'avoir écouté Décibel ce soir. Vraiment, ça m'a fait plaisir. L'équipe présente était Iris Guitoni, Iki, Elodie Biancamaria, Sadika Raou et Franck Moilier. Et demain, qu'est-ce qui se passe? Eh bien, demain, c'est le premier match de la France à la Coupe du Monde. Alors demain, allez les Bleus en Amérique. Décibel sera là pour faire un petit warm-up, un petit échauffement avant le début du match. À demain 20h.
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3: Bonjour la France, j'espère que tu vas bien, que tu as passé un bon week-end la France. Comment ça va Éric Bastien?
4: Mais ça va, je réalise qu'on est le 15 juin, et que dans 15 jours c'est le 1er juillet, que c'est les vacances, on est à deux doigts des vacances là, des grandes vacances d'été.
3: C'est bien.
4: Bah, moi ça me met en joie, excusez-moi d'avoir des sentiments, des émotions. Hein.
3: Bientôt Noël, allez.
4: Voilà.
3: Je vous rappelle que donc on a une nouvelle semaine, ce qui veut dire un nouveau cadeau. Et cette semaine, mes chéris, on va vous régaler parce que, enfin, j'ai envie de te dire comme toutes les semaines, on vous offre 2 jours en famille ou entre amis, faites bien ce que vous voulez, au festival Grande Marée à Julouville, au cœur de la baie du Mont Saint-Michel.
4: Oh, c'est beau.
3: Alors attention, c'est pas n'importe quoi, parce qu'il va y avoir Kenji.
5: Oh mon Dieu, laissez-les-moi.
3: Il y aura aussi Julien Clerc, Benabar, Zaz.
6: Je veux d'amour.
3: La la la la la la.
4: C'est du lourd.
3: La la. Qu'est-ce qu'on a d'autre? Hein, Céline, on a plein de trucs. On a Christophe. On a Christophe Maé, mais on a aussi de la pop anglaise avec les Cooks. Voilà.
4: Tout ça dans un festival.
3: Tout ça dans un festival. Vous aurez 2 jours sur place, 1 séjour pour 4, avec une nuit avec petit déjeuner à l'hôtel du musée de Granville. 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Si vous ne gagnez pas ça, eh ben, vous gagnez quoi?
4: Ah, écoutez, il faut alimenter tout le monde.
3: Eh oui.
4: Vous avez vu toute l'équipe, le staff, les managers, les chanteurs, les auteurs, les compositeurs, le public. Alors, on va poser une tente, que dis-je, une tente, un marabout, vous savez, comme à l'époque, là, les grands trucs.
3: Oui,
4: là,
3: un barnum.
4: Des igloos, voilà, un gros barnum de café, signé Joe Malongo, la légende. Il vient avec toute la famille. Là, toute la famille se déplace. Et puis, il en profitera quand il aura 2 secondes pour vous fabriquer une machine. 32 dosettes et 6 verres en verre, rien que pour vous.
3: Eh ben, c'est magnifique. Allez, on accueille nos 2 candidats du jour, Leïla et Laurent.
7: Bonjour.
8: Bonjour.
3: Ça va, les amis?
8: Bonjour.
4: Bonjour. Bonjour.
3: Alors, Leïla, tu joues avec Ici Nord. Tu habites à Estrée, dans le Pas-de-Calais, c'est ça?
8: C'est ça, oui.
3: Parfait. Tu as 28 ans, tu es mariée à Thibaut.
8: Oui.
3: Tu as 2 petits chats, ils s'appellent comment tes petits chats?
8: Alors, ils s'appellent Thirou et Bichette. Mais c'est plus les chats de mon mari Kenya.
3: Ça veut dire quoi, ça? Ça veut dire,
8: ça veut dire que moi, je suis pas très chat.
3: Ouais, comme moi, je préfère les chiens. Bah oui, et bah,
8: ouais, moi aussi, voilà.
3: Bah oui, bah faut t'acheter un chien, faut aller dans, il y en a plein. Bah,
8: oui.
3: Ah oui. Alors, il s'appelle Thirou parce qu'il est roux, j'imagine.
8: Voilà, c'est ça. Même si ce serait plutôt gros roux en le regardant, mais c'est roux.
4: Il va apprécier.
3: Bah, moi, j'adore les chats roux parce que tu sais, ils sont fous, ils sont plus fous que les autres.
4: Bon,
3: oui, oui, les roux.
4: C'est prouvé, ça.
3: Ah, c'est prouvé. Tous ceux qui font le plus de conneries, c'est les roux. Voilà, c'est comme ça.
8: Oui.
3: Eh oui. Alors, tu travailles dans un commerce, tu vends des glaces, des chichis, des gaufres, des crêpes, et tu es à Berck de quand à quand?
8: Pendant la saison, on va dire de février-mars jusqu'à septembre-octobre.
3: Bah dis donc, c'est pas mal ça.
8: Des grosses saisons, ouais.
3: Que des trucs que moi je pourrais manger toute la journée, hein, des crêpes et des gaufres, comment te dire. Et alors, dis donc, par contre, quand tu étais petite, tu voulais...
9: J'aurais voulu être un chanteur.
4: Ah oui.
3: Eh oui, tu voulais chanter quand tu étais petite.
8: Oui, oui, oui.
3: Et alors?
8: Et alors, bah, je chante dans ma salle de bain.
4: Voilà. C'est déjà ça.
3: Oui, bah, c'est déjà ça. Mais, et...
8: Ah oui, voilà.
3: Mais t'es encore très jeune, tu peux participer à The Voice.
8: Ah oui, mais non, je suis trop timide pour.
3: Ah oui, bon, bah ça, c'est du coup, bah non. Bah oui, bah je comprends.
8: Bah non.
3: Et je comprends totalement. Alors, on va parler avec toi, on parlera d'astrologie. Voilà, là, t'es comme moi, t'adores l'astrologie, on en parlera toutes les deux. T'es quoi comme signe?
8: Moi, je suis Verseau.
3: Hop, hop, hop, t'es juste après moi, moi je suis Capricorne. On en parle après. Mais là, tout de suite, on va marquer le premier point. Une petite ambiance. Incroyable talent, le générique.
4: Oui.
3: Alors, figure-toi que Gad Elmaleh vient de tenter sa chance dans la version américaine de Incroyable Talent. Est-ce que c'est vrai que Gad a tenté sa chance dans Incroyable Talent américain? Top chrono, 5 secondes.
8: Oh, c'est faux.
3: Et c'est Mais oui, c'est une bonne réponse, c'est pas Gad, c'est Kev Adams. Et oui, et figure-toi qu'il a fait un numéro de stand-up en anglais.
4: Il était
3: et
4: très bon. Hein.
3: Il a été très bon, oui. Et les jurés de Got Talent, ils ont trouvé ça vachement bien. Leïla, premier point pour toi.
4: Il était hyper à l'aise, surtout en anglais. Moi, il m'a bluffé.
3: Voilà. Ah bah c'est que
4: j'en suis très loin là.
3: Il parle mieux que toi, Kev.
4: Je sais même pas parler mieux que toi. Oh, je ne parle pas du tout, je vous rappelle. Non, franchement, il m'a bluffé. Bon, Laurent avec ici Loire-Océan, qui habite à Nantes. Comment ça va, Laurent?
7: Ouais. Bonjour Eric, bonjour Valérie, bonjour Naïla.
4: Bonjour
7: Valérie, bonjour la France.
4: Oui, bien sûr, bienvenue dans le Dami d'Hollande que tu rejoins aujourd'hui, Laurent. Bah dis donc, merci. Laurent, t'es pas très loin du Mont-Saint-Michel, c'est à quoi, 1h30, 2h, je dirais.
7: 2h, on est à 2h.
4: Ouais, donc voilà, et tu connais ou pas ce festival des Grandes Marées à Jullouville, là, au cœur de la mer? Ah, tu connais pas? Bah, je te souhaite de gagner ce séjour avec 2 jours sur place. Bon, Laurent. Déjà, ta recette pour avoir un beau sourire comme ça, parce que je te sens heureux et tout, comment tu fais?
7: Bah, il fait beau, ça va être les grandes vacances, les enfants sont cool, c'est presque la fin de l'école, tout est bien. Quoi.
4: Mais oui, c'est ce que je disais, on est le 15 juin, là. On est déjà dans la perspective de l'été, bien sûr. Alors, t'as parlé des enfants.
7: Si on n'est pas heureux maintenant, on sera pas heureux cet hiver. Hein.
3: Ah bah ça, je te confirme.
4: Évidemment, Laurent. Alors, il y a Louise et Constance, quel âge elles ont, les deux petites, là, ou deux grands?
7: J'ai Louise qui a 10 ans et Constance qui a 7 ans.
4: Alors, Louise, elle passe en 6e, si je me trompe pas. Ouais.
7: CM2. CM2.
4: Ah d'accord, CM2. Et Constance, qui a 7 ans, elle est en CP, CE1. CE1, d'accord. Et comment s'appelle madame?
7: Mathilde.
4: Alors il y a des chats. Là, on aime les chats. Ici, Laurent, il aime les chats. Oui. Ah oui, il y en a combien des chats?
7: J'en ai deux.
4: Deux.
7: J'ai un vieux pépère qui s'appelle Chouchou, d'Iguada.
4: Ok.
7: Parce qu'on l'a trouvé avec le parrain de mes enfants qui est guadeloupéen, et du coup, c'est resté... Guada.
4: Okay. Okay. Sois le bienvenu, Laurent. Tu es conducteur de poids lourd. On découvrira un petit peu plus de choses sur toi. Et notamment. Oui, ça va, Laurent. Garde-toi. On y est. On découvrira dans un instant que tu étais pâtissier. Voilà. Donc, tu sais faire plein de choses. Laurent.
7: Tout à fait.
4: Allez, on va tenter de marquer un premier point. C'est parti.
3: J'aime bien parce que discrètement, il parle de bouffe. Parce que.
4: Oui.
3: Généralement, quand on arrive à la radio, il a déjà englouti, mais il a déjà faim. Bon, allez.
4: C'est normal.
7: Bon, il est midi, hein.
3: Bah oui, voilà.
4: Bah, bien sûr, les midi 12, là, te rends compte. Voici ta première question, ambiance.
3: Comment, Flipper? Qu'est-ce qui t'arrive?
4: Ce qui me donne envie, bien sûr, Valérie, de te redemander de m'imiter le dauphin.
3: Mais qu'est-ce qu'il y a, Flipper? Il y a des méchants dans la baie. Oui, Flipper, appelons la police.
4: Oh mon Dieu, c'est pas possible. Oh Laurent, tu as vu un peu comme elle sait bien. Tu sais faire Flipper, toi, ou pas, Laurent?
7: Pas du tout.
4: C'est pas mal,
3: j'ai compris ce que t'as dit.
4: C'est pas mal, il y a du level, il y a du concours.
7: Je suis pas comédien. Hein.
4: Ah mais il n'y a pas besoin. Les embryons des dauphins ont des pattes arrière. Voici la question. Les embryons des dauphins ont des pattes arrière. C'est une affirmation, mais est-ce que c'est vrai ou faux? Top chrono, 5 secondes, Laurent.
7: Ouais, je dirais faux. Hein.
4: Tu dis faux?
7: Ouais.
4: Non, c'est vrai, figure-toi, les dauphins descendent des mammifères terrestres ayant vécu il y a 50 millions d'années. Durant leur développement embryonnaire, il y a des petites ébauches de pattes arrière qui ont fini par disparaître avec l'évolution du temps. Laurent, pas de points, mais t'inquiète.
3: Il y a plein de questions. Allez, vous écoutez ici, et qu'est-ce qu'on va faire? Eh ben, on va vous emmener avec Laurent Voulzy, Bubble Star. Oh là là, il fait beau, vous êtes dans votre voiture, vous êtes chez vous, bougez vos bodys, on vous aime, à tout de suite.

0: Ça y est, cette chanson, c'est un chewing-gum dans la bouche, une animatrice de télé d'M6, et ça fait Bubble Star.
1: Oh my god.
0: Alors, vous l'avez dit, là, c'est toi.
1: Je t'aime, allez,
0: bah oui, Bubble Star.
1: Eh oui.
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0: Bah, attendez,
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0: Je parle d'M6. M6 à la rentrée, c'est ça?
1: Oui, bah écoutez, on va faire des maisons, on va
0: c'est
1: faire des marrons.
0: Plein de choses à la rentrée, mais oui, vous
1: mais oui. Alors, je rappelle que nous sommes avec Leïla, qui a un point, qui joue avec ici Nord, contre Laurent, qui joue avec ici Loire-Océan. Voilà. Alors, on parlait avant Bubble Star, on parlait astrologie, et ça c'est un peu mon domaine. Alors, toi, il paraît que t'es comme moi, hein, tu t'adores demander les signes des gens quand tu les rencontres.
3: Pas tous les gens que je rencontre, je leur demande leur date d'anniversaire pour pas trop demander directement le signe, et après, voilà, j'aime bien savoir.
1: Alors, est-ce que t'es comme moi, tu fais des... Parce que moi, je tire les cartes, toi, par contre, je crois que tu fais des thèmes astrologiques.
3: Je tire les cartes et je fais aussi les thèmes astro, ouais.
1: Et voilà, je vois que t'adores les scorpions et les capricornes, voilà.
3: Ah oui, j'adore.
1: On était fait pour s'entendre. Et Thibaut,
3: voilà,
1: il est quoi comme signe? Et voilà. Et Thibaut, il est quoi comme signe?
3: Thibaut, il est scorpion.
1: Bah, c'est génial, ça. On adore.
3: Bah, voilà. Parfait.
1: Pop, pop, pop, pop, pop, pop. Donc, du coup, si un jour tu as des enfants, il va falloir que tu calcules.
3: Oui, voilà. Pour bien, il faudrait que ce soit un petit bélier ou un petit lion.
1: Ah, un petit lion.
0: Ah, moi, je suis lion, hein.
1: Ah, je sais pas si c'est. Sagittaire, c'est mieux. T'as vu, elle a fait
3: ah. Ah bon.
0: Comme tu me demandes pas ma date d'anniversaire, je te dis, je suis lion.
1: Ouais, ouais, non, mais c'est Sagittaire, c'est bien. Moi, j'ai une fille Sagittaire, un fils Balance, c'est magnifique.
0: Ah, bah d'accord, ça s'explique.
1: Oui. Mais oui, évidemment. Ça, mais tu cernes bien les gens, hein, avec l'astrologie, on est d'accord.
3: Ah oui, carrément, ouais. Les traits de personnalité, c'est vrai qu'on les voit bien chez les signes, ouais.
1: Eh ben oui, on les voit bien chez les signes, évidemment. Alors, par contre, côté bricolage, tu bricoles pas.
3: Ah non, je bricole pas. C'est Thibaut et moi, je mène le chantier. C'est pas ça comme ça.
1: T'es chef de chantier, quoi.
3: Voilà, c'est ça. Chef des travaux finis.
1: D'accord. Tu jardines pas non plus. C'est Thibaut.
3: Non. C'est Thibaut.
0: Ouais, elle tire les cartes.
1: Ah, il peut pas tout faire. Et alors, tu lui dis juste ce que t'as envie comme jardin, quoi. Tu lui dis, tiens, là, j'aimerais bien des fleurs comme ça et tout.
3: Ouais, voilà, c'est ça. Je lui dis, ce serait pas mal, ça, puis il le fait. Voilà.
0: Parce qu'elle le voit dans les cartes. Elle dit, tiens, faudrait des tulipes.
1: Tiens, des hortensias, ça serait pas mal. Et c'est lui aussi qui cuisine à la maison.
3: Ah oui. Et oui.
1: Voilà. Toi, tu fais les gâteaux.
3: Voilà, moi je fais plutôt les pâtisseries, ouais.
1: Eh ben c'est pas mal ça. Eh ben c'est très bien. Tu fais quoi? Les fondants, les tartes, les trucs comme ça?
3: Oui, les trucs un peu basiques quand même. Je suis pas une pro non plus comme Mercotte.
1: Ah bah oui. Eh ben écoute. Ma petite Leïla, on va tout de suite essayer de marquer un deuxième point. Tiens, je te mets une petite ambiance.
4: Elle voulait que je l'appelle Venise. Vous me voyez, maille oreiller, la voix soumise.
1: Alors, on va parler des prénoms. Et figure-toi qu'aujourd'hui, il y a des coachs en prénoms pour aider les parents à choisir les prénoms de leurs futurs enfants. Est-ce que c'est vrai qu'il existe des coachs en prénoms pour aider les parents à choisir? Top chrono, 5 secondes.
3: Vrai.
1: Eh ben, t'as bien raison, c'est totalement vrai, c'est un nouveau métier. Il y a plusieurs pays, il n'y a pas que la France. Il y a des gens qui t'aident à choisir ton prénom avec ton nom de famille, etc. Bravo, 2 points.
0: Laurent, t'as choisi Louise et Constance comme prénom pour tes filles. Donc,
3: ouais,
0: c'est très joli, ça. C'est que nous aussi, avec Laurent, on se tire les cartes. Voilà, on va se mettre dans l'ambiance X-Files, hein, parce que nous aussi, avec Laurent, on aime l'horoscope. Voilà, on s'intéresse à tout ça. On se tire les cartes, mon Lolo, hein.
5: Ben oui, hein, tout à fait, un petit peu quand même.
0: Bien sûr qu'on s'est tiré les cartes ce matin et on s'est dit qu'on était une team de dingue, évidemment.
5: Winner, les winners.
0: Voilà, les winners. Mmh. Et ça, on l'a vu dans l'astrologie, on l'a très très bien vu.
1: Riri et Lolo.
0: Oui, on a sorti le... C'est quoi, donne-moi une carte, c'est quoi?
1: Hein?
0: Tu sais, les personnages sur les cartes.
1: Ah bah t'as le battleur.
0: Le battleur, voilà, on a sorti le battleur, exactement. Qu'il a dit, tu vas voir comment on va les battleurs. On va les, tu vois, on va y aller. Laurent. Je crois qu'il est temps que j'arrête de faire de l'humour.
1: Bah, il y a plusieurs auditeurs qui nous l'ont dit déjà, ouais, sur les réseaux, hein, mais bon.
0: Je sais. Alors, on a écouté les génériques de la pâtisserie. Oui, parce que, effectivement, Laurent était pâtissier. Sauf que Valérie. Ouais. Quand on choisit d'être pâtissier, faut pas. Complète ma phrase, Laurent.
5: Faut pas tout manger.
0: Oui. Mais faut pas être allergique à la farine surtout.
5: Ah c'est ça, faut pas être allergique.
1: Ah merde.
0: Ah oui, c'est pas de chance ça.
5: Ah oui. J'ai fait des œdèmes quand j'étais un peu plus après mes apprentissages.
0: Ah oui.
5: Donc je suis parti 3 fois à l'hôpital en faisant des œdèmes de coinc.
0: Ah oui.
5: Donc j'ai stoppé.
1: Ah voilà. Zut.
0: Bon, mais rassurez-vous, les conducteurs poids lourds, on l'a dit, il fait de la messagerie, c'est de l'express et puis il a plein de passions, notamment le football en équipe senior. Et pareil, t'as monté une association, dis-moi, c'est quoi?
5: Ouais, j'ai mon association de foot sur Nantes, là, qui s'appelle NLFC, Nantes Loisirs Football Club.
0: Ok.
5: Et on a une équipe de seniors en foot entreprise le lundi soir.
0: Et d'ailleurs, tu voulais lancer un appel, profites-en.
5: Eh bah, s'il y a des partenaires, des sponsors qui cherchent à faire un peu de publicité, n'hésitez pas. Je leur laisse mon numéro et puis ils nous appellent. Avec plaisir. Hein.
0: Si vous êtes une entreprise, vous voulez soutenir le club, le NLFC, le Nantes Loisirs, 0810 055 056, on vous mettra en relation.
5: On est là pour avec parler, discuter.
0: Exactement. En plus, toi, tu participes au championnat de Loire-Atlantique tous les ans et ton équipe a gagné cette année. C'est chouette, ça.
5: Ouais, la finale challenge, challenge entreprise, elle a gagné la finale, du coup, contre Saint-Sébastien-sur-Loire.
0: Toutes mes félicitations. N'oublie pas que l'équipe de France rencontre le Sénégal demain. Pour ceux qui aiment le foot, premier match des Bleus à suivre sur ici et ici.fr. Voici la question. Elle vaut un point. Extrait. C'est d'ailleurs pour ça qu'il n'y a pas Koh-Lanta demain. Hein. Ça me fait toujours penser à Koh-Lanta. Parce qu'il y a foot. Les pirates portaient un bandeau parce qu'ils avaient souvent perdu un œil. Est-ce que c'est vrai ou faux? Top chrono. Les pirates portaient un bandeau parce qu'ils avaient souvent perdu un œil.
5: Ouais.
0: Décidément. Non, ouais. C'est faux, parce que c'est une légende en fait. Le bandeau, il sert pas du tout à cacher un œil perdu. C'est selon une théorie, permettait de garder un œil habitué à l'obscurité pour mieux les aider à dormir. En fait, ils allaient dans les cales et ils mettaient le petit bandeau et voilà, c'était un peu plus simple. Et puis, ils avaient une espèce de vision nocturne comme ça. Enfin, bon, voilà.
1: Oui, c'était pour les habituer à la nocturnité.
0: Et c'est ça, voilà.
1: Comme ça, quand ils allaient piller l'intérieur des bateaux, ils avaient l'habitude du noir.
0: À zéro, là.
1: Hein. 2 pour Leïla, pas de points pour Laurent. Et là, tout de suite, It's wonderful, it's wonderful. Et pourquoi c'est wonderful? Parce qu'on écoute Paolo Conte et parce que vous écoutez ici. On vous aime, à tout de suite.

0: C'est bon.
1: Bien connu, Paolo Conte.
0: Ah bah,
1: je suis ici Paris de France. Je suis ici, pourquoi je dis ici Paris de France, moi?
0: Je sais pas, parce que.
1: Peut-être parce que j'y travaille.
0: Peut-être, ouais, c'est ça. Allez, jingle.
1: Je suis ici, toute la France.
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1: Alors, je l'ai pas fait souvent, ça.
0: Nous sommes au taquet avec Leïla qui a deux et qui joue avec Ici Nord et Laurent qui n'a pas de point qui joue avec Ici Loire-Océan. On va faire le quiz musical. Juste une petite anecdote avant qu'il y ait un rapport avec la musique. Il paraît que tu plaçais les gens sur le son et lumière Les Misérables?
3: Oui. J'ai fait ça il y a 2 ans.
0: Ouais.
3: À Montreuil-sur-Mer, ouais, justement.
0: Et alors, tu l'as vu, j'imagine, un nombre incalculable de fois.
3: Oui.
0: Et alors?
3: Juste 3 fois.
0: Oh, bah, c'est pas mal,
3: non,
0: déjà.
3: Non, je ne l'ai pas regardé toutes les fois quand même, mais super, c'est super beau à voir.
0: Eh ben oui, c'est beau à voir. Mais est-ce que tu as vu la comédie où il chante « C'est la faute à Voltaire ». Le nez dans le.
3: Oui.
0: Ah oui, voilà. Bon, alors.
4: C'est la faute à Namido, le nez dans le.
0: Non, c'est pas un truc. Oh non, Damido, elle a rien fait, non. Damido, tu sais, elle distribue des cartes d'identité pour le Damido Land. Alors, on va jouer au quiz musical. Je t'explique. Il va y avoir 2 artistes qui se suivent et qui sont enchaînés. Il n'y a pas de stop entre les 2 artistes. Ce qui veut dire que bah, tu écoutes bien, bien attentivement pour reconnaître les chanteurs qui chantent. Il y a un groupe français, un groupe étranger. Écoute bien, c'est parti.

0: Allez, qui c'est qui chante, mon petit canard?
1: Alors, Les Innocents et les Bee Gees.
0: Est-ce que c'est la bonne réponse?
2: Oui!
0: Mon parfait. Alors ça, c'est ma génération, je peux vous dire, j'en ai roulé de la pelle là-dessus. Allez, voilà. Hop là.
2: Est-ce que tu peux témoigner? Est-ce qu'on peut en parler? Est-ce qu'on peut ouvrir des dossiers?
0: Eh ben écoute, j'ai roulé beaucoup de pelles sur Deep Is Your Love. C'était le moment du slow, à l'époque il y avait des slows dans les booms.
2: Eh bien, ils sont tous là.
0: Ah non, ça ne va pas être possible, monsieur. Allez.
2: Bon, Laurent, tu as aussi emballé sur les Bee Gees?
3: Ouais. Non, pas du tout.
0: Ben non, il a 44 ans.
2: Ben alors, il aurait pu t'emballer sur un titre.
3: Je connaissais les musiques, mais les noms des... Non.
2: Ouais, ben là, ça, c'est pas encourageant pour moi. Ça me rassure pas des masses, Laurent.
3: Non, c'est pas faux, mais bon, on va essayer.
2: Non, mais vous savez, Laurent, il plouffe, Laurent.
0: C'est-à-dire?
2: Ah ben, il taquine le brochet.
0: Il taquine le goujon, comme dirait l'autre.
2: Et oui, parce que tu pratiques la pêche et tu t'es même acheté un petit bateau.
3: Ouais, un petit bateau, c'est un float tube.
2: Tu perds sur les bords de Loire.
3: Un petit bateau individuel, c'est comme un petit zodiaque, sauf que c'est individuel.
2: Bon, alors brochet, perche, cendre, t'as un petit coin comme ça? Non, tu vas pas nous donner ton petit coin.
0: Non, on donne pas.
3: La Sèvre.
2: Ah, ouais. La Sèvre.
3: Ouais. Bon, Sèvre nantaise, ouais.
2: Et oui, il essaye d'attraper les poissons carnassiers. T'as une belle collection de leurres, notamment, avec des tailles différentes, des trucs. Enfin, bon,
3: c'est ça, tout à fait. Des leurres dures, des leurres souples, des insectes.
2: Bien sûr, il adore.
3: Et aujourd'hui, c'est l'ouverture du Black Bass.
2: Eh oui, voilà, c'est aujourd'hui.
0: Oui, c'est aujourd'hui.
2: Oh là là. Laurent, nous allons tenter de jouer. Enfin, on va surtout tenter de marquer.
0: Non, on va surtout tenter de marquer. Voilà, c'est ça.
2: Surtout, oui, parce que non seulement.
3: Un point, ce serait bien quand même.
2: Bah oui, parce que là, depuis midi, allô Laurent, il est où Laurent, quoi? On y va?
3: Il est là.
0: Il est là.
2: Voici ton mix.

0: Très très estivale, hein, ma petite sélection. Allez, top chrono. Qui chante? Qui as-tu reconnu?
1: Alors, il y a Scorpion, peut-être, le deuxième, là.
0: Ouais, et le premier?
1: Bah, je sais pas. Je connais la musique, mais je sais pas.
0: Est-ce que Leïla, là, au hasard? Leïla?
2: Ah non, je l'ai pas.
0: Alors, c'était les Négresses Vertes.
3: Les Négresses Vertes qu'on embrasse, Mitch, à la trompette. Allez, hop là.
0: Et bien sûr, Still Loving You, le groupe mythique Scorpion, ce qui te fait enfin un point, Laurent.
3: Eh ben, c'est magnifique, ça, voilà.
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2: Et oui, nous jouons avec Lila qui a 4, Laurent qui a 1. Je vous rappelle que tous les candidats cette semaine tentent de se qualifier pour la finale de vendredi. Le premier prix, c'est 2 jours en famille ou entre amis au festival Grande Marée à Julouville, au cœur de la baie du Mont-Saint-Michel. Vous aurez 2 jours sur place, un séjour pour 4, une nuit avec petit déjeuner à l'hôtel du musée de Granville. Vous pourrez écouter Kenji, Julien Clerc, Benabar, Zaz, Christophe Maé, The Cooks, et vous aurez 100 euros de carburant pour y aller. Mais si vous ne gagnez pas ça, vous gagnez quand même un très beau cadeau. Vous aurez la machine expresso Malongo et eau avec 32 dosettes et 6 verres en verre.
3: On vous régale. Hein.
2: Allez, jingle, on reprend la compète. Alors, je rappelle que nous jouons avec Leïla qui joue avec Ici Nord et Laurent Ici Loire-Océan. Leïla qui est mariée à Thibaut, qui a 2 petits chats, qui vend des très bonnes crêpes et des chichis. Et Leïla qui tire les cartes, qui aime l'astrologie. Bref, une femme exceptionnelle.
3: Ça va vous?
2: Bah quoi? Qu'est-ce qu'il y a? Écoutez, vous voulez qu'on reparle du fait que vous n'avez encore pas gagné la semaine dernière? Hein? Vous voulez ou pas?
3: J'ai un message subliminal.
2: Qu'est-ce qu'il y a?
3: Pour vous.
2: Pour moi ?
3: Oui.
4: Je l'aurai un jour. Je l'aurai.
2: Ah, d'accord.
3: Voilà, par rapport à ça.
2: Oui, bah écoutez, on verra bien. Allez, on va parler de ta rencontre avec Thibaut. Parce que tu l'as rencontré, vous étiez très jeune. Quel âge vous aviez ?
5: Oui. On avait 14
2: ou
5: 16 ans.
2: Oh là là, oui. Et alors, comment ça s'est passé ? Parce qu'il paraît qu'il est venu faire son apprentissage dans ton village où tu habitais.
5: Voilà, on s'est rencontrés, on a discuté tout ça, et quand il est parti, on s'est rendu compte qu'on se manquait, et puis moi, après, je suis allée dans sa ville, j'ai trouvé aussi un apprentissage, et puis depuis, on s'est jamais quitté. Voilà.
2: On s'est fait des petits bisous dans la forêt, quand même, hein, voilà.
5: Peut-être.
2: Voilà. Peut-être, c'est cela, oui. Tu as quand même tout fait pour le rejoindre, hein, parce que tu as pris ton indépendance, tu t'es tout débrouillé pour aller le rejoindre.
5: Ah bah oui, j'ai tout fait pour.
2: Ah bah dis donc.
5: Et je l'ai eu.
2: Et tu l'as eu, tu le voulais celui-ci. Hein. 14 ans que vous êtes ensemble et vous êtes mariés le 10 avril dernier à la mairie.
5: C'est ça, oui, à la mairie seulement. Et on se marie à l'église l'année prochaine pour nos 15 ans en même temps.
2: Oh là là là là, mais comme c'est beau ça, on adore. On adore. Alors, tu as 4 points, tu es largement en tête. C'est bien.
3: Oui.
2: Quoi?
3: Je grogne.
2: Oui, bah je sais que tu grognes, t'es un râleur. Bon. Alors, je vais te poser la question à choix multiple. C'est-à-dire que je pose la question, je te propose des réponses et t'auras 10 secondes pour me répondre. Tiens, je te mets un extrait de Jojo. Mais qu'est-ce qu'elle a, ma gueule? Wouh! Eh oui, Johnny, mon idole. Hein. Alors, écoute bien, aujourd'hui, le 15 juin, si Johnny était encore avec nous, bah, il aurait fêté son anniversaire. Et alors, quel âge aurait-il ? 81 ans, 83 ans, 85 ans, toujours 20 ans dans le cœur de ses femmes.
3: Oui.
2: Voilà, alors quel âge il aurait, mon Jojo ? Il aurait 81, 83, 85 ou 20 ans ? Top chrono, 10 secondes.
5: Je dirais 83.
2: Di-da-da-dam, di-da-da-dam, di-da-da-di-da-da-dam. Et c'est une... Bonne réponse, 83 ans aujourd'hui, 110 millions de disques vendus. Voilà, moi je pense à Johnny. Je l'écoute tout le temps. Johnny, c'était mon idole, bravo, t'as 7.
3: Ce qui fait encore plus mal, c'est de se dire que l'année prochaine, ça fera 10 ans.
2: Eh oui,

0: de cette journée compte. On a l'impression que c'était hier. Bon, Laurent, on a parlé un tout petit peu. Oui, je sais. Bah oui. Mec qui a marqué qu'un seul point depuis midi, je sais que c'est toi. Hein. Voilà, Laurent. On a encore 24 minutes, Laurent, pour tout donner. On va essayer.
1: Allez, on va essayer.
0: Allez, t'habites dans la Loire, tu nous as parlé de ton super côté pêcheur, t'as un bateau, t'es un mec bien. On va parler de ta rencontre aussi avec Mathilde. Vous savez que c'est un show, mon Laurent. Parce qu'avec Mathilde, bon là, qu'il a deux enfants aujourd'hui, tout va bien. Ils se sont rencontrés, en tous les cas, une espèce de rencontre fortuite à la patinoire du petit port à Nantes. Sauf que Mathilde n'était pas bien contente, parce que t'étais sortie avec toutes ses copines.
2: Ah ouais.
0: T'es chaud.
2: Ah ouais.
0: Vrai ou faux?
1: Ouais, c'est vrai, mais bon, on était jeunes. Hein.
0: Oui, non, mais quand même.
2: Oui, bah quand même.
0: Donc, tu veux, cette pauvre Mathilde, elle se dit, mais alors bon, alors voilà, c'est Pierre, Paul, Jacques, il va avec tout le monde, c'est un coureur. Sauf que qu'est-ce que t'as fait à la patinoire?
1: Eh ben, je me suis mis à genoux. Hein.
0: Ah oui?
1: En plein milieu de la patinoire.
0: Pour t'excuser?
1: Ouais, puis je lui ai demandé si elle voulait bien sortir avec moi.
0: Ouais? Alors, ça l'a séduit.
1: Moi, j'avais 20 ans, elle en avait quand même 15. Hein.
0: Ah oui, ah d'accord. Et alors, et votre histoire a démarré à ce moment-là. Elle avait 15 ans, t'en avais 20 ans. T'avais 20 ans, quoi.
1: Voilà, c'est ça.
0: 22 ans que vous êtes ensemble, vous êtes mariés depuis 19 ans, donc très belle histoire.
1: C'est ça.
0: Ouais, noce de crotonne pour 19 ans. C'est beau, ça, hein, c'est beau.
1: Ah, bah, c'est pas mal. Hein.
0: Bien sûr.
2: Tu sais ce que c'est la crotonne, bien sûr.
0: Alors, sinon.
2: Voilà. C'est quoi la crotonne?
1: C'est quoi?
0: Je vais regarder M6 à la rentrée pour le savoir peut-être.
2: Bon, je sais pas, tu vérifieras parce que comme tu es là en train de balancer des. C'est les noces de crotonne. Ouais,
0: c'est un tissu épais en lin et en coton.
2: Ouais, hein, voilà. Donc, voilà. Bien sûr, heureusement que Maître Coupès t'a fait ta fiche.
0: Merci beaucoup.
2: Allez.
0: Vous savez que c'est un râleur.
3: Et alors je suis un râleur, mais d'une France.
2: Comme toi, quoi.
0: Et Mathilde, elle supporte ça.
1: Comme tous les garçons, au final. Ah, Valérie.
2: Oh, bah ça, je te confirme.
0: Ouais, enfin, faut que tous les matins, tu dis à tes filles, rangez vos chambres, faites votre lit, etc., etc., etc., quoi.
1: Voilà, c'est ça, parce qu'autrement, c'est papa qui le fait.
2: Voilà. Jean-Michel Relou, bonjour.
0: Ah. Oh, mais c'est plus que ça, parce que, ok, bon, il est comme ça, mais il est râleur. Il est maniaque également. Voilà.
2: Ah oui,
1: il est maniaque.
0: Ah oui, non, il est maniaque.
2: Oh là là. Bon.
1: Bah vous voyez Ikea, faut que ça s'arrange de la même manière, une chambre Ikea.
2: Ah ouais, d'accord, ok.
0: Et alors pour finir avec l'astrologie, ce qui va pas vous surprendre, hein, voilà, s'il était un animal, il serait un lion.
3: Je voudrais des chats.
0: Ah oui, comme Simba.
2: Ouais. Alors que là, t'es quoi comme signe astrologique?
1: Moi je suis vierge.
2: Ah, vierge folle ou vierge sage? Attends, ça faut savoir. Bon, allez.
0: Allez, voici tes questions. Après tous ces beaux défauts. Voici une qualité, peut-être le point qui arrive, on espère.
1: Pas qualité, hein. Pourquoi un défaut? C'est une qualité, hein.
0: Bien sûr, maniaque, tout ça, pas de problème. Nous sommes le lundi 15 juin. Nous sommes en direct, il est 12h39. Le lundi 15 juin, c'est aussi le grand jour pour les candidats au bac avec l'épreuve de philo. Alors, petit QCM philo. À quel philosophe doit-on cette célèbre formule? Ce qui ne vous tue pas vous rend plus fort. Est-ce que c'est Sartre, Schopenhauer, Nietzsche ou Damido Spinoza-Land? Top chrono, 10 secondes. Sartre, Schopenhauer, Nietzsche, Damido Spinoza-Land. Vite.
1: Sartre,
0: Jean-Paul Sartre. Ce qui vous tue pas vous rend plus fort est tiré du Crépuscule des idoles publié en 1888 par Friedrich Nietzsche. C'est Nietzsche.
2: Allez, ce qui ne vous tue pas ne vous fait pas marquer de points.
0: Non plus.
2: 7 pour Leïla, 1 pour Laurent. Et là, tout de suite, les gars. Alors là, ça sent l'été, ça. Macumba, je demande ce que
0: voilà.
2: Allez, c'est Jean-Pierre Madère, Macumba. Vous écoutez ici, bougez vos bodies, c'est l'été. Bisous.

0: Jean-Pierre Madère avec Macumba pour ceux qui aiment les années 80. Rendez-vous ce soir à 19h, comme tous les soirs. Ça vous intéresse pas ce que je dis?
1: Bah si, ça m'intéresse, mais je suis prise par le rythme.
0: Mais je vois ça. Avec Laurent Petit-Guillaume de 19h à 20h.
1: Avec Lolo qui va nous faire danser pendant une heure.
0: Chaque soir à 19h. Hein.
1: Mais oui.
0: C'est à 19h.
1: À 19h, on allume ça dans son salon, on bouge ton body. Voilà, c'est tout.
0: Jusqu'à 20h, c'est tous les soirs.
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0: toute la semaine.
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0: Et même le week-end.
1: Et comme ça, on peut danser tout le temps. Voilà.
0: Avec bonheur.
1: Voilà. Alors, nous sommes avec Leïla, qui joue avec Ici Nord, qui a 7 points, contre Laurent, ici Loire-Océan, qui a 1 point.
3: Gna gna gna gna gna.
1: Oh, oh là là là là, qu'est-ce que c'est que ce mauvais esprit?
0: Vous faites en chantant, là.
1: Je ne fais pas en chantant, c'est ma petite voix.
0: Écoutez, j'en ai marre, vous y avez 4 candidats toutes les semaines. Mettez-vous à ma place, madame Damidon.
1: Nous en avons déjà parlé. C'est un mauvais coaching. Vous ne donnez pas envie aux gens de se battre pour vous.
0: Voilà. Laurent, tu confirmes?
4: Ça va, moi, je trouve. Non. Moi, j'aime bien Eric. Hein.
1: Ah, bah,
4: on
1: c'est bien.
4: On va tout faire pour qu'Eric oui. mette quelqu'un vendredi, allez.
0: Le problème, c'est que tout le monde dit ça, mais je gagne jamais.
1: Alors, Leïla, il lui est arrivé une histoire un peu drôle. Elle décide de faire une balade en vélo avec son chéri, avec Thibaut, et pop, pop, pop, allez, tout le monde à bicyclette. Et puis, tu passes en ville, et là, un énorme bruit. Et qu'est-ce qui se passe? Tu penses que quoi? Toi, tu dis quoi à Thibaut?
5: Bah, en fait, j'entends un énorme bruit. Faut savoir que moi, je suis de la campagne à la base. Donc, j'ai pas l'habitude de me promener là où il y a du bruit, tout ça, en bicyclette. Et là, j'entends un gros bruit et je sens quelque chose dans mon dos. Et je sais pas pourquoi, mon premier réflexe, c'est de lui crier « On m'a tiré dessus! On m'a tiré dessus !» Sauf qu'on m'a pas tiré dessus. Et qu'en fait, c'était juste mon pneu qui avait éclaté et que j'ai reçu un petit éclat, en fait, dans le dos.
1: Ah oui, en fait.
5: Et en bonne comédienne, voilà.
1: Ah oui. Bah oui. Tu pensais que t'étais agent secret et t'étais poursuivi par le FBI.
5: Voilà, c'est ça, tout à fait.
1: Eh bien sûr, heureusement, Jason Statham, Thibaut était là pour te dire non, mais on n'est pas.
5: Ouais, bon, il n'est pas très loin en plus au niveau des cheveux, donc ouais, voilà.
1: Mais il est tellement beau, Jason Statham, c'est pas grave. C'est voilà. Ouais, oui, mais bien sûr. Alors, toi, si tu devais déjeuner avec une célébrité, t'adorerais déjeuner avec Florence Foresti parce que tu la trouves très drôle.
5: Ah oui, carrément, ouais, elle me fait trop rigoler. Même rien que de la voir, même si elle parle pas, rien que c'est mimique, elle me fait rire. J'aime bien cette femme-là.
1: Tu l'as déjà vue en spectacle?
5: Non, mais je regarde tous ces spectacles, mais j'y suis jamais allée. Non.
1: Ah ouais, mais même si tu les as déjà vues sur les plateformes, c'est pas grave, c'est hyper bon.
5: Ouais,
1: elle est très drôle.
5: Ah, carrément.
1: Et toi, si t'étais un animal, t'aimerais bien être un petit éléphant?
5: Oui. Déjà, c'est mon animal préféré et je sais pas, j'aime bien la sagesse qu'ils ont dans les yeux, ils sont indépendants. J'adore les éléphants.
1: J'en ai un tatoué sur le bras. Alors, oui, tu vois, encore un point commun.
0: Ah bon?
1: Bah oui, c'est ma fille qui l'a dessiné. J'ai un cirque là avec une tireuse de cartes.
0: Oh, avec la tireuse de cartes.
1: Alors, on va parler tout de suite de festival, de tout ça. Mais c'est la question à 5 points. Tu peux me faire un sans faute carrément. Alors, tiens, un petit jingle.
0: Ah, ça c'est mon entrée vendredi.
1: Ah bah, j'espère pour toi, ça changera. Alors, nous allons parler du festival du film américain et je vais te poser la question suivante. Quelle ville française accueille chaque année le festival du film américain? Top chrono, 10 secondes. Quelle ville française accueille chaque année le festival du film américain?
5: Deauville? Non.
1: Mais oui, c'est Deauville, bravo, c'est pas une bêtise. C'est depuis 1975, c'est le festival du cinéma américain et c'est à Deauville. C'est au début du mois de septembre et bravo, ça te fait 12, tu as un sans faute.
0: Ouais, c'est pas mal. Alors Laurent, on est quand même un petit peu loin derrière. On est un peu la ramasse. Mais t'inquiète mon Laurent, il y a un bingo qui arrive.
6: Non,
0: mais ça va aller. Laurent qui habite à Nantes en Loire-Atlantique est pêcheur, qui fait du foot, qui recherche une entreprise pour venir soutenir son club, je rappelle. Qui est notre râleur, qui est notre maniaque de service, mais qui a quand même ce qualité d'aimer Renault. Alors, pour le coup, tu l'as vu en concert il y a plusieurs reprises.
4: Ouais, j'ai dû le voir 3 fois à peu près.
0: Pas mal. À chaque fois, toujours un plaisir, toujours un bonheur d'aller voir Renault. Ben oui. C'est quoi, textes, c'est la personnalité, c'est l'ambiance?
4: Bon, c'est les deux. Hein. J'ai baigné dans Renault depuis tout petit, donc.
0: Ok.
4: Bah, au fur et à mesure des années, j'ai aimé, et j'ai pris goût, et puis voilà.
0: Bon. Dis-moi, Laurent, j'ai découvert qu'à 18 ans, t'étais pourtant majeur. Tes parents sont partis sans toi en vacances. Qu'est-ce qui t'est passé par la tête au point, Valérie, de vouloir changer la couleur de la voiture de ses parents?
4: Ouais, c'est vrai.
0: Et qu'est-ce qui t'a pris?
4: Aucune idée. Bon, ça m'a pris comme ça.
0: Non, mais c'est surtout que t'as tout fait. T'as fait l'intérieur et l'extérieur.
4: Ouais, et puis j'ai fait ça un peu à l'arrache avec une bombe de peinture bleue, là. Sans rien protéger, j'ai tout bougé, voilà.
0: Et alors, attends, il a mis des stickers sur les vitres aussi.
1: Bravo.
0: Qui ressemble à rien du tout, avec la bombe toute pourrie.
4: Ouais, c'est ça.
0: Alors, au départ, c'est une Ford Fiesta blanche, hein, quand même, qu'ils avaient tes parents.
4: Et maintenant, c'est une Ford Fiesta bleue.
0: Oui, voilà, parce qu'ils l'ont toujours. Et en plus de ça, t'as profité de leur absence, tu t'es fait tatouer ce week-end-là également, pendant ces vacances.
4: Je me suis fait tatouer un lion sur mon bras.
0: Un lion sur ton bras.
1: Eh ben voilà.
0: Et je pense que le retour, il a été sympa. Ils ont dû rugir de plaisir, tes parents.
4: Ouais, bon après, c'était fait, donc...
0: Oui,
4: j'ai pris une petite soufflante, mais bon...
1: Oh, Macumba, Macumba.
0: Bon, allez, voici ta question cash. Tu vas peut-être pouvoir marquer 5 points. Alors, ce sera pas encore à hauteur de Leïla, hein, qui a 11.
1: 12.
0: Qui a 12. Fait un sans faute.
1: 12. Hein, ouais. Ouais, elle a fait un sans faute.
0: Combien il a, Laurent? Rappelez-moi.
1: Un point.
0: C'est triste.
4: Oh, ça va. Hein.
0: C'est mort. Ah, ça, bonjour la France. Hein. Bon.
1: Eh ben bonjour la France, hein.
4: Allez les bleus.
1: Allez les bleus.
0: Ouais. Quelle chanteuse? Attends, on se concentre, Laurent. Lolo.
1: Lolo.
0: Ah, s'il vous plaît. Qui n'est pas mon chanteur. Bon, candidat, pardon. Quelle chanteuse française vient de remplir 3 fois, là, le Stade de France de façon consécutive? 3 fois le Stade de France. Quelle chanteuse française? Top chrono, 10 secondes. Laurent.
4: Aucune idée, j'aurais dit. Bah non, Céline Dion, elle n'est pas encore passée.
0: Puis elle passera pas au Stade de France, non. Puisque ce sera à la Défense Arena. Non, écoute, on va te donner la réponse en musique.
1: Bla bla bla bla Pouki. Bla bla bla bla Pouki.
0: Aya Nakamura est devenue la première artiste féminine francophone à remplir le Stade de France 3 soirs d'affilée. Ça fait quand même 225 000 spectateurs. Et ce week-end, c'était David Guetta.
1: Alors, eh ben, ça fait toujours 12 pour Leïla, toujours 1 pour Laurent.
0: Oui, c'est une cata.
1: C'est la caca, c'est la tata. Alors, tout de suite, on va écouter une petite nouveauté, puisqu'on aime bien vous faire écouter des petites nouveautés. Allez, Fever Dream, Alex Warren. On continue, on bouge son petit body, on écoute Ici, on vous aime. À tout de suite.

0: Fever Dream, Alex Warren sur ici.
1: Excuse-moi, tu peux redire le titre?
0: Fever Dream. Fever. Allez. Bah, la Fiat Fever, Saturday Night Fever.
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0: Fever Dream, c'est bon?
1: Oui, oui, c'est bien. Alors, nous sommes au taquet avec Leïla, hein, je vous le rappelle, qui joue avec ici Nord, qui a 12 points. Laurent, ici, Loire-Océan, qui a un point. Alors, Leïla, il lui est arrivé un petit truc un peu rigolo. Elle va au cinéma avec son petit frère pour voir le film Michael, sur Michael Jackson. On adore cette chanson. Et puis, il y a une petite scène triste à un moment dans le film. Et qu'est-ce qui s'est passé avec ta voisine?
3: Je ne sais pas ce qu'elle décide de faire à ce moment-là. Elle se déchausse, elle enlève ses chaussettes, elle commence à s'installer sur 3 sièges. Et on ne sait pas pourquoi, elle commence à se frotter les pieds de plus en plus rapidement. Et avec mon frère, on voit ça, on se regarde. Et là, c'est le fou rire pendant presque 10 minutes à pleurer de rire. Et...
1: Elle enlève ses godasses et elle se frotte les pieds. C'est magnifique, on adore.
3: Voilà, c'est ça, voilà. En plein cinéma. Voilà.
1: Mais j'espère qu'elle sentait pas trop mauvais les pieds quand même.
3: Bon, ça va, on sentait pas. Bon, ça nous a pas donné envie de manger de pop-corn pour le coup quand même. Mais...
1: Bah oui, mais c'est. Bon, bah, écoute, c'est marrant. Moi, je ne comprends pas les gens qui se mettent les pieds nus dans les trucs. Bon, enfin, bref. Alors, tu adores Bad Bunny, tu adores Michael Jackson, tu adores plein de variétés. Et puis en plus, t'es très doué en musique. Mais alors, en cinéma, toi, ce que tu adores, c'est ça. Les aventures de Rabbi Jacob.
3: Ah oui, j'adore. Je regardais ça tout le temps quand j'étais petite. J'adore Mick Finesse en général. J'adore.
1: Bah oui, on adore. On adore les aventures de Rabbi Jacob.
0: Bien sûr qu'on adore les aventures de Rabbi Jacob.
1: Mais oui, tu la connais la danse?
0: De la faire? Non.
1: Ouais, bah,
0: je crois qu'il a passé un ou deux mois pour la répéter.
1: Évidemment.
0: Gros boulot.
1: Alors ma chérie, tu es en tête, mais tu sais bien que ce jeu est une énorme injustice. Il faut que tu marques en plus le bingo. Alors, enfin en même temps, même s'il marque le bingo, il n'aura que 11. Hein, donc faudra qu'on se départage.
0: Non. Il ne peut pas gagner en fait.
1: Voilà. Alors, mon petit chat, à mon top chrono, tu vas.
0: C'est la loose avant que je joue.
1: Tu vas devoir, à mon top chrono, me donner un maximum de célébrités qui portent le prénom de Pierre. Un maximum de célébrités, que ce soit des écrivains, des chanteurs, des acteurs, on s'en fiche. Maximum de célébrités qui portent le prénom de Pierre. Top chrono.
3: Pierre Ninet, Pierre Richard, Pierre Desproges, Pierre.
1: Bon, tu m'en as donné 3. Il y avait Pierre Perret, Pierre Bachelet, Pierre Cardin, Pierre Mondy, Pierre Tchernia, Pierre de Coubertin. Tu m'en as donné 3, c'est très bien.
0: Bon alors Laurent, je t'explique. Le bingo, c'est 10 points. C'est-à-dire que la personne qui marque le plus de bonnes réponses, elle prend 10 points. Donc il peut y avoir un renversement de situation.
1: Mais là,
0: sauf qu'en deux ans, c'est la première fois que j'ai un candidat qui n'a pas assez marqué, vu que tu en as marqué un, il aurait suffi de deux et tout était relancé. Ce qui fait que même si tu gagnes...
1: Tu ne gagnes pas.
0: Tu prends les 10 points, t'as 11, bravo. Mais elle a fait un sans faute, madame.
1: Eh oui,
0: donc c'est aussi pour ça qu'elle est récompensée. Laurent.
4: Tout à fait, ouais, bah écoute, c'est pas grave. Hein.
0: Écoute Laurent, on a passé un bon moment, on a bien rigolé.
1: On va jouer pour la gloire.
0: Ben oui, c'était sympa. Tu reviens quand tu veux. Tu sais que tu peux rejouer d'ici quelques temps. Donc voilà, c'est pas grave. On est là pour s'amuser. Ben oui, mon Laurent, on va pas se gêner pour raconter que t'as fini complètement carpette avec ta femme, hein? En Andalousie pour le voyage de noces.
1: Ah bah écoute.
4: Ah oui, bah oui.
0: Ah bah oui, premier soir, vous décidez d'aller boire un petit verre tranquille en terrasse, deux petites sangrias avec modération.
1: Bien sûr.
0: Sauf que.
4: C'était des milités.
0: Eh oui, le problème, c'est qu'on t'a versé la bouteille entière, quoi. Et
4: voilà. Ouais, c'est ça. Voilà. Avec une bonne dose d'alcool, donc. Un peu capoute, hein.
0: Bah oui. Et bien sûr, tu t'es cru en Alaska, hein. T'as oublié que t'étais en Andalousie ce jour-là. Ben oui, ben c'est normal, c'est le voyage de noces. Allez, pour te faire plaisir, avec modération, tout ça. Par contre, Renault, sans modération.
5: Mais tu es sous le signe de l'Hexagone. C'est pas ce qu'on feigne en ce moment.
0: C'est la chanson préférée de notre ami Laurent Hexagone. Bon allez, on va tenter de jouer quand même, on va voir ce que t'aurais pu faire. Max de Claude. Les prénoms Claude, je prends mon temps parce qu'on est peinard. Hein.
1: Claude, homme ou femme, hein.
0: Voilà, célèbre. Allez, top chrono, on y va.
4: Alors, Claude de Fontaine, Claude. Ouais, Claude.
0: J'ai envie de dire sans regret.
1: Allez, sans regret. Ouais, allez.
0: Merci, bonne journée, ça nous a fait plaisir. Non, mais Claude Monet, Claude Nougaro, Claude Chirac.
1: Claude François.
0: Voilà, Claude Sarraute, Claude Barzotti.
1: Claude Brasseur.
0: Claude Berry, ouais. Claude Sirillon. Ben oui.
1: Bien, allez, Leïla, tu l'as compris, c'est toi qui seras en finale avec nous vendredi. Bravo ma chérie. Laurent, bravo, tu as très bien joué.
0: Écoutez, bravo, je ne sais pas si c'est utile. Bon, mais écoutez, c'était bien, pas mal.
1: C'était bien drôle. Tu tenteras de gagner les deux jours en famille ou entre amis au festival Grande Marée à Jullouville, au cœur de la baie du Mont-Saint-Michel. Tu dormiras sur place à l'hôtel du musée de Granville et tu as 100 euros de carburant. Ou tu tenteras de gagner, évidemment, la magnifique machine à café Malongo avec ses.
0: C'est en E2Z et ses 6 verres en verre.
1: Voilà, bravo Leïla, vendredi.
0: Bravo.
1: Merci à Céline à la réalisation, à Iki à la technique, Alex au standard. Professeur Coupez au savoir, Éric Bastien.
0: J'en prie.
1: Je sais même plus à quoi. Et puis merci à vous de nous écouter. On se retrouve demain midi au taquet. Je vous embrasse, je vous aime. Et les 5h Paris s'éveille et Yoann Guérin arrive.
0: Il est très en forme, Yoann Guérin. Il vous accompagne jusqu'à 6h du matin. Donc c'est dans les prochaines minutes. On vient quand, nous, Valérie ?
1: Oh bah nous, on revient à midi, mon chat.
0: Ah bah on va se faire une petite chaise quand même avant. Hein.
1: Évidemment.
0: À tout à l'heure.

0: We are the champions, Queen. Tiens, si on est champion, le sera ce soir avec l'équipe de France qui affronte l'Irak dans ce mondial de foot 2026.
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0: Bonjour, bon réveil, heureux de vous retrouver en ce lundi. On partage le même quotidien depuis quelques jours avec la canicule sur le pays. On pense bien fort à vous ce matin. L'équipe des Leftos, Emeline, Elorie, Saveria, Mélodie et Aude Razo. Bonjour Aude.
3: Bonjour mon cher Johan Guérin, bonjour à tous. Il n'y a pas que la canicule dans la vie, effectivement, il y a le foot aussi. France-Irak ce soir, vous l'avez dit. On va écouter Didier Deschamps, méfiant le sélectionneur.
0: Ce matin, dans Paris si les économies, on s'intéresse à vos droits au chômage en cas de rupture conventionnelle. Explication de Valère Correa dans 5 minutes. 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
0: Lundi 22 juin, bon courage avec la chaleur qui va nous accompagner. 5h. Et les températures montent encore d'un cran aujourd'hui.
3: On avait déjà très chaud, et bien on va avoir encore plus chaud. Guillaume Fariol, on s'apprête même peut-être à vivre la journée la plus chaude jamais enregistrée en France.
4: Une journée plus chaude que le 5 août 2003 et que le 25 juillet 2019, ce sont elles qui détiennent pour l'instant le record ex aequo, avec une température moyenne sur le pays de 29,4 degrés. C'est ce qu'on appelle aussi l'indicateur thermique national, calculé par Météo France sur 30 stations météo réparties à travers le pays. Il prend en compte les températures minimales de la nuit et maximales de l'après-midi. Cet indicateur ne cesse de grimper et va arriver à des sommets. Il pourrait atteindre aujourd'hui la barre des 30 degrés et battre donc nettement les records de 2003 et 2019. Ces records qui sont amenés à tomber de plus en plus fréquemment avec le réchauffement climatique. D'ici 2050, il pourra faire en cas de canicule jusqu'à 50 degrés localement en France, selon les projections.
3: Et c'est du jamais vu, 49 départements sont placés en vigilance rouge. Canicule pour aujourd'hui. La Bretagne et une partie de la Normandie vont rejoindre ce midi les régions les plus touchées. Autre chiffre impressionnant aussi, 845 écoles et collèges seront fermés aujourd'hui à cause de cette chaleur, annonce le ministre de l'Éducation. 1800 établissements vont, eux, aménager leurs horaires et c'est insuffisant, selon le président du syndicat des directeurs et directrices d'école, Thierry Pajot.
5: Je crois que la décision qu'ils imposaient, c'était de fermer tous les établissements dans les zones rouges. Et je pense que le ministre, quand il annonce 800 établissements fermés et une adaptation sur en dessous de 2 milliers, je pense qu'il est en dessous de la vérité, car on a encore des remontées de terrain ce soir où des maires décident, en accord avec les DSEN, de fermer de nouveaux établissements. Donc on sera beaucoup plus au-delà de 1000 établissements fermés demain. On va atteindre 42 degrés. Il a été nécessaire de prendre des décisions. Certains maires ont le courage de prendre des décisions. On aurait bien aimé que le ministre ait ce courage. Il faut faire attention à nos élèves. Je n'ai pas envie qu'on apprenne qu'un élève, qu'un personnel est mort suite à cette canicule dans son établissement scolaire. C'est notre plus grande crainte.
3: Le bilan du week-end, il est déjà dramatique. Au moins 5 adolescents sont morts noyés dans le Doubs, en Dordogne, dans le Nord et dans la Vienne. Un couple de septuagénaires a aussi été retrouvé mort noyé dans la piscine d'un gîte, c'était dans la Drôme. La barre des 40 degrés a déjà été franchie hier dans les Landes, le Cher, la Haute-Vienne, les Pyrénées-Atlantiques, la Charente-Maritime et la Gironde. 42 degrés à Pissos dans les Landes et à Château dans le Cher.
0: Dans l'actualité aussi, le rapport d'inspection sur l'affaire Liana va être remis ce matin à Matignon.
3: Avec cette question, pourquoi Jérôme Barella, le principal suspect dans l'affaire de viol et de meurtre de la petite fille, n'a jamais été inquiété alors qu'il faisait l'objet de plusieurs plaintes? Jean-Philippe Degnaud, ce rapport met en évidence des failles dans la chaîne judiciaire.
6: Ce sont des failles à tous les niveaux, indiquent nos sources qui ont déjà pu lire ce rapport. Des failles dont la plupart ont déjà été mises en lumière, comme des pertes de temps dans les allers-retours de cette procédure au format papier entre les parquets de Toulouse et d'Auch, ou comme l'inaction des gendarmes ou des magistrats dans le déclenchement des actes d'enquête, auditions ou garde à vue. Mais ce rapport va aussi tenir compte du contexte de travail des uns et des autres et du degré d'urgence que cette première plainte contre Jérôme Barella l'an dernier a ou aurait dû revêtir. revêtir. Une longue liste d'erreurs humaines donc, mais aussi de failles structurelles qui pourront aboutir à des sanctions pour les gendarmes qui seraient individuellement mis en cause. Laurent Nouniez pourrait engager des procédures disciplinaires. Pour les magistrats, le garde des Sceaux Gérald Darmanin devrait lancer cette fois une inspection individuelle à l'issue de laquelle il pourrait saisir le Conseil supérieur de la magistrature qui sanctionne régulièrement ses manquements à la conscience professionnelle, la rigueur et la diligence des magistrats.
3: Trois semaines après la découverte du corps de la jeune Liana, de nouveaux rassemblements sont prévus aujourd'hui devant plusieurs tribunaux et ce soir aussi 19h devant le ministère de la Justice.
0: À 5h04 sur votre radio ici, l'équipe de France de foot affronte l'Irak ce soir.
3: Objectif, valider son ticket pour les 16e de finale du mondial. Pour ça, une solution, il faut battre l'Irak tout simplement ce soir à Philadelphie. Match facile sur le papier, mais pas tant que ça pour Didier Deschamps.
2: Il faut pas penser que ça va être un match facile. J'ai vu tellement d'autres matchs où sur le papier il y avait une différence entre les deux équipes, mais ça n'a pas empêché les plus petites sur le papier de créer des problèmes. Et même la grande équipe d'Espagne sur le premier match a eu quelques soucis, tout de moins par rapport au résultat. Donc avec le même sérieux, la même concentration, la même implication, en sachant l'objectif qui est le nôtre. Que je vous répète, c'est de faire en sorte, après ce deuxième match, d'être qualifié.
3: Allez, on croise les doigts et on vibre ensemble sur notre radio ici. 100% bleu, c'est notre émission foot pendant tout ce mondial. On prend l'antenne à 22h30 parce que oui, le match commence à 23h quand tu feras un petit peu plus frais. Oui. 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
3: La canicule qui occupe l'actualité, Johan.
0: Ouais, alors cette nuit, les températures minimales étaient très élevées, en particulier entre la Gironde, le Poitou et l'Île-de-France, entre 23 et 26 degrés. En venant à la radio, dans la voiture s'affichait 27 degrés 5 à Paris.
3: Je suis sorti, il faisait quasiment aussi chaud dehors que dedans.
0: Exactement, mais même ressenti. 49 départements qui sont placés en vigilance rouge canicule ce lundi. C'est un soleil de plomb qui va nous accompagner. Ce matin, quelques grisailles qui concernent la côte de la mer du Nord. Elles vont se dissiper assez rapidement. Alors, Alex, exception des Hautes-Alpes, des Alpes de Haute-Provence et du Languedoc-Roussillon, c'est vraiment l'ensemble du pays qui est soit en orange canicule, soit en rouge. Les températures ce matin à Lille, Strasbourg et Clermont-Ferrand, on a 21 degrés, 22 à Caen et à Dijon, 23 à Rennes, 24 à Toulouse, à Marseille, Nantes et Tours, on a relevé 25 degrés, à Bordeaux et à Nice 26, et les maximales qui vont donc s'envoler en journée pour atteindre plus de 40 degrés dans le centre-ouest, 36 à 40 de l'Atlantique à la Bourgogne, entre 22 et 32 degrés près de la Manche.
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0: 5h07, heureux de vous savoir avec nous à l'heure du réveil. Je vous propose un petit voyage à New York ce matin avec téléphone et j'ai regardé la météo. Côté température maximale à New York en ce lundi, 23 degrés.
3: Ah, c'est bien.
0: On file sans réfléchir.

0: New York avec toi et téléphone 5h09. Très bon réveil.
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0: Bon, c'est l'histoire un peu insolite en cette Coupe du Monde de football. Le géant Adidas s'est retrouvé face à un ennemi totalement inattendu, une pénurie de la lettre V. Ah. Oui, vous avez bien entendu, l'équipementier aux trois bandes a dû en fait afficher un message d'excuse sur son site. La faute à qui ? À la Mannschaft, le carton en fait offensif de l'Allemagne, victoire 7-1 contre Curaçao, a provoqué en fait une véritable razzia sur les maillots. Problème, les stars allemandes s'appellent Havertz ou encore Pavlovic. Résultat, des stocks de V complètement siphonnés par le flocage. Pas de panique pour les supporters parce que la marque assure que la panne industrielle est donc réparée, mais ça a impacté toutes les autres équipes.
3: Et sinon, on met un U, c'est pas grave.
0: Exactement, je suis complètement d'accord. En attendant, ce soir donc, tous derrière les Bleus face à l'Irak, coup d'envoi, on vous le rappelle, c'est à 23h et c'est à vivre avec votre radio ici, 5h10, dans l'actualité ce lundi, Aude.
3: On fait le bilan de la fête de la musique. Beaucoup, beaucoup de monde malgré la chaleur et une interdiction de l'alcool pas vraiment respectée dans les départements en alerte rouge.
0: Côté musique, je vais arriver. Bruno Mars et Mylène Farmer. Désenchanté, c'est un petit peu ce qu'on se dit avec les températures caniculaires qu'on va encore connaître aujourd'hui. Mylène Farmer, on l'écoute dans 5 minutes, mais avant, par ici les économies.
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0: Bonjour Valère Coréard.
5: Bonjour Johan, bonjour Aude.
3: Bonjour.
0: À chaque jour avec vous, un bon plan pour notre pouvoir d'achat. Aujourd'hui, vous vouliez nous parler rupture conventionnelle.
5: Oui, exactement, parce que les règles ont changé récemment sur la façon dont vous pourrez être indemnisé par France Travail. Si jamais vous avez décidé avec votre employeur de procéder à une rupture conventionnelle, alors d'abord on va se dire les choses, l'objectif pour le gouvernement était de faire des économies, c'est en ce sens qu'il a demandé aux partenaires sociaux de trouver un accord qui a été validé fin mai par le Parlement, donc les choses ont plutôt tendance à se durcir. Quoi qu'il en soit, les nouvelles règles seront applicables au 1er septembre prochain.
3: Bon, et quelles seront ces règles donc si on signe une rupture conventionnelle avec son employeur ?
5: Alors, vous trouverez toutes les infos officielles, et ça c'est important, j'ai bien dit officielles, sur le site servicepublic-entreprendre, à compter du 1er septembre 2026. La durée maximale d'indemnisation des salariés quittant leur poste dans le cadre d'une rupture conventionnelle sera la suivante. Pour les personnes de moins de 55 ans, la durée de l'indemnisation est réduite à 15 mois, c'était 18 mois actuellement. Pour les personnes de 55 ans et plus, la durée de l'indemnisation est réduite à 20,5 mois, contre 22,5 pour les allocataires âgés de 55 à 56 ans et 27 pour les allocataires d'au moins 57 ans. Ça, c'est à l'heure actuelle. Et puis, les résidents d'outre-mer, hors Mayotte, voient leur durée d'indemnisation ramenée à 20 mois pour les personnes de moins de 55 ans et 30 mois pour les personnes de 55 ans et plus. Donc, vous l'avez compris, ça se durcit. Il y a un site internet, c'est le site Service Public Entreprendre. Et à ce sujet, pensez toujours à bien regarder les infos sur les sites officiels. Ce sont eux qui sont les plus précis et qui vous donnent donc une information fiable. Alors, qu'est-ce que vous en pensez, vous, de cette nouvelle règle, justifiée ou pas? J'ai un mail, vous m'écrivez par ici leséconomies@radiofrance.com.
0: Merci beaucoup Valère. Demain, focus sur les aides vélo dont vous pouvez bénéficier pour vous acheter un 2 euros, pourquoi pas aussi avec assistance électrique. En attendant, par ici les économies, les bons plans sont à retrouver sur ici.fr.
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0: 5h14, Aude, retour ce matin sur la fête de la musique.
3: La canicule a-t-elle découragé les fêtards? La réponse est non. Les rues étaient noires de monde hier, notamment à Paris, pour chanter, pour danser malgré les 38 degrés. On y était avec le micro d'Adèle Belloumri.
7: Une batucada enflamme les rues, une fanfare de percussions caribéennes, une foule immense. Sous près de 38 degrés, cette touriste brésilienne ne cesse de se déhancher.
8: Ça me rappelle un peu les origines, les carnavals. C'est trop sympa d'être avec les amis, fêter la vie.
7: Un carnaval parisien qu'il ne faut pas rater, enchaîne Léa, étudiante de 19 ans.
9: Ça arrive qu'une fois par an, donc on se doit de venir, hein. Malgré la canicule, on est en plein rattrapage et là c'est la pause.
7: Et chacun apporte sa touche au spectacle. Ici, Sekou, ou plutôt Michael Jackson Jr., fait le show.
10: Elle est chaud, elle est chaud.
7: Mais la star de la soirée, c'est la chaleur. Alors pour se rafraîchir, le canal Saint-Martin devient une piscine géante.
10: J'avais un peu chaud, puis on m'a dit qu'on pouvait se baigner, se rafraîchir. J'ai vu qu'il y avait du monde, etc. Il y a une ambiance de fou, donc je suis venu me baigner, je me régale.
7: Et beaucoup sautent des ponts malgré l'interdiction. Avec quelques ratés, Sébastien en ressort le dos rouge.
11: J'ai mal calculé, je voulais faire un backflip, sauf que j'en ai fait un et demi.
7: Ici, l'alcool reste largement consommé sur les quais, malgré l'interdiction liée à la vigilance rouge canicule. Gendarmes et policiers font des rondes, mais font surtout dans la pédagogie.
12: On m'a retiré ma canette très gentiment, parce qu'il y avait des mesures pour ne pas boire sur la voie publique.
7: Des canettes de bière que Kylian et ses amis ont fait semblant de jeter avant de reprendre leur soirée.
3: Et l'alcool qui était interdit pour cette fête de la musique dans tous les départements en alerte rouge canicule, l'alcool fortement déconseillé, on le rappelle, pendant ces fortes chaleurs. Alors c'est vrai que une petite bière fraîche, c'est très tentant, on est tous d'accord là-dessus, mais attention, l'alcool déshydrate, c'est important de le savoir, on se déshydrate 3 à 4 fois plus vite, notre corps devient moins efficace pour évacuer la chaleur, notre thermostat interne en fait ne réagit plus correctement aux signes de surchauffe, notre organisme ne sait plus quand il faut transpirer, bref, la petite bière fraîche ne va pas vous aider, c'est même l'inverse, l'eau par contre, c'est très bien, de l'eau tiède de préférence, le grand verre d'eau glacée dérègle aussi notre corps.
0: Ouais, c'est vrai qu'il vaut mieux boire de l'eau à température ambiante et donc régulièrement. Et ce matin, je salue aussi Elorie qui a travaillé toute la soirée pour la fête de la musique avec la Croix-Rouge. Voilà, elle était avec les équipes pour venir en aide aux personnes en difficulté.
3: Et qui est venue cette nuit en régie.
0: Exactement. Merci Elorie d'être avec nous ce matin. 5h16, chaque soir sur TF1, vous êtes nombreux et nombreux à retrouver le feuilleton ici. Tout commence. Et bien ce soir, et une invitée de marque qui rejoint le casting, la grande chef étoilée Anne-Sophie Pic. Alors pourquoi a-t-elle accepté Ici tout commence? Réponse dans les coulisses télé, mais avant de désenchanter, c'est Mylène Farmer à l'heure du réveil. Très bon lundi!

0: Ben Farmer est désenchanté. 5h21, l'éphéméride de ce 22 juin. On souhaite une bonne fête aux Albans aujourd'hui. Tiens, c'est l'anniversaire de notre collègue Wendy Bouchard.
1: Oh, bon anniversaire. Wendy.
0: Également à Emmanuelle Seigné, l'actrice qui a 60 ans aujourd'hui. 67 ans aussi pour Nicolas Sirkis. Anniversaire au chanteur du groupe Indochine, Nicolas Sirkis, 77 ans aujourd'hui pour Meryl Streep, et puis pensez aussi pour Cyndi Lauper, 73 ans. Côté cinéma, sorti aux États-Unis le 22 juin 1955, La Belle et le Clochard.
1: Oh, j'adore.
0: Ah, ben oui, c'est magnifique. Le tout premier long métrage d'animation de Disney à être présenté au format cinémascope, c'est-à-dire sur grand écran. La scène des spaghettis, on se souvient, entre Lady et Clochard, entre instantanément dans la légende. Et puis, quelques années plus tard, décennies même plus tard, en 1988, Qui veut la peau de Roger Rabbit
1: de Robert Zemeckis.
0: Moi, je l'adore, ce film. Film révolutionnaire qui mêle pour la première fois avec autant de réalisme de vrais acteurs et des personnages de dessins animés. Il est sorti donc en 1988, c'était le 22 juin, succès planétaire. Et c'est vrai que le cinéma en plus c'est parfait pour les profiter d'un peu d'air frais.
1: C'est vrai.
0: En ce jour de canicule.
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0: Retrouvons Patrice Gascon avec ses coulisses télé aujourd'hui. Patrice, vous avez beaucoup de chance, vous êtes allé rencontrer la chef la plus étoilée au monde, une grande chef qui intègre un feuilleton de TF1.
3: C'est un feuilleton de TF1 qui a le goût, l'odeur, la texture d'une émission de cuisine.
4: Je trouve que vous en êtes très bien sorti en remplaçant le fenouil par de la poire. Quant au poivre long, il amène une belle complexité boisée. Alors c'est différent de la fraîcheur anisée attendue, mais tout aussi intéressant. Félicitations. Je vous mets 17.
3: Merci, chef Clotilde Armand, chef de fiction, bien sûr, puisqu'il s'agit d'un personnage incarné par la comédienne Elsa Lunghini dans le feuilleton quotidien de TF1. Ici, tout commence. Mais figurez-vous que cette grande école culinaire fictive, le fameux Institut Auguste Armand, a vu débarquer une vraie chef depuis la semaine dernière, et pas n'importe laquelle, Anne-Sophie Pic, la chef la plus étoilée au monde, que l'on a déjà vue notamment dans Top Chef sur M6. Jusqu'à vendredi, elle joue son propre rôle dans Ici, tout commence. La voilà en charge des examens de fin d'année de l'Institut Auguste Armand. Inutile de vous dire que cela met la pression aux élèves. Anne-Sophie Pic, je lui ai passé un petit coup de téléphone pour lui demander pourquoi elle avait accepté cette nouvelle expérience. Jouer devant les caméras. Anne-Sophie Pic.
5: Alors tout d'abord, j'ai répondu à une invitation pour participer à quelques épisodes. Et puis d'autre part, c'est vrai que c'est le challenge et finalement la curiosité et le défi que constituait cette proposition. Moi qui suis fan de cinéma, je trouvais intéressant d'aller dans un domaine finalement que je connais très peu.
3: Mais étiez-vous déjà téléspectatrice de Ici tout commence, Anne-Sophie Pic?
5: Alors oui, c'est exact que depuis le début 2020, j'ai suivi le feuilleton et je continue à le suivre. En fait, j'ai regardé cette série aussi parce que Catherine Marchal, elle avait choisi ma veste de cuisine et qu'elle suivait quelque part un peu mon parcours pour s'en inspirer. Et aussi, troisième raison, mon fils commençait à se projeter à l'Institut Life, anciennement Institut Paul Bocuse, et que donc cette série était assez dans l'esprit de ce qu'est l'Institut Life aujourd'hui, une école quelque part de commerce, mais pour nos métiers de cuisine et de céleri.
3: Anne-Sophie Pic, une vraie grande chef qui joue dans une école de cuisine fictive. C'est tous les jours jusqu'à vendredi à 18h30 dans Ici tout commence sur TF1. À demain, car ici tout commence par des coulisses télé.
0: Merci Patrice, 5h25. Parlons d'un monument qui fait rayonner la France à l'international, la Tour Eiffel.
1: Oui.
0: On le sait, c'est le travail de Gustave Eiffel. Mais on la doit aussi à une célèbre marque de voiture, Citroën.
1: Ah bon?
0: Eh oui, vous allez me dire pourquoi. Eh ben, réponse de Stéphane Bern, mais avant, I Just Might, c'est Bruno Mars. Bon réveil.

0: Et le panneau publicitaire de luxe. Depuis plus de 30 ans, la Tour Eiffel est devenue un symbole, un repère, une évidence dans le paysage de la capitale. À l'occasion de l'exposition internationale des arts décoratifs, un ingénieur électricien, Fernando Jacopozzi, imagine un spectacle nocturne inédit sur la Tour Eiffel.
1: Nous vous devons plus que la lumière.
0: Pour financer le projet, celui qu'on surnomme le magicien de la lumière se tourne vers des industriels. Après avoir essuyé plusieurs refus, il réussit à convaincre André Citroën, fondateur de l'Empire Automobile à son nom, de se lancer dans cette folle aventure.
2: J'aime.
0: Il faudra 2 mois aux ouvriers pour installer les 600 km de câbles électriques et 250 000 ampoules du projet. De quoi faire passer Las Vegas pour une veilleuse pour enfants.
2: Viva Las Vegas.
0: Mais le résultat va être à la hauteur de l'audace. Sur 3 de ses 4 faces, des lettres lumineuses de 30 mètres de haut brillent de 1000 feux pour écrire en pleine nuit le nom Citroën. Irrémédiablement, une telle opération suscite des critiques. Des Français qui critiquent quelque chose, comme c'est étrange.
3: Étonnant, non ?
0: Le soir du premier spectacle, la foule amassée sur le Champ de Mars est conquise. Pendant 40 secondes, la tour s'anime, scintille de 1000 feux et transforme pour de bon Paris en ville lumière.
2: Ville de lumière.
0: Avec un gros logo au milieu. L'éclairage va rester en place pendant près de 10 ans, jusqu'en 1934, quand Citroën est racheté par Michelin et que la société met fin aux publicités dispendieuses. Devant un tel coup, le bibendum s'est dégonflé. Quelque part, la Tour Eiffel a donc été la première influenceuse à faire du placement de produits.
4: Merci Stéphane Bern. C'est le moment de nous appeler. 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Nous sommes le lundi 22 juin. Il est 5h31. Toute l'actualité en France et dans le monde. C'est le 90 secondes avec vous, Drazo.
5: Les températures montent encore d'un cran. Pas de baisse prévue avant la fin de semaine, prévient le gouvernement. Et c'est historique. 49 départements français sont en alerte rouge à la canicule aujourd'hui. Et 40 départements en alerte orange. Au moins 5 adolescents sont morts noyés ce week-end dans le Doubs, en Dordogne, dans le Nord et dans la Vienne. Un couple de personnes âgées est aussi mort noyé hier dans la Drôme, dans la piscine d'un gîte. Au SAMU de Paris, les appels sont en hausse de 60%, essentiellement pour des malaises sans gravité. Sur les rails, pas mal de retard hier sur les TGV Paris-Bordeaux, notamment à cause d'une panne d'aiguillage due à la canicule. La perturbation à prévoir encore aujourd'hui sur la ligne Metz-Thionville-Luxembourg. La SNCF recommande aux personnes vulnérables d'éviter de prendre le train. Dans l'affaire Liana, le rapport d'inspection très attendu va être remis ce matin 11h à Matignon. Selon nos informations, il met en évidence plusieurs failles dans la chaîne judiciaire et l'inaction de gendarmes et de magistrats malgré les plaintes pour viol contre le suspect Jérôme Barella. Le France-Irak, ce soir, c'est l'affiche foot à suivre. Je m'y perds un peu, excusez-moi, c'est la chaleur.
4: C'est l'émotion aussi.
5: Les Bleus vont tenter de valider leur ticket pour les 16e de finale du Mondial. On prend l'antenne à 22h30 avec notre émission 100% Bleu, coup d'envoi 23h et vous suivez aussi la soirée avec nous sur YouTube. La Belgique en difficulté dans ce Mondial a fait match nul contre l'Iran, 0 partout. L'Espagne l'emporte 4-0 contre l'Arabie Saoudite.
4: L'info du jour, ce sont ces écoles qui ferment très nombreuses à cause de la canicule.
5: 845 écoles et collèges seront fermés aujourd'hui en France. C'est le chiffre que donne le ministre de l'Éducation. Chiffre sous-estimé selon le syndicat des directeurs et directrices d'école. Lui en annonce plus d'un millier. On est dans la Vienne ce matin, près de Poitiers. Les 5 écoles publiques de Migné-Auxances se ferment partiellement aujourd'hui et demain, Fanny Imbert.
6: Le premier à devoir s'adapter, c'est Sven, 9 ans.
7: On n'a pas le droit de courir, pas le droit de faire des choses physiques. Ceux qui veulent et qui peuvent, ils peuvent aller chez eux, mais sinon, il y a juste des ventilateurs dans la classe.
6: Pas d'école pour lui donc. Pour son père David, comme pour Luc et Mathieu qui patientent à la grille, c'est du bon sens.
8: Même si il n'avait pas été décrété que les écoles nous demandent de les garder à la maison, nous les aurions gardés à la maison. Les organismes souffrent trop.
9: Je trouve ça normal, je trouve ça assez précautionneux d'ailleurs pour les enfants.
10: Ça implique une organisation familiale, mais
3: et à laquelle je suis tout à fait prêt à me soumettre parce que effectivement en cas de forte chaleur, je ne sais pas comment on peut bien travailler en classe pour les élèves et pour les enseignants. Donc moi, à titre personnel, comme je télétravaille, ma fille sera

0: Garder à la maison.
1: Moi, ça va être très simple. On a les grands-parents qui habitent très près de chez nous. Donc, les enfants vont aller chez les grands-parents pendant ces deux jours.
2: C'est des jours de classe en moins, entre guillemets.
3: Ça ne me dérange pas. Je considère que l'année scolaire est déjà quasiment terminée. Ça ne jouera pas sur la suite.
2: Car les effets de la chaleur sur leurs enfants, ces papas l'ont bien remarqué.
3: L'énervement, c'est compliqué pour s'endormir, même pour manger. Enfin, tout est compliqué quand il fait très chaud.
0: Coup de fatigue le matin, du mal à se lever, des temps de récupération qui sont courts.
2: Les enfants des parents qui ne peuvent pas assurer la garde sont accueillis sur les horaires habituels par les enseignants et les animateurs périscolaires. Avec repas froid et ventilateurs supplémentaires.
4: Un reportage ici de Fanny Imbert et justement la météo. On en parle avec les valeurs les plus élevées observées hier par Météo France. On a eu 42 degrés 2 à Pissos, c'est dans les Landes, 42 degrés à Château-Meillan dans le Cher, 41 degrés 5 à Montmorillon en Haute-Vienne, tout comme à Navarinx dans les Pyrénées-Atlantiques. On va rappeler un 49 départements qui sont placés en vigilance rouge canicule ce lundi, vraiment un soleil de plomb qui va nous accompagner. Ce matin, il y a quelques grisailles qui concernent la côte de la mer du Nord. Elles vont se dissiper assez rapidement. Alors, à l'exception des Hautes-Alpes, des Alpes de Haute-Provence et du Languedoc-Roussillon, l'ensemble du pays est en vigilance soit orange, canicule, soit rouge. Les températures déjà bien élevées ce matin à Lille, Strasbourg et Clermont-Ferrand, on a 21 degrés. À Caen et Dijon, 22, 23 à Rennes, 24 à Paris et Toulouse, 25 à Marseille, Nantes et Tours, 26 à Bordeaux et à Nice, les maximales qui vont s'envoler en journée. Plus de 40 degrés dans le centre-ouest, 36 à 40 de l'Atlantique à la Bourgogne, de 22 à 32 près de la Manche. On ne prévoit pas de changement dans les jours suivants avec un plateau entre aujourd'hui et jeudi et un maintien des températures maximales et minimales à un niveau extrêmement élevé.
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4: 5h35, merci de démarrer la journée avec l'équipe. Ici, dès 5h, c'est le réveil entre info, musique et bonne humeur. Journée qui va être très chaude. Côté Mercure, pensez vraiment à bien vous hydrater, à éviter de sortir aussi pendant les heures les plus chaudes de la journée. On pense aux personnes les plus fragiles, à la famille, aux amis, aux voisins. On prend des nouvelles. Pour la musique, en ce lundi, on lance la semaine de la meilleure des façons avec Indochine et le titre 3.

0: Troisième sexe et Indochine. 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Il est pour vous. Vous nous appelez 0810 055 056.
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0: Le matin, on est là pour vous apporter des cadeaux, de l'info, de la musique et de la bonne humeur, mais aussi pour vous alerter face aux arnaques du moment. Aude, c'est votre rendez-vous, c'est pas vrai?
3: Bonjour, c'est au sujet de votre compteur Linky. Ça vous dit quelque chose,
0: oui.
3: Ces appels? C'est très pénible, on est d'accord.
0: Ouais.
3: On fait attention, ça peut être une arnaque.
0: Côté musique, je vois arriver notamment Oshi.

0: signé son titre Je partirai, on l'écoute dans 5 minutes. Ne partez pas trop loin puisque dans un instant c'est votre rendez-vous par ici. C'est pas vrai. Oui, oui.
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0: C'est pas vrai, le rendez-vous anti-arnaque. Aude, on s'intéresse donc ce matin à un coup de fil très très pénible.
7: Oui, je suis sûre, mais alors sûre que ça va vous dire quelque chose. On écoute.
8: Ça concerne votre compteur Linky. On a reçu un récap de consommation trimestrielle. Donc du coup, ça vous ouvre des droits à l'aide régionale du mois de mai. Et ça va vous permettre de réduire considérablement votre facture d'électricité. Du coup, est-ce qu'on peut voir ça ensemble?
7: Alors, je vous le dis tout de suite, la voix là que vous venez d'entendre, c'est un robot.
0: Mais non,
7: oui,
0: c'est
7: un robot. Wow. Et comment je le sais? Parce que sur les réseaux sociaux, plein de gens disent avoir reçu exactement le même coup de fil, même voix, même phrase, même ton, même rythme. Et si vous répondez, ce faux monsieur, certains ont fait le test, hein, est programmé pour mener la discussion avec vous. Il va vous demander si vous êtes bien propriétaire de votre logement. Il va vous parler de pompe à chaleur, d'isolation ou de panneaux solaires. Et il termine le tout en disant que vous allez être rappelé par un conseiller, un vrai cette fois.
0: Mais attendez Aude, mais qui nous appelle en réalité?
7: Bonne question, parce qu'en fait on n'en sait mais absolument rien du
0: D'accord.
7: tout. Le message là que je viens de vous diffuser, il commence par « Bonjour, c'est Guillaume ». Alors bonjour Guillaume, mais moi je ne sais pas qui vous êtes, et surtout vous ne me dites pas d'emblée pour qui vous appelez, donc qu'est-ce que je fais? Je raccroche. Enedis a fait une mise au point il y a quelques semaines, parce que ces démarcheurs à l'arrivée se font très souvent passer pour Enedis ou pour un partenaire, sauf que Enedis ne fait jamais de démarchage commercial, ne vous parlera jamais d'une aide régionale et surtout ne vous appellera pas pour vous demander des informations bancaires. Parce que oui, bien sûr, ces gens en veulent à quoi? À votre argent.
0: Évidemment, merci beaucoup Aude. Mais c'est vrai que j'ai vu notamment des humoristes ou des personnes sur les réseaux sociaux qui s'amusent de ça et qui répondent n'importe quoi.
7: Et c'est très drôle.
0: Le fameux Guillaume continue.
7: Imperturbable, imperturbable. J'en ai un qui raconte sa belle maison en Vendée, il décrit tout et le robot continue à poser des questions, c'est très drôle.
0: Bon, on adore en tout cas. Chronique à partager, à retrouver sur ici.fr. C'est pas vrai, les arnaques en tout cas, on les aime beaucoup moins. Pour nous alerter, il y a aussi une adresse mail qu'on a mis à votre disposition ici, arnaque avec un S, @radiofrance.com. 5h44, voici Oshi, je partirai. Bon réveil.

0: Elle partira sur les routes de France pour sa prochaine tournée qui débutera le 4 février 2027. Ce sera à Aix-en-Provence, à l'Arena du Pays d'Aix, avant de passer évidemment près de chez vous. Tiens, on partira aussi au cinéma. Pourquoi ? Parce qu'il y a une actualité autour de Jim Carrey. Jim Carrey est de retour en Grinch. Le fameux film Grinch. 25 ans après la sortie de ce film culte, il sera réalisé par Ron Howard. Et il y a quand même 350 millions de dollars de budget et 8 heures de maquillage par jour.
1: Oh là là.
0: Pour Jim Carrey, c'est juste fou. On a hâte en tout cas de découvrir ce nouveau volet. Tiens, et ben justement, on reste dans le cinéma parce que mercredi dernier est sorti Toy Story 5. On va aller profiter des salles obscures et de leur fraîcheur parce que ça tombe bien. Les jouets présents dans le film d'animation trouvent leur inspiration dans la vraie vie. Ce sont des vrais jouets en fait à la base de ce film. On en parle avec le magazine Science et Vie Junior dans moins de 2 minutes. Chaque matin sur votre radio ici, on parle de ce qui fait votre quotidien, l'actualité qui marque votre journée, c'est avec l'équipe d'ici matin. Bonjour.
2: Bonjour Johan, bonjour à tous, soyez les bienvenus. Coucou Marie d'Orsay.
3: Bonjour Marc.
2: Bon, cette émission va être spéciale chaude bouillante, je crois Marie.
3: Évidemment, à la une, la canicule, le Loiret est en rouge depuis hier et ça devrait durer encore plusieurs jours. Alors les collectivités prennent des mesures. 39 écoles primaires sont fermées sur 440 dans le Loiret. Plus d'une centaine d'établissements adaptent aussi leurs horaires. On fait le point ce matin à 7h30. D'ailleurs, la directrice de cabinet du préfet sera avec nous pour parler des mesures mises en place, notamment avec la fête de la musique. Hier, les enfants et les personnes âgées parmi les plus fragiles pendant cette période de canicule dans les EHPAD, la surveillance est de mise, décuplée pour les seniors atteints de maladies neurodégénératives.
4: Pour qu'on cache les gilets, parce qu'ils n'ont pas la notion du froid, du chaud. Et on est très vigilant sur l'hydratation, c'est-à-dire qu'on fait des tours toutes les heures à proposer un verre d'eau, alors ce qu'ils aiment boire. Donc effectivement, ça demande au personnel d'avoir une vigilance très accrue pendant cette période.
3: Un reportage dans un établissement de la Ferté-Saint-Aubin ce matin, face à ces chaleurs qui s'installent et ces périodes de canicule qui pourraient bien être de plus en plus nombreuses. Comment les villes s'adaptent-elles ? Matériaux, végétalisation, un géographe de l'Université d'Orléans, auteur d'un rapport sur la cité joannique et le changement climatique, elle viendra nous expliquer à 7h45. On parlera aussi évidemment du foot, les Bleus face à l'Irak ce soir au Mondial.
2: Ouais, c'est ça, on espère que le match sera pas trop perturbé par des orages d'ailleurs. Bon, chez nous, en tout cas, c'est un soleil de plomb qu'on aura aujourd'hui pour ce lundi. Vigilance rouge, canicule et incendie, hein, on le rappelle. On en reparle à 6h de toute façon.
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0: 5h49, la une de la presse.
6: Petites histoires de jouets, c'est l'article de Science et Vie Junior qui fait écho à la sortie du film Toy Story 5.
0: Ah ouais, on adore. Et on est avec la rédactrice en chef adjointe du magazine. Bonjour Karine Perrière.
7: Bonjour.
0: Merci d'être avec nous ce matin. C'est vrai, Toy Story 5 est sorti mercredi dernier pour l'occasion. On revient avec vous sur ces personnages principaux parce que ces héros, en fait, sont de vrais jouets à la base.
7: Oui, la plupart sont de vrais jouets ou ont été inspirés par des personnages de cinéma ou des personnages historiques. Ouais. Mais sont devenus aussi de vrais jouets par la suite.
0: Ouais, c'est ça. Non, mais c'est vrai que c'est très chouette de replonger comme ça dans ce monde un peu de l'enfance. Parlons du duo Buzz et Woody qui est parti de l'idée que les créateurs en fait voulaient réaliser un buddy movie. Qu'est-ce que c'est ?
7: Alors, un buddy movie, on peut traduire ça par film de potes. C'est un genre très populaire dans les années 90-2000 et très codifié. On a deux personnages principaux que tout oppose au départ, qui vont vivre une aventure ensemble et au final se lier d'amitié. Donc là, on a Woody, le cow-boy, qui incarne le jouet à l'ancienne, le passé, la conquête de l'Ouest, les westerns des années 50. Et Buzz, qui lui, incarne le jouet du futur, la modernité, la conquête spatiale, la science-fiction. Donc eux sont inspirés plutôt de personnages, même s'il y avait des jouets de ce type à deux périodes différentes. Mais après la sortie du film, en 95, ils sont devenus de véritables jouets. Très célèbre, à tel point qu'à Noël, 450 000 figurines de Woody et Buzz ont été vendues aux États-Unis en 1995, juste après la sortie du film.
0: Ouais, c'est considérable. On nous a aussi souvent dit de ne pas jouer avec la nourriture, Karine. Pourtant, certains s'y sont risqués. Je pense à Monsieur et Madame Patate qui ont une origine plutôt originale.
7: Oui, alors ce jouet a été créé dans les années 50 par l'Américain George Lerner. Donc au départ, les boîtes de Monsieur Patate contenaient uniquement les éléments en plastique, le nez, la bouche, les yeux, les oreilles, des chapeaux. Et les enfants devaient les planter dans de vraies pommes de terre. pour créer des personnages rigolos. Alors le but, c'était de divertir les enfants, mais aussi de leur faire aimer les légumes. Et ce n'est qu'en 1964 que les vrais légumes ont été remplacés par des patates en plastique avec des trous pour réinsérer les accessoires. Les anciennes pièces étaient très pointues pour percer la patate crue et elles ont été jugées trop dangereuses.
0: Ouais, mais c'est génial comme ça de replonger dans cet univers. Pour les grands-enfants que nous sommes, le dinosaure aussi de Jurassic Park, qui était terrifiant, et pourtant il est transformé en dinosaure peureux.
7: Oui, Rex, il est vraiment emblématique de l'humour des scénaristes de Pixar. Ils voulaient en faire un personnage complètement décalé. Il est censé être le plus dangereux des prédateurs, mais il n'arrive pas à faire peur. Il est anxieux, trouillard, même ennuyeux. Il le dit d'ailleurs lui-même, Rex, je suis censé être horrifique, je suis soporifique. C'est vraiment ce contraste qui le rend drôle, mais aussi attachant. Et bien Rex, les scénaristes, ils abordent aussi un mal très humain, la peur de ne pas être à la hauteur. Parce que la plus grande angoisse de Rex, c'est quand même d'être remplacé par un autre dino qui serait lui vraiment méchant.
0: Ça rappelle des souvenirs ce matin. Karine Perrière, merci de votre présence. Article à retrouver dans le dernier numéro de Science et Vie Junior qui est à la une des kiosques. 5h53, les vacances approchent, vous êtes de plus en plus nombreux à emporter dans la valise des mots fléchés.
6: J'en fais tout le temps.
0: Alors on adore. Il en existe même une nouvelle génération que vous présente Muriel Jordan. Mais avant Tennessee, c'est pour bien démarrer la journée à Not In Love. Bon réveil.

0: Love, 10cc sur votre radio ici, 5h56. Chaque jour avec Muriel Jordan, on décrypte une nouvelle tendance qui raconte notre société. Ce matin, gros plan sur des mots fléchés nouvelle génération et qui risque bien de cartonner cet été.
1: Oui, voici un jeu de mots fléchés qui sort des cases. Ce sont deux passionnés de mots croisés, Dior et Louise, qui ont lancé Grillé, un joli carnet de mots fléchés qui n'a rien à voir avec celui que possédaient vos parents ou grands-parents. Parce que celui-ci, il est moderne, il dépoussière le genre. Ne vous attendez pas à y trouver des définitions un peu désuètes ou carrément démodées. Comme par exemple, groupe de femmes en 5 lettres, harem. Attendez, faut arrêter. Moi, j'ai vraiment vu ça dans un cahier multijeu en kiosque dernièrement. Non, excusez-moi, mais c'est d'un autre temps tout ça. Il faut aérer, faut ouvrir les fenêtres. Et c'est précisément ce que fait ce carnet de mots fléchés grillés. Et forcément, curieuse comme je suis, j'ai eu envie d'en savoir plus. Alors j'ai contacté Dior, l'une des fondatrices de Grillé, qui nous explique pour commencer pourquoi, avec son amie Louise, elles ont eu l'idée de se lancer dans ce projet.
2: L'idée nous est venue à la fin d'un été. Je racontais à Louise que je faisais de plus en plus de mots fléchés à chaque vacances. Et là, Louise m'a dit que c'était avec sa grand-mère, mamie Jo, qu'elle avait découvert les mots fléchés quand elle avait 8 ans. Est-ce qu'elles en faisaient ensemble en attendant Plus belle la vie devant la télé du salon? Alors on s'est mis en tête de remettre les mots fléchés entre toutes les mains comme une solution aux besoins de déconnexion qu'on ressent tous.
1: Et je précise que ce ne sont pas des militantes. Elles ne font passer aucune idée dans leur grille de mots, mais elles y intègrent par exemple des représentations féminines et de la diversité que nous n'avons pas l'habitude de voir beaucoup dans les mots croisés traditionnels, dont les grilles, il faut quand même le rappeler, sont parfois datées, pleines de préjugés, voire homophobes et racistes. Il y a aussi des mots fléchés qui sont parfois un peu trop élitistes, avec des références ultra pointues. Grillé veut justement offrir un carnet intergénérationnel avec, une esthétique soignée et surtout du fond dans la bonne forme.
3: Et ce concept de mots fléchés modernisés, Muriel, il a été présenté dans l'émission sur M6 Qui veut être mon associé, on connaît. C'était le 22 janvier dernier.
1: Oui, et d'ailleurs, elles ont réussi à convaincre un investisseur d'y injecter 50 000 euros. Et elles ont aussi toutes les deux une solide communauté. Le jour du lancement de leur premier carnet en juin 2025, elles ont enregistré 1700 commandes, alors qu'elles n'avaient prévu que 500 cahiers. Mais dis donc, comment vous faites les filles pour fabriquer vos cahiers de mots fléchés?
2: On demande à notre communauté leurs mots préférés, ceux qu'ils sont fiers de connaître, ceux qui leur évoquent des souvenirs, ceux dont ils aiment la sonorité par exemple, mais aussi leurs références culturelles préférées. On en fait un joyeux mélange avec des mots et éléments culturels qu'on a envie de leur faire découvrir. Puis on partage ces listes à des verbicrucistes, donc c'est comme ça qu'on appelle un auteur de grilles de mots fléchés, avec lesquels on vient créer les grilles et les définir tous ensemble pour créer des cahiers qui prennent à la fois le pouls de ce qui se passe dans le monde, tout en restant intergénérationnels.
1: Bref, les mots fléchés, c'est tendance, et en voici un qui, selon moi, coche toutes les cases.
0: Merci beaucoup, Muriel Jordan. Vous avez les vôtres ou pas?
3: Mais oui,
0: cet
3: j'ai
0: été
3: tout, mais je vais acheter ceux-là aussi.
0: Franchement, non, mais c'est vrai que c'est pourquoi pas. Allez, tonton, soyons fous. Bon, en tout cas, avant les vacances, il y a quand même une nouvelle semaine de travail qui débute, et c'est avec l'équipe d'ici matin. Très bon lundi à vous, les amis.
4: Bon, merci beaucoup, à demain, Johan, et bonjour à tous. Bonjour, Marie d'Orsay.
5: Bonjour, Marc, bonjour à toutes et à tous.
4: Il y avait du monde, cette nuit dans Orléans, là.
5: Ah, c'est pas compliqué. Quand on est arrivé cette nuit pour travailler, on avait l'impression d'être en pleine journée, tellement il y a de monde.
4: C'était incroyable, On espère que ça s'est bien passé pour vous, que vous n'êtes pas trop resté enfermé, calfeutré ce week-end, et vous avez réussi un peu à vous reposer cette nuit. Je me doute de votre réponse, ceci dit, pour ceux qui ne sont pas équipés en clim ou en convertisseur, ça a dû être costaud. Allez, bon courage à tous. Cette journée bouillante, on la démarre ici ensemble, il est 6h.
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4: Oui, nous sommes contents de vous retrouver. Merci pour votre confiance. Ici Orléans, votre journal Le Point sur l'actu locale, c'est donc maintenant avec vous Marie d'Orsay. Va-t-on encore battre des records de chaleur aujourd'hui dans le Loiret?
5: Notre département fait partie des 49 placés en vigilance rouge canicule par Météo France. Les 40 degrés ont déjà été atteints hier, relevés notamment à la station météo de Marcilly en Villette. Le record de chaleur de celle de Ville-Murlin a été battu, 38,7 degrés enregistrés, et ça pourrait durer jusqu'à la fin de la semaine. Des conditions qui poussent plusieurs établissements scolaires à prendre des mesures. On fait le point dans le Loiret avec Patricia Pourrez.
7: Faut-il laisser les écoles ouvertes quand la très grande majorité ne sont pas adaptées aux grosses chaleurs? C'est le choix qui a été fait à Orléans, Montargis, Chalette-sur-Loing, Villemandeur ou encore Sully-sur-Loire. Mais attention, l'après-midi, l'accueil dans ces écoles sera limité. Seuls les enfants dont les parents n'ont pas de solution de garde seront accueillis. À Pithiviers, pas de demi-mesure. Les 8 écoles de la ville seront fermées toute la semaine. Décision de sagesse, dit le maire Maxime Huizard. La température dépassait déjà les 30 degrés dans certaines classes la semaine dernière. Au total, selon le rectorat, 39 écoles sur plus de 400 resteront fermées ce lundi dans le Loiret. Pour les collèges, 8 établissements garderont porte close. C'est le cas par exemple à Sully et Puiseaux. Les collégiens d'Ingré, Artenay ou encore Bazoches seront eux libérés dès midi. Enfin, du côté des lycées où se déroulent encore les oraux du bac, les salles fraîches doivent être privilégiées, dit le rectorat. Mais aucun établissement ne ferme aujourd'hui.
5: Et pour accueillir les enfants dans les conditions les moins difficiles possibles, c'est souvent le système D qui se met en place dans les écoles encore ouvertes. À Montcresson, près de Montargis, 150 élèves sont scolarisés dans l'école, un bâtiment des années 80. Et malgré quelques travaux d'adaptation ces dernières années, des nouvelles baies vitrées, des volets roulants par exemple, la chaleur s'infiltre. Alors la mairie a lancé un appel dès la semaine dernière à un prêt de ventilateur auprès de la population. Et ça a fonctionné au-delà de ses espérances. Marion Chambon est adjointe au maire.
8: Ça a vraiment très bien marché parce qu'on a eu entre 25 et 30 ventilateurs. Du coup, on a pu équiper tous nos bâtiments. Là, j'ai fait l'appel le soir et le lendemain matin, tous les gens sont venus à l'école pour donner ce qu'il fallait. Et on a eu beaucoup de réponses, y compris des gens qui n'ont pas leur enfant à l'école, en fait. Des Montcressonnais qui ont apporté très naturellement et très gentiment des ventilos dont ils n'avaient pas l'utilité. Il y a même une personne, les institutrices me disaient, un papa qui a même été en acheter deux alors que c'était pas notre demande à la base. Ça brasse l'air dans toutes les classes et puis les 3 classes les plus exposées au soleil, là ils ont un climatiseur. Et les enfants, les miens en premier, à qui j'ai demandé, ils n'ont pas souffert de la chaleur. Ça rend les choses beaucoup plus faciles. Ça permet de maintenir l'école ouverte dans de bonnes conditions et puis en plus, je trouve que c'est des belles actions pour notre commune. Ça fait un petit élan de solidarité, ce qui est bien.
5: Et la commune va elle-même investir dans des ventilateurs en prévision de potentielles nouvelles vagues de chaleur.
4: Avec les enfants, les personnes âgées, évidemment, sont aussi très vulnérables à la chaleur.
5: Il faut encore plus que d'habitude veiller à ce qu'elles s'hydratent bien et restent au frais autant que possible. Dans les EHPAD, les personnels sont sur le pont. Le plan bleu est activé, d'autant plus pour les résidents atteints de maladies neurodégénératives. Reportage dans un établissement spécialisé dans votre info d'ici, ce sera à 6h30. Pendant cette période de canicule, la SNCF conseille aussi aux voyageurs les plus vulnérables d'éviter de prendre le train. On le rappelle, plusieurs dizaines d'intercités ont été annulées depuis jeudi, notamment sur la ligne POLT, Paris-Orléans-Limoges-Toulouse, à cause des potentielles pannes de climatisation. Le trafic des TER est aussi perturbé, vitesse réduite depuis hier entre Orléans, Paris, Tours et Vierzon.
4: Les villes sont-elles prêtes à affronter la canicule ?
5: C'est la question qui revient, d'autant que ces épisodes de très forte chaleur, tous les experts le disent, risquent de se multiplier. De quoi étouffer dans les zones urbaines où le béton, les espaces minéralisés sont très présents. À Orléans, depuis une dizaine d'années, la mairie a lancé un plan rafraîchissement pour créer notamment plus d'espaces verts. Mais ça prend du temps, reconnaît Jules Wagner, le nouveau délégué municipal aux espaces verts et à la ville jardin.
9: Pour nuancer un tout petit peu, c'est qu'au niveau de la ville, aujourd'hui on a 26% de surface arborée. On est parmi les meilleures villes de France. Ça ne veut pas dire que c'est parfait. Puisqu'on sait qu'en atteignant 30%, en fait, on arrive à diminuer la température d'un demi degré. En revanche, il y a des points où il fait plus chaud, des îlots de chaleur, notamment dans le centre-ville. Donc là, ce qui va être prévu sur le mandat, c'est de construire un parc par an, mais aussi de continuer les dispositifs de verdissement avec Verdissons nos rues, où là, on propose aux habitants de la ville de pouvoir avoir un accès devant chez eux pour pouvoir verdir, végétaliser en façade. Et après, il y a tous les dispositifs de micro-végétalisation. Sur le mandat précédent, il y en a 100 qui ont été réalisés, même un peu plus. Et le but, c'est de continuer, de poursuivre. Et là, pas que dans le centre ancien, pas que dans le centre-ville, c'est vraiment dans tous les quartiers. Et pour donner un chiffre, le but, c'est d'augmenter de 3000 arbres par an.
5: Et cet été, la ville va tester un système de brumisateur de rue près de l'Argonaute avant peut-être de le déployer. Toutes les informations sur la canicule en cours, sur les mesures prises, sont à retrouver sur notre site internet ici.fr.
4: Un homme de 82 ans en garde à vue pour avoir tiré sur des gendarmes.
5: Ça s'est passé samedi soir à Nogent-le-Rotrou en Eure-et-Loire, armé d'un fusil. Il tenait des propos incohérents dans son jardin. Il a tiré sur les militaires à leur arrivée avant de se retrancher dans son sous-sol. 2 gendarmes ont été blessés aux jambes, l'octogénaire à la main. Et 2 enquêtes sont ouvertes, l'une pour tentative d'homicide volontaire sur personne dépositaire de l'autorité publique, l'autre pour violence volontaire avec arme par personne dépositaire de l'autorité publique. Le rapport d'inspection très attendu sur la mort de Liana doit être présenté au Premier ministre en fin de matinée, mené par les inspections générales de la gendarmerie et de la justice pour mettre en lumière les éventuelles failles dans cette affaire. Jérôme Barella, le principal suspect dans la mort de la fillette de 11 ans, avait fait l'objet de plusieurs signalements sans être inquiété.
4: Et puis Marie, les Bleus rentrent à nouveau sur la pelouse du Mondial.
5: Ah ouais, deuxième match de l'équipe de France masculine ce soir face à l'Irak. Alors sur le papier, ce sont les hommes de Didier Deschamps les grands favoris, mais le sélectionneur français refuse de considérer la rencontre comme acquise.
10: Il ne faut pas penser que ça va être un match facile. J'ai vu tellement d'autres matchs où sur le papier il y avait une différence entre les deux équipes, mais ça n'a pas empêché les plus petites sur le papier de créer des problèmes. Et même la grande équipe d'Espagne sur le premier match a eu quelques soucis, tout de moins par rapport au résultat. Donc avec le même sérieux, la même concentration, la même implication, en sachant l'objectif qui est le nôtre, que je vous répète, c'est de faire en sorte, après ce deuxième match, d'être qualifié.
5: Et oui, car en cas de victoire, les Bleus auront leur ticket pour les 16e de finale du Mondial. France-Irak, coup d'envoi à 23h, heure française. C'est à vivre évidemment en direct sur votre radio ici.
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4: On n'a pas le piton de la Réunion, mais on aura la fournaise. Hein. Là, par contre, on va être servi. On le rappelle sur votre radio locale ici, Orléans à 6h08. Vigilance rouge, canicule et incendie hein, pour ce lundi. Le retour du soleil de plomb, ça va être jusqu'à ce soir. Peut-être quelques nuages cet après-midi, mais c'est pas ce qu'on va retenir, ce qu'on les verra pas de toute façon dans le ciel. On va globalement rester enfermé. Ça a été encore très chaud, hein, principalement dans le centre-ville d'Orléans. On a eu 26-27 cette nuit. Là, ça descend un petit peu en ce moment. On est entre 22 et 24 degrés hein, en moyenne dans la région pour commencer ce lundi. Et alors cet après-midi, au plus frais, on aura 39 à Gien, hein, 40 pour Pithiviers, Orléans et Blois. Et c'est à Artenay qu'on aura le plus chaud. Alors d'habitude, c'est les températures les plus fraîches. Hein, chaque matin quasiment, hein. On pourra atteindre les 41 hein, dans le nord du Loiret cet après-midi pour les maximales. Et ça va durer, hein, comme le disait mardi. Hein, on pourrait même atteindre les 42 hein, demain à Blois et Tours. Jusqu'à vendredi, ça va être vraiment très costaud. Donc on le rappelle. Pour vos conditions de circulation, pour le moment, pas de problème pour se déplacer sur nos routes. Hein, évidemment, il est tôt, c'est très calme.
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4: Bon allez, on espère que vous avez réussi quand même à vous reposer cette nuit. Je crois qu'on a tous dormi au minimum avec les ventilos, hein. C'était vraiment costaud. On pense fort à vous ce matin et pour vous motiver et pour attaquer la semaine, pour ceux qui vont bosser, voici Philippe Lafontaine maintenant avec son cœur de loup.

0: Toute la journée ici, il y a vos chansons préférées avec Philippe Lafontaine pour la musique des années 80. Ah, on va rester avec un titre qu'on connaît très bien, tenez, pour la suite. Hein, la musique, vous la connaîtrez très bien parce que ce sera Police dans moins de 3 minutes.
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0: Nous sommes le lundi 22 juin 2026 et nous fêtons aujourd'hui les Albans et les Aubins. Bonne fête à vous, messieurs, on vous salue ce matin. C'est le 22 juin 1815 que Napoléon abdique. Il sera exilé, on le sait, peu après à Sainte-Hélène. Et en 1820, je ne sais pas si vous connaissez l'anecdote, on a voulu faire évader Napoléon de là-bas avec un sous-marin. Le plan improbable était de passer sous le blocus de la Royal Navy pour récupérer Napoléon de nuit grâce à une chaise mécanique descendue d'une falaise. Il aurait pu réussir à s'enfuir en mer comme ça, mais bon, on ne sait pas si ça aurait fonctionné puisque tout s'est arrêté brutalement pour ce projet avec la mort de Napoléon, bien sûr, le 5 mai 1821. Et puis, ça nous a tous marqués à l'époque, c'est le 22 juin 1992 que s'ouvre en France le procès du sang contaminé. C'est une grande affaire de santé publique liée à la distribution de produits sanguins infectés. Dans les années 80, des milliers de personnes, notamment des hémophiles, ont été contaminées par le VIH et l'hépatite C à cause de transfusions, alors que des tests existaient, mais ils n'avaient pas été utilisés à temps, d'où le procès. Et puis quand on revient à ce jour du 22 juin 2026, le point fort du moment, c'est l'alerte rouge en météo. Comment passer au mieux cette période complexe sans fondre, littéralement? On va voir ça ici tout de suite avec notre Toubib.
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0: Et c'est l'heure de vous retrouver, Gérald Kerzek. On commence ce lundi ici avec vous à 6h15 et on vous retrouve bien sûr pour votre conseil santé. Et ce lundi matin, nous nous intéressons ensemble aux moyens qui existent pour mieux tolérer les fortes chaleurs et la canicule. Bonjour docteur.
7: Bonjour à toutes et à tous. La canicule, c'est un phénomène météorologique, mais la météo, ça a une influence sur la santé. Et ça se caractérise bien sûr par des températures élevées, mais la définition de la canicule, c'est que ça redescend pas la nuit. Et donc, l'organisme ne va pas pouvoir se refroidir. Alors, quand on est à Paris, c'est au moins 31 degrés le jour et 21 la nuit. Mais à Marseille, c'est plutôt 36 le jour et 24 la nuit. Mais globalement, les effets sur la santé, ce sont les mêmes. Il n'y a pas de refroidissement possible, ça peut provoquer une déshydratation, un coup de chaleur, ça peut aggraver des maladies chroniques. Puis on se rappelle tous de la canicule dramatique de 2003, dans les cas les plus graves, ça peut occasionner des décès. Donc pour tous, ce qui est important, c'est de boire régulièrement de l'eau sans attendre d'avoir soif. Quand on a la sensation de soif, c'est que c'est déjà, alors non pas trop tard, parce qu'il faut s'hydrater bien sûr, mais c'est déjà qu'on est en état de déshydratation. On va éviter les efforts physiques, bien sûr, plus il fait chaud, plus il faut éviter d'aller rajouter une augmentation de la température par le sport. Par exemple, on va maintenir son logement au frais, les petits moyens mécaniques, on ferme les volets le jour par exemple, on peut mettre des draps avec un ventilateur, des draps humides, tout ça, ça va participer à l'hydratation et puis on peut mouiller son corps plusieurs fois par jour, prendre des douches un peu fraîches, tout ça c'est plutôt pas mal. Et puis le supermarché c'est bien aussi parce que souvent c'est climatisé, comme le ciné d'ailleurs, et ça permet de faire de redescendre la température.
0: Docteur, il y a des conseils spécifiques pour les plus fragiles aussi.
7: Pour les nourrissons et les jeunes enfants, proposez-leur de l'eau régulièrement. Ils ne vont pas forcément vous dire « j'ai soif », donc il faut vraiment là aussi les hydrater régulièrement en petites quantités, fractionnées sur l'ensemble de la journée. Il faut les habiller avec des vêtements légers, bien évidemment. Et on le rappelle, parce qu'il y a toujours, toujours des drames, ne les laissez jamais seuls dans une voiture fermée sur un parking. Ça, c'est vraiment de la non-assistance à personne en danger. Et puis à l'autre bout, il y a les personnes âgées. Assurez-vous qu'elles boivent suffisamment. Appelez-les, jouez la carte solidarité, prenez contact avec vos voisins ou vos voisines, signalez à la mairie, accompagnez aussi dans des endroits frais. Quand je parlais du ciné ou du supermarché, ça peut faire une balade 2 heures par jour et ça permet à la fois de sociabiliser, d'avoir des amis, de faire des rencontres et en plus de se refroidir. Et puis prenez vraiment régulièrement des nouvelles des plus fragiles. On pense pas, en parlant de plus fragile, on pense pas aux travailleurs, mais les travailleurs, il faut adapter les horaires de travail, il faut faire des pauses régulières, et pas question évidemment de s'exposer ou d'aller faire un tennis ou je ne sais quoi, même si on n'est pas en parfaite santé, parce que le coup de chaleur, ça peut survenir à n'importe quel moment et pour n'importe qui. Voilà, avec ça, vous allez passer un excellent été, et en cas de malaise, évidemment, vous appelez le 15, c'est le seul numéro. Bon été, bonne santé sur France Bleu, bien sûr.
0: Bon, après la survie, pendant la canicule, attendez de voir la suite. Philippe, lui, il veut nous aider à survivre sans réseau et avec le minimum vital, et ça en pleine forêt d'Orléans, figurez-vous. La survie pour se dépasser et s'entraider, c'est ce que nous allons découvrir avec les stages de Philippe. Vous allez voir, c'est costaud, hein. On vous le présente dans Les gens d'ici dans 3 minutes, juste après Police qui nous réveille pour ce lundi ici.

0: Merci Orléans, après Police et Sting, hein, que vous connaissez bien, je ne vous refais pas tout un topo hein, quand même sur cela. On va écouter Manon Lisa, ça c'est un des tubes mignons du moment avec Le Petit Pêcheur, ça sera dans 3 minutes. Et pour le moment, attention, c'est du costaud, avec lui on peut vivre l'expérience ultime en forêt d'Orléans. Voici Philippe et ce qu'il propose, c'est à découvrir tout de suite avec Vincent James dans Les gens d'ici.
1: Philippe, j'ai 60 ans, instructeur de survie en forêt d'Orléans.
2: Si je vous lâche au-dessus de la forêt solognotte, vous arrivez à survivre combien de temps?
1: Alors, en mangeant des plantes particulièrement adaptées, on peut survivre, à mon avis, 2 mois sans problème.
2: Ah ouais? Sans toucher au sanglier?
1: Sans toucher au sanglier, bah ça c'est interdit, hein. Il faut un permis de chasse.
2: Qu'est-ce qui vous a donné envie de faire ça? Déjà, vous avez commencé ça à quel âge?
1: Moi, je vivais près d'une forêt dans le Massif Central. J'avais des parents qui aimaient beaucoup la nature, donc en fait, je suis un peu tombé dedans quand j'étais petit.
2: Et vous étiez le genre de gamin, vous prenez toujours avec un couteau?
1: Oui, je me promenais avec un couteau, j'adorais faire des arcs, des cabanes, il y avait une rivière pas très loin de chez moi.
2: Il fallait participer à Koh-Lanta, là, Philippe, faut pas tarder.
1: Ça tombe bien de parler de ça, parce que c'est un peu l'inverse de ce que je propose. Hein. Vous avez bien compris le concept de Koh-Lanta, c'est qu'à la fin, il en reste plus qu'un. Moi, j'aime bien ramener tout le monde, et au contraire, que le groupe soit très soudé. Voilà.
2: Et justement, alors les gens qui viennent vous voir, ils viennent avec quelle problématique? C'est pour se former à l'apocalypse? C'est pour, ou au contraire, non, c'est juste pour évoluer personnellement?
1: Alors, en fait, dans l'intitulé de mes stages, c'est assez clair. L'idée, c'est vraiment une expérience naturelle. C'est-à-dire se retrouver en forêt, comprendre comment fonctionne un écosystème forestier, l'admirer, s'émerveiller, et puis avoir les bases techniques pour pouvoir passer un bon séjour en forêt, et aussi un petit peu exorciser ses peurs, parce qu'en forêt, on a peur de plein de choses.
2: Il y a des bruits de dingue, hein.
1: Il y a des bruits de dingue, voilà, des bruits de sangliers parfois, des bruits de chouettes-ulottes qui sont impressionnants, des bruits de chevreuil qui aboie, ça on le sait pas toujours, mais le chevreuil aboie comme un gros berger allemand, et quand...
2: Ah ouais, le chevreuil!
1: Voilà, et quand on le sait pas, on est toujours, on sursaute, quoi, voilà.
2: Mais alors, du coup, les gens qui viennent vers vous, c'est des gens qui s'y connaissent ou qui sont juste curieux de l'aventure?
1: C'est pas des gens qui connaissent la forêt en général, c'est plutôt des urbains, il y a des couples, il y a des familles,
2: il y a des gens qui viennent en couple?
1: Il y a des gens qui viennent en couple, ouais.
2: Alors, est-ce qu'il y a des embrouilles?
1: Non, ça se passe plutôt bien. C'est une expérience qui est bienveillante, hein. Même si il y a des épreuves de nuit, et on nage, on grimpe dans les arbres.
2: Attendez, vous nous faites bosser, en fait, vous nous faites bosser, il y a des épreuves.
1: Voilà. Ah oui, c'est important.
2: Genre quoi, monter à la corde, ce genre de truc?
1: Alors oui, aller chercher des objets dans un arbre, traverser un étang. En fait, on est confronté à tout ce qui peut vous arriver en milieu naturel.
2: Et genre, vous les faites traverser un étang genre en pleine nuit?
1: Alors non, la nuit, il y a d'autres épreuves liées à l'hypothermie, c'est-à-dire essayer de démarrer un feu le plus vite possible. Voilà. Ouais. Bon, on dort pas beaucoup, quoi. On démarre à l'étang de la vallée, à Combreux, hein, dans le Loiret. On démarre à 10h le samedi, on rentre à 16h bien fatigué le dimanche.
0: Bon, bah, en survie, pour manger, il faut attraper des poissons, hein, bien sûr. Et Manon Lisa a déjà, bah, ça tombe pas mal, un petit pêcheur. On l'écoute ici, ce lundi, en nouveauté. Bon réveil avec nous. C'est

0: petite fable sur le bonheur. Elle montre qu'il faut surtout être bien entouré plutôt que de trop travailler. Alors, c'est l'état d'esprit de cette chanson, bien sûr. Oh, vous l'avez déjà entendu, hein, Manon Lisa avec Le Petit Pêcheur pour commencer ce lundi ici. Bon, est-ce qu'il va y avoir plein de bonheur pour démarrer la semaine? On va tout savoir avec vous, Catherine Viguet. On vous accueille pour notre horoscope. Et il y a un happy birthday à souhaiter déjà, Catherine.
1: Oui, celui des natives et natifs du cancer. Joyeux anniversaire. Bélier. Durant plusieurs semaines, l'une de vos priorités, c'est le foyer, la famille et votre lieu de vie. Taureau, la vie sera plus douce avec un dépaysement en vue et une communication qui passe. Gémeaux, vous agissez super bien avec intelligence pour faire marcher vos affaires au mieux. Cancer, cette année anniversaire vous voit passer un cap, vous passez à autre chose, à quelque chose qui vous convient mieux. Lion, vous serez bientôt au premier plan. En attendant, profitez de ces semaines pour briller de l'intérieur. Vierge, bonne nouvelle, le soleil est en signe ami, il met en valeur vos amitiés et vos objectifs. Balance, ces 4 semaines à venir, mettez-vous en avant, n'ayez pas peur de vous imposer. Scorpion, vous changez d'horizon en vous déplaçant ou pas, mais quelque chose bouge, c'est sûr, dans votre quotidien. Sagittaire, vos richesses matérielles, spirituelles sont d'actualité. Ce qui vous passionne, c'est de mieux vous connaître. Capricorne, à présent, une période liée à un partenaire de cœur ou de travail très important. Verseau, vous n'allez pas vous reposer, mais tant pis ou tant mieux, vous gagnez au final en sérénité. Poisson, ah, vous allez adorer ces semaines à venir, la vie affective est au premier plan. Et pour nous tous, on nourrit nos espérances pour qu'elles prennent vie.
0: Et on espère avoir de la musique pour se réveiller ce matin. Ça, on va être exaucé, c'est sûr. Pour démarrer ce lundi, il y aura Phil Collins et Axel Red dans 10 minutes.

0: Dizaine de minutes, ça sera dans la Minute Sport.
1: Et avant ça, Marie, s'hydrater et rester au frais.
0: Ce sont évidemment les deux consignes de mise pendant cette période de canicule. Pour les plus vulnérables, la vigilance est aussi renforcée. Les enfants, les personnes âgées, dans les EHPAD, le plan bleu est activé. Les personnes âgées qui n'ont pas toujours conscience de la chaleur. Surtout les patients atteints de maladies neurodégénératives. Reportage dans un établissement de la Ferté-Saint-Aubin. Après le 90 secondes, tout de suite avec Audrey.
2: La barre des 43 degrés risque d'être franchie aujourd'hui dans l'ouest selon Météo France. Et c'est du jamais vu. La France comptera ce midi 49 départements en alerte rouge à la canicule, 40 en alerte orange. Les températures montent encore d'un cran. 845 écoles et collèges seront fermés aujourd'hui en France à cause de la chaleur selon le ministre de l'Éducation. Chiffre sous-estimé, répond le syndicat des directeurs et directrices d'écoles. Lui estime que tous les établissements des départements en alerte rouge aurait dû être fermé par précaution. Au moins 5 adolescents sont morts noyés ce week-end dans le Doubs, en Dordogne, dans le Nord et dans la Vienne. La Fédération des maîtres nageurs sauveteurs appelle à enclencher un plan d'urgence d'apprentissage de la nage. Un couple de personnes âgées est aussi mort noyé hier dans la Drôme, dans la piscine d'un gîte. Dans l'affaire Liana, le rapport d'inspection très attendu va être remis ce matin au Premier ministre. Selon nos informations, il met en évidence plusieurs failles dans la chaîne judiciaire et l'inaction de gendarmes et de magistrats malgré les plaintes pour viol contre le suspect Jérôme Barella. De nouveaux rassemblements sont prévus aujourd'hui devant plusieurs tribunaux. Les Bleus vont tenter ce soir de valider leur ticket pour les 16e de finale du Mondial de foot. France ira, qu'on prend l'antenne à 22h30. 100% bleu, c'est notre émission ici. Coup d'envoi à 23h. Et vous suivez aussi la soirée avec nous sur YouTube. La Belgique, en difficulté dans ce Mondial, a fait match nul contre l'Iran, 0 partout. L'Espagne l'emporte 4-0 contre l'Arabie Saoudite.
0: Comment protéger les plus vulnérables de la chaleur? L'info d'ici, c'est évidemment ce matin la canicule qui occupe l'actualité. Alors que le Loiret et 48 autres départements sont en vigilance rouge canicule. Conséquence chez nous, 39 écoles fermées aujourd'hui, 114 établissements scolaires avec des horaires adaptés pour éviter aux enfants de se retrouver dans des classes à plus de 30 degrés. Et pour les plus âgés, eux aussi particulièrement sensibles aux fortes chaleurs, les EHPAD ont déclenché leur plan bleu, ce dispositif lancé en 2003 après la canicule qui avait fait plus de 13 000 morts parmi les plus de 85 ans en France. Tournée d'hydratation plus fréquente, mise en place de pièces fraîches pour accueillir les résidents, une vigilance encore plus accrue dans les établissements qui accueillent des patients atteints de maladies neurodégénératives comme Alzheimer. Cécile Dacosta est allée voir comment ça se passe pour les 72 résidents de l'Aubinière à la Ferté-Saint-Aubin.
3: En fin de matinée, le mercure s'affole déjà dehors, mais à l'intérieur de la résidence Lobinière, il fait bon vivre. Là, on est dans l'une des maisons de l'EHPAD.
4: Maison Marguerite, 12 résidents.
3: Tous les volets sont fermés, toutes les portes.
4: Dès 8h le matin, c'est-à-dire l'équipe de nuit a bien la consigne, ils ouvrent la nuit.
3: Muriel Brunet est la directrice de cette résidence.
4: Et dès 8h du matin, l'équipe de jour ferme les rideaux, les volets, tout.
3: Gros avantage dans cette EHPAD, le bâtiment date de 2009. Il a été conçu pour rester frais l'été.
4: Il a été conçu donc de plein pied. Avec le rafraîchissement au sol.
3: L'autre enjeu pendant la canicule, c'est de bien hydrater les résidents. Boire, manger frais, toute l'équipe est aux petits soins. En témoigne Claire Savoie, l'infirmière coordinatrice.
5: Il faut qu'on cache les gilets parce qu'ils n'ont pas la notion du froid, du chaud. Et on est très vigilant sur l'hydratation. C'est-à-dire qu'on fait des tours toutes les heures à proposer un verre d'eau, alors ce qu'ils aiment boire. Donc effectivement, ça demande au personnel d'avoir une vigilance très accrue pendant cette période.
3: Ce plan bleu face à la canicule est bien rodé, mais il est déclenché de plus en plus tôt.
5: On se demande si un jour on va pas mettre la canicule au mois de février. Mais bon. Et les organismes, du coup, sont plus fatigués parce qu'on est passé de température assez basse à d'un seul coup à plus de 30. Et c'est ça, en fait, qui est difficile aussi pour nos résidents.
3: Pour s'occuper des résidents, il y a au quotidien 18 soignants dans cette EHPAD.
0: Et le personnel aussi a droit à des pauses fraîcheur avec des glaces, notamment l'après-midi. Reportage à retrouver sur notre site internet ici.fr.
1: Dans le prochain journal, Marie, les villes sont-elles équipées pour faire face à ces canicules?
0: Qui risquent d'être de plus en plus nombreuses dans les années à venir. À Orléans, la mairie revégétalise depuis 10 ans, mais il reste des points noirs. Reportage rue de Bourgogne et ses pavés blancs, notamment dans le journal de 7h.
1: Bon, ça baisse, hein. Pas pour les températures, hein, non, pour notre patience. Là, elle baisse clairement. Hein. On le rappelle pour la météo sur votre radio locale ici, Orléans, à 7h25. On va passer encore un autre cap par rapport à ce week-end. Hein. Vigilance rouge, canicule et incendie avec un soleil de plomb, évidemment, aujourd'hui. Il y aura

0: Ah, peut-être quelques nuages dans le ciel cet après-midi, mais c'est pas ça qu'on va retenir, hein. C'est évidemment la force des températures. On a déjà 23-24 hein, en ce moment en moyenne dans le Loiret et le Loir-et-Cher. Et on attend 38 cet après-midi pour Montargis, 39 pour Gien, 40. On devrait les atteindre cette fois pour Blois, Orléans et Pithiviers, même 41 pour Artenay. Est-ce que demain, on atteindrait les 42 à Blois et Tours? C'est possible, hein, selon certains prévisionnistes, jusqu'à jeudi minimum, voire même vendredi, il pourrait faire 37 degrés vendredi, donc c'est vraiment une semaine bouillante qu'on démarre ensemble. Attention à vous. Pour vos moyens de circulation, pour le moment, ça se passe bien hein, sur nos routes, il n'y a rien de particulier à vous signaler. À la SNCF, on se doute que ça va être très compliqué pour se déplacer. Et puis pour le moment, tout va bien hein, pour la circulation des trams A et B à Orléans ce matin.
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0: Alors là, si vous aimez le football et la chaleur, quelle semaine vous allez passer? Ça va être du bonheur pour vous. Pour les autres, par contre, ça va être quand même plus long et plus compliqué. Alors heureusement, on est ensemble ici, dans le Loiret, le Loir-et-Cher, pour se motiver et pour se réveiller avec Axel Red maintenant. Bienvenue.

0: Elle ne savait pas où s'installer à l'époque dans les années 90. Nous, avec cette chaleur, on ne va pas savoir où aller non plus. Hein. Bon courage à tous pour démarrer la semaine. On est content de vous retrouver. On vous souhaite la bienvenue. Il est 7h20 et ici, ce lundi, c'est le retour de la Minute Sport Marie avec le mercato qui se poursuit pour l'Orléans Loiret Basket.
1: Oui, en fin de semaine dernière, le club a officialisé l'arrivée d'une deuxième recrue. Après Arthur Bruyas, c'est le pivot Madre Moudjib, je vais y arriver, pardon, qui pose ses valises dans le Loiret. Lui aussi en provenance de Saint-Chamond, deux profils qui correspondent aux souhaits de Lamine Kébé. L'entraîneur veut des joueurs avec de la bouteille, comme on dit.
2: On a appris de ces deux dernières années, il faut maintenant qu'on arrive dans le recrutement à cibler des joueurs qui me donnent des garanties. Alors évidemment, après, il y a l'expression du terrain, le jeu, les circonstances feront qu'ils seront bons ou pas bons. Mais au moins, ils ont déjà prouvé qu'ils sont en capacité d'être performants. Et ça, pour différentes raisons, et différents, sur les deux saisons, ce n'est pas les mêmes raisons. Mais je pense que là-dessus, on essaye en tout cas d'être beaucoup plus centré sur ce sujet. Sur le poste de meneur de jeu, on a quand même cette volonté de chercher un peu plus d'expérience, de capacité de gestion notamment, parce que ça nous a manqué. Même si on veut aussi garder cette capacité de création et de folie qui aussi Comet se remplit. Il ne faut pas non plus qu'on ait que des robots. Donc il faut, voilà, faut qu'on soit dans un bon ajustement. Mais c'est vrai que, en tout cas, ce type de profil expérimenté sont des joueurs sur lesquels on a des activités.
1: Et on fait le point sur le mercato à l'Orléans Loiret Basket sur notre site internet ici.fr.
0: Bon, c'est pas encore l'heure d'aller s'activer sur les parquets, c'est plutôt la période pour faire la sieste à la maison par contre.
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0: Avec cette chaleur, comment nos animaux s'en sortent en ce moment? Est-ce qu'il y a un moyen de mieux les protéger, par exemple, des UV? Parce que nous, on met de la crème solaire, hein, évidemment, mais pour eux, comment ça se passe? On va voir ça en détail avec les conseils de notre vétérinaire ici tout de suite.
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0: Et à 6h43, ici ce lundi, je pense que ça va vous parler, hein, de l'autre côté de la radio et de la télé. Dès qu'un rayon de soleil apparaît, nos chats se font un plaisir d'aller s'étaler pour une sieste bien d'eau chaud. C'est mignon, mais ce bain de soleil n'est pas toujours sans danger quand même pour leur peau, il faut le savoir. Pierre Fabin, vous nous expliquez ce matin dans quel cas il faut les protéger, nos matous. On vous écoute, hein, avec vos conseils, vous êtes notre vétérinaire.
8: Alors, on a tendance à penser que le pelage des chats les protège de la tête aux pattes. C'est vrai pour les chats noirs, mais faux pour les chats aux poils blancs ou très clairs. Chez les chats clairs, en dessous des poils, la peau est rosée et sans pigmentation et du coup très sensible aux UV. Les zones critiques, c'est celles où les poils sont fins et courts, la pointe des oreilles, le tour de la truffe et le contour des yeux. Chez eux, un coup de soleil, ce n'est pas juste une rougeur, ça peut être le départ d'un cancer de la peau qu'on appelle un carcinome épidermoïde. Ce cancer de la peau est très agressif et va ronger le bord de l'oreille ou du nez, ce qui nécessite parfois une amputation. Et du coup, pour eux, la protection solaire, ce n'est donc pas un caprice, c'est une mesure de survie pour les chats clairs.
0: Bon, puisque le danger est sévère, est-ce qu'on peut faire au plus simple et utiliser le tube de crème solaire qui traîne dans notre sac de plage, hein, pour le tartiner un peu le chat, Pierre?
8: Alors, il vaut mieux éviter. Les crèmes pour humains contiennent des produits chimiques qui peuvent être toxiques pour eux, notamment l'oxyde de zinc. Le problème, c'est que votre chat fait sa toilette en permanence. S'il a de la crème sur le nez, son premier réflexe sera de se lécher. Et en ingérant de la crème humaine, il peut s'empoisonner. Ça provoque des vomissements, parfois des problèmes de foie. En dépannage, vous pouvez tout de même prendre un écran total minéral pour bébé, mais vérifiez bien l'étiquette, zéro parfum et zéro zinc. Appliquez une toute petite couche bien étalée.
0: Bon, nos chats détestent avoir un produit gras hein, sur le poil, on s'en doute. Comment faire concrètement pour qu'ils gardent cette crème sur le nez sans la lécher dans la minute qui suit, Pierre ?
8: Alors, l'astuce imparable, c'est la distraction immédiate. Appliquer la crème juste avant de lui donner sa pâtée préférée ou avant de lancer une séance de jeu. Le temps qu'il mange ou qu'il chasse son jouet, le produit aura eu les quelques minutes nécessaires pour pénétrer l'épiderme. Après ça, même s'il passe un coup de langue, le filtre sera en place. Mais la meilleure protection, ça reste l'évitement. Gardez votre chat blanc à l'intérieur entre 11 et 16 heures. Et attention aux vitres, certains UV passent à travers. Si votre chat adore dormir sur la baie vitrée, collez un film anti-UV transparent sur le carreau. C'est invisible, mais ça bloquera les rayons pour des siestes en toute sécurité.
0: Bon, et nous, avec cette chaleur, qu'est-ce qu'on va faire cette semaine ? Si on sort, ça sera pour chercher la fraîcheur. Je pense que là, on sera tous d'accord hein, dans le Loiret et le Loiret-Cher. Eh bien, on va en trouver au ciné, bien sûr. Il y a une salle qui se mobilise dans le Loiret et qui casse ses prix pour qu'on puisse profiter du spectacle, hein, bien sûr, et de la fraîcheur. On va tout vous expliquer dans notre agenda. C'est notre Ici Express qu'on vous propose dans 3 minutes. Le temps de nous réveiller ici avec Phil Collins maintenant.

0: Phil Collins, évidemment, pour nous aider à commencer la journée ici, hein, à 7h10. Ce lundi, on le rappelle, il est marqué par la vigilance rouge. Et il y a une alerte canicule, hein, pour aujourd'hui. Canicule et incendie avec un soleil de plomb qui est prévu. On le rappelle, hein, pour vous qui nous rejoignez, attention, il va faire très très chaud. Déjà, ça grimpe très vite, hein, pour le thermomètre. On est proche des 24 degrés ce matin en moyenne dans le Loiret, le Loir-et-Cher. Vous avez un petit peu plus de fraîcheur à la campagne, mais ça a été compliqué, hein, pour aérer nos logements cette nuit. Et on va encore passer un cap, hein, ce lundi, hein. On attend 38 à Montargis cet après-midi, 39 à Gien, 40 à Orléans et jusqu'à 41 à Arthenay. Et ça va durer, hein, pour cette vague de chaleur. Vous allez voir la météo. On y revient en détail juste après les infos de 7h.
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0: Un moment fiction fraîcheur et la préparation des Indiens, hein. On a deux bons plans à vous donner pour bien démarrer la journée. Faire une sortie d'une heure et demie pour 5 euros, c'est possible. À Beaugency, on félicite les équipes du cinéma Le Dunois. Comme les salles et l'établissement, hein, sont climatisées, eh bien on nous propose d'y aller, hein, pour des séances à 5 euros et pour tout le monde, hein. Cette opération, elle va durer jusqu'à la fin de l'épisode de canicule, donc certainement, hein, jusqu'à vendredi ou samedi. Il va y avoir aussi des séances supplémentaires qui seront ajoutées, notamment pour les enfants, hein, cette semaine. C'est top, d'autant que Le Dunois projette en ce moment de très bons films avec, bon, pour toute la famille, le dernier Toy Story, qu'on est à son 5e volet. Et il y a aussi La Bataille de Gaulle, L'Âge de Fer, hein, qui est plus pour les adultes. Enfin, bien que quand même, hein, pour les ados, c'est évidemment à leur montrer. Bref, tout le monde peut y trouver son compte cette semaine. Faut en profiter pour se rafraîchir et voir des histoires à 5 euros. C'est rare, hein, des places de ciné à 5 euros en dehors des périodes spéciales. Donc allez-y pour les sensations, hein. En plus, on ne retrouve pas ça devant sa télé chez soi. Rendez-vous à Beaugency, donc au Dunois, hein, pour en profiter cette semaine et se rafraîchir. Et puis, pour finir, on se projette dans le temps, on fait un sacré bond jusqu'à l'automne prochain, parce qu'en ce moment on a très chaud, donc niveau sport on est moyen pour en faire dehors, c'est dur dur. Mais si on regarde nos prochains événements ici, il y a un grand rendez-vous qu'il faut déjà anticiper pour les coureurs. Sachez que ça y est, les inscriptions pour les courses de l'Indien à Orléans sont ouvertes pour la 50e édition qui va avoir lieu le 18 octobre prochain. C'est costaud, c'est fou, hein, comme c'est un rendez-vous qui a vraiment ses fidèles. Quand on fait les comptes, plus de 500 dossards ont déjà été réservés en seulement 24 heures. Autant dire que courir cette année, hein, pour ça, il faudra être rapide, hein, si vous voyez le jeu de mots. Pour en profiter, vous pianotez, hein, inscription course de l'Indien Orléans 2026 dans un moteur de recherche et vous retrouverez le site de la SPTT qui organise tout. Et comme ça, vous pourrez réserver vos places, hein, évidemment. Et puis, si vous, de l'autre côté de la radio et de la télé, vous avez des idées, hein, pour sortir un petit peu tout en profitant de la fraîcheur, venez les partager avec nous. On est preneurs, évidemment, sur notre compte WhatsApp 02 38 53 25 25. Vous pouvez faire des vocaux aussi, envoyer des photos. Et puis sur la page Facebook d'ICI Orléans, évidemment, hein, sur les messages privés, vous pouvez nous contacter à tout moment. C'est là aussi très simple. Allez, en attendant de sortir, il faut d'abord se préparer, hein, pour aller bosser. Et on commence ce lundi ici ensemble avec la musique qui nous réveille maintenant. Et c'est Étienne Dao qu'on retrouve.

0: Ici Orléans, bon réveil, hein, si vous avez réussi à dormir avec la chaleur cette nuit, hein, bon réveil à 6h56. Après Étienne Dao qui est tombé pour la France, Marie d'Orsay, nous on va voir si nous sommes tombés sur le bon job. Vous êtes peut-être pas tombé sur le bon collègue déjà en fait.
1: Non, ça c'est sûr.
0: On commence.
1: J'avais pas signé pour ça moi quand je suis arrivée.
0: Je pensais faire du journalisme, on va pas entendre des vannes pourries toute la matinée.
1: Exactement.
0: Bon, vous Marie d'Orsay, maintenant que vous êtes journaliste, c'est un petit peu comme ça que vous imaginez le métier
1: C'est pas forcément tout à fait comme ça, mais je suis pas déçue.
0: Bon, ça c'est bien, parce que parfois on fait de longues études, puis une fois qu'on commence un boulot, on se dit « Pourquoi j'ai fait ça ?» Et vous allez voir, est-ce que finalement pour arriver à bosser, il ne faut pas rater ses études ? Pour certaines stars de l'humour, c'est fort probable. Vous allez voir, on va écouter leur meilleur sketch ici, juste avant le journal de 7h.
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0: Et ici à 6h58 ce lundi, on le sait bien, en pleine période d'examen chaude bouillante en plus, certains jeunes se demandent encore vers quelles études ils vont se diriger. Fred Ballard, pour les aider, ou un peu pour les aider à y voir plus clair, hein, vous avez consulté les plus grands experts dans le domaine, je crois.
9: Je pense que c'est important de faire des études qui te plaisent et que tu comprends. Je vous dis ça parce que j'ai fait un master en business consulting. J'ai fait ça 5 ans. Je n'ai aucune idée de ce que ça signifie.
10: Ah bah oui, en général, plus l'intitulé du diplôme final est incompréhensible, plus on a de chances de trouver un job qui n'a aucun sens. C'est sûrement pour ça que Paul Mirabel a préféré devenir concepteur fou rire. C'est moins pompeux, mais c'est plus utile.
9: Après, ce qui me rassure, c'est que je pense que les études que tu fais dans la vie définissent pas non plus la personne que tu deviens plus tard. Moi, j'ai un ami qui est ingénieur. Concrètement, son travail, ça consiste à construire des pistes cyclables. Ça veut dire qu'il a fait 7 ans d'études pour te dire « Oui, ben là, là, on peut mettre en vélo, ouais. »
10: Voilà, bah, on espère que les parents qui ont financé les 7 ans d'études de l'ingénieur en piste cyclable ne l'ont pas trop mauvaise quand même. Hein, pour les rassurer, mieux vaut faire 7 ans d'études supérieures que de stagner trop longtemps à l'étage inférieur.
11: Alors, monsieur Biboff, ça fait combien de temps que vous êtes au collège, vous ? 8 ans, ah oui. T'es bien, vous relâchez pas, hein. Ah ben, vous aurez la prime d'ancienneté avant moi. Hein. Vous avez une explication à ça ? Le collège est à côté de chez vous, oui ? Allez-y, remettez le doigt dans votre nez.
10: Voilà, ben comme quoi, hein, qu'on fasse un master en consulting en 5 ans comme Paul Mirabel ou un master en redoublement en 8 ans comme Alban Ivanov, au final, on arrive au même résultat. On gagne sa vie en faisant marrer la galerie. Il y a pire hein, comme métier d'avenir.
0: Et puisqu'on parle d'avenir, qu'est-ce qui nous attend ce lundi ? On va tout savoir maintenant avec le journal C'est l'heure des infos.
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0: Bonjour à tous, bon lundi ici avec nous. Il est déjà 7h, oui. Ici Orléans, le point sur l'actu locale, c'est maintenant avec vous, Marie d'Orsay. Et la canicule pousse les communes à prendre des mesures.
1: Le Loiret est toujours en vigilance rouge, ça pourrait durer plusieurs jours. On attend aujourd'hui 42, voire 43 degrés à certains endroits. Des records de chaleur absolue pourraient bien être battus. Dès hier, plusieurs communes ont pris des dispositions pour l'accueil dans les écoles, souvent non climatisées, peu adaptées aux fortes chaleurs. 39 établissements de primaire et de maternelle sont fermés dans le Loiret, dont toutes celle de Pithiviers, décision du maire Maxime Buzard.
12: On a constaté dès jeudi et vendredi dernier que les températures sont rapidement montées dans les salles de classe.
7: On avait deux écoles où il faisait plus de 30 degrés vendredi matin. Et donc, la décision de fermeture des écoles est une décision de sagesse pour éviter d'avoir des conditions d'enseignement dégradées, de mettre les enfants en danger avec des salles de classe qui pour certaines d'entre elles, vont monter à plus de 40 degrés dans la semaine. On invite les parents qui ont la capacité à garder les enfants chez eux ou chez des proches. Et pour ceux qui n'ont pas la capacité de le faire, on ouvre deux lieux d'accueil climatisés où on est en capacité d'accueillir un peu plus de 150 enfants.
1: 114 écoles primaires du Loiret aménagent aussi leurs horaires avec fermeture, souvent l'après-midi, tout comme 32 collèges. 8 ont même décidé d'annuler tous les cours de la journée. Aucun lycée, par contre, ne ferme ses portes dans notre département. Aucun report d'oraux du bac n'est annoncé pour le moment. Les salles les plus fraîches sont privilégiées pour ces épreuves. Avec les enfants, les personnes âgées font partie des plus vulnérables à la chaleur, on le sait. Dans les EHPAD, le plan bleu est d'ailleurs activé depuis plusieurs jours. Ce plan, créé après la canicule de 2003 et ses 13 000 décès. Passage plus fréquent du personnel pour proposer à boire, pièces fraîches pour accueillir les résidents. Et c'est bien plus qu'une simple question de confort, explique le docteur Philippe Descamps, médecin coordinateur et prescripteur à la résidence Lobinière de La Ferté-Saint-Aubin.
12: Ce qu'on peut dire, c'est qu'un sujet âgé est un sujet qui peut décompenser l'ensemble de ses pathologies dès qu'il rencontre un stress. Autrement dit, quel que soit le stress, il y a une décompensation multiple de tous les aspects de sa psychologie, mais aussi de son corps. S'il est insuffisant cardiaque compensé, il va devenir décompensé, c'est-à-dire il va s'essouffler, il va avoir des problèmes respiratoires. S'il a des troubles du comportement, ils vont être majorés également. C'est-à-dire que la canicule peut introduire toute une collection de détériorations du sujet âgé qui est d'habitude compensé, équilibré, mais qui là se déséquilibre.
13: Donc l'enjeu, pas juste en termes de confort, mais en termes médical, c'est de garantir un environnement stable.
12: Exactement, ce qui permet d'éviter les décompensations successives et donc de respecter la tendresse qu'on doit à nos aînés.
1: Un conseil et témoignage de soignants à retrouver sur notre site internet ici.fr. La chaleur qui a donc rythmé la soirée de la fête de la musique hier, en prévision, le préfet du Loiret a pris un arrêté pour interdire la consommation d'alcool sur la voie publique. Annulation aussi des événements sportifs en cette période de chaleur. Comment s'est passée la soirée d'hier? Quelles mesures à venir? On pose la question dans une demi-heure à la directrice de cabinet du préfet du Loiret. Elle sera en direct avec nous. Et puis, si vous prenez le train, attention, plusieurs intercités annulées encore aujourd'hui, on le rappelle, sur la ligne POLT, Paris-Orléans-Limoges-Toulouse. Les TER, eux, roulent au ralenti depuis Orléans et vers Paris, Tours et Vierzon.
0: Et on le sait, Marie, ces périodes de canicule risquent d'être de plus en plus nombreuses à l'avenir.
1: Les villes sont-elles prêtes pour ça? C'est souvent en zone urbaine qu'on étouffe le plus. En prévision de ces épisodes de chaleur à Orléans, un plan rafraîchissement est activé depuis une dizaine d'années, notamment pour créer plus d'espaces verts dans la ville. Mais tout ça prend du temps et certains points noirs persistent, comme la rue de Bourgogne, en plein centre historique, considérée comme l'une des rues les plus chaudes de la cité joannique. Patricia Pourrez.
14: Ce qui fait le charme de la rue de Bourgogne à Orléans, ce sont ses pavés et ses immeubles anciens. Mais par temps de canicule, ces atouts-là deviennent vite des points noirs. Chloé habite une maison près de la préfecture.
15: Comme il y a des pierres partout, forcément c'est très chaud, c'est un centre-ville, donc c'est un peu inévitable. Il n'y a pas trop d'arbres par ici.
14: Et non, à part sur la place du Temple, il n'y a pas d'arbres rue de Bourgogne et très peu de trottoirs végétalisés. Jacques en souffre beaucoup.
16: Infernal, infernal. Là, je rentre d'aller faire mes courses, je ressors plus aujourd'hui, je reste à l'ombre.
14: Alors la rue de Bourgogne est-elle plus sensible que d'autres à la chaleur? Oui, répond Christian, patron d'une crêperie.
17: C'est vrai, c'est est-ouest et c'est vrai qu'il fait très chaud. Je vois par exemple derrière, on a l'impression qu'il fait plus frais. Mais pourquoi, alors que c'est la même exposition, pourquoi? C'est peut-être une impression aussi.
14: Élise, serveuse dans un resto de la rue, est elle plus partagée sur la question.
18: J'ai travaillé ailleurs, j'ai travaillé Place de la République, j'ai travaillé rue de la Chaulerie. Honnêtement, quand il y a du soleil, il y a du soleil, il fait chaud partout, quoi. Après, rue de Bourgogne, c'est vrai que peut-être plus le soir tard, ça refroidit moins vu qu'il y a du monde. Ça, c'est peut-être possible, mais il fait pas plus ou moins chaud qu'ailleurs.
1: Les villes face au changement climatique, on en reparle en détail avec notre invité de 7h45. Il est géographe orléanais, spécialiste de l'aménagement, et il a écrit un rapport justement sur l'adaptation d'Orléans aux très fortes chaleurs, la canicule, la vigilance rouge dans le Loiret. Toutes les informations sont à retrouver sur notre site internet ici.fr.
0: Près de 3 semaines après la découverte du corps de Liana, un rapport d'inspection très attendu aujourd'hui.
1: Rédigé par les services de l'inspection générale de la gendarmerie nationale et de la justice sur les éventuelles failles dans cette affaire, alors que le principal suspect dans la mort de la fillette faisait déjà l'objet de plusieurs signalements. Rapport rendu au Premier ministre ce matin. Ce soir, des collectifs féministes renouvellent leur appel à la mobilisation, comme tous les lundis, pour demander une loi intégrale sur les violences sexistes et sexuelles. Dans l'Eure-et-Loire, un homme de 82 ans placé en garde à vue pour avoir tiré sur des gendarmes samedi. Il était chez lui à Nogent-le-Rotrou avec son fusil. Deux militaires ont été blessés aux jambes. L'octogénaire, lui, a été blessé à la main.
0: Et puis, deuxième match pour l'équipe de France masculine de football au Mondial ce soir.
1: Et déjà, la possibilité de se qualifier pour les 16e de finale. Alors pour ça, il faut l'emporter face à l'Irak. Sur le papier, c'est largement à la portée des Bleus. L'adversaire du soir fait office de petit poussé du groupe I. Mais dans une compétition, on le sait, tout est possible. Notre consultant ici Orléans, le Loiretain, Valère Germain, ancien professionnel passé, on le rappelle, par l'OM notamment, fait confiance à Didier Deschamps et à ses hommes pour ne pas prendre cette rencontre à la légère.
19: C'est vrai que nous connaissons très peu l'équipe irakienne. Peu de joueurs irakiens nous sont familiers, mais on a vu que contre la Norvège, qu'ils avaient moyen de faire de belles choses sur le terrain. Donc, je fais confiance au sélectionneur pour mettre une certaine pression sur son groupe pour faire un bon match, essayer de marquer le plus de buts possible parce qu'il se peut que la différence de buts à la fin des matchs de groupe compte. Continuer aussi à se rassurer défensivement. Puis, non, c'est un match de Coupe du Monde, donc il peut y avoir tous les scénarios possibles. Donc, il est vraiment important de ne pas prendre ce match à la légère, mais je fais confiance à tous les joueurs du groupe pour vraiment être motivés et je suis persuadé qu'ils le seront.
1: France-Irak, c'est à 23h ce soir, heure française, et on vous fait vivre le match en direct sur votre radio à partir de 22h30.
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0: Ah, on n'a pas le piton de la Réunion, mais on a la fournaise, clairement. Par contre, on va être servi, on le rappelle, sur votre radio locale ici Orléans à 7h08. Vigilance rouge, canicule et incendie tout au long de ce lundi. On a déjà 24 degrés en moyenne en ce moment dans le Loiret et le Loiret-Cher. On va pas tarder à arriver au 25-26 dans les 15 prochaines minutes. Ça va grimper très très vite, même s'il y a quelques nuages dans le ciel, on s'en rendra pas compte parce qu'on regardera pas le ciel aujourd'hui. On va tous rester au minimum à l'ombre et enfermés. Et pour les maximales, ça va encore grimper. 38 au minimum, c'est ce qu'on devrait atteindre cet après-midi à Montargis. 39 pour Gien. Les 40 à l'ombre, on les annonce pour Blois, Orléans et Pithiviers. Et là où il fera le plus chaud, alors que d'habitude c'est là où il fait le plus frais, ça sera à Artenay. On annonce 41 cet après-midi. Ça pourra encore grimper dans les prochains jours. Peut-être 42 annoncés selon certains spécialistes demain pour Blois et Tours. Jusqu'à jeudi, voire vendredi minimum, on sera très proche des 40 degrés. Et on dit que ça va baisser ce week-end. Oui, c'est vrai, peut-être de 6 degrés sera toujours ça de prix, mais on parle quand même de 34-35 pour samedi et dimanche. Sur nos routes, vous êtes tranquilles pour le moment, il n'y a pas de problème pour se déplacer. Et pour les lignes A et B des tramways orléanais, tout va bien aussi ce matin.
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0: Ce que j'ai vu faire un footing rue de Bourgogne hier à Orléans à 16h30, en plein 38 degrés. Est-ce que c'est moi qui suis douillet, parce que je me sens incapable de le faire, ou est-ce que c'est eux qui sont complètement des doudingues? Oh là là, évitez de sortir aujourd'hui pour faire du sport, c'est le conseil. Et bon réveil en attendant. J'ai mis

0: Ici Orléans, après les Bubble Stars de Woolsey, on va rester avec les stars. Il y a un événement phare à voir.
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0: Et la star des spectacles de la semaine se passe au château de Charbonnières qui propose un son et lumière autour de Jeanne d'Arc. Vous voulez y aller? On va vous y inviter, il y a 3 représentations cette semaine et on aura des places en carré or à vous offrir ici dans 10 minutes.
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0: Et bien sûr, on se réveille ici ce lundi à 7h15 en parlant du ballon rond. Marie Dorcel, la Coupe du Monde est dans l'œil de David Ossiou, l'édito d'ici.
6: Et on parle de, notamment de ce joueur belge, Jérémy Doku, qui n'a pas joué le match de cette nuit contre l'Iran.
7: Et ce match que la Belgique d'ailleurs n'a pas gagné, 0 partout. Polémique parce qu'avant qu'on apprenne que Jérémy Doku souffrait d'une infection respiratoire et qu'il était forfait, le joueur de Manchester a dit à la presse qu'il souhaitait rentrer en Belgique pour la naissance de son premier enfant. Heureux événement qui pourrait intervenir entre un éventuel 16e et un quart de finale. Polémique parce qu'une journaliste de l'équipe a critiqué ce choix avant de présenter ses excuses. Tant mieux, parce que je pense qu'elle a tort. En France, comme en Belgique, ce match-là est déjà joué. Depuis 2021, le congé paternité a doublé, 25 jours contre 11 avant. Et depuis cette réforme, 81% des pères prennent au moins une partie de ce congé. 6 sur 10 vont même jusqu'au bout des 25 jours. Alors c'est vrai, chez les cadres, on le fractionne discrètement pour ne pas trop s'absenter. Chez les indépendants, à peine 1 sur 2 prend l'intégralité du congé. Et dans le sport pro, là c'est pire. Un rugbyman grenoblois a même posé son congé et s'est fait traiter d'égoïste, accusé de prendre son club en otage. Maintenant, c'est vrai, aucune statistique ne peut dire ce que les pères font vraiment de leur congé paternité. Ça, c'est une histoire de couple. Mais j'ai lu des témoignages d'agentes de la Sécurité sociale qui affirment que certains jeunes pères calent leur congé sur le calendrier du mondial. En Espagne, des chercheurs l'ont même mesuré, il y a un pic de demande de congé paternité pendant le mondial. Bon, le plus important, c'est que le congé paternité s'impose partout. On fait des progrès, on avance. La question, c'est plus papa ou t'es, c'est plutôt papa, qu'est-ce que t'as fait de tes 25 jours?
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0: Utiliser moins d'eau potable et plus d'idées durables, ce n'est pas évident, mais certains y arrivent dans le secteur de la construction. C'est le cas dans le Montargois, vous allez voir. On va tout vous expliquer dans Ici ça marche dans 3 minutes. Juste après, on continue d'être dans l'ambiance du football, juste après le tube du Magic System.

0: Ah bah c'est ce qu'on avait fait, on avait les mains en l'air quand on était champion du monde, hein. Il y a encore quelques années, évidemment, on se met dans l'ambiance du match de l'équipe de France, hein, qui affronte l'Irak à 23h ce soir, en écoutant les Magic System, bien sûr, à 7h19. Bon, pour la météo, on vous remercie pour vos petits mots sur nos réseaux sociaux, vous faites le débrief du week-end avec nous. Il y a Frédéric qui est parti se reposer et se rafraîchir un peu les idées en Savoie. Ça fait du bien d'être dans les hauteurs, hein, Frédéric, vous aviez 17 degrés quand vous êtes réveillé en Savoie. Il nous dit, j'aime bien, je sais pas si je vais rentrer dans le Loiret. Profitez bien, bon séjour Frédéric, et merci pour la belle photo des montagnes, hein, qui est un petit peu rafraîchissante à regarder sur Facebook. Et puis on a aussi un petit mot de Jean-Luc, hein, quand il s'est réveillé à Sully-sur-Loire, il avait 22 degrés ce matin et c'est déjà en train de bien grimper, hein. Jean-Luc, je pense que vous l'avez remarqué, on est plus proche des 25 degrés en ce moment en moyenne, hein, dans le Loiret, le Loir-Cher, déjà à cette heure-ci. Et attention, alerte rouge canicule et incendie tout au long de ce lundi, parfois localement on pourrait atteindre les 41 degrés, hein, dans la région. On va y revenir pour cette météo bouillante. On va y revenir juste après l'info d'ici à 7h30. Ils ont coupé l'eau, mais pas le progrès. Dans le Montargois à Amiens, nous avons le leader de l'isolation et il y a de belles avancées dans ce domaine. On va tout expliquer avec vous, Nathanaël Bruni, ce matin dans Ici ça marche. Vous recevez le PDG d'Inolation.
1: Bonjour Daniel Schmitt.
2: Bonjour Nathanaël.
1: Inolation, un site de production de panneaux isolants extérieurs en polystyrène. C'est un marché gigantesque et ça reste isolant. Eh bien, le plus mis en œuvre, je crois, dans le monde, c'est les deux tiers. Hein. L'un des inconvénients de cette matière, eh bien, c'est son fort besoin en eau pour être produit.
2: Eh ben, écoutez, déjà, Inolation fait partie du groupe Sto. Et Sto est le leader mondial et français de l'isolation thermique par l'extérieur. Mmh. Et forcément, quand on fabrique un tel produit, qu'on est leader, eh bien, ça engage. Mmh. Et donc, il faut être cohérent aussi avec tout ça. Et dans notre usine à Amiens, il y a une réalité industrielle derrière chaque panneau de polystyrène expansé. Donc, on utilise de l'eau, de la vapeur d'eau et beaucoup d'énergie. Et récemment, on a investi dans un système de collecte et de valorisation d'eau de pluie.
1: D'accord,
2: justement c'est les eaux de pluie. Pour produire de la vapeur avec le soutien de l'agence de l'eau Seine-Normandie.
1: Vous récupérez les eaux de pluie?
2: On récupère l'eau de pluie, on la collecte sur nos parkings, sur l'ensemble de nos surfaces, nos toitures. Mmh. Ensuite, on la filtre et on l'utilise pour notre process de fabrication. Et ça change absolument tout.
1: Ouais.
2: On économise sur l'année près de 80% de notre consommation d'eau potable. Donc on était sur de l'eau potable auparavant.
1: Ouais, c'est
2: ça, ça représente 10 000 mètres cubes d'eau sur une année. Et pour donner une idée de ce que ça représente, ça correspond à 4 bassins olympiques d'eau.
1: Les panneaux isolants en polystyrène, je le disais, c'est 2/3 des panneaux engagé sur les marchés. Ça reste quelque chose de synthétique, ce ne sont pas des matières naturelles. Est-ce que ce serait souhaitable quand même qu'on évolue un petit peu là-dessus?
2: Aujourd'hui, on a des pistes, effectivement, le biomass balance qui permettrait de faire évoluer vers une autre matière première. Mais ce qu'il faut savoir quand même, c'est que le polystyrène est particulièrement vertueux. Il est recyclable à vie, contrairement à d'autres isolants où c'est pas le cas. On a une filière de recyclage qui existe. Nous aussi, dans notre process industriel, toutes les chutes de découpe sont réintégrées. Donc, on a vraiment des process industriels qui sont particulièrement vertueux.
1: Je crois que vous avez aussi entrepris des choses très importantes au niveau du gaz. Avant, vous utilisiez 100% de gaz naturel, un peu comme tout le monde. Et vous êtes passé à 100% de biogaz, c'est ça?
2: Oui, tout à fait. Ouais. Ça, c'était dans l'esprit de la décarbonation de notre process industriel.
1: Ouais.
2: Et donc, on travaille avec un méthaniseur qui se trouve à 15 km de l'usine. En 2026, on place un nouveau sujet au cœur de nos priorités, c'est la biodiversité, parce que notre activité dépend aussi du vivant, donc on met actuellement tout en œuvre pour rejoindre le programme Engagé pour la Nature, une initiative qui est portée par le ministère de la Transition écologique et l'Office français de la biodiversité.
1: Daniel Schmitt, merci infiniment d'être venu jusqu'à nous, PDG d'Inolation à Amiens, vous l'êtes depuis 2012, hein, c'est ça?
2: C'est ça, tout à fait.
1: Merci infiniment d'être venu jusqu'à nous aujourd'hui pour nous parler de votre savoir-faire et de vos convictions aussi.
2: Eh bien écoutez, merci aussi à vous Nathanaël, c'était un plaisir d'échanger avec vous.
0: Après la construction qui pense à l'avenir, nous on va faire l'inverse. On va remonter le temps, hein, on va aller vers le passé en allant voir Jeanne, le spectacle. un show XXL et vous irez en carré or avec deux places à 110 euros en tout. 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

0: C'est le tube qui nous réveille, c'est génial ça, ce matin. Les Pointer Sisters avec I'm So Excited. Bon, est-ce que Laurence est excitée d'avoir gagné des places pour aller voir le spectacle sur Jeanne d'Arc? On va tout savoir maintenant, Marie, puisqu'on l'accueille au 02 38 53 25 25. Bonjour Laurence.
1: Bonjour Laurence.
2: Bonjour.
0: Alors Laurence, est-ce que vous aviez entendu parler de ce spectacle sur Jeanne d'Arc?
2: Ah, bien sûr, je voulais y aller. J'ai regardé les places dimanche parce que je vous ai appelé vendredi et j'ai loupé l'appel vendredi.
0: Aïe, aïe, aïe. Eh ben, ce matin, vous avez réussi à être la première à nous appeler.
2: Oh, quel bonheur. Quel bonheur. Merci
0: pour notre jeu des petits plaisirs, mais avec plaisir, justement. C'est le but de ce jeu, Laurence. Bon, bah, alors là, non seulement vous y allez, mais en plus en carré or.
2: J'ai vu ce que ça coûte.
0: Ouais,
2: énormément.
0: Donc là, vous allez vous régaler. Bon, il y a trois séances au choix. Hein. Rapprochez-vous plutôt de celle de samedi. Moi, c'est ce que je vous conseille personnellement pour avoir peut-être un poil moins chaud. Mais en tout cas, c'est gagné pour vos places. Bravo Laurence, gros bisous.
1: Bravo Laurence, et profitez bien.
2: Merci beaucoup.
0: Au revoir, à bientôt.
2: Bonne journée à tous.
0: Avec plaisir, au revoir.
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0: Marie Le Loiret.

0: 28 degrés ce matin, 5 heures à Biarritz, 27 à Bordeaux et à Cholet, 25 à Paris, 24 à Nantes. C'est historique. 35 millions de Français seront concernés ce midi par une alerte rouge à la canicule dans 49 départements. 40 départements seront en vigilance orange. Conséquence de cette chaleur, 845 écoles et collèges seront fermés aujourd'hui en France selon le ministre de l'Éducation. Chiffre sous-estimé, répond le syndicat des directeurs et directrices d'école. Lui estime que tous les établissements des départements en alerte rouge auraient dû être fermés par précaution. Dans l'affaire Liana, le rapport d'inspection très attendu va être remis ce matin 11h à Matignon. Selon nos informations, il met en évidence plusieurs failles dans la chaîne judiciaire et l'inaction de gendarmes et de magistrats malgré les plaintes pour viol contre le suspect Jérôme Barella. France-Irak, on vit tous ensemble ce soir le deuxième match de nos Bleus au Mondial de foot. 100% Bleu, c'est notre émission foot. On prend l'antenne à 22h30, coup d'envoi 23h et vous suivez aussi la rencontre avec nous sur YouTube. Question ce matin, est-ce que vous êtes donneur d'organes? C'est aujourd'hui la journée nationale de réflexion sur le don d'organes. 8 Français sur 10 y sont favorables après leur mort, mais seule la moitié en ont parlé à leurs proches.
1: Et dans l'info d'ici ce matin, on fait un point sur l'épisode de canicule dans le Loiret et ses conséquences aussi avec la directrice de cabinet du préfet du Loiret. Bonjour Mariam Pontoni.
2: Bonjour Marie Dorcé.
1: La fête de la musique sous 40 degrés hier avec une interdiction de consommation d'alcool sur la voie publique. Est-ce qu'il y a eu des incidents, notamment à Orléans?
2: La fête s'est très bien passée, c'était une ambiance très bon enfant. On avait mobilisé plus de 150 personnes entre les forces de l'ordre, les forces de secours aussi. Donc vraiment un grand merci à tous, ils ont permis en fait que la fête soit belle, qu'elle se passe très bien. À partir de 2h du matin, les rues se sont vidées tranquillement et donc aucun incident à signaler.
1: Et on rappelle que cette interdiction de consommation de l'alcool sur la voie publique est valable pendant toute la période de vigilance rouge.
2: Tout à fait, parce qu'en fait l'alcool a un effet perturbateur sur la régulation thermique du corps et donc on peut se déshydrater très facilement, même avec une petite quantité d'alcool.
1: Et le préfet a aussi interdit les événements sportifs, enfin annulé les événements sportifs. Est-ce qu'il pourrait y avoir d'autres prises de décision du même genre si effectivement, comme ça peut être annoncé, on peut avoir plus de 40 degrés pendant plusieurs jours?
2: À ce stade, les mesures prises permettent de passer ce plateau de 40 degrés qui est attendu jusqu'à jeudi inclus, donc on devrait rester au-dessus des 40. Nous n'avons pas de mesures complémentaires à ce stade, mais évidemment nous faisons un point tous les jours pour nous adapter à l'évolution de la situation.
1: Évidemment, cellule de crise à la préfecture, il y a un renforcement de la coopération avec les collectivités, les mairies, etc. Tous les jours, vous faites des points?
2: Alors nous avons fait un point avec tous les maires samedi après-midi. Nous les tenons régulièrement informés évidemment des différentes mesures. On se tient également à leur écoute pour les conseiller sur la conduite à tenir. Donc vraiment ce lien entre préfet et collectivité qui marche parfaitement bien et on les remercie pour leur engagement.
1: La question des établissements scolaires aussi depuis plusieurs jours. Alors les villes ont pris des décisions, l'adaptation d'horaires, fermeture, annulation des cours, les collèges aussi. Et il y a la question du bac, les lycées avec l'oral du bac qui se tient en ce moment. Pas de fermeture pour le moment. Qui prend cette décision? Est-ce que le préfet pourrait la prendre?
2: Alors,
1: reporter ses oraux.
2: La décision pour fermer une école ou un collège, un lycée, ça relève du pouvoir de police du maire, un lien avec, évidemment avec l'éducation nationale. Si le maire n'agit pas, le préfet peut agir. Mais là, l'idée, c'est vraiment de travailler en lien avec l'éducation nationale. Et s'agissant des examens, pour le Loiret, on n'a aucun examen reporté. On fait en fait centre d'examen par centre d'examen. Si le centre d'examen peut accueillir l'épreuve, il n'y a pas de raison de la reporter. Et c'est pour ça que la décision appartient au niveau local et c'est ce qu'a souhaité le ministre de l'Éducation.
1: Le Loiret en vigilance rouge, canicule, il y a aussi un risque dans nos forêts. Pour l'instant, nous sommes en risque modéré pour les feux de forêt. Donc, qu'est-ce que ça change et est-ce que ça pourrait évoluer?
2: Alors, nous sommes en risque sévère, donc au niveau 3 sur 4. Normalement, ça devrait perdurer jusqu'à la fin de la vigilance canicule rouge. Ça veut dire en fait que la végétation, on va dire que jusqu'à présent, on a pu bénéficier du bénéfice du printemps qui avait été assez humide. Mais sauf qu'avec les températures actuelles, la végétation s'assèche très vite. Et donc, il faut la plus grande vigilance. Il ne faut pas jeter, évidemment, son mégot. Il faut faire très attention quand on se balade en forêt. Il faut vraiment prévenir aussi, dès qu'on voit un départ de feu, prévenir les pompiers. On a eu une dizaine de départs de feu vendredi. Donc, on voit qu'on est quand même dans une situation assez critique. Et donc, on appelle chacun à la plus grande vigilance pour éviter d'avoir nos belles forêts qui brûlent.
1: Et là aussi, les services de l'État sont mobilisés pour veillez à tout ça. Merci beaucoup Mariam Pontoni, directrice de cabinet du préfet du Loiret, d'être venue faire un point avec nous sur ces mesures. Bonne journée à vous.
2: Merci à vous.
3: Ah là, ça baisse. Pour notre patience, ah oui, elle baisse pendant que les températures, elles, montent. On le rappelle, pour la météo sur votre radio locale ici, Orléans, à 8h-25, ça va encore être costaud pour ce lundi. On vient d'en parler, vigilance rouge, canicule et incendie avec ce soleil de plomb. Attention encore aujourd'hui, il y aura peut-être quelques nuages dans le ciel cet après-midi, mais...

0: Restez chez nous ou au boulot, à mon avis, on va pas les voir. Pour les températures, c'est déjà en train de nettement grimper. On a 26 presque en moyenne en ce moment dans le Loiret, le Loir-et-Cher. Vous avez un petit peu moins en campagne. Et pour les maximales, on attend 38 à Montargis, 39 à Gien, 40 pour Pithiviers, Orléans et Blois, et jusqu'à 41 pour Artenay. Dans les prochains jours, demain, peut-être 42, selon certains prévisionnistes pour Blois et Tours. Les températures vont être records cette semaine, jusqu'à jeudi minimum. Vendredi, ça pourrait commencer à descendre, mais enfin, on aura encore 37 vendredi, donc pas sûr qu'on s'en rende vraiment, vraiment compte. Sur nos routes, pour le moment, ça se passe bien. Pour les trains, attention, c'est compliqué pour leur circulation, évidemment. Ils peuvent être souvent retardés. Ça sera le cas du 8h22 à destination de Nantes. Au départ des Aubrais, ce train partira avec plus de 30 minutes de retard. Les autres ne sont pas impactés, aux Aubrais et à Orléans. Et pour le moment, tout va bien pour la circulation des trams à Orléans.
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0: Bon, est-ce que les fans de football sont prêts pour le match de ce soir France-Irak qui commence à 23h, exceptionnel pour voir un match qui sera peut-être perturbé par des orages. Ça pourrait être compliqué, parce que s'il y a ne serait-ce qu'un éclair dans le secteur du stade où le match va se jouer, il y aura une demi-heure d'arrêt apparemment pour ce match qui pourrait peut-être durer très très longtemps du coup. Bon, en attendant de voir ce match, on espère que la journée va bien se dérouler, on espère qu'il n'y a pas eu de carton rouge déjà pour commencer la journée, carton rouge au réveil qui a fait son bip bip peut-être qui vous a agacé, non, vous ne l'avez pas sifflé de toute façon, si vous êtes réveillé avec nous à cette heure-ci, c'est que vous l'avez laissé sonner, que vous avez accepté. En tout cas, on est content de vous retrouver et on démarre la matinée ensemble maintenant à 7h37 avec la musique toute la journée. Il y a vos chansons préférées à écouter avec maintenant ce grand tube de France Gall. À l'heure du petit déjeuner, pendant que vous préparez peut-être un thé un peu frais, nous on l'écoute, France Gall ici avec Babacar. Bonjour, bienvenue à tous.

0: Ici Orléans, bon réveil avec nous, il est 8h20. Bon, France Gall cherche Babacar. Nous, en tout cas, on a retrouvé Vincent James. Et ça vaut le coup de changer de braquet, vous allez voir. Bonjour Vincent James.
1: Bonjour Marc, je suis dans l'unique oasis des bords de Loire.
0: Pour démarrer la semaine, on explique. Vous êtes en direct de Sully-sur-Loire, au musée Eliette, qui est installé donc sur le trajet de la Loire à vélo. C'est l'unique établissement qui permet de se rafraîchir entre Gien et Jargeau, hein, quand on est sur le trajet. Vincent, c'est acceptable pour les températures là, à cette heure-ci. Alors vous êtes en terrasse avec vue sur la Loire, je crois ?
1: Ouais, exactement. Et puis Bruno Herpin, le gérant, il s'adapte en ce moment avec les chaleurs. Bonjour Bruno.
2: Bonjour Marc et Marie.
1: Bonjour Bruno, vous avez fermé à quelle heure hier ?
2: J'ai fermé à 15h dû à la chaleur, et il n'y avait plus personne et il commençait à devenir un peu insupportable.
1: Alors il y a quand même quelques cyclistes qui viennent par ici. C'est assez étonnant parce qu'il y a aussi beaucoup d'étrangers.
2: Oui, effectivement. Alors les cyclistes ont changé leurs habitudes. Ils font du vélo très tôt le matin et après, ils se posent.
1: Bon, l'histoire quand même du musée Eliette de l'Arcatène, elle est quand même extraordinaire parce qu'ici, c'est d'anciennes usines, là où on fabriquait des vélos de la marque Eliette. Vous avez ouvert ça en juillet 2021 ?
2: Alors, j'ai acheté le bâtiment en juillet 2019 et j'ai créé ma société en juillet 2022.
1: En 2022, et alors l'établissement a complètement changé parce qu'au début c'était vraiment côté musée, et là c'est devenu, je veux pas dire que c'est devenu une guinguette quoi, mais en tout cas c'est devenu un lieu de passage.
2: Tout à fait, alors au départ c'était un musée, et j'ai donc créé ma société en 2022 avec une location de vélo, une pause avec uniquement des produits locaux. Et maintenant, j'ai une terrasse sur les bords de Loire.
1: Alors, l'histoire, ce qui est fou, c'est que vous démarrez au départ parce que vous avez besoin de stocker votre collection de motoculteurs.
2: Tout à fait. Alors, je suis passionné des vieux motoculteurs Staub, en l'occurrence. Et en 2016, j'ai créé les 110 ans de la marque. Et donc, ayant beaucoup de motoculteurs, je cherchais un grand bâtiment. Et j'ai trouvé l'ancienne usine Eliette en 2019 pour faire mon musée.
1: Et alors, qu'est-ce qui a fait que vous êtes passé des motoculteurs au vélo ?
2: Alors, en fin de compte, quand j'achète en 2019, la Loire à vélo passe devant le château, sur le pont routier, sur la rive côté Saint-Père. Pas de chance, 2019, c'est le Covid. Et 2020, la ligne de chemin de fer est réhabilitée et maintenant, la Loire à vélo passe au pied de mon bâtiment.
1: C'est quand même fou, quand même. Comment c'est pas... Il y a eu un énorme coup de chance aussi, quand même, de votre côté.
2: Oui, je pense. Comment... Alors, j'avais entendu parler qu'ils voulaient changer la Loire à vélo, mais on a également le cas avec le pont de Sully qui dure depuis plus de 40 ans. Donc, j'ai dit peut-être que ça se fera un jour. Et en fin de compte, ça a été plus rapide que prévu.
1: Donc, vous êtes passé de gardien de musée à gardien de guinguette.
2: Tout à fait.
1: Oui.
2: Et le week-end dernier, c'était la fête de la musique. Et il y a une semaine, on a fait également les 100 ans de la marque Ducati. On a rassemblé 100 motos pour les 100 ans.
1: Donc vous êtes de tous les combats du moment qu'il y a des roues et un moteur, j'ai l'impression. Enfin, le moteur, c'est pas obligatoire quand même parce qu'il est aussi fan de vélo, Bruno.
0: Marc, c'est les gambettes, le moteur.
1: Je vais mettre au café.
0: Ouais.
1: Je vais mettre au café parce que je vous avoue que ce matin, c'était un peu dur de me lever.
0: tous, hein.
1: Voilà, je vous fais des bisous et je vous dis à tout à l'heure.
0: Allez, en direct du trajet de la Loire à vélo, vous êtes à Sully ce matin et on vous retrouve à 8h20 dans une quarantaine de minutes. Merci Vincent, à tout à l'heure.
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0: On pourrait bien encore battre des records de chaleur aujourd'hui, 40 degrés ou plus attendu hein, chez nous dans le Loiret ce lundi. Est-ce que nos villes sont prêtes pour ces chaleurs extrêmes ? On va voir ça avec un géographe, auteur d'un rapport sur l'adaptation d'Orléans au réchauffement climatique. Il est notre invité ici ce matin, juste après un petit peu de musique tout de suite.
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0: Et toute la journée, ici, il y a vos chansons préférées avec un des tubes du moment. Maintenant, voici Teddy Swims pour nous réveiller à 8h moins le quart.

0: Il est américain, il a 33 ans, je ne sais pas si vous avez écouté son dernier album, mais il y a tout dessus, il y a de la soul, il y a du R&B, il y a de la country, il y a de la pop, on adore sa grande voix hein, ce matin. C'est Teddy Swims qui nous réveille pour commencer ce lundi à 7h47. Marie Dorcel, le mercure à plus de 40 degrés et la chaleur qui reste dans les rues, nos maisons et globalement dans les bâtiments. Alors que la canicule se poursuit, notre invité ce matin nous parle de l'adaptation d'Orléans au changement climatique.
1: Bonjour Franck Guéry.
2: Bonjour.
1: Vous êtes enseignant-chercheur en géographie aménagement à l'Université d'Orléans. Vous êtes l'auteur d'un rapport spécifiquement sur le sujet. Est-ce qu'Orléans est prête à faire face à des canicules de l'ampleur de celles qu'on vit à répétition?
2: Précision, je suis co-auteur d'un rapport, parce que c'était un travail collectif.
1: Vous étiez plusieurs, évidemment, à travailler là-dessus.
2: Avec mon collègue Omar Mariga. Alors, le sujet qu'on avait posé, c'était pas vraiment de savoir si la ville était capable de s'adapter. C'était surtout le sentiment, la perception et l'impact des fortes chaleurs sur le quotidien des habitants d'Orléans.
1: Et alors, que vous disiez justement les Orléanais, cette étude est sortie, ce rapport est sorti en 2023.
2: Alors, l'enseignement principal, c'est qu'en effet, les fortes chaleurs ont un réel impact sur les habitants d'Orléans, qui se déclaraient à la fois donc impactés. On avait en gros deux tiers des répondants qui déclaraient connaître des symptômes, développer des symptômes liés aux fortes chaleurs.
1: Donc ça veut dire fatigue, malaise, ce genre de choses.
2: D'accord. Voilà. C'est vrai que je suis pas médecin, mais c'était donc sur des principe de déclaration, mais sur les déclarations, oui, les deux tiers des personnes déclarent des symptômes qui parfois sont assez violents, oui, qui peuvent aller jusqu'à l'évanouissement.
1: Et vous avez effectivement...
2: Le symptôme le plus général, c'est fatigue et épuisement. À 60% des personnes interrogées déclaraient ce symptôme-là.
1: Et dans votre rapport, 93% des Orléanais interrogés disaient aussi craindre ces fortes chaleurs. On parle là d'éco-anxiété, c'est au-delà des symptômes physiques, c'est de l'éco-anxiété.
2: Alors oui, c'était aussi un aspect intéressant du travail, c'est-à-dire que au-delà du vécu, de l'impact direct, il y a en effet ce sentiment de crainte, cette inquiétude qui est perceptible pour quasiment l'ensemble de la population, puisqu'en effet, il y avait quasiment une personne sur 10 qui déclarait ne pas craindre le phénomène de forte chaleur. Mais par contre, près de 60% déclaraient, craindre très fortement ces fortes chaleurs.
1: Ça veut dire que quasiment aucun endroit de la ville n'est adapté, en tout cas dans lequel on peut se sentir bien.
2: Ce qui était assez intéressant, c'est qu'en fait, on voyait que là, si les gens craignent, l'impact des fortes chaleurs n'est pas identique. C'est-à-dire qu'il y a des gens qui vivent dans des conditions de vie qui sont, on va dire, qui restent confortables. Et d'ailleurs, la moitié des répondants déclaraient que leur logement était adapté, en gros, traverser correctement les phases de canicule, les phases de forte chaleur. Donc d'un côté, il y a un impact qui n'est pas nécessairement perçu pour tout le monde de la même manière, et certaines populations sont privilégiées à ce titre-là. On l'a bien montré en fonction de la catégorie socio-professionnelle, en fonction des revenus, en fonction du lieu où l'on habite. Si on habite dans un pavillon avec un jardin, avec une piscine, naturellement la forte chaleur n'a pas la même signification que si on habite dans rue de Bourgogne sous un toit en mansardé. Mais pour autant, malgré cette situation différente, cette inégalité en quelque sorte face aux fortes chaleurs, globalement, le sentiment général, c'est quand même cette inquiétude face aux fortes chaleurs.
1: Vous parlez effectivement des disparités. Est-ce qu'elles sont celles qu'on peut imaginer entre quartiers qu'on appelle plutôt populaires et centre-ville? Vous parlez des pavillons, par exemple. Est-ce que ces disparités-là se ressentent aussi beaucoup dans l'adaptation à la chaleur?
2: Notre échantillon se constituait de trois catégories d'espaces. Il y avait l'espace du centre-ville, de l'hypercentre, donc l'inframail. On avait donc de l'habitat ancien. Ensuite, la deuxième catégorie d'espace, c'était l'espace d'habitat collectif, notamment dans des quartiers populaires de type politique de la ville, l'Argonne, la Source. Et puis, troisième catégorie d'espace, c'était les espaces périurbains, c'est-à-dire en gros maisons individuelles avec jardin.
1: Et alors, quels sont ceux où les conditions sont les plus difficiles face aux fortes chaleurs?
2: Alors, il n'y a pas de... Enfin, globalement... Il apparaissait que l'hypercentre d'Orléans apparaissait d'une certaine manière, semblait le moins adapté du fait des caractéristiques du bâti de la ville ancienne, qui n'a pas été construite en quelque sorte pour s'adapter à...
1: Difficulté d'aménagement aussi, puisqu'il y a des endroits classés, on ne peut pas faire les travaux qu'on veut, on imagine.
2: Oui, oui, naturellement, il y a ces contraintes, ces normes qui s'imposent, qui ne permettent pas, par exemple, de rénover le bâti comme on le souhaite, en fonction de ces contraintes.
1: Et dans les quartiers, dans les zones d'immeubles, par exemple, de HLM, est-ce que là, c'est comme on peut l'imaginer,
2: plus compliqué ? Il y a les catégories d'espace qui jouent. Il y a aussi, naturellement, les caractéristiques du logement. C'est-à-dire qu'on voit que si, par exemple, vous habitez dans un petit logement, les conditions de forte chaleur sont plus difficiles à supporter. Si vous habitez, en effet, dans de l'habitat collectif, les conditions sont moins bonnes que si vous habitez dans un logement individuel, enfin dans un pavillon. Donc il y a les caractéristiques du logement qui jouent, l'aménagement, si par exemple c'est un appartement traversant ou pas. Donc oui, il y a ces facteurs qui jouent.
1: Il y a beaucoup de facteurs différents, mais ce qui ressort effectivement de votre étude, c'est que malgré des disparités, le ressenti, la crainte est majoritaire dans la population orléanaise.
2: Oui, tout à fait.
1: Merci beaucoup Franck Guéry, enseignant-chercheur en géographie et aménagement à l'Université d'Orléans, d'avoir été notre invité ce matin. Bonne journée.
2: Avec plaisir, au revoir.
0: Avec cette alerte rouge, restez prudents. Et au chaud chez vous. C'est ce que nous dit Dalla, qui trouve que les températures sont pas beaucoup redescendues cette nuit. Merci Dalla pour votre petit message. À Neuvy-sur-Loire, vous avez 23 degrés côté météo ce matin. C'est déjà costaud à Avaray. Il fait déjà beaucoup trop chaud, avec 25 degrés chez Martine, qui en a ras-le-bol de cette chaleur. La nuit a été beaucoup trop dure. On a tous eu du mal à se reposer, Martine, c'est vrai. Et là, on va encore passer un cap. Alerte rouge, canicule, on le rappelle, et incendie pour ce lundi, avec peut-être les 40 degrés attendus cet après-midi à Orléans, et même 41 à Artenay. Ça va être vraiment costaud. La météo, on va y revenir ici juste après les infos de 8h. En attendant, on va retrouver Stéphane Bern. Est-ce que vous connaissez le plus haut panneau publicitaire de l'histoire de France? Stéphane l'a trouvé, il va tout nous expliquer avec son voyage dans le temps, juste après un petit rafraîchissement avec Julien Doré au bord du lac.

0: Ah bah on va aimer être beaucoup plus au bord du lac en ville, là, c'est sûr. Pour ce lundi, on se rafraîchissait musicalement, hein, du moins, avec Julien Doré à 7h57. Juste avant le journal, on se pose une question maintenant, Stéphane Bern. Que se passait-il au temps où la pub s'affichait partout? Et la réponse, on la découvre avec vous et votre voyage dans le temps, Stéphane.
1: Gustave Eiffel rêvait de science, de technique, de modernité. Il a aussi, sans le savoir, inventé le panneau publicitaire de luxe. Depuis plus de 30 ans, la tour Eiffel est devenue un symbole, un repère, une évidence dans le paysage de la capitale. À l'occasion de l'exposition internationale des arts décoratifs, un ingénieur électricien, Fernando Jacopozzi, imagine un spectacle nocturne inédit sur la tour Eiffel.
2: Nous vous devons plus que la lumière.
1: Pour financer le projet, celui qu'on surnomme le magicien de la lumière se tourne vers des industriels. Après avoir essuyé plusieurs refus, il réussit à convaincre André Citroën, fondateur de l'Empire Automobile à son nom, de se lancer dans cette folle aventure.
3: J'aime.
1: Il faudra 2 mois aux ouvriers pour installer les 600 km de câbles électriques et 258 000 ampoules du projet. De quoi faire passer Las Vegas pour une veilleuse pour enfants.
3: Viva!
1: Mais le résultat va être à la hauteur de l'audace. Sur 3 de ses 4 faces, des lettres lumineuses de 30 mètres de haut brillent de 1000 feux pour écrire en pleine nuit le nom Citroën. Irrémédiablement, une telle opération suscite des critiques. Des Français qui critiquent quelque chose, comme c'est étrange.
4: Étonnant, non ?
1: Le soir du premier spectacle, la foule amassée sur le Champ de Mars est conquise. Pendant 40 secondes, la tour s'anime, scintille de 1000 feux et transforme pour de bon Paris en ville lumière.
3: Ville de lumière.
1: Avec un gros logo au milieu. L'éclairage va rester en place pendant près de 10 ans, jusqu'en 1934, quand Citroën est racheté par Michelin et que la société met fin aux publicités dispendieuses. Devant un tel coup, le bibendum s'est dégonflé. Quelque part, la tour Eiffel a donc été la première influenceuse à faire du placement de produits.
0: Et à combien de degrés va monter la tour Eiffel ce lundi? Ça sera un calcul de canicule à faire, ça, peut-être. Allez, pour le moment, c'est le temps d'être prudent et de passer aux infos avec votre journal.
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0: Allez, bon courage à tous pour attaquer ce lundi bouillant. Bienvenue ici, il est 8h. Et on vous retrouve, Marie Dorset, pour le point sur l'actu locale. Des records de chaleur pourraient être encore battus aujourd'hui.
6: Vigilance rouge, toujours canicule pour le Loiret. Les 40 degrés ont déjà été atteints hier, relevés notamment à la station météo de Marcilly en Villette. On attend encore plus aujourd'hui. La canicule devrait se poursuivre encore plusieurs jours. Des conditions qui poussent des villes et des établissements scolaires à prendre des mesures pour l'accueil des enfants dans le département, Patricia Pourrez.
7: Faut-il laisser les écoles ouvertes quand la très grande majorité ne sont pas adaptées aux grosses chaleurs? C'est le choix qui a été fait à Orléans, Montargis, Chalette-sur-Loing, Villemandeur ou encore Sully-sur-Loire. Mais attention, l'après-midi, l'accueil dans ces écoles sera limité. Seuls les enfants dont les parents n'ont pas de solution de garde seront accueillis. À Pithiviers, pas de demi-mesure. Les 8 écoles de la ville seront fermées toute la semaine. Décision de sagesse, dit le maire Maxime Buizard. La température dépassait déjà les 30 degrés dans certaines classes la semaine dernière. Au total, selon le rectorat, 39 écoles sur plus de 400 resteront fermées ce lundi dans le Loiret. Pour les collèges, 8 établissements garderont porte close. C'est le cas par exemple à Sully et Puiseaux. Les collégiens d'Ingré, Artenay ou encore Bazoches seront eux libérés dès midi. Enfin, du côté des lycées où se déroulent encore les oraux du bac, les salles fraîches doivent être privilégiées, dit le rectorat. Mais aucun établissement ne ferme aujourd'hui.
6: Et pour accueillir les enfants, les jeunes, dans les conditions les moins difficiles possibles, c'est souvent le système D qui se met en place. À Montcresson, près de Montargis, les 150 élèves sont scolarisés dans l'école. Un bâtiment des années 80, malgré quelques travaux d'adaptation, la chaleur s'infiltre. Alors la mairie a lancé un appel dès la semaine dernière à un prêt de ventilateur. Et ça a fonctionné au-delà de ses espérances. Marion Chambon est adjointe au maire.
2: Ça a vraiment très bien marché parce qu'on a eu entre 25 et 30 ventilateurs. Du coup, on a pu équiper tous nos bâtiments. Là, j'ai fait l'appel le soir et le lendemain matin, tous les gens sont venus à l'école pour donner ce qu'il fallait. Et on a eu beaucoup de réponses, y compris des gens qui n'ont pas leur enfant à l'école, en fait. Des Montcressonnais qui ont apporté très naturellement et très gentiment des ventilos dont ils n'avaient pas l'utilité. Il y a même une personne, les institutrices me disaient, un papa qui a même été en acheter deux, alors que c'était pas notre demande à la base. Ça brassière dans toutes les classes et puis les trois classes les plus exposées au soleil, là, ils ont un climatiseur. Et les enfants, les miens en premier, à qui j'ai demandé, ils n'ont pas souffert de la chaleur. Ça rend les choses beaucoup plus faciles. Ça permet de maintenir l'école ouverte dans de bonnes conditions. Et puis en plus, je trouve que c'est des belles actions pour notre commune. Ça fait un petit élan de solidarité, ce qui est bien.
6: Et la ville de Montcressan prévoit elle-même d'investir dans des ventilateurs en prévision de potentielles nouvelles chaleurs.
0: Avec les enfants, les personnes âgées sont aussi très vulnérables à la chaleur.
6: Dans les EHPAD, le plan bleu est activé. Hydratation plus fréquente, pièces fraîches, les personnels sont sur le pont. D'autant plus pour les résidents atteints de maladies neurodégénératives, comme à la résidence de Lotbinière, à la Ferté-Saint-Aubin, où s'est rendue Cécile Dacosta.
4: En fin de matinée, le mercure s'affole déjà dehors, mais à l'intérieur de la résidence Lotbinière, il fait bon vivre. Là, on est dans l'une des maisons de l'EHPAD.
8: Maison Marguerite, 12 résidents.
4: Tous les volets sont fermés, toutes les portes.
8: Dès 8h le matin, c'est-à-dire l'équipe de nuit a bien la consigne, ils ouvrent la nuit.
4: Muriel Brunet est la directrice de cette résidence.
8: Et dès 8h du matin, l'équipe de jour ferme les rideaux, les volets, tout.
4: Gros avantage dans cet EHPAD, le bâtiment date de 2009. Il a été conçu pour rester frais l'été.
8: Il a été conçu donc de plein pied. Avec le rafraîchissement au sol.
4: L'autre enjeu pendant la canicule, c'est de bien hydrater les résidents. Boire, manger frais, toute l'équipe est aux petits soins. En témoigne Claire Savoie, l'infirmière coordinatrice.
9: Il faut qu'on cache les gilets parce qu'ils n'ont pas la notion du froid, du chaud. Et on est très vigilant sur l'hydratation. C'est-à-dire qu'on fait des tours toutes les heures à proposer un verre d'eau, alors ce qu'ils aiment boire. Donc effectivement, ça demande au personnel d'avoir une vigilance très accrue pendant cette période.
4: Ce plan bleu face à la canicule est bien rodé, mais il est déclenché de plus en plus tôt.
9: On se demande si un jour on va pas mettre la canicule au mois de février. Mais bon. Et les organismes, du coup, sont plus fatigués parce qu'on est passé de température assez basse à d'un seul coup à plus de 30. Et c'est ça, en fait, qui est difficile aussi pour nos résidents.
4: Pour s'occuper des résidents, il y a au quotidien 18 soignants dans cet EHPAD.
6: Et le personnel aussi a droit à des pauses fraîcheurs avec des glaces, notamment l'après-midi à partager avec les résidents. Un reportage à retrouver sur ici.fr. Pendant cette période de canicule, la SNCF conseille aux voyageurs les plus vulnérables, justement, d'éviter de prendre le train. On le rappelle, hein, plusieurs dizaines d'intercités ont été annulées depuis jeudi, notamment sur la ligne Polt, Paris, Orléans, Limoges, Toulouse, encore plusieurs aujourd'hui. Le trafic des TER est aussi perturbé, vitesse réduite depuis hier entre Orléans et Paris, Orléans et Tours et Orléans et Vierzon. Et on le rappelle, le préfet du Loiret a pris un arrêté pour interdire la consommation d'alcool sur la voie publique pendant toute la durée de cette vigilance rouge canicule. Les événements sportifs sont également annulés.
0: Ces périodes de canicule risquent de devenir de moins en moins exceptionnelles.
6: Et une question revient donc, les villes sont-elles en mesure de les affrontées, zones minéralisées, manque de végétation. À Orléans, depuis une dizaine d'années, la mairie a justement lancé un plan rafraîchissement pour créer plus d'espaces verts. Mais ça prend du temps, reconnaît Jules Wagner, nouveau délégué municipal aux espaces verts et à la ville jardin.
10: Pour nuancer un tout petit peu, c'est qu'au niveau de la ville, aujourd'hui on a 26% de surface arborée. On est parmi les meilleures villes de France. Ça ne veut pas dire que c'est parfait, puisqu'on sait qu'en atteignant 30%, en fait, on arrive à diminuer la température d'un demi degré. En revanche, il y a des points où il fait plus chaud, des îlots de chaleur, notamment dans le centre-ville. Donc là, ce qui va être prévu sur le mandat, c'est de construire un parc par an, mais aussi de continuer les dispositifs de verdissement avec Verdissons nos rues, où là, on propose aux habitants de la ville de pouvoir avoir un accès devant chez eux pour pouvoir verdir, végétaliser en façade. Et après, il y a tous les dispositifs de micro-végétalisation. Sur le mandat précédent, il y en a 100 qui ont été réalisés, même un peu plus. Et le but, c'est de continuer, de poursuivre. Et là, pas que dans le centre ancien, pas que dans le centre-ville, c'est vraiment dans tous les quartiers. Et pour donner un chiffre, le but, c'est d'augmenter de 3000 arbres par an.
6: La canicule dans le Loiret, vigilance rouge, mesures, prévention, on vous accompagne évidemment pendant toute cette période sur votre radio ici Orléans et sur ici.fr. Un homme de 82 ans en garde à vue pour avoir tiré sur des gendarmes samedi soir à Nogent-le-Rotrou en Eure-et-Loire. Il était armé d'un fusil, il tenait des propos incohérents dans son jardin et a tiré sur les militaires à leur arrivée. Avant de se retrancher dans son sous-sol, deux gendarmes ont été blessés aux jambes. L'octogénaire, lui, est blessé à la main. Il n'a pas encore pu être entendu.
0: Et puis Marie, la France affronte l'Irak ce soir en mondial de foot.
6: Deuxième match des Bleus qui, s'ils gagnent de nouveau, peuvent se qualifier pour les 16e de finale. Sur le papier, c'est totalement faisable. Les hommes de Didier Deschamps sont largement favoris. Mais attention à l'excès de confiance. Notre consultant ici à Orléans, Valère Germain, compte sur eux pour prendre leur adversaire très au sérieux. Vous entendrez son analyse dans le journal de 9h. France-Irak, c'est à 23h, heure française, et c'est à vivre en direct sur votre radio, sur l'application ici. Et l'émission est aussi à voir sur notre chaîne YouTube, sur la chaîne YouTube ici. C'est pour vivre l'ambiance du studio comme si vous y étiez.
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0: On l'a pas, le piton de la Réunion, non, mais on a la fournaise et on va avoir l'impression d'être à l'intérieur d'un volcan aujourd'hui de toute façon. On le rappelle pour la météo sur votre radio locale ici Orléans à 8h08, ça va être costaud encore. Vigilance rouge, canicule et risque d'incendie tout au long de la journée avec un soleil de plomb. Il y aura peut-être quelques nuages en deuxième partie de journée, mais ça va surtout, c'est ce qu'on va retenir, être très ensoleillé, trop même, évidemment, puisqu'on est déjà presque à 26 degrés en moyenne actuellement dans la région. Et cette journée ensoleillée va nous mener jusqu'à des températures costauds, 38 prévues cet après-midi à Montargis, 39 pour Gien, les 40, on devrait les atteindre à Pithiviers, Orléans et Blois, et même 41 sont attendus cet après-midi pour les maximales à Lombres, à Artenay. 42, c'est ce qu'on pourrait atteindre demain à Blois et Tours, selon les prévisionnistes, jusqu'à jeudi minimum, vendredi certainement aussi, il va faire très très chaud, donc, et si ça baisse ce week-end, ça sera pour 34 degrés, donc ça va être encore très très long. Pour vos conditions de circulation, tout va bien ce matin, pas de problème pour se déplacer actuellement, et puis dans les transports, pas de soucis ce matin pour les trams, les lignes A et B circulent normalement.
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0: Et avec cette journée si chaude qui commence, vous l'avez dit Marie, quitte à s'enflammer, ça sera pour le match des Bleus ce soir à 23h. On sera peut-être un petit peu plus à la fraîche à cette heure-là. Allez, pour le moment, on se motive et on se réveille ici pour commencer ce lundi avec Chagrin d'amour.

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0: Les tubes des années 80 nous amusent toujours autant. J'arrive même plus à parler, hein, tellement on a peu dormi tous cette nuit hein, dans le Loiret, le Loir-et-Cher. Les tubes des années 80, on les adore et ils nous réveillent ce matin avec Chagrin d'amour, bien sûr.
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0: Ah bah, c'est pile dans le sujet de la suite de cette émission. Au téléphone en ce moment, comme pour Chagrin d'amour, chacun fait ce qui lui plaît, hein, pour emmerder un peu tout le monde. On reçoit tous le même appel de bonnes nouvelles pour nos factures d'électricité. Je sais pas si vous avez déjà eu Guillaume au téléphone, à chaque fois il est toujours emballé, il a des économies à nous faire faire. Et c'est évidemment important de rester prudent quand on vous appelle pour des bonnes nouvelles. On va vous expliquer pourquoi dans notre rendez-vous anti-arnaque tout de suite.
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0: Bon courage à tous avec la chaleur. Hein. Bon lundi matin ici avec nous, il est 8h15, c'est l'heure de lutter contre les arnaques avec notre rendez-vous. C'est pas vrai, Marie?
6: Oui, Aude Razo, on s'intéresse ce matin à un coup de fil très pénible que beaucoup d'entre nous ont reçu.
7: Oui, je suis sûre que ça va vous dire quelque chose. On écoute.
8: Ça concerne votre compteur Linky. On a reçu un récap de consommation trimestrielle. Donc, du coup, ça vous ouvre des droits à l'aide régionale du mois de mai. Et ça va vous permettre de réduire considérablement votre facture d'électricité. Du coup, je compte voir ça ensemble.
7: Alors, je vous le dis tout de suite, la voix là que vous venez d'entendre, c'est un robot. Oui, un robot. Et comment je le sais? Parce que sur les réseaux sociaux, plein de gens disent avoir reçu exactement le même coup de fil, même voix, même phrase, même ton, même rythme. Et si vous répondez, ce faux monsieur est programmé pour mener la discussion avec vous. Il va vous demander si vous êtes bien propriétaire de votre logement, il va vous parler de pompe à chaleur, d'isolation ou de panneaux solaires. Et il termine le tout en disant que vous allez être rappelé par un conseiller, un vrai cette fois.
6: Mais alors qui nous appelle en réalité, Aude ?
7: Mais bonne question, parce que on n'en sait rien du tout en fait. Le message que je vous ai diffusé, il commence par « Bonjour, c'est Guillaume ». Bonjour Guillaume, mais moi je ne sais pas qui vous êtes. Et surtout, vous ne me dites pas d'emblée pour qui vous appelez. Donc qu'est-ce que je fais? Je raccroche. Enedis a fait une mise au point il y a quelques semaines parce que ces démarcheurs à l'arrivée se font très souvent passer pour Enedis ou pour un partenaire. Sauf que Enedis ne fait jamais de démarchage commercial, ne vous parlera jamais d'une aide régionale et surtout ne vous appellera pas pour vous demander des informations bancaires. Parce que oui, bien sûr, ces gens en veulent à votre argent.
6: Mais c'est pas vrai, votre chronique anti-arnaque tous les jours à retrouver sur ici.fr.
0: Bon, on veut moins d'arnaques et plus de fraîcheur. Avec cette chaleur, il y a un point à découvrir pour celles et ceux qui pratiquent la Loire à vélo en ce moment. Vincent James le teste, cet endroit important pour les cyclistes à Sully-sur-Loire. Et sur le trajet de la Loire à vélo, est-ce qu'il y a du monde ce matin? Est-ce que ça se passe bien? On va voir ça avec Vincent, hein, qui est en direct de Sully dans 3 minutes. On le retrouve avec ses invités juste après Elton John pour nous réveiller ce lundi matin. On a bien besoin de ce grand tube, hein, pour ouvrir un œil.

0: Je vais attendre, ah bah nous aussi, on va attendre que ça se rafraîchisse, hein. Comme Elton John avec son tube I'm Still Standing, hein, c'est ce qu'il dit dans cette chanson qu'il va attendre. Là, on va attendre le retour de la fraîcheur, on a le temps, hein, de voir venir. Pour le moment, c'est quasiment insupportable, hein. J'ai très mal dormi cette nuit, hein, nous dit Bernadette qui habite dans le Montargois à Panne. Dès que je me suis réveillé, il y avait déjà 21 degrés, hein, sur le thermomètre, et vous l'avez remarqué, c'est déjà en train de bien grimper, hein, puisque à 8h19, on est presque à 27 degrés dans le centre-ville d'Orléans. Ça va être encore très costaud. Alerte rouge, canicule et incendie, hein, tout au long de ce lundi, avec un soleil de plomb et certainement les 40 en moyenne, hein, pour le Loiret et le Loir-et-Cher aujourd'hui. On pourrait même atteindre les 41 degrés cet après-midi à Artenay. La météo, on va y revenir en détail, hein, juste après l'info d'ici à 8h30. On ne va pas perdre les pédales avec la chaleur. Vincent James, vous êtes notre baladeur. Et pour démarrer la semaine, vous êtes en direct de Sully, hein, de Sully-sur-Loire, bien sûr, au musée Elliott, qui est installé sur le trajet de la Loire à vélo. C'est l'unique établissement qui permet de se rafraîchir entre Gien et Jargeau. Faut pas le louper. Vincent, ce musée, au-delà d'être vital pour boire en ce moment, ce musée, il a aussi une terrasse avec vue sur la Loire, hein. Et ça plaît pas mal aux cyclistes, je crois.
1: Ouais, ça plaît beaucoup aux cyclistes et c'est aussi l'unique établissement qui est ouvert l'après-midi du côté de Sully-sur-Loire. Donc évidemment que ça attire du monde. Ce matin, Bruno Herpin, vous êtes le gérant de l'Arcatène du musée Elliott. Bon, c'est quand même vachement rigolo parce qu'on croise plein de monde là depuis ce matin.
2: Oui, tout à fait. On fait plein de découvertes. On fait des superbes rencontres avec des gens qui font des périples assez importants.
1: Là, c'est vrai qu'on a rencontré Hervé, Sylvie et Françoise. Donc ils venaient quand même ils venaient de super loin. Ils sont partis du Puy-en-Velay.
2: Tout à fait, et ils rejoignent...
1: Vous allez jusqu'à Angers, je crois.
2: Tout à fait.
1: Ouais, donc pour vous, c'est quelque chose d'habituel, en fait, de faire ce genre de rencontre.
2: Oui, à cette période-là, il y a énormément de personnes qui partent pour des grands périples, qui, entre 6 et 10 km, qui vont jusqu'à Constanza, La Noire et tout ça.
1: Et vous, du coup, cette Loire à vélo, vous avez le temps de la faire, hein, Bruno, ou pas encore?
2: Pas encore, et le but, c'est le faire un jour, mais étant ouvert pendant toute la saison touristique, c'est un peu compliqué.
1: Bon, vous êtes ouvert ici au musée Elliott depuis maintenant quelques années. Le projet, il a complètement changé parce qu'à la base, vous, votre projet, c'était de remettre un petit peu la marque Elliott, qui était une marque de constructeur de vélo, un petit peu de faire revivre ce souvenir.
2: Tout à fait. Le but, c'était par rapport à la Loire à vélo et le bâtiment avec un patrimoine historique et industriel. C'était de remettre en valeur.
1: Alors, c'est rigolo, c'est que vous êtes amusé à refaire un vélo, je crois.
2: Alors tout à fait, pour le passage de la flamme olympique en 2024, Elliott ayant gagné plusieurs fois les JO, le but c'était de refaire un vélo made in région. J'ai pas pu, j'ai un copain qui m'a fourni un cadre en carbone et j'ai déposé ma marque, j'ai fait les logos, j'ai fait faire la peinture.
1: Et donc vous avez sorti combien de vélos?
2: Alors pour l'instant c'est le premier.
1: Hein. C'est le prototype?
2: Tout à fait, c'est le prototype, après le but c'est de le commercialiser.
1: Il a trouvé preneur ou vous le gardez pour vous?
2: Ah, pour l'instant, vu qu'il est personnalisé, il a mon nom, donc le but c'est de prendre des précommandes et le faire sur mesure par rapport à la demande de la clientèle.
1: Bon ben voilà, en tout cas, n'hésitez pas à passer à l'Arcatène Musée Elliott. En plus, il y a des super bonnes glaces, ce qui paraît, qui sont faites par un producteur de lait local. Oh. Donc trop cool. Merci Bruno Herpin de nous avoir accueillis.
2: Merci à tous.
1: Bon courage, on vous rappelle que vous fermez aujourd'hui à 15h.
2: 15h, oui.
1: Ouais, c'est inutile de rester par la suite, quoi.
2: Tout à fait.
1: Bah là, ce qui est incroyable aussi, Marc, après je vous fais chlapper, c'est que tous les cyclistes qu'on voit, ils sont tous partis à 5h du matin ce matin.
0: Vraiment,
1: ils ont enlevé la tente à la frontale et ils sont partis parce qu'ils savent que cet après-midi, ça va être infernal.
0: Vous-même, vous savez, hein, qu'ils n'allaient pas sortir de la journée. Hein, on va tous faire pareil, hein, Vincent.
1: Ah bah, parti 15h, le store, il va être fermé, voilà. Et puis ça va se promener en slip dans mon appart.
0: Ah oui, ah, ça va, j'ai eu peur. Allez, à demain, Vincent. Merci beaucoup.
1: Allez, à toutes.
0: Ce direct ce matin à Sully-sur-Loire. Point important, donc, si vous faites la Loire à vélo, arrêtez-vous, hein, au musée Elliott à Sully-sur-Loire pour tester aussi la glace sur le moment. Ce sera peut-être un moment sympa. Hein. Allez, pour l'heure, à 8h23, juste avant les infos de 8h30, on démarre ce lundi ensemble avec Zazie maintenant ici.

0: Zazie, pour commencer la journée ensemble ici dans le Loiret, le Loir-et-Cher. Est-ce que vous êtes bien réveillé? La plupart vont me dire réveillé, oui, bien, c'est pas sûr. Est-ce que vous avez déjà allumé vos téléphones portables depuis le début de la journée? Est-ce que vous êtes déjà servi de Gemini ou de ChatGPT? On va parler de l'intelligence artificielle ce matin. Vous allez participer à l'émission grâce à la question du jour et vos messages que nous laissez sur nos réseaux sociaux sur ce thème. On va en parler dans quelques secondes ici.
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0: Et pour être de bonne humeur, ce qu'on adore ici, c'est voir que vous réagissez à nos programmes par le biais de nos réseaux sociaux. On en parle d'ailleurs avec Pascal Hernandez qui est de retour. Bonjour Pascal.
4: Bonjour Marc, bonjour Marie, bonjour tout le monde.
5: Bonjour Pascal.
0: Et oui, vous participez à l'émission grâce à la question du jour. Et c'est une spéciale intelligence artificielle aujourd'hui, Pascal.
4: Oui, est-ce qu'il faut craindre l'intelligence artificielle? C'est la question qu'on vous a posée en amont. Alors, qu'est-ce que vous utilisez dans le cadre de l'intelligence artificielle? Elodie nous dit, je fais quelques résumés, j'utilise ChatGPT dans mon travail, ça me fait gagner du temps, c'est formidable. Alix nous dit, c'est une avancée qui peut-être est utile, mais difficile de connaître la réalité. Quand on voit une vidéo ou une photo, on ne sait pas si véritablement...
6: Ah, ça, c'est l'enfer sur les réseaux sociaux.
4: Les choses se sont passées. Ouais. Puis Serge nous dit, attention à ce que la machine ne dépasse pas l'être humain, c'est une vraie crainte.
6: Ça, ouais.
4: Les conséquences de l'intelligence artificielle sur nos cerveaux, on en parle tout à l'heure.
0: Allez, à tout à l'heure, 9h à la radio. Merci Pascal.
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0: Marie, les zones urbaines sont-elles prêtes pour les canicules?
5: Alors que les 40 degrés ont déjà été dépassés hier dans le Loiret et que le plateau devrait être atteint aujourd'hui, quels aménagements pour les centres-villes notamment? Entre béton et manque de verdure, les villes doivent s'adapter à ces périodes de très forte chaleur qui risquent de se multiplier. À Orléans, un plan de végétalisation est lancé, mais certaines zones restent très chaudes. Reportage à suivre après le 90 secondes avec Audrazo.
7: Au moins 13 personnes sont mortes noyées en France depuis samedi soir, annonce ce matin sur notre radio ici de la sécurité civile.

0: fermé par précaution. Dans l'affaire Liana, le rapport d'inspection très attendu va être remis ce matin 11h à Matignon. Selon nos informations, il met en évidence plusieurs failles dans la chaîne judiciaire et l'inaction de gendarmes et de magistrats malgré les plaintes pour viol contre le suspect Jérôme Barella. De nouveaux rassemblements sont prévus aujourd'hui devant plusieurs tribunaux. Les Bleus vont tenter ce soir de valider leur ticket pour les 16e de finale du Mondial de foot. France-Irak, on prend l'antenne à 22h30. 100% bleu, c'est notre émission ici, coup d'envoi à 23h. Et vous suivez aussi la soirée avec nous sur YouTube. La Belgique, en difficulté dans ce Mondial, a fait match nul contre l'Iran, 7-0 partout.
1: Et d'en parler à l'instant, la vigilance rouge canicule pour le Loiret aussi. Depuis hier, c'est à la une de ce matin dans votre info d'ici. Le plateau devrait être atteint aujourd'hui avec plus de 40 degrés. La canicule qui devrait donc durer plusieurs jours. Une situation qui pourrait ne rien avoir d'exceptionnel dans les années à venir. Alors, les villes tentent de s'adapter. À Orléans, notamment, un plan rafraîchissement est lancé depuis une dizaine d'années pour végétaliser davantage. Mais certaines zones noires persistent, comme dans le centre historique. Reportage de Patricia Pourrez, rue de Bourgogne à Orléans.
2: Ce qui fait le charme de la rue de Bourgogne à Orléans, ce sont ses pavés et ses immeubles anciens. Mais par temps de canicule, ces atouts-là deviennent vite des points noirs. Chloé habite une maison près de la préfecture.
3: Comme il y a des pierres partout, forcément c'est très chaud, c'est un centre-ville, donc c'est un peu inévitable. Il n'y a pas trop d'arbres par ici.
2: Et non, à part sur la place du Temple, il n'y a pas d'arbres rue de Bourgogne et très peu de trottoirs végétalisés. Jacques en souffre beaucoup.
4: Infernal, infernal. Là, je rentre... d'aller faire mes courses, je ressors plus aujourd'hui, hein. Je reste à l'ombre.
2: Alors la rue de Bourgogne est-elle plus sensible que d'autres à la chaleur? Oui, répond Christian, patron d'une crêperie.
5: C'est vrai, c'est est-ouest et c'est vrai qu'il fait très chaud. Je vois par exemple derrière, on a l'impression qu'il fait plus frais. Mais pourquoi alors que c'est la même exposition, pourquoi? C'est peut-être une impression moi, aussi.
2: Élise, serveuse dans un resto de la rue, est elle plus partagée sur la question.
6: J'ai travaillé ailleurs, j'ai travaillé Place de la République, j'ai travaillé rue de la Chaulerie. Honnêtement, quand il y a du soleil, il y a du soleil, il fait chaud partout quoi. Après, rue de Bourgogne, c'est vrai que peut-être plus le soir tard, ça refroidit moins vu qu'il y a du monde. Ça, c'est peut-être possible, mais il fait pas plus ou moins chaud qu'ailleurs.
1: La canicule et ses conséquences dans le Loiret, on en reparle dans le journal de 9h avec ses écoles fermées dans plusieurs villes. Ce sont les mairies qui prennent la décision.
7: Et puis dans le prochain journal, Marion, on fera le point sur le match de ce soir.
1: Ah oui, on parle de la Coupe du monde de foot, évidemment, et de la rencontre des Bleus face à l'Irak. La France est favorite, mais méfiance, nous expliquera notre consultant Valère Germain.
7: Ça baisse. Oui, même l'ordinateur est en train de brûler, tout part en même temps dans cette radio. Je vous le dis, tout le monde a chaud. Et là, ça baisse pour notre motivation. Par contre, pour les températures, Marie vous l'a dit, hein, là, ça continue de grimper. Vigilance rouge aujourd'hui, hein, pour la canicule et les incendies. Attention avec ce soleil de plomb qui sera peut-être légèrement caché par quelques nuages cet après-midi, mais bon... va pas changer grand-chose quand même à notre schmilblick. Hein. On a déjà presque 27 en moyenne là dans le Loiret, le Loiret-Cher. Hein. Ça y est, ça attaque déjà. Et donc, on devrait atteindre les 38 cet après-midi à Montargis, 39 pour Gien, les 40 tout juste. Hein. On devrait les avoir pour Pithiviers, Orléans et Blois. Et on parle même de 41 cet après-midi pour les maximales à Artenay. Et ça va être intense jusqu'à jeudi minimum. Demain, on parle peut-être de 42 pour Blois et Tours. Et encore, quand je dis jeudi minimum, vendredi, on annonce 37 pour le moment, donc on va pas sentir beaucoup, beaucoup la différence. Et ce week-end, on prévoit 34 pour les maximales. Ça sera toujours 6 degrés de moins. Hein, on les prendra, évidemment. Allez, pour vos conditions de circulation, soyez patients et prudents. Gardez le bon réflexe. Prévenez-nous si vous voyez des choses anormales. 02 38 53 25 25 pour nous joindre au standard ou sur notre WhatsApp. Sur la route, c'est très calme pour le moment. Pour la circulation des trams, les lignes A et B fonctionnent normalement ce matin. Et puis attention à la SNCF. Hein, ça peut être évidemment compliqué avec les trains, particulièrement sur la Polt pour aller à Limoges et Toulouse depuis Orléans. Il y a plusieurs trains qui sont supprimés. Toutes les infos sont sur notre site internet ici.fr.
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7: Ah là, si vous aimez le football et la chaleur, pour résumer, ça va être une semaine de bonheur pour vous. Hein. Allez, en attendant, on se motive tous ensemble pour attaquer la semaine. Et ce lundi, voici la Madone ici. Comme

0: On pense fort à vous ce matin dans le Loiret, le Loiret-Cher. On vous envoie plein de bonnes pensées, plein de courage pour vous accrocher évidemment avec cette météo infernale. On va y revenir pour la suite de cette émission. Mais avant ça, Marie Dorcel, voici la Minute Sport, notre rendez-vous chaque matin. Et on le dit, ce lundi, le mercato se poursuit pour l'Orléans Loiret Basket.
1: Oui, en fin de semaine dernière, le club a officialisé l'arrivée d'une deuxième recrue. Après Arthur Brouillas, c'est le pivot Badr Moudjib qui pose ses valises dans le Loiret. Lui aussi arrive en provenance de Saint-Chamond, deux profils qui correspondent au souhait de Lamine Kébé. L'entraîneur veut des joueurs avec de la bouteille, comme on dit.
2: On a appris de ces deux dernières années, il faut maintenant qu'on arrive dans le recrutement à cibler des joueurs qui nous donnent des garanties. Alors évidemment, après, il y a l'expression du terrain, le jeu, les circonstances feront qu'ils seront bons ou pas bons, mais au moins, ils ont déjà prouvé qu'ils sont en capacité d'être performants. Et ça, pour différentes raisons, et sur les deux saisons, ce n'est pas les mêmes raisons, mais je pense que là-dessus, on essaye en tout cas d'être beaucoup plus centré sur ce sujet. Sur le poste de meneur de jeu, on a quand même cette volonté de chercher un peu plus d'expérience, de capacité de gestion notamment, parce que ça nous a manqué, même si on veut aussi garder cette capacité de création et de folie qui aussi Comète se remplit. Il ne faut pas non plus qu'on ait que des robots, donc il faut qu'on soit dans un bon ajustement. Mais c'est vrai que en tout cas, ce type de profil expérimenté sont des joueurs sur lesquels on a des activités.
1: On fait le point sur le mercato à l'OLB sur notre site internet ici.fr. et puis côté sport, ce soir c'est évidemment le deuxième match des Bleus à la Coupe du Monde masculine de foot, Marc.
0: Allez, et à l'occasion, en ce moment, on vous offre plein de bouquins, évidemment, pour apprendre plein de choses sur l'équipe de France et surtout sur le sélectionneur-entraîneur. 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C'est paru chez Mareuil Éditions. 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Maintenant, soyez le premier ou la première pour notre jeu sport. 02 38 53 25 25. On vous laisse 3 minutes pour nous joindre à l'intérieur. Avec les 240 pages, vous allez apprendre plein de choses sur la vie de Didier Deschamps. Son père était rugbyman. Il a fait une belle carrière d'ailleurs. Didier Deschamps avait voulu essayer le rugby lui aussi. Et la porte s'est fermée en fait. Quand il a essayé, il s'est dit, ils sont beaucoup trop grands pour moi, j'arriverai jamais à me faire une place dans ce sport. Et c'est vrai, ça a dû être un coup dur pour lui, avec son père, le rapport aux parents, c'est toujours compliqué, mais bon... Aujourd'hui, quand on connaît son parcours,
1: il a bien fait de se mettre au foot.
0: Voilà, pour le rugby, mais quel succès pour le football. Bon, allez, plein de choses à apprendre sur ce bouquin sur Didier Deschamps. On vous attend, 02 38 53 25 25 pour découvrir sa biographie. À tout de suite.
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0: Et ici, ce lundi, on n'a pas un mais deux chanteurs maintenant, avec Obispo et Cabrel qui nous réveillent.

0: c'est la bonne surprise hein, de cet été. Obispo, en duo avec Cabrel, il faudrait que pleuve. Alors, pour nous, beaucoup de fraîcheur, mais pour eux, c'est l'amour dont il est question hein, dans ce single incroyable. À 8h46 ici, pour commencer ce lundi, on parle sport, puis on fait un petit peu le débrief de ce week-end bouillant. Hein. Avec vous, Frédéric, bonjour.
1: Bonjour Frédéric.
2: Bonjour Marie et Marc.
0: Ah, Frédéric, prénom féminin aussi, c'est vrai, comme la chanteuse Dorothée. Vous vous souvenez de ça, Dorothée, elle s'appelle Frédéric, en fait.
2: Oui, effectivement. Oui, il y en a quelques-unes.
0: Bon, vous habitez à Orléans. Est-ce que le week-end avec la chaleur s'est bien passé, Frédéric?
2: Alors, le week-end s'est bien passé. Il fait très, très chaud chez moi, mais je suis allée voir mes enfants et petits-enfants près de Beaugency. Il y avait un peu plus de fraîcheur chez eux.
0: Ah oui, bah vous avez bien fait d'aller les rejoindre. Par contre, dans la voiture pour y aller, ça devait être costaud, hein, Frédéric. Hein.
2: Ah oui, on a atteint 49 quand on a repris la voiture.
1: On a garé en plein soleil, ça monte très très vite.
2: Ah oui, il n'y avait pas un arbre à cet endroit.
0: Aïe.
1: C'est un temps à rester devant la télé, Frédéric.
2: Oui, exact.
0: Et à retourner voir la famille pour voir le match de ce soir, peut-être, Frédéric.
2: Ah, alors les petits-enfants sont très petits, enfin sont jeunes, donc ils seront au lit avant 23h, mais enfin, le papa sera devant sa télé, effectivement.
0: Lui, il sera
2: un passionné de football, mon fils.
0: Et c'est pour lui alors, le livre sur Didier Deschamps?
2: C'est pour lui et son garçon, qui sont tous les deux joueurs et passionnés.
0: Bah, ils vont apprendre plein de choses sur ce parcours hors norme hein, de Didier Deschamps avec ce livre de Philippe Grand qui est paru chez Mareuil Éditions. C'est gagné pour vous et pour toute la famille, donc Frédéric, bravo.
2: Ah, je suis très contente et je vous remercie beaucoup, vous et l'équipe.
1: Bravo Frédéric.
2: Ouais. C'est sympa.
0: On était contents de vous avoir ce matin. On vous fait plein de gros bisous. Buvez beaucoup d'eau hein, et prenez soin de vous, Frédéric.
2: Oui, à vous aussi, hein, une bonne journée.
0: Au revoir Frédéric.
1: Bonne journée.
0: À bientôt. 8h48, juste avant notre rendez-vous culture, où on va parler d'un des événements culturels de ce week-end. Voici Enrique Iglesias.

0: Ici Orléans avec Enrique Iglesias, c'est son bailamos qui veut dire bailamos, j'ai un doute. Oui, c'est bamos pour dire on y va, hein, je crois. Eh bien, nous aussi, on va avoir envie de danser, en tout cas le week-end prochain, avec un événement génial. C'est le Grand Piano Festival d'Orléans qui commence jeudi et qui va durer jusqu'à dimanche. Et on en parle dans Si on sortait, notre rendez-vous culture avec vous, Sébastien Doucet, bonjour.
1: Oui, bonjour et bonjour à tous. 4e édition pour ce Grand Piano Festival, avec pas moins de 30 artistes sur 4 jours, répartis sur 14 lieux orléanais. Un festival sans concession, mais tout public. Julien Huguenin, le programmateur du festival.
2: Sa mission, c'est d'être un festival pour tout le monde, pointu et populaire, c'est-à-dire de la musique de qualité dans tous les styles, pour un maximum de générations.
1: Et le piano donc sera partout, en cœur de ville à Orléans, avec des nouveaux lieux privés, sans oublier les lieux connus des Orléanais, comme la salle de l'Institut, le Campo Santo, qui nous rappelle nos folles soirées de l'Orléans Jazz, la place de la Loire également. Alors quelques incontournables, Julien, pour ces 4 jours, je pense d'emblée à la pianiste classique Claire-Marie Le Guay, jeudi soir, salle de l'Institut.
2: Absolument, avec une proposition atypique, surprenante, puisque c'est le public qui va créer en fait la setlist du concert. C'est un concert participatif, donc autour de Mozart, mais de manière très très élargie. Et donc c'est un concert interactif. Donc elle va solliciter plusieurs fois le public pendant son concert pour que le public choisisse ce qu'elle joue.
1: Et voilà, et ça nous prouve une fois de plus que le classique n'est pas élitiste. Claire-Marie Le Guay, jeudi à 20h30. Vendredi, une soirée riche musicalement, place de la Loire, avec du jazz, du swing et des sonorités pop-rock.
2: C'est la soirée où on a mélangé pas mal de style, où on fait à nouveau honneur à notre jumelage avec la Nouvelle-Orléans, puisqu'on reçoit Sam Kuslan, qui est un pianiste de la Nouvelle-Orléans, qui nous est envoyé par le New Orleans Jazz Museum. Également un groupe inclassable, atypique, qui s'appelle Forever Pavot. Je vous en dis pas plus, mais en gros, le protagoniste du groupe se produit avec un robot sur scène, voilà, qui lui donne la réplique. Et puis des découvertes, puisque Suzanne Belaubre, toute jeune artiste, qui évolue dans une forme de chanson pop, qui nous a séduit. Et puis Paul Lai, qui est un pianiste plus classique, basque, et qui cette année a réalisé une masterclass avec les élèves du conservatoire et va également se produire avec les élèves du conservatoire.
1: Donc ça c'est pour vendredi soir, chouette programme. Pour samedi, le temps fort, c'est la soirée au Campo Santo avec 4 belles propositions.
2: Oui, cette année, 4 têtes d'affiche, entre guillemets.
1: Ouais, hein. Ouais.
2: Pour un public, on l'espère, assez large, puisqu'on commencera avec Yoa, qui est une artiste de pop urbaine, qui a gagné une révélation aux Victoires de la Musique il y a 2 ans. Ensuite, il y a El Naïm qu'on ne présente plus et qui vient de sortir un album, donc on est ravis de la voir et puis elle aura quelques surprises pour nous. Avishai Cohen qu'on ne présente pas non plus, qui était un fidèle d'Orléans et qu'on est ravis de retrouver, puisque dans le propos artistique d'Avishai Cohen, bah, le piano est quand même au cœur du projet. Voilà. Et puis on conclut avec Yamé qu'on est très content d'avoir, sur lequel on avait des vues, pour être très clair, depuis plusieurs années. Déjà à l'époque, on avait fait Zao de Sagazan, qu'on aurait aimé avoir la même année, et qui est un garçon qui s'est fait connaître surtout par la singularité de sa voix et qui s'accompagnait seul au clavier.
1: Samedi soir, belle soirée. Et puis enfin dimanche, notamment Yaron Herman, l'élégant Yaron Herman en concert gratuit, place de la Loire à partir de 20h.
2: Oui, qu'on avait reçu la première année au Grand Piano avec Oxmo Puccino en duo, et on s'est toujours dit qu'il fallait qu'on l'invite seul pour un concert de piano solo. Et donc c'est ce qui se passe, donc on a beaucoup de chance parce que là il nous fait vraiment du sur-mesure.
1: Et pour quel programme, Julien Huguenin ?
2: Ce sera un programme qui mêle classique et jazz.
1: Le Grand Piano Festival, un événement ici à Orléans, c'est jeudi, vendredi, samedi et dimanche, avec 2 concerts payants, l'un jeudi soir avec Claire-Marie Le Guay, et le second samedi soir avec notamment Yael Naïm, Avishai Cohen et Yamé.
0: Allez, c'est noté Sébastien, en attendant cet événement, on le sait bien, on va avoir beaucoup trop chaud hein, déjà aujourd'hui, et c'est bien d'avoir un avis de notre Toubi pour tenir cette période. Et Gérald Kerzek, c'est vous, notre docteur ici dans l'équipe. Chaque matin, on vous retrouve du lundi au vendredi pour votre conseil santé. Et pour démarrer la semaine, nous nous intéressons ensemble aux moyens qui existent pour mieux tolérer les fortes chaleurs et la canicule. Hein. Bonjour docteur.
3: Bonjour à toutes et à tous. La canicule, c'est un phénomène météorologique, mais la météo, ça a une influence sur la santé. Et ça se caractérise bien sûr par des températures élevées, mais la définition de la canicule, c'est que ça redescend pas la nuit. Et donc, l'organisme ne va pas pouvoir se refroidir. Alors quand on est à Paris, c'est au moins 31 degrés le jour et 21 la nuit. Mais à Marseille, c'est plutôt 36 le jour et 24 la nuit. Mais globalement, les effets sur la santé, ce sont les mêmes. Il n'y a pas de refroidissement possible. Ça peut provoquer une déshydratation, un coup de chaleur. Ça peut aggraver des maladies chroniques. Puis on se rappelle tous de la canicule dramatique de 2003. Hein, dans les cas les plus graves, ça peut occasionner des décès. Donc pour tous, ce qui est important, c'est de boire régulièrement de l'eau sans attendre d'avoir soif. Quand on a la sensation de soif, c'est que c'est déjà, alors non pas trop tard, parce qu'il faut s'hydrater bien sûr, mais c'est déjà qu'on est en état de déshydratation. On va éviter les efforts physiques, bien sûr, plus il fait chaud, plus il faut éviter d'aller rajouter une augmentation de la température par le sport par exemple. On va maintenir son logement au frais, les petits moyens mécaniques, hein, on ferme les volets le jour par exemple, on peut mettre des draps avec un ventilateur, des draps humides, tout ça, ça va participer à l'hydratation, et puis on peut mouiller son corps plusieurs fois par jour, prendre des douches un peu fraîches, tout ça c'est plutôt pas mal, et puis le supermarché c'est bien aussi, parce que souvent c'est climatisé, comme le ciné d'ailleurs, et ça permet de faire de redescendre la température.
0: Et pour terminer docteur, vous avez quelques conseils spécifiques pour les plus fragiles?
3: Pour les nourrissons et les jeunes enfants, proposez-leur de l'eau régulièrement, ils vont pas forcément vous dire j'ai soif, donc il faut vraiment là aussi les hydrater régulièrement en petites quantités fractionnées sur l'ensemble de la journée. Faut les habiller avec des vêtements légers bien évidemment, et on le rappelle parce qu'il y a toujours des drames, ne les laissez jamais seuls dans une voiture fermée sur un parking, ça c'est vraiment de la non-assistance à personne en danger. Et puis à l'autre bout, il y a les personnes âgées, assurez-vous qu'elles boivent suffisamment, appelez-les, jouez la carte solidarité, prenez contact avec vos voisins ou vos voisines, signalez à la mairie, accompagnez aussi dans des endroits frais. Quand je parlais du ciné ou du supermarché, ben ça peut faire une balade 2 heures par jour, et ça permet à la fois de sociabiliser, d'avoir des amis, de faire des rencontres, et en plus de se refroidir. Et puis prenez vraiment régulièrement des nouvelles des plus fragiles. On pense pas, en parlant de plus fragile, on pense pas aux travailleurs. Mais les travailleurs, bah, il faut adapter les horaires de travail, il faut faire des pauses régulières. Et pas question, évidemment, de s'exposer ou d'aller faire un tennis ou je ne sais quoi, même si on n'est pas en parfaite santé, parce que le coup de chaleur, ça peut survenir à n'importe quel moment et pour n'importe qui. Voilà, avec ça, vous allez passer un excellent été. Et en cas de malaise, évidemment, vous appelez le 15, c'est le seul numéro. Bon été, bonne santé sur France Bleu, bien sûr.
0: Et ben voilà, on va finir avec ces précieux conseils ici. Un petit France Bleu dit donc est parti. Merci à tous de nous avoir regardé ce matin et à demain à la télé avec ici Sandro Val-de-Loire. Hein. À demain 6h30, salut. Évidemment à la radio, on reste ensemble hein, pour bien démarrer la matinée et ces fortes chaleurs évidemment. On va en reparler dans les infos de 9h, à tout de suite.
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0: 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Le grand jeu, on a le temps de finir le petit-déj, hein. C'est à 11h, et puis Pascal commence son émission dans 5 minutes, vous allez voir, juste après le journal maintenant.
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0: On pense fort à vous ce matin dans le Loiret-Cher, bienvenue. Allez, on s'accroche tous hein, avec la chaleur. Et on vous retrouve, Marie Dorset, pour le point sur l'actu locale. Et justement, on en parle de la météo. Le Loiret suffoque.
8: Les 40 degrés atteints hier et ça devrait monter encore aujourd'hui pour atteindre un plateau. Ça veut dire de très forte chaleur pendant encore plusieurs jours. Pour limiter les risques sanitaires, la préfecture a pris 2 mesures principales. Interdiction de consommer de l'alcool sur la voie publique. La fête de la musique s'est d'ailleurs déroulée dans le calme hier, hein, globalement. Annulation aussi des événements sportif. Mariam Pontoni, la directrice de cabinet du préfet du Loiret, était sur notre antenne ce matin.
9: À ce stade, les mesures prises permettent de passer ce plateau de 40 degrés qui est attendu jusqu'à jeudi inclus, donc on devrait rester au-dessus des 40. Nous n'avons pas de mesures complémentaires à ce stade, mais évidemment, nous faisons un point tous les jours pour nous adapter à l'évolution de la situation. Nous avons fait un point avec tous les maires samedi après-midi. Nous les tenons régulièrement informés, évidemment, des différentes mesures. On se tient également à leur écoute pour les conseiller sur la conduite à tenir. Donc, il y a vraiment ce lien entre préfet et collectivité qui marche parfaitement bien et on les remercie pour leur engagement.
8: Et certains maires, justement, ont pris la décision de fermer les écoles maternelles et primaires pour aujourd'hui. C'est le cas de Pithiviers, cours annulés dans les 8 écoles. Maxime Buzard, le maire de Pithiviers.
10: On a constaté dès jeudi et vendredi dernier que les températures sont rapidement montées dans les salles de classe. On avait deux écoles où il faisait plus de 30 degrés vendredi matin. Et donc la décision de fermeture des écoles est une décision de sagesse pour éviter d'avoir des conditions d'enseignement dégradées, de mettre les enfants en danger avec des salles de classe qui pour certaines d'entre elles vont monter à plus de 40 degrés dans la semaine. On invite les parents qui ont la capacité à garder les enfants chez eux ou chez des proches. Et pour ceux qui n'ont pas la capacité de le faire, on ouvre deux lieux d'accueil climatisés où on est en capacité d'accueillir un peu plus de 150 enfants.
8: Et au total, 39 écoles sont fermées aujourd'hui. 114 aménagent leurs horaires, tout comme 32 collèges. 8 ont même décidé d'annuler tous les cours de la journée. Aucun lycée du Loiret ne ferme par contre ses portes. Aucun report d'oraux du bac n'est annoncé pour notre département. Pour l'instant, les salles les plus fraîches sont privilégiées pour ces examens.
0: Et Marie, les personnes âgées sont aussi particulièrement vulnérables en cette période.
8: Elles ressentent moins le chaud. Il faut donc s'assurer qu'elles s'hydratent bien et restent au frais. Le plan bleu est d'ailleurs activé depuis plusieurs jours dans les EHPAD, dispositif créé après la canicule de 2003, on s'en souvient. Les personnels redoublent aussi de vigilance dans les unités spécialisées pour les résidents atteints de maladies neurodégénératives. Un reportage à la Ferté-Saint-Aubin à retrouver sur ici.fr. Si vous prenez le train, attention, plusieurs intercités annulées encore aujourd'hui sur la ligne POLT, Paris-Orléans-Limoges-Toulouse. Là aussi, à cause de la chaleur, les TER roulent également au ralenti depuis Orléans vers Paris, Tours ou encore Vierzon. La SNCF conseille aux personnes les plus fragiles de reporter leur voyage en train si possible. Et puis le Loiret toujours en risque élevé, au feu de forêt également. La plus grande prudence est donc de mise si vous allez chercher la fraîcheur sous les arbres. Surtout pas de mégots jetés à terre et alerte immédiate des pompiers en cas de départ de feu. La canicule, ses conséquences, les mesures prises dans le Loiret, tout est à retrouver sur ici.fr et votre application ici.
0: Un rapport d'inspection très attendu aujourd'hui.
8: Rédigé par les services de l'inspection générale de la gendarmerie nationale et de la justice sur les éventuelles failles dans l'affaire Liana, du nom de cette petite fille de 11 ans retrouvée morte il y a 3 semaines dans le Gers. Le principal suspect dans la mort de cette fillette faisait l'objet de plusieurs signalements sans avoir été inquiété. Le rapport est rendu au Premier ministre ce matin et ce soir, des collectifs féministes renouvellent leur appel à la mobilisation comme tous les lundis pour demander une loi intégrale sur les violences sexistes et sexuelles. Dans l'Eure-et-Loire, un homme de 82 ans a été placé en garde à vue pour avoir tiré sur des gendarmes samedi. Il était chez lui à Nogent-le-Rotrou avec son fusil. 2 militaires ont été blessés aux jambes. L'octogénaire, lui, a été blessé à la main.
0: Et puis, deuxième match pour l'équipe de France masculine de foot au Mondial ce soir.
8: Et déjà la possibilité de se qualifier pour les 16e. Pour ça, il faut l'emporter face à l'Irak. Alors sur le papier, c'est largement à la portée des Bleus. L'adversaire du soir fait office de petit poussé du groupe I. Mais dans une compétition, on le sait, tout est possible. Ouais. Notre consultant ici à Orléans, le Loiretain Valère Germain, ancien professionnel, passé notamment par l'OM, fait confiance à Didier Deschamps et ses hommes pour ne pas prendre ce match à la légère.
11: C'est vrai que nous connaissons très peu l'équipe irakienne. Peu de joueurs irakiens nous sont familiers, mais on a vu que contre la Norvège, qu'ils avaient moyen de faire de belles choses sur le terrain. Donc, je fais confiance au sélectionneur pour mettre une certaine pression sur son groupe pour faire un bon match, essayer de marquer le plus de buts possible parce qu'il se peut que la différence de buts à la fin des matchs de groupe compte. Continuer aussi à se rassurer défensivement. Puis, non, c'est un match de Coupe du Monde, donc il peut y avoir tous les scénarios possibles. Donc, il est vraiment important de ne pas prendre ce match à la légère, mais je fais confiance à tous les joueurs du groupe pour vraiment être motivés et je suis persuadé qu'ils le seront.
8: France-Irak, coup d'envoi à 23h, heure française. On vous fait vivre évidemment le match en direct sur votre radio, ça sera dès 22h30.
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0: Pascal Hernandez est de retour. Ça y est, on démarre la semaine avec vous sur notre radio locale ici Orléans à 9h05. On parle de la météo. Il y a parfois du vent dans le centre-ville d'Orléans, Pascal. Du vent qui est déjà bien chaud par contre.
7: C'est un vent de sud, donc ne fait qu'ajouter à la situation. Ce vent de sud, il nous vient d'où? Il nous vient de la dépression qui est au large du Portugal. Ça fait pompe à chaleur, ça fait remonter du vent du sud. Ouais. Comme en plus on a l'anticyclone qui apporte du soleil et qu'au-dessus de la France et de l'Europe occidentale, on a un dôme de chaleur, vous avez trois
0: tout
7: facteurs.
0: Tout est bloqué. Quoi.
7: Tout est bloqué. Ouais, voilà. Ouais. Donc dans l'après-midi, 38, 39, peut-être même 40 degrés localement, avec un ciel à peine voilé, à peine nuageux. On pense à s'hydrater évidemment, et là en ce moment par exemple déjà 26, 27 degrés, ce sont des températures qu'on a plutôt au mois d'août et l'après-midi. Donc vous voyez,
0: la situation. On explose tout. Hein.
7: Donc probablement qu'on va battre des records mensuels. Ouais. Ça voudra dire que depuis le début des relevés, c'est-à-dire depuis le début du siècle dernier, on n'aura pas
0: on n'a pas vu ça.
7: Une température aussi élevée pour un mois de juin.
0: Ouais, voilà. Et puis qui dure en plus, c'est ça qui est le double record.
7: Chaque jour suffit sa peine.
0: Bon, sur la route, en tout cas, pour le moment, ça va bien. Mais bon, on l'a vu, on n'est pas très nombreux à se déplacer. Hein. C'est aussi ça, on s'économise, hein. C'est très calme. Dans les transports, évidemment, attention à la SNCF. Les trains roulent moins vite avec la chaleur, Marie nous l'a dit. Et puis, pour le moment, tout va bien pour les lignes A et B des tramways orléanais. Allez, prenez soin de vous. Buvez toute la flotte possible que vous pouvez aujourd'hui, ça ne sera pas perdu. Et puis, à demain pour notre mardi. Hein.
7: Buvez, éliminez.
0: Et voilà, c'est ça, exactement comme le disait la pub. Allez, bon retour, Pascal.
7: À demain, merci.
0: À demain.
7: Ciao.
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7: On a même les yeux secs, c'est dingue. Tout est sec. Les yeux d'Emily avec Joe Dassin, ici Orléans.
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0: Voici Orléans, qu'est-ce que c'était bien, Joe Dassin, évidemment dans les yeux d'Emily, 9h10.
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0: La musique revient en quelques instants, Amir, Diana Ross, Céline Dion, on continue à chanter et puis d'autres rendez-vous évidemment nous attendent. Notre vétérinaire, le docteur Pierre Fabin sera avec nous tout à l'heure aux alentours de 9h50 pour quelques conseils. On va s'intéresser aussi à nos économies avec Valère Coréard et sa rubrique qui s'appelle par ici des économies, ça sera aux alentours de 9h45. Mais d'ici là, un sujet de vie quotidienne, les intelligences artificielles ou l'intelligence artificielle, on va en parler avec notre invitée Sabine Duflot qui est psychothérapeute, psychologue et qui intervient à plusieurs endroits, à Main-sur-Loire notamment et puis à l'établissement Endomaison à Fleury-les-Aubrais. Sabine, bonjour.
3: Bonjour Pascal.
0: Votre métier est surtout de vous spécialiser, vous intéresser aux écrans et aux questions qui sont nées de l'usage des écrans, quel qu'il soit. Et l'intelligence artificielle, par définition, a pour média principal les écrans. Et donc, on va voir comment, aujourd'hui, dans cette émission, l'intelligence artificielle peut impacter nos connaissances, nos facultés cognitives notamment. Peut-être, avant de prendre quelques réactions d'auditeurs, la définition de ce qu'on appelle l'intelligence artificielle, qu'est-ce que c'est alors ?
3: Alors, l'intelligence artificielle, c'est une technologie qui permet aux machines de simuler certaines capacités cognitives humaines, notamment l'apprentissage, le raisonnement, la résolution de problèmes, mais bien d'autres encore. Et mon métier, c'est psychothérapeute, c'est aider les gens à aller mieux, mais il se trouve que pour les aider à aller mieux, il faut s'intéresser à leur environnement. Et leur environnement, depuis maintenant une quinzaine d'années, est constitué essentiellement d'écrans. Et ces écrans sont des écrans vidéoludiques et aussi de recherche d'informations avec l'arrivée de l'IA. C'est pour ça que je m'y suis intéressée. Mais ce qui m'intéresse, c'est les gens, c'est les personnes, c'est pas les écrans ou les machines.
0: Et c'est vrai que préserver notre cerveau, préserver notre capacité à réfléchir, c'est très important parce qu'on a l'impression que on devient un peu plus bête alors que ça peut nous aider à mieux réfléchir, à apprendre des choses que cette intelligence artificielle, mais on délègue finalement des capacités qu'on est tout à fait en mesure d'assurer.
3: Alors, chaque fois qu'on délègue, on perd. Ça, c'est évident. Donc, on voit bien, par exemple, avec les trajets, les Google Maps ou Waze, on ne sait plus lire une carte. On n'y arrive plus. Et quand on doit se rendre dans un lieu, on est paniqué si, effectivement, il n'y a pas Internet pour s'y rendre.
0: Bon, donc, personnellement, je n'ai jamais su. Donc, pour moi, ce n'est pas une régression.
3: D'accord. voilà. Donc, là, l'IA va plus loin. Elle, non seulement, elle vous donne la donnée manquante, mais en plus elle réfléchit à votre place pour vous, parce qu'elle mémorise et elle est capable de raisonnement.
0: Alors, dans les réactions qu'on a eues sur la page Facebook d'Ici Orléans, puisque tous les jours on pose une question à nos auditeurs, Elodie nous dit qu'elle se sert de l'intelligence artificielle, donc en l'occurrence ChatGPT, mais il y a d'autres moteurs de recherche, je ne sais pas comment on peut appeler ça, pour justement dans le quotidien gagner du temps, résumer des documents. Donc ça, c'est plutôt bien, mais on pourrait le faire soi-même.
3: Alors, je ne sais pas qu'elle elle utilise
0: temps,
3: très bien si elle l'utilise, mais il y a un moment où elle sera peut-être plus nécessaire. Elle ne sera plus nécessaire. Et c'est ça le problème, c'est que si on commence à effectivement se dire mais au fond la machine le fait mieux que moi ou plus vite, à ce moment-là on n'est plus indispensable. Donc la question que chacun doit se poser aujourd'hui dans son travail, c'est qu'est-ce que je fais que la machine jamais ne pourra faire. Et ça, c'est une question auquel il n'est pas facile de répondre.
0: Donc il faut apporter une plus-value par rapport à ce que propose la machine.
3: Oui, mais la machine, ces IA sont de plus en plus performantes. Je pense notamment, je vais parler de ce que je connais, qui est mon métier. Mon job, ça consiste à faire que les gens se sentent mieux, apaisés, capables de prendre des décisions pour eux-mêmes, par eux-mêmes. Et mon seul outil, c'est le dialogue, la conversation. Je prescris pas, je suis psychologue, je suis pas médecin. Voilà. Or, aujourd'hui, il existe des IA conversationnelles qui fonctionnent assez bien. C'est-à-dire qu'elles sont là disponibles H24. Elles sont capables de faire ce que font les thérapeutes déjà de base, c'est de reformuler, qui sont capables de rassurer et qui sont capables aussi de donner des conseils assez avisés. Alors, que je peux faire de différent? C'est ça la question.
0: On a 4 minutes pour y répondre, le temps d'écouter Amir à l'imparfaite. Nouveauté, ici, Orléans, 9h15.

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1: Amir, avec ici Orléans, à l'imparfaite, ça fait partie des nouveautés du moment qui vont enjoliver notre été, pourquoi pas. On parle de notre santé mentale aujourd'hui et des machines et de l'IA, l'intelligence artificielle.
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1: Et on en parle avec vous, bien sûr, si vous souhaitez poser des questions à notre invité sur l'intelligence artificielle, son impact sur notre mental, notre santé mentale. 02 38 53 25 25, nous sommes avec Sabine Duflo, qui intervient notamment à l'établissement Domaison de Fleury-les-Aubrais. Vous intervenez aussi à Main-sur-Loire, c'est ça?
4: Oui.
1: Dans quel cadre à Main-sur-Loire?
4: Pareil, pour le CMP enfant-ado de Main-sur-Loire, donc ça qui dépend de l'hôpital Georges Domaison.
1: On va s'intéresser à la question qu'on posait juste avant la chanson. Qu'est-ce qui fait que on peut avoir une plus-value par rapport à la machine dans l'exécution de certaines tâches de rédaction, par exemple, ou de conversation? Qu'est-ce qui fait la différence aujourd'hui en 2026? Peut-être que ça ne sera plus le cas dans quelques années, mais qu'est-ce qui fait la différence entre une machine qui répond à une question, qui est capable de rédiger quelque chose, et l'être humain, à votre avis?
4: Alors, c'est vraiment une question vaste auquel je peux pas répondre en deux minutes, mais et puis elle se pose différemment suivant chaque métier. Je vais répondre par rapport à ce que je connais le mieux, c'est mon métier de thérapeute. Je vous disais, il existe des IA conversationnelles aujourd'hui qui font très bien le job de reformuler, de soutenir, d'étayer, de donner des solutions. Ce qu'elles font pas, c'est qu'elles sont pas encore incarnées. Probablement, il y aura un moment donné où ce seront des robots, mais il y a beaucoup de choses dans une thérapie, comme dans une relation qui passe par le regard. On dit que les yeux, c'est la fenêtre de l'âme. Et pour l'instant, ce qui se passe dans une thérapie, c'est ce qui se passe dans n'importe quelle rencontre. C'est un échange qui passe par les yeux et le regard. Tout d'un coup, je suis plus seule. Il y a une autre âme qui s'est allumée quelque part. Et ça, pour l'instant, l'IA le fait pas. Il y a, par exemple, des consultations qui se font à distance, mais vous ne rencontrez pas le regard, les yeux du thérapeute. Et c'est la même chose d'ailleurs de tous les échanges qui se font via WhatsApp ou les réseaux. Je regarde, je suis regardée, mais les yeux ne se rencontrent pas, les regards ne se rencontrent pas. Donc finalement, ça renforce plus des solipsismes, des narcissismes qu'autre chose.
1: Ce qui veut dire que l'idéal, c'est de privilégier au maximum les rencontres physiques, les échanges, j'allais dire, de visu.
4: Oui, c'est-à-dire que par rapport à cette énorme machine que représente Internet, puis l'IA, je pense qu'on est tous dans une obligation de résister si on veut garder un monde humain. Et résister, c'est par des petits gestes, ça veut dire tout simplement poser cet objet qui nous relie aux IA, qui est le téléphone portable, la tablette, le plus possible pour partir se promener sans téléphone, partir au restaurant sans téléphone, partir pour être confronté, rendre possible l'imprévu, l'imprévisible, quoi. L'imprévu.
1: Et de plus en plus, c'est le cas des jeunes générations, mais pas uniquement. On visionne, on regarde une série, un film, un message, on écoute un message en l'accélérant, en essayant de faire en sorte que ça dure le moins longtemps possible. Quelle est l'analyse que vous en faites, vous qui
4: Alors, ce qui se passe, c'est que ces supports informatiques, que ce soit sous la forme de vidéos, de scrolling non-stop, ou ils répondent à des besoins ou à des fragilités humaines fondamentales qui existent tout le temps, notamment notre difficulté à supporter la solitude et notre propre le fait d'être des êtres seuls. On est des êtres sociaux, mais fondamentalement aussi on est seul. Donc il y a un usage distractif intense chez les jeunes générations par le biais des jeux vidéo en ligne, multijoueurs, avec des sessions très courtes, avec des systèmes de captation de l'attention qui retiennent l'usager des heures et des heures, ou par les réseaux sociaux avec le scrolling sur des vidéos courtes. Ça, c'est une manipulation de l'attention, de le système attentionnel, pour engranger des biens financiers, enfin de l'argent que font les plateformes. Les IA aujourd'hui, par exemple les IA conversationnelles, jouent avec notre difficulté à affronter la solitude, le vide, l'angoisse aussi créée par ça. Mais c'est seulement si on a été capable de l'affronter que je pense on est vraiment un être humain complet.
1: Sabine Duflo, on se retrouve dans un instant. On parlera des conséquences sur notre mental, évidemment, de l'usage de l'intelligence artificielle. Il est 9h24, ici Orléans.
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0: Avec ici Orléans, Chain Reaction, c'était Diana Ross, bien sûr, avec les Bee Gees, Céline Dion dans quelques instants.
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0: On évoque notre santé mentale et l'usage de l'intelligence artificielle ce matin dans cette émission avec notre invitée Sabine Duflo, qui est psychothérapeute. Vous intervenez notamment à l'établissement public de santé mentale Georges Daumaison à Fleury-les-Aubrais. De même qu'à Main-sur-Loire, on parlait des effets de l'intelligence artificielle, en tout cas de son usage sur notre cerveau. Ça pousse à la paresse intellectuelle.

0: Lecture, l'écriture, ce sont des médias qui apprennent à penser, à prendre du recul par rapport à l'expérience brute. Cette IA, effectivement, vient court-circuiter les circuits de pensée.
1: Et puis ça favorise la sédentarité, c'est-à-dire que, mais là plus largement, comme tous les écrans, c'est-à-dire qu'on est assis, avachi, parfois, au lieu de bouger, de
0: marcher. Oui,
1: l'information
0: arrive directement, on n'a plus à se rendre, mais ça fait longtemps que les médiathèques, les bibliothèques sont désertées. Avant, on se rendait dans la bibliothèque pour trouver l'information, une information. Ensuite, on ouvrait le dictionnaire ou l'encyclopédie universaliste. Ensuite, il y a eu Internet qui vous donne l'information tout de suite, mais souvent écourtée. Et puis maintenant, il y a cette synthèse des informations et une réponse par l'IA.
1: Alors vous qui avez un parcours en philosophie, oui. Vous vouliez citer un auteur, un penseur qui a une vue très lucide des choses.
0: Non, ce que je pense, c'est que ce sont des technologies nouvelles, modernes, mais qui finalement nous confrontent à des problèmes éternels. Et ce que j'étais tombée sur une citation de Confucius qui me semble être une solution ou une voie de sortie, qui dit « Ce que j'entends, je l'oublie. Ce que je vois, je le retiens. Ce que je fais, je le comprends. » Donc la sortie, je pense, c'est elle est dans notre capacité à faire les choses et non plus à les déléguer, à les faire vraiment. Mais les petites choses simples du quotidien, comme se rendre à un endroit pour chercher une information, pour rencontrer quelqu'un, plutôt que de le voir par écran interposé, voilà, tout ce qui est de l'ordre du faire nous rend en fait plus heureux, je pense.
1: Et puis avoir un esprit critique par rapport à ce qui nous est proposé, parce que si on utilise par exemple ChatGPT, l'idée c'est d'abord savoir quelles sont les questions qu'on lui pose, donc formuler les questions, les bonnes questions, et puis avoir un regard critique par rapport à la proposition et à la réponse qui nous est apportée. Peut-être.
0: Oui, alors mais le regard critique, on peut l'avoir que s'il y a eu une formation antérieure. Aujourd'hui, on sait que les étudiants qui utilisent le mieux ChatGPT sont ceux qui justement n'ont pas été mis trop rapidement avec et ont déjà de bonnes capacités d'analyse critique d'un texte écrit, de réflexion, etc.
1: Donc c'est tout un cheminement qu'il faut peut-être recréer, apprendre à penser par soi-même. Ce qui est invraisemblable, c'est qu'il paraît qu'il y a des gens qui, pour savoir pour qui ils doivent voter, font appel à l'intelligence artificielle.
0: C'est quand oui, même alors ce que je pense, c'est que c'est toujours pareil, c'est qu'il faut des garde-fous. C'est pas IA ou pas IA, c'est pas Internet ou pas Internet. C'est qu'il faut protéger les plus jeunes. Et protéger les plus jeunes, c'est protéger aussi notre humanité, c'est-à-dire protéger des processus de pensée qui ont besoin de temps pour s'élaborer et qui peuvent s'élaborer que à l'abri des machines et de la technologie. L'empathie, elle se développe que dans le lien avec l'autre. Les capacités à penser, elles se développent que dans le silence et une certaine absence de stimulation, avec la capacité de revenir soi-même sur l'expérience vécue. La capacité à lire avec des livres, enfin voilà, tout ça. Donc ce qu'il faudrait faire, c'est réguler tout simplement pour avoir un usage intéressant pour nos sociétés, mais oui, c'est pas ce qui est fait.
1: On va évoquer dans un instant, en sortant un petit peu de l'IA, le problème des jeux vidéo.
0: Oui.
1: Et le problème d'éducation et de l'école, la place du jeu vidéo dans l'école. Ici Orléans, 9h35.
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1: Votre Ici Express, votre agenda avec quelques rendez-vous à retenir. Ce jeudi soir, le centre aquatique L'Aquacienne de Chécy organise sa grande soirée Koh-Lanta. Figurez-vous, de 18h à 22h30 avec des défis, des épreuves en équipe, une ambiance aventure au programme donc, avec des repas et des boissons qui sont prévus. Et rassurez-vous, aucun insecte ne sera imposé au menu. Quoique, après quelques longueurs dans la piscine, certains se laisseront peut-être tenter. C'est donc à L'Aquacienne ce jeudi soir. Cet été, ne manquez pas les spectacles son et lumière projetés gratuitement sur la cathédrale Sainte-Croix d'Orléans. Deux créations sont proposées, Jeanne au fil de l'eau et puis l'Écosse et Orléans. Rendez-vous chaque vendredi et samedi à 23h pour redécouvrir la cathédrale autrement. Et puis à Briard, la maison du Pont-Canal vous propose tout l'été des locations de vélos classiques ou électriques avec remorque et siège enfant, une belle idée de sortie au bord de l'eau pour découvrir le célèbre Pont-Canal de Briard sans forcément finir les mollets en compote.
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1: Comme promis avec Ici Orléans, Ziggy, évidemment. C'était Starmania, la version de 92 avec Céline Dion.

0: Céline Dion avec ici Orléans, Bill Baxter, Embrasse-moi idiot dans quelques minutes, Coldplay, Michel Sardou, Rose Laurence, entre autres.
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0: Chaque jour un thème différent dans cette émission, on parle de l'intelligence artificielle, de son usage parfois excessif et des conséquences de l'usage de l'intelligence artificielle sur nos cerveaux. On en parle avec Sabine Duflo qui est psychothérapeute, vous intervenez à l'établissement de santé mentale Domaison à Fleury-les-Aubrais, entre autres activités, et on élargit notre propos aux jeux vidéo, parce qu'il est question d'écran aussi avec les jeux vidéo, et vous vouliez alerter sur ces dangers qu'on commence à connaître depuis quelques années maintenant.
3: Alors, parce que tout simplement ça correspond à l'usage le plus fréquent des jeunes patients que je reçois à la consultation Étape, qui est une consultation d'expertise à l'hôpital Domaison, qui regroupe l'addiction aux écrans dont je m'occupe, mais aussi le psychotrauma et l'éducation thérapeutique. Voilà. Et donc moi, dans le cadre de la consultation addiction écran ado, où les gens, enfin les familles arrivent d'elles-mêmes. Hein, voilà. Le profil type de l'usager, c'est un garçon de 13 ans, 12-13 ans, sans problème avant, plutôt bon à l'école, mais aussi plutôt actif, qui commence à jouer via la console, juste comme ça, vers 8-9 ans, et tombe en sixième dans l'attraction pour les jeux vidéo gratuits en ligne, type Fortnite, Brawl Stars, Valorant, etc. C'est des jeux gratuits et qui rapportent des milliards, hein, des millions, en tout cas à ceux qui les ont créés, parce que ils sont bourrés de mécanismes addictifs. Il y en a une quinzaine environ par jeu, dont le plus puissant est la récompense aléatoire, qui est directement inspirée des casinos d'argent. La récompense aléatoire, c'est créer un environnement où la récompense intervient de manière non prévisible, tout simplement. Voilà. Donc moi, j'ai des gamins qui progressivement, vont de moins en moins au collège, se déscolarisent et passent nuit et jour dessus avec des réactions d'intolérance et de extrême lorsque le parent lui dit bah là maintenant faut arrêter, faut dormir, hein, tout simplement, ou même sans que le parent intervienne, parce que parfois le parent ose pas, qui pique des crises, tape dans les murs parce qu'ils arrivent plus à contrôler l'émotion suscitée par le jeu. Donc c'est vraiment vraiment grave. Et alors tous les jours j'essaye d'aider, avec d'ailleurs du succès, parce que ça passe par une méthode ferme, hein, de sevrage sur le modèle des cures d'addiction. Donc les enfants et les parents, mais surtout les ados, à sortir de cet enfermement qui est une véritable drogue. Et j'ai cru vraiment la tomber de mon fauteuil quand j'ai découvert que le projet du gouvernement pour la rentrée prochaine, c'est d'introduire ces jeux vidéo en ligne dans les écoles. Voilà, c'est le projet du gouvernement dans les collèges. Pourquoi ? Bah, tout simplement parce qu'évidemment, c'est comme le drogué ou l'alcoolique. Si vous commencez à lui faire boire plus tôt, et bien plus tard, vous êtes sûr qu'il sera un plus gros consommateur. Donc c'est vraiment introduire des points de deal dans les écoles, et ça sans concertation aucune avec les professionnels de santé, avec l'éducation nationale, et je dirais même avec les usagers, parce que les gamins, tout aussi accros qu'ils soient, je suis pas sûre qu'ils seraient. Il y a toujours une partie d'eux qui sait qu'on est en train de les avoir. Donc c'est monstrueux. Et nous avons, avec le collectif Cause, créé une consultation que vous trouverez sur change.org, qui dit une pétition non à l'entrée des jeux vidéo, appelée e-sport, hein, évidemment c'est un détournement, par non à l'entrée des jeux vidéo dans les écoles.
0: Et donc dire que c'est pas du tout une priorité et que ça n'a rien à faire dans le cadre scolaire.
3: Ça n'a rien à faire. C'est encore une fois, c'est une marchandisation de nos institutions publiques, de l'école, de toutes les institutions publiques par l'introduction des jeux vidéo. Ça peut être des IA, etc. Hein, mais là, c'est les jeux vidéo en l'occurrence.
0: Voilà, comme d'habitude, on ne demande pas la vie des gens.
3: Comme d'habitude, effectivement, on fait sans consulter, on fait pour donner satisfaction au profit des grandes entreprises. Là, celle du jeu vidéo, qui sont des entreprises, qui est la première entreprise culturelle en France, c'est-à-dire qui rapporte le plus d'argent, mais qui est un peu menacée à cause justement de l'arrivée de l'IA.
0: Donc il y a battle entre les jeux vidéo et l'IA.
3: C'est oui, ça entre fric et fric, mais derrière il y a de l'humain, il y a des enfants à éduquer et c'est scandaleux de faire passer les priorités de l'économie avant l'éducation, avant l'humain.
0: comme dirait l'autre, ainsi va le monde. Merci Sabine Duflo pour votre expertise et votre avis qui est intéressant à écouter. À bientôt, bon été à vous. On va se retrouver dans un instant, on va parler d'économie avec Valère Correa, ici Orléans.
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0: Radio, l'un des tubes de l'année 85, Bill Baxter avec Ici Orléans.
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0: Valère Correa, vous êtes avec nous pour à chaque jour nous donner un bon plan concernant notre pouvoir d'achat et aujourd'hui vous vouliez nous parler rupture conventionnelle.
3: Oui, exactement, parce que les règles ont changé récemment sur la façon dont vous pourrez être indemnisé par France Travail. Si jamais vous avez décidé avec votre employeur de procéder à une rupture conventionnelle, alors d'abord on va se dire les choses, l'objectif pour le gouvernement était de faire des économies, c'est en ce sens qu'il a demandé aux partenaires sociaux de trouver un accord qui a été validé fin mai par le Parlement, donc les choses ont plutôt tendance à se durcir. Quoi qu'il en soit, les nouvelles règles seront applicables au 1er septembre prochain.
0: Donc quel sera le cadre désormais donc si on signe une rupture conventionnelle avec son employeur ?
3: Alors, vous trouverez toutes les infos officielles, et ça c'est important, j'ai bien dit officielles, sur le site servicepublic-entreprendre, à compter du 1er septembre 2026. La durée maximale d'indemnisation des salariés quittant leur poste dans le cadre d'une rupture conventionnelle sera la suivante. Pour les personnes de moins de 55 ans, la durée de l'indemnisation est réduite à 15 mois, c'était 18 mois actuellement. Pour les personnes de 55 ans et plus, la durée de l'indemnisation est réduite à 20,5 mois, contre 22,5 pour les allocataires âgés de 55 à 56 ans et 27 pour les allocataires d'au moins 57 ans. Ça, c'est à l'heure actuelle. Et puis, les résidents d'outre-mer, hors Mayotte, voient leur durée d'indemnisation ramenée à 20 mois pour les personnes de moins de 55 ans et 30 mois pour les personnes de 55 ans et plus. Donc, vous l'avez compris, ça se durcit. Il y a un site internet, c'est le site Service Public Entreprendre. Et à ce sujet, pensez toujours à bien regarder les infos sur les sites officiels. Ce sont eux qui sont les plus précis et qui vous donnent donc une information fiable. Alors, qu'est-ce que vous en pensez, vous, de cette nouvelle règle, justifiée ou pas? J'ai un mail, vous m'écrivez par ici-les-économies@radiofrance.com.
0: Et rendez-vous demain, bien sûr, Valère, et sinon sur ICI, ICI, notre application pour retrouver vos chroniques, tout simplement, et ici.fr aussi. Voici Coldplay, ici Orléans.

0: Avec Feels Like I'm Falling in Love, on accueille Pierre Fabin, docteur Pierre Fabin, notre vétérinaire.
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0: Et c'est vrai que dès qu'un soleil généreux apparaît, nos matous s'empressent de s'étaler pour une sieste bien au chaud, on l'a constaté. Alors c'est vrai que c'est mignon, mais ce bain de soleil n'est pas toujours sans danger pour leur peau. Alors docteur, vous allez nous expliquer aujourd'hui dans quel cas il faut les protéger.
3: Alors on a tendance à penser que le pelage des chats les protège de la tête aux pattes. C'est vrai pour les chats noirs, mais faux pour les chats aux poils blancs ou très clairs. Chez les chats clairs, en dessous des poils, la peau est rosée et sans pigmentation, et du coup très sensible aux UV. Les zones critiques, c'est celles où les poils sont fins et courts, la pointe des oreilles, le tour de la truffe et le contour des yeux. Chez eux, un coup de soleil, ce n'est pas juste une rougeur, ça peut être le départ d'un cancer de la peau qu'on appelle un carcinome épidermoïde. Ce cancer de la peau est très agressif et va ronger le bord de l'oreille ou du nez, ce qui nécessite parfois une amputation. Et du coup, pour eux, la protection solaire, ce n'est donc pas un caprice, c'est une mesure de survie pour les chats clairs.
0: Donc, puisque le danger est sévère, évidemment, on peut imaginer qu'on doit utiliser le tube de crème solaire qui traîne dans notre sac de plage pour le tartiner, non ?
3: Alors, il vaut mieux éviter. Les crèmes pour humains contiennent des produits chimiques qui peuvent être toxiques pour eux, notamment l'oxyde de zinc. Le problème, c'est que votre chat fait sa toilette en permanence. S'il a de la crème sur le nez, son premier réflexe sera de se lécher. Et en ingérant de la crème humaine, il peut s'empoisonner. Ça provoque des vomissements, parfois des problèmes de foie. En dépannage, vous pouvez tout de même prendre un écran total minéral pour bébé, mais vérifiez bien l'étiquette « zéro parfum et zéro zinc ». Appliquez une toute petite couche bien étalée.
0: Alors, comment faire concrètement pour qu'il garde cette crème sur le nez sans la lécher dans la minute qui suit? C'est un vrai problème ça, docteur.
3: Alors l'astuce imparable, c'est la distraction immédiate. Appliquez la crème juste avant de lui donner sa pâtée préférée ou avant de lancer une séance de jeu. Le temps qu'il mange ou qu'il chasse son jouet, le produit aura eu les quelques minutes nécessaires pour pénétrer l'épiderme. Après ça, même s'il passe un coup de langue, le filtre sera en place. Mais la meilleure protection, ça reste l'évitement. Gardez votre chat blanc à l'intérieur entre 11 et 16 heures et attention aux vitres. Certains UV passent à travers. Si votre chat adore dormir sur la baie vitrée, coller un film anti-UV transparent sur le carreau. C'est invisible, mais ça bloquera les rayons pour des siestes en toute sécurité.
0: Merci beaucoup, docteur Pierre Fabin. On vous retrouve sur ICI, notre application ICI et sur ICI.fr et forcément demain également. Les infos de 10h et Michel Sardou juste avant.
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0: Broadway, tout simplement, la Java de Broadway avec Michel Sardou.
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0: On continue à chanter avec Rose Laurence, entre autres, dans un instant, et on parle cuisine aussi avec Natacha. Il est 10h, ici Orléans, les infos avec Marie Dorsay. Bonjour Marie.
2: Bonjour Pascal, bonjour à toutes et à tous. Un Français sur deux concerné par la vigilance rouge canicule. Aujourd'hui, 49 départements, dont le Loiret, font face à la chaleur étouffante. 42 degrés déjà atteints hier dans notre département et ça devrait grimper encore aujourd'hui et atteindre un plateau. Très forte température pendant plusieurs jours. Donc, on fait le point sur votre météo du jour à la fin de ce journal. Pendant toute la période de cette vigilance rouge, la préfecture du Loiret prend des mesures. Interdiction de consommer de l'alcool sur la voie publique et annulation des événements sportifs en extérieur. La plus grande prudence est aussi de mise dans ce contexte de canicule si vous allez vous baigner. 13 décès par noyade ont été recensés en France depuis samedi. On le rappelle, les zones de baignade du Loiret, l'île Charlemagne ou encore le plan d'eau de Vieille-Maison-sur-Joudry ne sont pas encore surveillés et donc interdits à la baignade.
0: C'est dans ce contexte que les lycéens loiretains passent leurs oraux du bac.
2: Oral de français et grand oral. Pour le moment, aucun report n'est annoncé. Les centres d'examen doivent privilégier les pièces les plus fraîches pour la tenue de ces examens. Côté primaire, par contre, plusieurs mairies ont décidé de fermer les écoles. Aujourd'hui, ça concerne 39 établissements du Loiret avec des accueils pour les enfants qui ne peuvent pas être gardés à la maison. Beaucoup de mairies mettent aussi en place des horaires aménagés, cours le matin seulement. On vous a laissé les détails sur ici.fr. Avec les enfants, les personnes âgées font partie des plus vulnérables à la chaleur. Dans les EHPAD, le plan bleu est activé depuis plusieurs jours. Il a été créé après la canicule de 2003 et ses 13 000 décès parmi les plus de 85 ans en France. Passage plus fréquent du personnel pour proposer à boire, pièces fraîches pour accueillir les résidents. C'est bien plus qu'une question de confort, c'est une question de santé. Reportage dans un établissement spécialisé pour les personnes atteintes de maladies neurodégénératives dans le Loiret à retrouver sur notre site internet ici.fr. Pendant cette période de canicule, la SNCF conseille aussi aux voyageurs les plus vulnérables d'éviter de prendre le train. On le rappelle, plusieurs dizaines d'intercités ont été annulées depuis jeudi et encore aujourd'hui, notamment sur la ligne Polt Paris-Orléans-Limoges-Toulouse. Le trafic des TER est aussi perturbé, vitesse réduite depuis hier sur les lignes Orléans-Paris, Orléans-Tours et Orléans-Vierzon. Près de trois semaines après la découverte du corps de Liana, un rapport d'inspection très attendu aujourd'hui sur le bureau du Premier ministre. Rapport rédigé par les services de l'inspection générale de la gendarmerie nationale et de la justice sur les éventuelles failles, alors que le principal suspect dans la mort de la fillette de 11 ans dans le Gers faisait l'objet de plusieurs signalements.
0: Deuxième match pour l'équipe de France masculine de foot au Mondial ce soir.
2: Et déjà la possibilité de se qualifier pour les 16e de finale. Pour ça, il faut l'emporter face à l'Irak. Alors sur le papier, c'est largement faisable pour les Bleus. L'adversaire du soir fait office de petit poussé du groupe I. Mais dans une compétition sportive, on le sait Pascal, tout est possible. Alors suivez bien le match sur votre radio dès 22h30. Coup d'envoi à 23h. 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
2: Et effectivement, Pascal, évidemment, la météo, c'est cette vigilance rouge et cette très forte chaleur.
0: Et déjà 30 degrés au thermomètre d'ici Orléans, 29,6 à Saint-Dillon pour être précis, avec donc dans la journée une progression des températures. On atteindra 40 sur certaines communes du Loiret-Cher, notamment à Orléans, encore à Blois, ce qui constituerait des records pour un mois de juin depuis le début des relevés. Pour ce qui est de l'ambiance générale, on a un ciel un petit peu voilé avec une ambiance un petit peu laiteuse, mais c'est quand même le bleu qui domine avec donc cette chaleur et ce petit vent trop faible d'ailleurs, un vent de sud qui n'arrange rien de ce point de vue-là. Pensez à vous hydrater évidemment, ce sont les conseils de base que vous connaissez, mais il faut les renouveler et les rappeler tous au frais, avec la clim, pourquoi pas. Et on se retrouve demain matin. Bon pied, bon oeil, Marie.
2: Oui, il fera un peu plus frais peut-être.
0: Exactement, à 6h avec Marc-Yvan. Bonne journée.
2: Bonne journée.
0: Comment ça roule? Plutôt bien, il n'y a pas de problème majeur. Si vous constatez un souci, vous pouvez nous alerter, évidemment. C'est Nadia qui est au téléphone ce matin, 02 38 53 25 25. On fait la route ensemble, quoi qu'il en soit, vous le savez.
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0: Rose Laurence, comme promis, avec Africa, avant de parler jardinage dans cette émission. Ça sera tout à l'heure avec Vincent Bordeaux. Et puis, la cuisine avec Natacha, que je vais retrouver dans un instant avec plaisir. On vous donnera quelques conseils concernant peut-être des boissons à consommer en ce moment, qui nous font du bien.

0: Les années 80, évidemment, avec Rose Laurence, Yazoo, pour rester dans la même décennie, dans quelques minutes, Jean-Jacques Goldman, et puis Florent Pagny avec sa dernière chanson, la dernière chanson du monde, d'ailleurs. Ici Orléans, 10h08.
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0: Content de vous retrouver, chère Natacha, bonjour.
3: Bonjour Pascal, mais moi aussi.
0: Mais voilà, j'étais en vacances la semaine dernière, je retrouve mes petites habitudes pour quelques jours encore.
3: Mais oui.
0: De quoi parle-t-on aujourd'hui? De boissons, on va boire.
3: Eh oui, on va parler des boissons de l'été à base de plantes avec Elsa.
0: Elsa Bouviol de l'Herberie à Orléans, bien sûr. Bah oui, l'été a commencé, donc ça y est, on peut s'y mettre.
3: On va se désaltérer.
0: Mais oui, très très bien. 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Suspense, c'est dans quelques minutes. 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
0: Et on attend début novembre pour accueillir Florent Pagny. Il sera évidemment en concert à Orléans. On aura l'occasion d'y revenir. Évidemment, ça fait partie des rendez-vous importants de la rentrée. Mais avant, il y a l'été. On en profite. 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
0: 1er, 2, 3 novembre, au Zénith d'Orléans, Florent Pagny.
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0: La saveur du jour avec notre invitée Natacha, Elsa Bouviol de l'Herberie, rue des Carmes à Orléans. Elsa, bonjour.
4: Bonjour Elsa.
5: Bonjour.
0: L'été a débuté sur le calendrier depuis hier. Vous avez fêté la musique ?
5: Alors oui, nous avons fêté la musique le matin dans toute la rue des Carmes.
0: Ben oui. Et puis donc là,
5: c'est reparti pour les plantes médicinales.
0: Et donc, vous vouliez évoquer parmi les boissons qu'on peut prendre en ce début d'été, j'allais dire presque curative, une infusion qu'un ami a testée, il ne peut plus s'en passer.
5: Ben oui, c'est un ami qui me disait depuis longtemps qu'il savait bien qu'il fallait qu'il se fasse des petites tisanes au quotidien pour compenser son alimentation pas toujours impeccable, le fait qu'il boit un peu trop de café. Mais voilà, la discipline était difficile à mettre en marche. À chaque fois, il me disait « Oh là là, j'oublie un jour sur deux. » Et puis j'ai arrêté. Et à partir du moment où je lui ai dit qu'il pouvait aussi les boire froides,
0: ben oui,
5: qu'il pouvait les préparer à froid ou les laisser refroidir en les préparant à chaud, il y a eu un déclic. Et alors maintenant, il adore ses tisanes, il les fait tous les jours.
0: Une recette simple avec des plantes de base, menthe, marjolaine, coriandre, citron et ortie.
5: Ben oui, en fait c'est un petit combo de plantes digestives, hein, principalement c'est ça. On peut dire que c'est des plantes qui vont aider tout au long de la journée à ce que la digestion se passe bien, mais la menthe a aussi une action sur le foie qui n'est pas négligeable, donc un peu dépuratif pour l'organisme. Et l'ortie, elle a une action très reminéralisante. Elle va se mettre partout où notre organisme, nos tissus ont besoin d'être reminéralisés. Et donc, on va le ressentir au niveau circulatoire, on va le ressentir sur la qualité de la peau, on va le ressentir sur la qualité des cheveux, des os. Ça va vraiment aller renforcer tous nos tissus et toutes nos articulations.
4: Donc ça, je peux en boire toute la journée, Elsa ?
5: Sans problème. Vous n'en buvez pas avant d'aller vous coucher, parce qu'il y a quand même un petit effet léger diurétique, hein, donc il ne faudrait pas que ça vous fasse lever plus souvent la nuit. Mais par contre, jusqu'à 17h, il n'y a aucun problème.
0: Et puis, d'autres idées. Alors, on a par exemple l'hibiscus, ça c'est génial pour une petite tisane fruitée froide aussi ou pas ?
5: Bah oui, bien sûr. Alors même plutôt froid, hein, l'hibiscus, ça se boit chaud, bien sûr, il n'y a aucun problème. Mais surtout froid. Les gens connaissent souvent le bissap. Ça parle, hein, en général, c'est vraiment une boisson traditionnelle africaine, parce que l'hibiscus comestible, c'est en Afrique. Hein. Nous, on a des hibiscus, mais qui sont uniquement ornementaux.
0: Oui.
5: L'hibiscus carcadé, c'est celui qui a des vertus médicinales et qui est comestible, il pousse en Afrique. Donc, c'est une boisson traditionnelle, hein, que tout Africain connaît depuis toujours, que nous, on peut se réapproprier et décliner, en y ajoutant plein de saveurs... notre convenance.
0: C'est très riche en vitamine C.
5: L'hibiscus, c'est une plante très riche en vitamine C et également mucilagineuse. Alors, c'est le terme un petit peu technique. Les mucilages, c'est ces petits principes actifs qu'on retrouve une fois qu'on réhydrate la plante et qui vont se coller sur nos muqueuses. Ça va faire comme des baumes protecteurs, des baumes cicatrisants qui vont éviter toutes les inflammations digestives, toutes les irritations qui peuvent créer un peu de remontée acide, des choses comme ça. Donc, on a un apport d'énergie et on a une protection de la digestion. Donc c'est vraiment une plante très complète.
4: Est-ce que je peux la mélanger à autre chose, mon hibiscus ?
5: Bah oui, c'est en fonction de vos envies et de vos envies aromatiques.
0: Hein, la cannelle, c'est bien.
5: Bah oui, j'allais dire toutes les épices. La cannelle, même la vanille, le gingembre, la cardamome, ce qu'on veut. Après, des fleurs, hein, d'autres fleurs aussi. La lavande, moi je sais que j'adore hibiscus lavande parce que l'hibiscus c'est très acidulé. La lavande, c'est un peu capiteux. Et l'association des deux, c'est vraiment très agréable. Ouais.
4: Ça doit être joli dans la tasse, ça, lavande, hibiscus, Elsa. Ça va être rosé, violet, ça doit être pas mal.
5: Oui, c'est trop beau. Ouais.
0: Pour une boisson rafraîchissante et apaisante, vous vouliez évoquer avec nous la mélisse, par exemple.
5: Mais oui, parce que là, on a parlé des plantes un peu toniques, celles qui vont nourrir et stimuler l'organisme. On peut aussi vouloir, l'été, quand il fait très chaud, apaiser l'organisme, favoriser ce qu'on dit l'effet un peu lâcher prise. Et la mélisse, ouais, c'est vraiment une base qui peut être donnée même aux enfants. C'est très apaisant pour les enfants quand en fin de journée on sent que la nervosité monte.
0: Ah bon ?
5: C'est une ah oui, oui,
4: ça arrive.
0: L'Herberie à Orléans, rue des Carmes, à quel numéro déjà ?
5: 57.
0: On vient vous voir et c'est un paradis.
5: Mais
0: on a,
5: oui,
0: on a tout à disposition. Elsa Bouviol, merci beaucoup.
5: Merci Elsa.
0: Bonne journée, à bientôt.
5: Merci.
0: On va se retrouver dans un instant avec les producteurs de notre

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les années 80 avec le groupe Yazoo, donc Allison et Vince dont je vous parlais tout à l'heure. Goldman est là pour continuer dans la même décennie et dans quelques minutes un producteur de notre région.

0: Incroyable, Jean-Jacques Goldman. Et encore un matin riff. Vous avez dit riff ici Orléans.
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0: 22, Vlamongeon-Loirel, producteur de notre région en ce 22 juin. Nous sommes à la Riff. Et on a envie de parler de bière, notamment.
3: Et oui, avec Mathieu, direction Saint-Privé, Saint-Méma. Bonjour Mathieu.
4: Bonjour Natacha, bonjour Pascal. Bonjour.
3: Alors oui, à la Riff, on peut trouver plein de bières. Et il y a une petite nouvelle qui a pointé le bout de son nez, je crois.
4: Ouais, il y a même deux nouveautés. Oh. Parce qu'on a la nouvelle bière, donc l'Orléenne. Et on a aussi la limonade. Donc l'Orléenne, c'est une bière blonde à base uniquement de produits ultra locaux. Hein. Le houblon vient d'Outarville. Le malt vient d'Issoudun, comme d'habitude, et j'ai rajouté du maïs de chez Trésor de Beauce, donc vraiment ultra local, on modifie pas l'eau ni rien, donc c'est comme si on avait, comme à l'ancien temps quand on faisait des bières, c'était forcément des bières avec des ingrédients locaux et tout ça, donc on est vraiment sur une bière ultra locale, avec même le style que j'ai créé pour l'occasion, donc c'est un style local, qui s'appelle Orléans Corn Ale.
3: Wow.
4: Et il y a aussi la limonade, qui est une limonade faible en sucre, hein, comme d'habitude chez la Riff, et avec même le sucre est local, il vient de Pithiviers.
3: D'accord. J'ai une question peut-être un peu bête, hein, Mathieu, mais le fait de faire du maïs dans la bière, ça fait quelque chose en plus en goût ou pas ?
4: Ça modifie un peu le goût, mais on peut avoir cet aperçu-là avec pas mal de bières américaines, elles ont souvent du maïs dedans, parce qu'on prend des céréales justement locaux. Et du coup, aux États-Unis, ils ont beaucoup de maïs facilement, donc il y en avait déjà. Donc, y a pas mal de bières américaines qui en ont, un peu comme les bières asiatiques où il y a beaucoup de riz souvent.
3: D'accord, Mathieu, à la brasserie, on peut faire plein de choses aussi. Vous organisez divers événements au cours de la saison. Qu'est-ce qu'il y a qui se profile là, les prochains temps ?
4: Alors, comme d'habitude, tous les vendredis, on a l'afterwork qui est toujours là. Donc ça, c'est on vous donne rendez-vous chaque vendredi. Il y a l'atelier Zito qu'on fait maintenant à peu près une fois par mois. Ça c'est payant en supplément, mais c'est très chouette. C'est animé par Pierre, notre alternant.
0: Qu'est-ce que c'est comme atelier ?
4: Alors la zitologie, c'est la même chose que l'œnologie, sauf que c'est pour la bière au lieu d'être pour le vin.
0: Ah, d'accord.
4: Et donc voilà. Donc on vous apprend à analyser une bière, à la déguster, à comprendre les goûts et tout ça, comme ferait un œnologue.
3: D'accord.
0: Génial.
4: En plus de ça, donc on a bientôt le 27, le 27 juin, on a un petit concert avec aussi il y aura un tatoueur, il y aura une fabricante de bijoux qui s'appelle Shiny Stones qui seront là. Et le 4 juillet, on vous réserve une super surprise, une costume de qualité.
0: Ah bon, qu'est-ce qui se passe
3: ce teasing. C'est moche, Mathieu.
0: Mais qu'est-ce que c'est le 4 juillet ? Pourquoi vous riez ?
4: C'est le jour de l'indépendance, mais ça n'aura rien à voir.
3: Il ne le dit pas, c'est une surprise, il faudra suivre sa page. Ce qu'il dit.
0: D'accord, mais vous semblez au courant, vous.
3: Non, ça s'appelle un teasing et je trouve ça chouette de dire « je vous le dirai, mais je ne vous le dirai pas ». On retrouve donc, du coup, on est obligé de suivre votre page Facebook, hein, Mathieu Brasserie La Riff, pour retrouver les prochaines actualités. Ouais. Et Instagram, on rappelle, c'est ce samedi, hein, l'événement avec le tatoueur et la créatrice de bijoux.
4: C'est ça.
3: Et besoin de s'inscrire, vous pouvez juste rappeler les horaires et le lieu exact du coup, Mathieu ?
4: Alors, nous, c'est au 4 Impasse des Vignes, donc au fond de l'impasse. Hein, donc, vous vous mettez dans le GPS n'importe lequel, la Riff, vous allez trouver, parce que j'ai fait ce qu'il fallait. Et les horaires, le concert, ce sera le soir, j'ai pas encore l'heure exacte, mais ce sera, je pense, vers 19h30.
0: Bah voilà.
3: Ouais.
4: Mais le tatoueur sera là toute la journée, déjà dès 11h, je crois, même 10h.
3: Okay.
4: 10h, il sera là. L'événement du 4 juillet qui est une surprise, ce sera je pense vers 18h le tout début, mais le gros du truc ce sera 19h. Et
0: quel suspense.
3: Insoutenable.
0: Écoutez, on va arrêter là le supplice.
3: On suit votre page Facebook et Instagram Mathieu Brasserie La Riff et on suit ce qui se profilera du coup le 4 juillet. Merci beaucoup Mathieu.
0: À bientôt.
3: Au revoir.
0: Le 4 juillet vous serez en vacances vous ?
3: Oui.
0: Guillaume Labitté sera là.
3: Ah tant mieux.
0: Il n'est pas en vacances.
3: Non, il en faut.
0: Mais vous avez raison de vous reposer un petit
3: Merci,
0: peu.
3: Merci Pascal.
0: Entre-temps, on se retrouve demain.
3: Avec grand plaisir, à demain.
0: Et on joue, pour un instant évidemment, avec le panier gourmand, ici Orléans, avec des cadeaux, donc des produits régionaux à vous offrir.

0: évidemment, avec ici Orléans, 10h34. Le panier, le voici, panier gourmand, avec des produits de notre région, panier qu'on prépare avec amour, comme vous pouvez l'imaginer, avec notamment dedans le guide des producteurs locaux en vente directe, qui s'appelle Mangeons Loiret. C'est bien utile, c'est bien pratique. C'est la version papier, vous pouvez aussi télécharger ce guide hein, sur le téléphone. Il y a dans ce panier une soupe à l'oignon signée de la maison Bouillon qu'on connaît bien dans notre région. Il y a aussi, venant du moulin Laurentais de Huisseau-sur-Mauve, le paquet de pâtes qui s'appelle Patépi. Et puis, venant de la Ferté-Saint-Aubin, du miel de France, un pot de miel de cette enseigne qui est à la Ferté, la famille Vacher vous régale et vous offre donc ce pot de miel. 02 38 53 25 25, voici la question qui porte sur ce qu'on a évoqué tout à l'heure avec notre invité. Autrement dit, les plantes qui nous font du bien, plantes en l'occurrence diurétiques, qui favorisent aussi la circulation du sang. Comment s'appelle cette plante qui donne des fleurs de couleur rose, bien utile pour des boissons médicinale. On l'évoquait tout à l'heure, de quelle plante, quelle fleur s'agit-il? Est-ce que c'est la pivoine ou bien l'hibiscus? 02 38 53 25 25, vous connaissez la réponse. Le panier gourmand est pour vous si vous avez le premier ou la première. La bonne réponse, c'est Nadia qui est au téléphone ce matin.
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0: Dans Ici Express, avec trois idées pour sortir, pour écouter de la musique et préparer la rentrée sportive. Déjà, effectivement, ce jeudi, ce vendredi, ce samedi et ce dimanche, Orléans va vibrer au rythme du Grand Piano Festival. 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Donc samedi et dimanche, cette fois-ci, Sandillon va fêter la Loire avec deux journées festives au bord de l'eau, avec des guinguettes évidemment, des balades fluviales, des spectacles, des jeux, des expositions à partir de 17h samedi et jusqu'à 23h. Et puis dimanche de 11h à 18h. Sandillon en fête. Toutes les infos sur le site sandillon.fr. Et puis avis aux coureurs, les inscriptions pour les courses de l'Indien à Orléans sont ouvertes pour la 50e édition qui est prévue le 18 octobre prochain. Plus de 500 dossards ont déjà été réservés en seulement 24 heures. Autant dire que pour courir cette année, il va falloir être rapide dans tous les sens du terme. 18 octobre, la course de l'Indien. Inscription dès maintenant donc.
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0: Tracy Chapman et sa guitare magique. On s'en souvient, on est dans les années 80. Et ça, c'est un délicieux moment que je vous propose juste avant de dialoguer avec vous.

0: Voici Orléans avec dans un instant Patrick Fiori notamment. Il y aura aussi Bill Medley avec Jennifer Warnes pour un grand succès d'une comédie musicale que vous connaissez. 10h40.
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0: Alors quelle est cette plante, cette fleur aux couleurs roses, de couleur rose, avec des vertus médicinales qu'on évoquait avec notre invité? C'est l'objet de la question pour gagner le panier gourmand. Aurélie, avec nous à Olivet. Aurélie, bonjour.
3: Bonjour.
0: Pivoine ou hibiscus, à votre avis?
3: Hibiscus, voilà. En bois, mais effectivement c'est très bon.
0: Ah, très très bien. Quel effet ça fait? Donc c'est drainant, c'est ça, ça fait circuler.
3: C'est drainant, puis c'est vrai que quand il fait chaud comme ça, c'est vrai qu'en version froide, ça fait du bien.
0: Eh ben voilà, une bonne idée. Merci de témoigner et d'aller dans le sens de notre invité tout à l'heure.
3: Oui.
0: Le panier, il est pour vous. Donc, vous avez le paquet de pâtes de cette enseigne qu'on connaît bien. C'est le Moulin Laurentais, oui, à Huisseau-sur-Mauves. Peut-être connaissez-vous ces pâtes-là, artisanes. Oui. Vous avez aussi la Maison Bouillon qui vous offre donc la soupe à l'oignon. Vous avez aussi la famille Vacher à La Ferté-Saint-Aubin qui vous propose ce pot de miel. Miel de France responsable. Et puis le guide des producteurs locaux en vente directe. Tout ça, c'est dans le panier qu'on met à votre disposition, tout simplement. Aurélie, vous êtes à l'extérieur, si je comprends bien.
3: Vous êtes Oui, merci. Et puis merci aussi aux producteurs.
0: Oui, c'est vrai. On les accompagne et c'est vrai qu'on est content de dialoguer avec eux tout au long de l'année. Vous êtes au frais, j'espère, ou en voiture, à l'abri de la chaleur, peut-être?
3: Alors, je suis à la maison, pseudo frais, quoi. On essaie autant faire ce peu de la garder au frais, mais c'est pas facile en ce moment.
0: Avec une petite boisson froide à l'hibiscus, par exemple, vous avez raison.
3: Exactement.
0: Merci Aurélie, bonne journée.
3: Merci
0: à Olivier.
3: Merci à vous, merci, bonne journée.
0: Au revoir. Un autre panier à vous offrir demain à la même heure, bien sûr.
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1: Avec ici Orléans, comme l'écrivait La Fontaine, vous chantiez, eh bien dansez maintenant avec Dirty Dancing, la chanson de la comédie musicale dans quelques instants. Et puis il y aura aussi Lily qui veut aller danser, on l'accompagnera avec Julien Clerc.
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1: Avec ici Orléans, le jardin, c'est notre préoccupation quotidienne, mais on a toujours une solution aux questions que vous nous posez. Vincent est là, Vincent Bordeaux, bonjour.
4: Bonjour Pascal.
1: Au 02 38 53 25 25, Sylvie qui est à Loris se pose des questions autour des robots de tonte. Il y a le choix, il y a plusieurs modèles, comment ça se passe?
4: Ah oui, il y a plein, ouais. plein de modèles. Ouais. Ça, c'est, on peut même en acheter sur Internet. Moi, je vous conseillerais plutôt d'aller dans un magasin de bricolage ou une jardinerie pour avoir au moins un service après-vente, avoir des fois des conseils. Mais si vous trouvez votre bonheur ailleurs, c'est bien aussi.
1: C'est bien aussi, ouais.
4: Alors, oui, il y a plein de sortes. Généralement, on le choisit par rapport à la surface. Est-ce qu'il y a à tondre, s'il y a des pentes, des obstacles particuliers à franchir, il y en a certains qui seront plus adaptés que d'autres.
1: Donc ça veut dire que si on a une grande surface, il faut peut-être un robot plus élaboré. En revanche, sur les petites surfaces, on peut faire simple et peut-être un peu moins cher, c'est ça?
4: Oui, c'est ça, et des fois même il en faudra plusieurs.
1: Ah bon?
4: Oui, on peut les mettre et les synchroniser pour qu'ils fonctionnent soit l'un après l'autre,
1: deux,
4: en même temps,
1: debout,
4: mais ils se coordonnent, ils se parlent tout seuls.
1: Ils se parlent tout seuls, les machines se parlent toutes seules.
4: Bah oui, mais attention, hein, ça commence à débarquer.
1: J'ai peur. Peut-être qu'un jour, nous serons deux machines qui se parleront, peut-être.
4: Oui, peut-être que je ne serai plus là un jour pour parler, ce sera une machine.
1: Vincent R2D2. Donc, bon, on ne va pas citer de marque, mais tous les modèles existent.
4: Oui, bah après, il faut faire peut-être pas des tests, mais voir aussi dans votre entourage, il y en a qui sont moins bien que d'autres. Après, au niveau de l'installation, il y en a certains qui peut-être coûtent plus cher, mais on peut gérer avec un téléphone portable pour juste marquer l'emplacement et que cette machine suive le parcours, la zone délimitée. D'autres, il faudra installer un fil de détection qui aurait tendance parfois à se couper ou ne plus que se connecter à sa base. Et là, ça devient compliqué parce que ça ne fonctionne plus du tout.
1: Et l'entretien, ça s'entretient facilement ou pas?
4: Oui, oui, alors nettoyer un petit peu en dessous, on n'a pas d'affûtage de lame à faire, faudra changer les lames parce que c'est tellement petit que l'affûtage des lames il risque de déséquilibrer la machine, donc ça sera pas efficace.
1: Voilà pour les robots de tonte, ce qu'on pouvait dire. Sylvie, merci à vous de poser une question à Vincent et la réponse arrivera dans les prochains jours, dans la semaine par exemple. 02 38 53 25 25. Merci Vincent et à demain.
4: À demain, bonne journée.

0: Avec ici Orléans, Dirty Dancing évidemment, Patrick Swayze notamment et Bill Medley, Jennifer Warnes, Time of My Life, 10h54.
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0: Muriel Jourdan, vous êtes avec nous évidemment pour évoquer, comme chaque jour à cette heure-ci, une nouvelle tendance qui raconte notre société. Gros plan sur une histoire de lettres, des mots fléchés, nouvelle génération je crois.
3: Oui, voici un jeu de mots fléchés qui sort des cases. Ce sont deux passionnés de mots croisés, Dior et Louise, qui ont lancé Grillé, un joli carnet de mots fléchés qui n'a rien à voir avec celui que possédaient vos parents ou grands-parents. Hein. Parce que celui-ci, il est moderne, il dépoussière le genre. Ne vous attendez pas à y trouver des définitions un peu désuètes ou carrément démodées, hein. Comme par exemple groupe de femmes en 5 lettres, harem. Attendez, faut arrêter, hein. Moi j'ai vraiment vu ça dans un cahier multijeux en kiosque dernièrement. Hein. Non, excusez-moi, mais c'est d'un autre temps tout ça. Il faut aérer, faut ouvrir les fenêtres, et c'est précisément ce que fait ce carnet de mots fléchés grillés. Et forcément, curieuse comme je suis, bah, j'ai eu envie d'en savoir plus. Alors j'ai contacté Dior, l'une des fondatrices de Grillé, qui nous explique pour commencer pourquoi, avec son amie Louise, elles ont eu l'idée de se lancer dans ce projet.
4: L'idée nous est venue à la fin d'un été. Je racontais à Louise que je faisais de plus en plus de mots fléchés à chaque vacances. Et là, Louise m'a dit que c'était avec sa grand-mère, Mamie Jo, qu'elle avait découvert les mots fléchés quand elle avait 8 ans. Est-ce qu'elles en faisaient ensemble en attendant Plus belle la vie devant la télé du salon? Alors, on s'est mis en tête de remettre les mots fléchés entre toutes les mains comme une solution aux besoins de déconnexion qu'on ressent tous.
3: Et je précise que ce ne sont pas des militantes. Hein. Elles ne font passer aucune idée dans leur grille de mots. Mais elles y intègrent par exemple des représentations féminines et de la diversité que nous n'avons pas l'habitude de voir beaucoup dans les mots croisés traditionnels, dont les grilles, il faut quand même le rappeler, sont parfois datées, pleines de préjugés, voire homophobes et racistes. Il y a aussi des mots fléchés qui sont parfois un peu trop élitistes, avec des références ultra pointues. Grillé veut justement offrir un carnet intergénérationnel avec, ok, une esthétique soignée et surtout du fond dans la bonne forme.
0: Et ce concept de mots fléchés modernisé, Muriel, a été présenté dans l'émission sur M6 qui s'appelle « Qui veut être mon associé ?» C'était le 22 janvier dernier.
3: Oui, et d'ailleurs, elles ont réussi à convaincre un investisseur d'y injecter 50 000 euros. Et elles ont aussi toutes les deux une solide communauté. Le jour du lancement de leur premier carnet en juin 2025, elles ont enregistré 1700 commandes alors qu'elles n'avaient prévu que 500 cahiers. Mais dis donc, comment vous faites les filles pour fabriquer vos cahiers de mots fléchés?
4: On demande à notre communauté leurs mots préférés, ceux qu'ils sont fiers de connaître, ceux qui leur évoquent des souvenirs, ceux dont ils aiment la sonorité, par exemple, mais aussi leurs références culturelles préférées. On en fait un joyeux mélange avec des mots et éléments culturels qu'on a envie de leur faire découvrir. Puis on partage ces listes à des verbicrucistes, donc c'est comme ça qu'on appelle un auteur de grilles de mots fléchés, avec lesquels on vient créer les grilles et les définir tous ensemble pour créer des cahiers qui prennent à la fois le pouls de ce qui se passe dans le monde, tout en restant intergénérationnel.
3: Bref, les mots fléchés, c'est tendance, et en voici un qui, selon moi, coche toutes les cases.
0: Muriel Jourdan, avec cette tendance qu'on retrouve sur ICI, ICI, votre application, bien sûr, et sinon demain, en direct à la radio. On a rendez-vous avec Julien Clerc, et puis les infos de 11h également.
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0: accompagne volontiers Julien Clerc.
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0: Ça donne soif, évidemment, si on danse. Allez, courage, on vous accompagne, 11h, les infos. C'est l'heure de retrouver François Guéroux. Bonjour François.
2: Bonjour Pascal, bonjour à tous.
0: La canicule monte encore d'un cran.
2: 49 départements en vigilance rouge, 40 en vigilance orange, c'est du jamais vu. La barre des 40 degrés sera franchie dans plusieurs régions, dont le centre-Val de Loire. Conséquence de cette canicule dans le Loiret qui est en vigilance rouge. 47 écoles ou collèges sont fermés aujourd'hui. C'est le cas par exemple des écoles de Pithiviers, des collèges de Sully et de Puiseaux. 146 établissements ont des horaires aménagés. La SNCF recommande aux plus vulnérables d'éviter de prendre le train. Le trafic des TER est d'ailleurs perturbé, avec une vitesse réduite sur les lignes Orléans-Paris et Orléans-Tours notamment. Attention aussi au risque de noyade à l'origine de 13 morts ce week-end en France, selon la sécurité civile. Rappelons que la préfecture du Loiret a pris 2 arrêtés interdisant la consommation de l'alcool sur la voie publique ainsi que toute manifestation sportive en plein air.
0: C'est un rapport très attendu qui est remis en ce moment au Premier ministre.
2: Le rapport sur les dysfonctionnements de la justice et des services d'enquête dans l'affaire Liana, cette collégienne de 11 ans retrouvée morte dans le Gers. Ce rapport rédigé par l'inspection générale de la gendarmerie et de la justice et qui sera rendu public dans l'après-midi. En fonction des conclusions, des sanctions personnelles pourraient être prises, a averti le garde des Sceaux Gérald Darmanin. La proposition de loi créant un droit à l'aide à mourir revient à l'Assemblée nationale et ce pour la 3e et dernière fois après les 2 rejets du Sénat. Mais ce sont bien les députés qui auront le dernier mot. L'adoption définitive du texte est prévue le 15 juillet. L'association Alliance Vita, hostile au projet qui est aussi opposé à l'avortement, appelle à des rassemblements ce soir. C'est le cas à Orléans à 19h, place de l'étape.
0: L'Iran et les États-Unis se mettent d'accord sur une feuille de route pour mettre fin à la guerre au Moyen-Orient.
2: Une déclaration faite à l'issue d'une première séance de discussion technique qui se déroule en Suisse depuis hier. L'objectif reste toujours de parvenir à un accord définitif dans un délai de 60 jours, avec 2 priorités: faire cesser les affrontements au Liban et sécuriser le détroit d'Ormuz. Une brève discussion sur le nucléaire a eu lieu, indique Téhéran. En Grande-Bretagne, le Premier ministre travailliste Keir Starmer annonce sa démission. Il était à la tête du gouvernement britannique depuis juillet 2024. Il était de plus en plus contesté sur fond d'inflation et de polémiques sur l'immigration. Andy Burnham, le maire de Manchester, est le grand favori pour lui succéder.
0: La Coupe du monde de football, 2e match ce soir de l'équipe de France.
2: Les Bleus opposés à l'Irak. Le match a lieu à Philadelphie à 23h, heure française. Une victoire serait synonyme de qualification pour les 16e de finale. Hier, le Cap-Vert a de nouveau créé la surprise en résistant à l'Uruguay de partout. Belle performance aussi de l'Iran qui a résisté à la Belgique 0-0. L'Égypte a battu la Nouvelle-Zélande 3-1. Et puis en tennis, c'est officiel, l'américaine Serena Williams va faire son retour à la compétition en simple. Ce sera la semaine prochaine à Wimbledon à l'âge de 44 ans. Et après 4 ans de retrait des circuits, elle avait en fait déjà repris la compétition en double cette année.
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2: Et on devrait donc flirter, voire dépasser cette fameuse barre des 40 degrés aujourd'hui.
0: Exactement, on a pris 3 degrés en une heure depuis 10 heures, on en est à 33 degrés à Orléans par exemple ou encore à Blois avec cette chaleur et ce soleil qui, c'est vrai, généreux, même si on a un petit voile de nuages élevé, mais évidemment, ça n'a pas de conséquences. Le vent est plutôt faible d'ailleurs, mais ça ne change rien là non plus, donc évidemment, restons aux abris. Pour ce qui est de demain, ça sera probablement la même chose, peut-être même avec 1 ou 2 degrés supplémentaires avant un début de baisse, une amorce de baisse à partir de jeudi et surtout pour le prochain week-end. Mais on n'y est pas encore, on pense à s'hydrater, c'est l'essentiel, bien évidemment. Merci beaucoup François, à tout à l'heure midi.
2: À tout à l'heure.
0: Ça sera pour le journal, bien sûr. Comment ça roule? Très correctement, c'est même parfait pour l'instant. En tout cas, si vous voyez que ça change, si vous êtes témoin d'un problème, vous pouvez nous alerter. Et le numéro, vous le connaissez, c'est 02 38 53 25 25. Et c'est Nadia qui est au téléphone ce matin avec vous. On fait la route ensemble, bien sûr.
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0: Daniel Balavoine avec mon fils, ma bataille avant le grand jeu spécial Chambord, Chambord Live avec des concerts incroyables en fin de semaine. On vous y invite. À tout de suite donc.

0: Mon fils, ma bataille, un titre que Coluche transformait volontiers en disant un slip à ma taille. Et on pense à Coluche, évidemment, qui avait un humour un peu particulier, mais c'est vrai que 40 ans déjà sont passés depuis sa disparition et il reste quand même une référence, forcément.
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0: Et on sait quels étaient les liens entre Balavoine et Coluche, évidemment, qui nous ont quittés à quelques mois d'intervalle. Évidemment, est-ce que vous êtes prêts à jouer? 02 38 53 25 25, c'est le numéro à composer. Nadia est là, on vous offre le concert incroyable de cette fin de semaine. C'est l'événement de cette fin de semaine, Chambord Live, le prestigieux château de Chambord qui, depuis quelques années maintenant, l'été venu, accueille des artistes souvent internationaux pour des concerts vraiment majestueux, un cadre idyllique. Et on a ces deux invitations pour vous, 02 38 53 25 25, pour le concert, en l'occurrence aujourd'hui, d'Orelsan. Orelsan sur scène, ça va être formidable. Évidemment, on connaît son talent, on connaît sa musique. Je pourrais d'ailleurs que quelques questions portent sur lui dans cette émission. Deux places pour le concert d'Orelsan ce vendredi soir à Chambord, dans ce cadre magnifique, à la fraîche, évidemment. 02 38 53 25 25. On est avec vous et avec Frédéric, en l'occurrence à Loury. Frédéric, comment allez-vous?
3: Oui. Bonjour Pascal, ça va chaudement.
0: Bon, avec une bouteille d'eau à proximité, j'imagine.
3: Ah bah là, il y a intérêt là.
0: On est avec vous pour... Alors c'est vraiment un événement, hein, Chambord Live, avec tous les ans une prestigieuse affiche. Et donc là, Orelsan, il y a Maroon 5 aussi le samedi soir, et puis dimanche, DJ Snake. Vraiment, c'est un... Alors on ne cite pas tous les artistes, mais en l'occurrence, ce sont les principaux et peut-être les plus connus. Donc Orelsan pour vous.
3: Et surtout, c'est un site superbe.
0: Et oui, exactement. Avec... À l'horizon, le château qui se détache du ciel, c'est vraiment magnifique. Donc pour vous, vous connaissez le principe du jeu, un score à atteindre. Votre score servira de référence aux candidats qui suivront juste après. Donc c'est tout simple, ou presque. Vous avez deux parties dans le jeu. Les quatre premières questions qui vous permettent de vous tromper éventuellement. Mais à partir de la question 5, plus erreur possible. Vous avez 5 secondes pour réfléchir à chaque fois. Et vous avez deux propositions de réponse pour chacune de nos questions, Frédéric. Voilà comment ça se passe.
3: Ok, Pascal.
0: Bon, vous qui êtes fan de nature, de pêche et de pétanque, l'extérieur...
3: Ouais, comment la pêche et la pétanque, c'est trop chaud.
0: L'extérieur vous est déconseillé, j'imagine. Courage. Voici votre première question, question locale. Quel fleuve canadien était mis à l'honneur dans l'édition 2023 du Festival de Loire? Vous en souvenez peut-être. Est-ce que c'était le Mississippi ou bien le Saint-Laurent?
3: Mississippi?
0: Et non, c'était le Saint-Laurent, spécial Saint-Laurent, Québec, on s'en souvient. 11e édition du 20 au 24 septembre 2023. Pas de points. Question 2. Le chanteur Nicolas Sirkis du groupe Indochine fête aujourd'hui son anniversaire. Dans la chanson Canary Bay, qui s'aimait par milliers, des filles ou bien des garçons?
3: Les garçons.
0: Et non, c'était les filles. Eh oui, Canary Bay, on vérifie, voilà, un petit extrait. Avec l'intro incroyable et les premières notes qui arrivent très vite. C'est à Canary Bay,
3: des filles qui vivaient en secret. Ah oui, c'est vrai.
0: Et voilà, elle vivait en secret, elle s'aimait.
3: Oui, c'est vrai, oui. Pourtant, je connais bien. Hein.
0: Un titre qui faisait écho évidemment à Troisième Sexe qui précédait cette chanson sur l'album et qui évoque la tolérance vestimentaire et sexuelle. Bon, pas de points, on continue. Question 3. Dans une série de films d'André Unebelle, quel acteur se cache derrière le masque de Fantomas? Est-ce que c'était Louis de Funès ou bien Jean Marais?
3: Ça, c'est Jean Marais.
0: Oui, bien sûr, Jean Marais. Trois films entre 64 et 67. C'est une adaptation évidemment de l'œuvre de Louis Feuillade parue dans les années 10. En librairie, ça fait un premier point. Voici la question 4. Orelsan, justement, voici un extrait de l'une de ses chansons. La question arrive ensuite. Écoutez bien les paroles. Orelsan avec du prof.

0: Dan, un titre qui sert d'illustration à une émission de télévision. Quel est le titre de cette émission? Est-ce que c'est du propre ou bien quelle époque?
1: Quelle époque?
0: Mais oui, bonne réponse. Ah oui, il y avait un piège.
1: Je vous dis franchement, je joue pour ma sœur, parce que moi je connais pas trop Aurel Sade.
0: Bah voilà. Sœurette, peut-être deux places pour vous. Quel est son prénom? Je sais pas si elle vous écoute. Quel est son
1: Karine.
0: Prénom? Karine. Bah Karine. Bon, bah écoutez, ça fait un nouveau point. Oui, il y avait un petit piège, puisque dans le texte de la chanson, il parle aussi bien de C'est du propre, qui est aussi une titre d'émission de M6, en l'occurrence. Et puis, quelle époque sur la 2, le samedi soir avec Léa Salamé. Donc, c'est un deuxième point, 2 sur 4 à l'issue de cette première partie. On continue, tant que vous avez de bonnes réponses, on reste ensemble. Voici une nouvelle question et j'ai besoin d'une bonne réponse. Frédéric, quel tissu de laine cardée est emblématique des tailleurs Chanel? Quel est ce tissu, la flanelle ou bien le tweed?
1: La flanelle?
0: Eh non, c'est le tweed.
1: Alors, décidément.
0: Coco Chanel a découvert le tweed à l'occasion d'un séjour en Écosse avec le duc de Westminster. On est dans les années 20, un tissu épais et rêche porté à l'origine par les paysans écossais. Et donc, elle l'a transformé en emblème de l'élégance féminine, en quelque sorte, le tweed. Oh. On s'arrête là. Bon, deux points. C'est, j'allais dire que on peut imaginer que quelqu'un fasse davantage.
1: Ça m'étonnerait là.
0: On se donne rendez-vous en fin d'émission.
1: Bonne journée à tous. Et puis,
0: retentez.
1: Bien au frais.
0: Merci Frédéric. À bientôt. Au revoir. 02 38 53 25 25. Aurel San vous attend. Ça sera à Chambord. On vous offre les deux invitations pour le concert de vendredi soir. Tout est possible. Vous avez toutes vos chances. 02 38 53 25 25. C'est Nadia qui vous attend. Les Four Non Blondes dans les années 90 avec Ici Orléans.

0: Les Four Non Blondes avec ici Orléans et What's Up, donc dans les années 90. 11h20. Les...
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0: On respire un grand coup, ça y est, on entre dans les heures les plus chaudes de cette journée, on se désaltère surtout, on prépare à manger, léger, hein, forcément, bah oui. On aura l'occasion d'ailleurs d'évoquer tout ceci demain dans une émission spéciale entre 9h et 10h, quelques conseils au quotidien pour mieux supporter cette période de canicule qui touche notre région, bien sûr, entre 9 et 10. Donc demain, d'ici là, on joue jusqu'à midi avec trois autres candidats. Tout à l'heure, Frédéric a fait 2 points, on va voir si Virginie fait davantage. Virginie a failli au loge. Bonjour Virginie.
3: Oui, bonjour.
0: Vous êtes à fond, c'est ce qu'on m'a dit. Nadia m'a dit, Virginie, elle est à fond.
3: Oui, tout à fait.
0: Aurel San à Chambord, c'est un bel événement. Vous connaissez le château de Chambord, vous l'avez peut-être déjà visité.
3: Oui, Virginie. Je l'ai déjà visité, oui.
0: Bon, voilà. Avec ce concert, 2 invitations, ça va prendre une autre dimension, forcément. Donc l'idée, c'est pour vous de faire plus de 2 points, donc 3, 4, 5, ce que vous voulez au-delà de 2. Vous avez 2 parties dans le jeu. Les 4 premières questions, vous pouvez éventuellement faire quelques petites erreurs, le moins d'erreurs possibles. Et puis dès la question 5, j'ai besoin impérativement de bonnes réponses. Voilà comment ça se structure.
3: D'accord.
0: Bon, la cuisine, ça fait partie de vos centres d'intérêt, c'est ce qu'on m'a dit.
3: Oui, j'aime bien cuisiner, surtout quand il y a du monde, quoi, pour faire plaisir.
0: Voilà, et je parlais de repas léger pour ce midi, qu'est-ce que vous pourriez nous conseiller? Une petite salade, peut-être?
3: Une petite salade composée, comme ça, ça fait plein de légumes. On a nos 5 légumes de la journée, et puis c'est frais.
0: Très bien, vous êtes la voix de la sagesse, Virginie. On poursuit notre parcours, c'est à vous maintenant de jouer. On commence par une question locale, comme à chaque fois, pour 1 point avec 5 secondes de réflexion et 2 propositions de réponse. Comment appelle-t-on les habitants de Jargeau, les Gergoliens, bien les Jargeolais? Gergoliens, Jargeolais.
3: Gergoliens.
0: Bonne réponse, ça fait 1 premier point. On les salue, évidemment, ils sont avec nous, on le sait. Question 2. En mai 2025, la ville bretonne de Landerneau, dans le Finistère, a rassemblé plus de 3000 personnes déguisées. Mais déguisées en quoi? En andouille de Guéméné ou bien en schtroumpf?
3: En schtroumpf.
0: Oui, 17 mai 2025. La ville bretonne de Landerneau donc, a battu le record du monde du plus grand rassemblement de schtroumpf après 2 tentatives infructueuses ces 5 dernières années. Pas moins de 3076 personnes précisément déguisées en schtroumpf ont été officiellement comptabilisées par les représentants, les fameux représentants du livre Guinness des records, bien sûr. Ce qui a battu le précédent record détenu par la ville allemande de Lauchringen avec 2762 schtroumpf seulement. Voilà, félicitations. Au breton, ça fait 1 deuxième point pour vous. Égalité avec Frédéric. On continue, si vous réussissez à répondre à la question qui vient, vous passez devant lui. Question 3, combien une molécule d'eau contient-elle d'atomes d'hydrogène? Aucune, ou bien 2, d'après vous?
3: 2.
0: Mais oui, H2O, bien sûr. Bonne réponse. Ça fait 1 troisième point, vous êtes en tête. Question 4, voici une question sonore, comme à chaque fois la question 4, c'est une question sonore. J'ai 3 extraits de chansons à vous proposer et je vous pose la question après la diffusion des 3 extraits. Voici le premier.

0: la plus belle chanson du monde. C'était donc ABBA, vous avez reconnu France Gall juste avant, et Philippe Cataldo. Ces trois chansons dans leur titre ont un mot en commun. De quel mot s'agit-il? Est-ce que c'est Queen? Est-ce que c'est Dancing d'après vous?
1: Dancing.
0: Eh oui, bonne réponse. Très très bien. Philippe Cataldo, les divas du dancing, Dancing Disco, avec France Gall dans les années disco, forcément, et puis Dancing Queen, avec le groupe ABBA, un titre qui fête ses 50 ans avec un format réédité, hein, 25 cm, ce qui pour un 45 tours, c'est énorme. Quand même, 25 centièmes. C'est donc un quatrième point pour vous, 4 sur 4, c'est formidable. On continue, j'ai besoin désormais uniquement de bonnes réponses. On va parler géographie ensemble. Sur les rives de quel grand lac la ville de Chicago est-elle située? Est-ce que c'est le lac Michigan ou bien le lac Ontario d'après vous?
1: Michigan.
0: Oui, excellent, bonne réponse. Sur la rive sud-ouest du lac Michigan, pour être précis. Ça fait donc un cinquième point. Voici une nouvelle question. On va parler science et géométrie ensemble. Dans un triangle quelconque, quelle demi-droite partage un angle en deux angles égaux? Est-ce que c'est la médiatrice? Est-ce que c'est la bisectrice?
1: La médiatrice.
0: Eh non.
1: Ah, zut. Bon, ben, ça fait longtemps à l'école.
0: Ah oui, oui, mais même moi, j'ai pas compris la question. Je veux dire, j'étais bien incapable de répondre, parce que je ne visualise pas l'affaire. Donc, c'est la bisectrice, m'a dit Jean Ruki, qui est toujours à la manœuvre pour les questions et qui, en géométrie, s'y connaît. La bisectrice, c'est donc la demi-droite qui sépare un angle en deux angles égaux. Elle fait partie des droites remarquables du triangle, aux côtés de la médiane, de la médiatrice et de la hauteur, pour être très précis. Bon, écoutez, vous avez 5 points, c'est bien, on va voir si vous maintenez le cap. On se donne rendez-vous un petit peu avant midi, et si vous avez un coup de fil de ma part, ça veut dire que vous avez gagné, tout simplement. D'accord?
1: D'accord, bah, pas de souci, bah, bon courage au prochain candidat.
0: Il y en a deux qui arrivent. Merci Virginie, à plus tard.
1: Merci, à plus tard.
0: Au revoir. Orelsan à Chambord, Orelsan à Chambord. Deux invitations, c'est vendredi soir. 02 38 53 25 25, jouez avec nous.

0: Voilà, c'était Benjamin Biolay, nouveauté, ça fait du bien, c'est formidable. Un extrait de son dernier album, évidemment, le retour de Benjamin Biolay. On est ensemble, le retour de deux nouveaux candidats pour vous inviter, tout simplement, au Chambord Live en fin de semaine. On a deux places pour le concert d'Orelsan ce matin. Demain, ce sera Maroon 5. 02 38 53 25 25, vous pouvez vous inscrire. C'est Nadia qui décroche le grand jeu jusqu'à midi. Et dans un instant, des idées de sorties, d'autres sorties, rien que pour vous. A tout de suite, ici Orléans.
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0: Votre Ici Express avec des idées pour bouger, pour en prendre plein les yeux aussi, et puis pour profiter de l'été avec Ici Orléans. Jeudi soir, le centre aquatique que vous connaissez, qui s'appelle l'Aquacienne à Chessy, organise sa grande soirée Koh-Lanta. C'est de 18h à 22h30, avec des défis, des épreuves en équipe, dans une ambiance d'aventure, tout simplement. Avec des repas, les boissons qui sont prévues, rassurez-vous, aucun insecte ne sera imposé au menu, quoique, si vous insistez, on peut s'arranger. Je plaisante bien sûr, l'Aquacienne, donc dès jeudi soir avec cette grande soirée Koh-Lanta. Cet été, ne manquez pas les spectacles Son et Lumière projetés gratuitement sur la cathédrale Sainte-Croix d'Orléans, avec deux créations qui sont proposées, Jeanne au fil de l'eau et puis l'Écosse et Or.

0: Orléans, Nick Kershaw dans les années 80, The Riddle donc.
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0: Aurel San, le chanteur que vous connaissez, chanteur de musique urbaine, se produit à Chambord le temps du concert de ce vendredi soir qui ouvre avec d'autres artistes ce premier jour du Chambord Live, un bel événement annuel avec une programmation à chaque fois incroyable. Le lendemain, Maroon 5, DJ Snake le surlendemain. Et donc pour le concert d'Aurel San, on a deux places. 02 38 53 25 25. Pascal tente sa chance à la Ferté-Saint-Cyr. Bonjour Pascal.
3: Bonjour.
0: Tout va bien de votre côté, cher Pascal, oui?
3: Ça va très bien avec cette chaleur.
0: Bon, très bien, vous avez pris votre parti de vous, évidemment, mettre à l'abri, j'imagine. Vous êtes à la maison.
3: C'est ça.
0: Bon, très bien.
3: Non, pas tout à fait, pas encore.
0: Je
3: viens de m'arrêter sur la route.
0: Ah, très bien. Bon, vous avez saisi la balle au bon et vous êtes inscrit, vous avez entièrement raison. Alors, peut-être avez-vous entendu la partie de notre candidate Virginie il y a quelques minutes, elle a fait 5 points, vous allez au-delà, 6, 7, 8, donc maximum, il n'y a pas de maximum, mais il y a un minimum qui est donc de 6 points. Voilà, il faut faire au-delà de 5, il n'y a pas d'égalité. Deux parties dans le jeu, 4 questions, les 4 premières qui vous permettent éventuellement de faire des erreurs. En revanche, dès la question 5, on s'arrête s'il y a une erreur. C'est comme ça que ça fonctionne, cher Pascal. On y va ?
3: Ça marche.
0: Merci
3: c'est
0: bien.
3: Parti.

0: Voici la première question qui est toujours une question locale. Dans le roman de la Berrichonne, George Sand, que doit danser Landry avec Fadette, puisqu'elle l'a aidé à retrouver son frère? Elle doit danser la bourrée ou bien la polka?
1: La bourrée.
0: Bah oui, la bourrée. Danse locale. Effectivement, la petite Fadette. Roman de George Sand, paru en 1849. Ça fait un premier point. Question 2. Quel revêtement de route porte le nom de l'ingénieur écossais qui l'a mis au point? Le macadam ou bien le bitume?
1: Le macadam.
0: Bah oui, macadam. John Loudon Macadam, qui était né en 1756, qui a été le premier à mettre en œuvre le système de revêtement des routes à l'aide de pierres cassées, et donc qui porte évidemment son nom, le macadam, en un seul mot. Son procédé a été introduit à Paris, tout d'abord en France, donc en 1849. Ça fait un deuxième point. Voici la question 3. Dans quelle ville italienne peut-on admirer le palais des Doges et le Grand Canal? Est-ce que c'est Milan ou bien Venise?
1: Venise.
0: Oui, bonne réponse. Et voilà. Il y a beaucoup de monde à Venise, surtout en ce moment, on imagine la chaleur, oui, et l'humidité, ça doit être, sont les tropiques à Venise en ce moment.
1: Eh oui.
0: Le Palais des Doges, donc magnifique bâtiment gothique situé sur la place Saint-Marc de Venise. Ça fait un troisième point, tout va bien. Voici la question 4. J'ai pour vous deux éléments sonores. On est dans l'univers du cinéma avec un extrait du dialogue du film que vous allez retrouver. Alors c'est la version française que je vous propose, la version doublée puisque c'est un film américain à l'origine. Mais le propos, le contexte peut vous aider à identifier ce film puisque c'est de cela qu'il s'agit. Et ensuite vous aurez un élément sonore, un deuxième, avec l'une des chansons qui sert d'illustration à ce film. On commence par l'extrait de dialogue du film.
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0: Et voilà pour le dialogue, et voici l'une des chansons qui servent d'illustration à ce film.

0: needs now is love, tout simplement. C'était Dionne Warwick pour la chanson. Et puis le dialogue juste avant. Quel est le titre de ce film, donc, avec Tom Hanks, avec Robin Wright, notamment, de Robert Zemeckis? On est dans les années 90. Est-ce que c'est Rain Man? Est-ce que c'est Forrest Gump?
1: Forrest Gump.
0: Bonne réponse. Et voilà. Tom Hanks, forcément remarquable dans ce rôle. Vous l'avez vu, ce film, forcément.
1: Oui.
0: Ça fait un nouveau point, 4 au total. Excellent. On continue, il faut aller au-delà de 5 points. Nouvelle question. On va s'intéresser à cette ville américaine. On est en 1900. Dans quelle ville américaine s'est déroulée la première Coupe Davis de l'histoire en 1900? Est-ce que c'était Philadelphie ou bien Boston?
1: Alors, je dirais Philadelphie.
0: C'était Boston, 1900, dans l'enceinte du Longwood Cricket Club, compétition par équipe de tennis créée par Dwight Davis, justement, d'où le nom de la Coupe Davis. Dwight Davis, qui était un joueur américain qui a offert lui-même le trophée, une grande coupe en argent, encore remise aujourd'hui d'ailleurs. Et c'est donc Boston la réponse que j'attendais, non pas Philadelphie. Ça veut dire qu'on est obligé de se quitter. Alors, Pascal, c'est ça?
1: Eh bien, c'est pas grave. C'est pas grave.
0: On a passé un bon moment. C'est l'essentiel. Et vous savez que vous pouvez rejouer, si vous voulez, dans la semaine. Vous serez le bienvenu.
1: Oui.
0: OK?
1: Bon courage à vous.
0: Merci, cher Pascal. Bon courage à vous.
1: Au revoir.
0: Aussi, au revoir. Virginie est toujours en tête. Peut-être pas pour longtemps. On n'en sait rien. Un nouveau candidat, nouvelle candidate. Dans un instant, pour Aurel San sur scène à Chambord. Vendredi soir, on a deux places pour vous. À tout de suite. 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

0: Avec ici Orléans, signé Berger, forcément un classique, un chef-d'œuvre, même quelque chose de Tennessee Hallyday.
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0: On est ensemble chaque matin pour tester nos connaissances. On fait ça dans la bonne humeur, évidemment. Et puis, bon, bah, y a un gagnant, puisqu'il y a quatre candidats, forcément, un gagnant. Pour l'instant, c'est Virginie. Virginie, avec 5 points qui mènent la danse, peut-être que Béatrice va réussir à déloger Virginie de la première place. Comment allez-vous, Béatrice, à Feuille de Loge ?
3: Ça va bien, ça va bien.
0: Bon. Aurel San, c'est ce pourquoi vous jouez. C'est donc ces deux invitations pour ce spectacle dans le cadre du Festival Chambord Live au Château de Chambord ce vendredi soir. Et ça va être un joli événement. Vous avez déjà eu l'occasion peut-être d'assister à un concert?
3: J'ai déjà gagné, mais j'ai jamais gagné pour moi. Là, je joue pour mes petits-enfants.
0: Ben voilà, c'est bien aussi de penser à ses petits-enfants.
3: Voilà.
0: Comment s'appelle-t-il?
3: Elias et Maé.
0: Bon, fan d'Aurel San, je comprends.
3: Forcément. Oui, tout à fait.
0: Et voilà. Donc vous avez entièrement raison de tenter votre chance. L'idée est d'aller au-delà de 5 points. Il faut faire 6, 7, 8.
3: Oui, on verra bien.
0: Voilà,
3: ouais.
0: Et donc 4 questions. Les 4 premières, vous pouvez vous tromper. En revanche, dès la question numéro 5, plus d'erreurs possibles. Voilà, 5 secondes pour réfléchir à chaque fois. Vous qui aimez la peinture, le jardinage et la balade. Voilà, vous êtes en harmonie avec la nature et le cosmos. C'est bien, Béatrice.
3: Merci beaucoup.
0: Souhaitons que les planètes soient alignées pour vous. Voici la première question. Question locale. On va parler de Maurice Genevoix. La promenade Maurice Genevoix a été inaugurée le 8 septembre 2023. Sur quel quai orléanais peut-on voir un buste de l'écrivain? Quai du Roi à Orléans ou bien quai Barentin, d'après vous?
3: Quai du Roi.
0: C'est quai Barentin, avec un buste, en effet, de Maurice Genevoix, qui, évidemment, traduit l'attachement de cet homme de lettres à notre région.
3: À la Loire.
0: Forcément, et à la Loire, en l'occurrence. Pas de point, question 2. Quand il est en colère, de quelle couleur devient le super-héros Hulk ou Hulk? Quelle couleur? Bleu ou vert?
3: Vert.
0: Oui. Ah bah oui, on s'en souvient de celui-là. Hulk a été créé par Stan Lee et Jack Kirby en 1962 dans, évidemment, une revue, une bande dessinée au départ. Hulk devait être gris pour ne pas faire penser à une origine particulière, mais comme les imprimeurs avaient du mal à garder cette couleur uniforme, ils ont choisi le vert qui était plus facile à imprimer. Voilà pour la petite histoire. Ça fait un premier point. Question 3. Combien de femmes composent la bande d'inséparables copines de la série télé Sex and the City? Elles sont 4 ou bien 5 d'après vous?
3: 5.
0: 5, vous m'avez dit. Eh non, elles sont 4. Club des 5 et les 4 copines de Sex and the City. C'est une série diffusée entre 2000 et 2004 sur M6. Bon, on poursuit, voici, puisque vous avez un point, voici la question 4, on est déjà à la question 4. Voici des éléments sonores, il y a 3 extraits de chansons, et je vous pose la question après la diffusion des 3 extraits. Voici le tout premier.

0: Voilà donc pour ces trois extraits, Elton John, Joe Dassin, De la Summer, ces trois titres sont sortis la même année. Mais en quelle année étions-nous? 1980, 1976 d'après vous?
1: 76.
0: Donc vous laissez entendre qu'on a pris une pelle et 50 ans écoulés depuis.
1: C'est Joe Dassin qui m'indique ça, mais bon, je suis pas sûre non plus.
0: Mais c'est une bonne réponse, c'était bien 76. Mais qu'est-ce qui s'est passé en 5 décennies? On n'a pas vu le temps passer.
1: Il est passé surtout que Joe Dassin est mort 2 ans après.
0: Alors, 80. 20 août 80, me semble-t-il, mais c'était quasiment à la même période, et c'est vrai qu'on le regrette.
1: Voilà.
0: Et voilà, on le regrette, ce pauvre Joe Dassin. Ça fait donc un nouveau point, 76 bonnes réponses, ça fait 2 sur 4. On reste concentré et on continue. J'ai besoin d'une bonne réponse, là, tout de suite, maintenant. Pour continuer, il faut aller au-delà de 5, vous avez 2 au compteur. Nouvelle question, on va parler de science. En pleine nuit, dans l'hémisphère nord, quelle étoile est la plus visible à l'œil nu? Est-ce que c'est l'étoile du berger ou bien Sirius? Sirius, pardon.
1: L'étoile du berger.
0: Et non, c'est Sirius, la bonne réponse.
1: Ben voilà. Alors, bonne chance à Virginie pour aller à Chambord.
0: Ben oui, voilà, elle a gagné, Virginie, vous avez bien compris.
1: Oui.
0: Merci, Béatrice. À bientôt, on rejoue, vous n'êtes pas fâchée, j'espère.
1: Ben, du tout.
0: Bonne journée à vous, à bientôt.
1: Au revoir.
0: Virginie avec 5 points, on l'accueille dans un instant, bien sûr. À tout de suite ici, Orléans.
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0: effectivement, c'était Communard. C'était Don't Leave Me This Way avec Jimmy Somerville, 11h58.
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0: Je disais oui à François Guéroux, puisqu'on parlait météo hors antenne. Et c'est vrai qu'en Espagne, il fait un peu moins chaud qu'en France, parce qu'on a une dépression au large du Portugal qui apporte un peu d'humidité. Et c'est...
3: Voilà l'explication.
0: Et voilà, mais bon, de l'humidité, plus la chaleur, c'est pas forcément très enviable non plus. On est là, à la fraîche en tout cas, à jouer avec vous. Et c'est Véronique qui sort vainqueur de ce match d'aujourd'hui. Véronique, vous êtes... C'est Virginie, pourquoi je vous appelle Véronique? Virginie, failliologue.
4: Oui.
0: Ça y est, j'ai les yeux qui défaillent. À leur tour, bravo. Bravo, félicitations, 5 points.
4: Merci, je suis trop contente.
0: Chambord.
4: Je voulais aller le voir aux Zénith et puis bah, finalement, j'ai pas eu le temps. Et bah, voilà.
0: Et voilà, à Chambord, dans un cadre. Cadre magique, vraiment. Vendredi soir, c'est l'un des premiers concerts de ce Chambord Live. Pendant 3 jours, on est heureux d'accompagner ce bel événement. Ici, Orléans, vous y invite. Profitez, racontez-nous sur WhatsApp, par exemple. Vous pouvez nous envoyer un petit message au 02 38 53 25 25, vendredi soir après le concert. D'accord?
4: D'accord, pas de souci.
0: Merci.
4: Et encore merci, au revoir.
0: À bientôt, Virginie, Feuillologe. Demain, Chambord Live, spécial Maroon 5, bien sûr.

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0: On reste ensemble, midi, c'est l'heure du journal avec François Guéroux. Donc. François, la vigilance rouge pour la canicule se poursuit dans le Loiret.
2: Deuxième jour de cette vague de chaleur d'une grande intensité. Les 40 degrés sont attendus dans l'après-midi. Ce sera pareil demain et mercredi. Parmi les endroits où la chaleur est difficilement supportable, il y a bien souvent les établissements scolaires. Le choix d'accueillir ou non les élèves se fait au cas par cas dans le Loiret, Patricia Pourez.
3: Faut-il laisser les écoles ouvertes quand la très grande majorité ne sont pas adaptées aux grosses chaleurs? C'est le choix qui a été fait à Orléans, Montargis, Chalette-sur-Loing, Villemandeur ou encore Sully sur Loire. Mais attention, l'après-midi, l'accueil dans ces écoles sera limité. Seuls les enfants dont les parents n'ont pas de solution de garde seront accueillis. À Pithiviers, pas de demi-mesure. Les 8 écoles de la ville seront fermées toute la semaine. Décision de sagesse, dit le maire Maxime Buizard. La température dépassait déjà les 30 degrés dans certaines classes la semaine dernière. Au total, selon le rectorat, 39 écoles sur plus de 400 resteront fermées ce lundi dans le Loiret. Pour les collèges, 8 établissements garderont portes closes. C'est le cas par exemple à Sully et Puiseaux. Les collégiens d'Ingré, Artenay ou encore Bazoches seront eux libérés dès midi. Enfin, du côté des lycées où se déroulent encore les oraux du bac, les salles fraîches doivent être privilégiées, dit le rectorat. Mais aucun établissement ne ferme aujourd'hui.
2: La canicule qui a des conséquences aussi sur les transports avec des annulations ou des retards de trains sur la ligne Paris-Orléans. La SNCF avait déjà supprimé certains intercités et depuis hier, les TER Rémy circulent à vitesse réduite. Hier, la préfecture du Loiret a pris deux arrêtés qui resteront valables pendant toute cette période de vigilance rouge, interdisant la consommation de l'alcool sur la voie publique ainsi que toute manifestation sportive en plein air.
0: Ces épisodes de chaleur à répétition sont difficiles à vivre à Orléans.
2: Et c'est sans surprise le constat d'une étude publiée par des géographes de l'Université d'Orléans qui ont interrogé les habitants en 2023. Franck Guéry est l'un des co-auteurs de cette étude.
4: L'enseignement principal, c'est qu'en effet, les fortes chaleurs ont un réel impact sur les habitants d'Orléans. Deux tiers des répondants qui déclaraient connaître des symptômes liés aux fortes chaleurs, des symptômes qui parfois sont assez violents, oui, qui peuvent aller jusqu'à l'évanouissement. Le symptôme le plus général, c'est fatigue et épuisement. L'impact des fortes chaleurs n'est pas identique. Et certaines populations sont privilégiées à ce titre-là. On l'a bien montré en fonction de la catégorie socio-professionnelle, en fonction du lieu où l'on habite. Si on habite dans un pavillon avec un jardin, la forte chaleur n'a pas la même signification que si on habite rue de Bourgogne. Mais pour autant, malgré cette inégalité, en quelque sorte, globalement, le sentiment général, c'est quand même cette inquiétude face aux fortes chaleurs.
2: Franck Guéry, invité de Marie d'Orsay ce matin, entretien à retrouver en intégralité sur ici.fr. Face à la chaleur, les villes ont renforcé leur dispositif de suivi des personnes vulnérables. Certaines villes mettent des salles climatisées à leur disposition. C'est le cas à Orléans avec le musée des Beaux-Arts et le MOB, mais aussi à Pithiviers, Sully-sur-Loire et Beaugency, entre autres.
0: L'inspection générale de la gendarmerie et de la justice a remis son rapport sur l'affaire Liana.
2: Cette collégienne de 11 ans retrouvée morte dans le Gers, comment expliquer les dysfonctionnements des services d'enquête et de justice autour de ce drame? Le rapport est depuis ce matin sur le bureau du Premier ministre Sébastien Lecornu. Il y a de nouveau des appels à manifester ce soir à 19h devant les palais de justice en France. Ce sera le cas notamment à Montargis.
0: La Coupe du Monde de football, objectif les 16e de finale pour les Bleus.
2: Cela pourrait être fait dès cette nuit en cas de succès contre l'Irak. La France ultra favorite à condition de ne pas prendre ce match à la légère, estime notre consultant sur ICI Orléans, l'ancien pro orléanais Valère Germain.
5: C'est vrai que nous connaissons très peu l'équipe irakienne. Peu de joueurs irakiens nous sont familiers, mais on a vu que contre la Norvège, qu'ils avaient moyen de faire de belles choses sur le terrain. Donc je fais confiance au sélectionneur pour mettre une certaine pression sur son groupe pour faire un bon match, essayer de marquer le plus de buts possible parce qu'il se peut que la différence de buts à la fin des matchs de groupe compte. Continuer aussi à se rassurer défensivement. Puis non, c'est un match de Coupe du Monde, donc il peut y avoir tous les scénarios possibles. Donc il est vraiment important de ne pas prendre ce match à la légère, mais je fais confiance à tous les joueurs du groupe pour vraiment être motivés et je suis persuadé qu'ils le seront.
2: Et le coup d'envoi, c'est à 23h heure française depuis Philadelphie où les orages pourraient perturber la rencontre.
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2: Pas d'orage en revanche de prévu dans le Loiret.
0: Non, c'est plutôt sur les reliefs aujourd'hui, mais de façon très ponctuelle. Nous, on a une chaleur sèche avec donc l'anticyclone et ce cap de 40 degrés qui sera atteint, ce cap dans le courant de l'après-midi sur Orléans et Blois probablement, et on ne sera pas très loin, 37, 38, 39 sur les villes avoisinantes. François Guérou, merci beaucoup. Merci aussi à Nazim Sid qui réalisait l'émission et à Nadia qui était au téléphone avec vous. À demain, bonne journée à tous.
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9: Bonjour la France, bonjour la France qui a chaud. Bonjour la France de la canicule, hein, vous l'avez bien compris, on boit, on se met au frais et on essaye d'aller mieux. Alors, je vous rappelle que, évidemment, la semaine dernière, c'est encore moi qui ai gagné.
10: Oui, alors, ça suffit. J'ai voilà. Décidé, j'en ouais, débarque.
9: Qu'est-ce que t'as décidé?
10: Bonjour, rien, de toute façon, c'est voilà. Bon, les chefs. Bonjour. Allez. À tous, est-ce que je vais gagner comme
9: je sais pas, j'en sais rien,
10: au moins
9: en tout cas.
10: Fois.
9: Oui, bah en tout cas, je sais pas, cette semaine, c'est très sympa ce qu'on vous fait gagner, vraiment. Ah. Oui, cette semaine, mes petits canards, on vous fait gagner 2 places VIP pour assister au concert de Katy Perry.
10: Ah oui, quand même. C'est bien ça.
9: Et oui, ce sera le dimanche 12 juillet au Zénith de Nancy. Donc vous aurez évidemment un accès prioritaire au site, un accueil personnalisé, un espace privatif pour vous retrouver avant et après le spectacle, un cocktail, des boissons. Et évidemment, vous aurez une nuit dans une suite pour 2 personnes avec 2 petits déjeuners au Cottage Nancy Brabois. Et c'est magnifique, hein, donc comment vous dire, c'est pas tout. Eh non, bien sûr. Tous les participants à l'émission, c'est-à-dire les gagnants comme les perdants, cette semaine on vous offre 2 places de ciné pour aller voir Les Parfaits Arnaques en famille. C'est un film en partenariat avec votre radio ici, avec Audrey Fleureau et Ramzy Bedia. Voilà. Maintenant, ça c'était pour tout le monde. Le premier prix c'est Katy Perry, le deuxième prix c'est quoi mon canard?
10: Oui, parce que si on perd pas, effectivement, y a toujours un autre cadeau.
9: Bien sûr.
10: Katy Perry? Le Zénith de Nancy?
9: Oui.
10: What else? Pour qu'une soirée de l'ambassadeur soit absolument parfaite.
9: Oui.
10: L'ambassadeur Joe Malongo sera là, dans les loges, aux côtés de Katy Perry et à vos côtés. 32 dosettes. 6 verres en verre. La machine Nespresso. Encore une fois, what's Malongo else?
9: Bien sûr. Allez, on accueille tout de suite nos 2 candidats du jour, Jean-Pierre et Florence Jungle. Comment ça va, les amis?
10: Bonjour.
11: Bonjour, tout va bien?
12: Bonjour.
9: Super. Alors, Jean-Pierre, tu joues avec ici Touraine.
11: Absolument.
9: Tu as 71 ans, tu habites à La Riche.
11: Oui.
9: Donc, t'es un Richard, t'es un Richaud, t'es un Richois, t'es quoi?
10: Ça m'intéresse, ça.
11: Un Richois.
9: Un Richois. Alors, est-ce qu'il fait chaud à La Riche? Comment ça se passe, la température à La Riche?
11: Il fait très, très, très chaud, mais on a les ventilateurs et des bouteilles d'eau.
9: Ah, c'est bien, mon petit Jean-Pierre. Alors, tu es en couple avec Dominique.
11: Absolument, bravo.
9: Bravo, t'as vu, je sais plein de trucs sur toi. Tu as un fils qui s'appelle Jérôme.
11: Oui.
9: C'est magnifique. Et t'as des petits-enfants?
11: Oui, j'ai des petits-enfants.
9: Ah, t'as combien de petits-enfants, s'il te plaît?
11: Alors, j'en ai 4.
9: Oup, oup, oup. Alors, eh ben dis donc. Et tu les as souvent? Tu les gardes souvent?
11: Mais écoutez, encore hier, on en a eu un, parce que hier, on en a eu un. Voilà. Enfin, on en a eu une, pardon, excusez-moi, une.
9: Mais non, tu connais les noms de tes petits-enfants? Comment ça se passe?
11: Ah oui, oui, je les connais. Ah, oui. Je connais le nom des 4. Il y a Azalis, il y a Louise, il y a Aurore et Victor.
9: Ah, voilà, voilà. Bon, ok, d'accord. Alors, tu es retraité, mais tu étais éducateur technique, tu travailles avec des jeunes pour les métiers du bâtiment. Qu'est-ce que ça veut
11: absolument,
9: dire?
11: Absolument, c'est bien ça.
9: Tu les formais?
11: Le métier du bâtiment, c'est... Pardon, parce que je formais des jeunes, j'étais dans un établissement spécialisé,
9: ouais,
11: où je formais des jeunes, en fin de compte, en plomberie, en électricité, en, en peinture. Et donc, voilà.
12: Tu es une bête de bricoleur, quoi.
11: Non, je suis peut-être pas une bête, mais je me débrouille, on va dire ça comme ça.
12: Bon, alors, est-ce que tu vas te débrouiller en points? Est-ce que tu vas me marquer le premier point? On va le savoir tout de suite avec la première question, vrai ou faux, et cette petite chanson.
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12: Alors, je te pose une question très simple. Les Ferrari sont rouges, majoritairement bien sûr, hein, parce que c'était la couleur préférée d'Enzo Ferrari. Est-ce que les Ferrari sont rouges parce que c'était la couleur préférée d'Enzo Ferrari? Vrai ou faux, top chrono, 5 secondes.
11: Je dirais oui.
12: Pas du tout. Ça n'a rien à voir avec les goûts d'Enzo Ferrari, parce que dans les compétitions automobiles, au début du XXe siècle, chaque pays avait sa couleur officielle, et le rouge, c'était pour l'Italie. Voilà, donc pas de points, mais maintenant t'as appris un truc génial.
10: Florence est avec nous aujourd'hui le lundi, avec ici Pete Savoie, qui habite à Chapéry. C'est en Haute-Savoie. Bonjour Florence, comment ça va?
14: Bonjour, ça va bien, merci, et vous?
10: Bah ça va, chaudement j'imagine, comment ça se passe du côté de chez toi?
14: Ah, il fait très chaud aussi, hein. Les bouteilles d'eau, brumisateur, ventilateur, on met la totale. Hein.
10: Bien sûr. Et t'es à la maison, là? T'es où? Comment tu... T'es où, là?
14: Ah, là, je suis en voiture, en fait, parce que je reviens d'un mariage. On est parti un peu plus tôt que prévu.
10: Ok, ok.
14: Donc, mais on est sur la route du Tarn.
10: Bon, bah, sois prudente quand tu dis on. Ça veut dire que t'es avec, j'imagine, Jean-Sébastien, ton chéri?
14: Tout à fait, c'est ça. C'est lui qui conduit.
10: Exactement. C'est avec lui que tu as eu 3 enfants?
14: Non, c'est pas avec lui. C'est 4 ans qu'on est ensemble.
10: Ok. Parce qu'effectivement, t'as 3 enfants. Il y a Dylan, il y a Charline et il y a Isana. Et là, vous êtes ensemble. Donc, depuis 4 ans, on reparlera d'ailleurs de cette rencontre avec Jean-Sébastien. Qu'est-ce que tu fais, Florence, dans la vie? Je t'ai pas demandé.
14: Moi, je suis aide à la personne. Je m'occupe des personnes âgées et puis garde à domicile des enfants aussi.
10: Ok. Donc, encore plus important, surtout en cette période de canicule, hein, pour les personnes âgées. Merci. Avant, rien à voir, tu voulais être dans la police, dis donc.
14: Oui. Enfin, j'étais dans la police quelques années.
10: Voilà, c'est même pas que tu voulais, c'est que t'as été dans la police. Police nationale.
14: Non, j'ai été, ouais.
10: Tu faisais quoi? Qu'est-ce que tu faisais dans la police?
14: J'étais gardien de la paix, en fait.
10: Gardien de la paix. Et petite, tu voulais être puéricultrice. Donc voilà, entre rêve et réalité. Mais aujourd'hui, bah, finalement, t'es pas loin. T'es dans un métier d'aidant à la personne, puisqu'on l'a dit, tu aides à domicile. Sois la bienvenue, Florence. Voilà. On va tenter de jouer, de t'offrir un premier point. Tu connais Katy Perry? T'as envie d'aller voir Katy en concert?
14: Ah oui, ça serait super, ça nous ferait un super week-end en amoureux, alors on va croiser les doigts.
10: Allez, du côté de Nancy au Zénith, on va évidemment tout faire pour que tu gagnes. Voici une question, elle vaut un point. À l'occasion des épreuves du baccalauréat, en ce moment, hein, voilà, même s'il y a des décalages, les centres d'examen ont reçu des détecteurs, dont contre la triche. Les centres contre la triche. Est-ce que selon toi c'est vrai ou faux? Top chrono, 5 secondes.
14: Moi, je dirais que c'est vrai.
10: Il y aurait des détecteurs d'ondes contre la triche. Eh ben, t'as raison, oui. C'est vrai, ça me paraît fou. Mais pour lutter contre la triche, il y a effectivement des centres d'examen qui sont équipés de détecteurs. Alors, ils sont capables de repérer les téléphones portables, les appareils de communication. C'est une manière comme une autre de déjouer tout ce qui est technologique et qui pourrait effectivement aider les étudiants. Ils sont forts, hein.
12: Ils sont forts, ouais.
10: Ouais, ils sont forts.
12: Allez, ça fait un point pour Florence, pas de point pour Jean-Pierre. Et là, tout de suite, là, j'ai vraiment 10 ans quand c'est sorti. Hein. Je me rappelle, je la chantais tout le temps. Alain Souffchon, j'ai 10 ans.
10: Oui.
12: Je sais que c'est pas vrai, mais j'ai 10 ans. Et voilà, 1974, j'ai 10 ans. À tout de suite, vous écoutez ici.

0: Bah, c'est ce que je me dis tous les jours, de toute façon.
1: Tarte ta gueule à la récré.
0: Je vais gagner. Tarte ta gueule à la récré.
1: Allez,
0: Alain Souffon.
1: Bah oui, jingle.
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0: Il est midi 16.
1: Nous sommes au taquet avec Jean-Pierre et Florence. Alors Jean-Pierre qui habite à La Riche. Jean-Pierre, on l'a vu, hein, il était éducateur pour les jeunes, pour les métiers du bâtiment. Donc du coup, il bricole beaucoup. Tu fais tout. Allez, l'électricité, le carrelage, la menuiserie, tu fais tout chez toi.
3: J'en fais plus beaucoup maintenant. Je suis plus aussi jeune, on va dire ça comme ça. Mais il bricole encore un peu.
1: Ah, quand même. Et dis donc, t'as construit quand même le studio de ton fils.
3: Et j'ai fait ma maison.
1: Oh là là, bah dis donc, quand même, c'est pas mal.
3: Oui, c'est pas mal.
1: Bah, sois pas modeste, s'il te plaît, c'est très bien.
3: D'accord.
1: Alors, t'as l'air hyper sympa comme ça, mais il paraît qu'on est hyper maniaque.
3: C'est une réalité.
1: Alors Jean-Pierre, il paraît qu'on n'aime pas quand tout traîne, hein. On range tout, tout doit être rangé, on n'a pas le droit de manger dans la bagnole, la bagnole elle doit être propre, comment ça se passe au quotidien?
3: Maintenant ça se passe mieux qu'avant.
1: C'est-à-dire?
3: Au début c'était compliqué, bon maintenant ça va un petit peu mieux, pas beaucoup mieux même.
1: C'est-à-dire? Tu fais des efforts, ça veut dire?
3: Ah bah je fais des efforts et puis il y a surtout ma conjointe qui en fait beaucoup.
1: Ah ouais, mais elle doit en avoir marre d'avoir un mec aussi maniaque, non? Elle te le doit te dire.
3: Faut que je lui demande.
0: On connaît la réponse.
1: On connaît la réponse, t'inquiète.
0: On la connaît bien.
1: Mais pourquoi t'es si maniaque? C'est quoi le problème?
0: C'est un homme.
3: J'ai toujours été, quelque part, même quand j'étais gamin, pour dire un petit peu. J'avais une mobylette, en fin de compte, que j'ai gardée, je ne sais plus, 3-4 ans. Mais au bout de 4 ans, elle était encore neuve. Je l'ai revendue, c'est bien sûr d'occasion. À part les kilomètres au compteur, mais au niveau de l'état, c'est pas une blague. Il n'y avait pas une griffe.
1: Ouais, mais tu ranges tout.
0: Tu vois, ça vient de l'adolescence.
1: Ça vient de la
0: mobylette. Ça vient de là. Voilà.
1: Et voilà.
3: Là, peut-être auparavant, parce qu'avant la mobylette, il y avait le vélo. C'était déjà pareil avec le vélo. Mais bon.
1: Bah, t'es soigneux. Qu'est-ce que tu veux que je te dise? Voilà, c'est pour ça que t'habites à La Riche. Alors. D'accord. T'es riche. Tu es riche de toutes ces choses que tu conserves. Mon chaton, t'as pas de point. Et Florence, elle a déjà un point. Alors, tu vas me marquer ce deuxième point.
3: Enfin,
1: ce premier point. Tiens, je mets une petite chanson. Alors, on va parler d'oiseaux. Écoute bien cette question. Un albatros, tu vois ce que c'est qu'un albatros?
3: Je vois ce que c'est un albatros.
1: Alors, il paraît qu'un albatros, ça peut voler des mois, voire des années sans toucher terre. Est-ce que c'est vrai ou faux? Top chrono, 5 secondes. Est-ce que Alors?
3: Oui, je dirais oui.
1: Eh ben, t'as bien raison. Parce qu'ils peuvent totalement rester des mois en vol grâce au vent marin, au vol plané. Il y a certains jeunes albatros qui passent vraiment des mois, voire des années sans revenir à terre. Bon, ils se posent parfois sur l'eau et puis ils chopent un poisson, mais c'est vrai. Premier point pour Jean-Pierre.
0: C'est Bernard et Bianca qui volaient sur un albatros, je me souviens.
1: Absolument.
0: Ouais, c'est ça. Hein,
1: c'est ça. Bien.
0: Florence, avec ici Pays de Savoie, qui a déjà un point. Ah, Florence, en Haute-Savoie, qui est en voiture, qui revient d'un mariage un petit peu plus tôt. Pourquoi? C'était pas bien le mariage? Ou c'était prévu comme ça?
4: Non, ah bon. C'était bien en fait, mais c'est parce que j'ai un rendez-vous chez le dentiste ce soir et il a été avancé le rendez-vous.
0: On est au cœur de vos vies.
1: Un rendez-vous chez le dentiste.
0: C'est sympa, ça, le dentiste.
1: J'ai tellement d'empathie pour toi.
0: C'est une petite vérification ou on est sur. Il va y avoir un peu de bricolage?
4: Non, c'est juste retirer un fil. Hein.
0: Ah bon, ça va, un petit fil, bon, ça va aller. Alors, quelques éléments de ta vie, tu bricoles pas trop, bon, tu sais quand même monter un petit meuble, mais t'es pas plus manuel que ça, hein, Florence, c'est pas particulièrement ce que tu aimes faire. En revanche, tu adores cuisiner quand tu es dans un état particulier. Lequel?
4: Quand je suis énervée.
0: C'est ta méthode à toi pour te détendre, quoi. T'es vénère, tu vas cuisiner.
4: Voilà, c'est ça, il faut que je me défoule.
0: Alors, tu fais quoi comme plat bien énervé?
4: Quand je suis énervée, je peux faire des ratas, je peux faire un ragoût, un bœuf carotte. Tout ce qui passe dans le frigo, en fait, il faut que je prépare.
0: Ah oui, c'est pas mal, ça, du pain perdu, des plats du Nord.
4: Ouais,
0: pourquoi tu fais de la carbonade flamande et des plats du Nord alors que t'es en Haute-Savoie?
4: Bah, c'est les... En fait, à la base, j'étais de Lille.
0: Ah, voilà.
4: C'est notre région, on est en fait.
0: Ah, ok, je comprends. Tiramisu, pudding, cookie, pain perdu, salade de fruits. Joli, joli, tout ça, c'est les bonnes choses que tu sais faire. Florence, sauras-tu marquer un point de plus? On va le savoir tout de suite en écoutant l'idole de ma jeunesse. Dorothée, avec ses petites chaussettes rouges et jaunes à petits points. On va parler de chaussettes. Écoute bien cette question, Florence, pour un point. Albert Einstein portait toujours des chaussettes dépareillées. Est-ce que c'est vrai ou faux? Selon toi, 5 secondes, top chrono. Albert Einstein portait toujours des chaussettes dépareillées.
4: Ah, moi, je dirais vrai.
0: C'est faux. Albert Einstein ne portait pratiquement, en fait, jamais de chaussettes parce qu'il trouvait tout simplement ça inutile et ça datait de l'enfance. Donc, pas du tout, Florence.
1: Ah oui, non, il portait pas de chaussettes. Ça, non. Ça le rendait fou.
0: Bah, oui.
1: Alors, Jean-Pierre 1, Florence 1, tout, égalité parfaite. Et là, tout de suite, eh ben, vous écoutez ici et vous vous dites, mon Dieu, mais qu'est-ce qu'on va écouter?
0: Mais oui.
1: Que va-t-elle nous faire écouter? Eh ben, c'était la fête de la musique hier. J'espère que vous avez bien fêté la musique. Amir, la fête, vous écoutez ici, on vous kiffe. À tout de suite.

0: 2020, Amir, la fête, peut-être ce soir avec la victoire de la France face à l'Irak en Coupe du Monde. On a hâte.
1: Jingle, Fred.
2: Bah oui. Au taquet, votre jeu de midi, c'est ici.
0: 23h le match.
1: Oui, bah c'est super, 23h, je serai déjà au fond de mon lit avec mon ventilo dans la tronche. Alors, nous sommes avec Jean-Pierre qui joue avec ici Touraine et Florence qui joue avec ici Savoie. Et oui, parce que c'est...
0: C'est quoi ?
1: C'est la France.
0: Oui.
1: La Touraine.
0: Oui.
1: La Savoie.
0: Bien sûr.
1: Et tout le monde a chaud. Voilà, alors Jean-Pierre, il paraît comme ça qu'on a rencontré Dominique grâce à un site de rencontre.
3: Oui.
1: Que le premier rendez-vous, c'était à Paris, parce que vous avez
3: dit... Oui, également.
1: Voilà. Ouais. Que vous avez été voir au cinéma, vous avez décidé, pour le premier encart, de faire un petit cinoche.
3: C'est vrai, c'est ça.
1: Et qu'est-ce qui s'est passé ? On est des petits ados, on s'est roulé des pelles pendant tout le film.
3: Pas tout le film, quand même pas. Mais trois quarts, oui, on va dire ça comme ça, oui.
1: Oui, voilà, c'était quoi le film ?
3: En fait, je m'en souviens même plus. On a fait connaissance.
1: Oui, voilà, soupe de langue dans le cinéma. Tu te rappelles même pas ce que c'était le film, quoi.
3: Plus vraiment, non.
1: Oui. Ah, voilà.
3: Non, je crois que tu parlais des fourmis, il me semble.
1: Ah, un truc sur les fourmis. Bah, écoute, c'est super. C'était il y a combien de temps ?
3: Pardon ?
1: C'était il y a combien de temps ? Ça fait combien de temps que vous êtes ensemble ?
3: Ça fait 15 ans.
1: Oh là là, 15 ans, l'âge bat.
0: L'âge de raison.
1: De raison à 15 ans.
0: Oui. Bon, c'est bien déjà.
1: 15 ans, t'es un ado. Hein. Si t'es raisonné à 15 ans, consulte. Hein. Voilà. Alors, mon chat, c'est le moment du quiz musical.
0: Ah oui.
1: Ok. Il y a deux titres qui sont enchaînés. Il y a deux artistes complètement différents qui s'enchaînent. Et il y a un international et un français. Bah écoute, c'est parti. Écoute bien.

0: Ouais. Allez, c'est qui les deux artistes, mon chat? 10 secondes.
1: Alors, je dis Alan Stevens, ouais, et les Doors.
0: Et mon JP, il est là, mon JP, oui. Bien sûr que c'est ça. Primartolode, Alan Stevens, la vallée, no, la la la la. Et The Doors. Eh oui, avec le Jim Morrison.
2: Bien sûr.
0: Oh là là, qu'est-ce qu'il est fort, mon
2: oh,
0: JP.
2: Il est fort, il est
0: et
2: fort.
0: Et à 3, voilà.
2: Bah oui, Florence. Ah, Florence. Alors, on est en train de dire qu'on a perdu Florence. Alors, me voilà bien. Je vais vous rappeler que Florence a un point, qu'elle a la possibilité peut-être, voilà, d'égaliser. Et on est en train de la
0: rappeler. Alors, bah, justement, ça, me, oui, ça tombe bien. Je vais en profiter parce que on aimerait que vous appeliez le 0810 055 056 si vous avez envie de jouer avec nous, participer à Au Taquet, gagner des cadeaux absolument incroyables.
2: Incroyable.
0: Surtout rire aux vannes. Voilà. Eric Bastien, voilà, donc 0810 055 056, vous vous inscrivez, on vous appelle, vous gagnez des cadeaux. J'en profite pour dire qu'aujourd'hui on a Jacques qui est notre stagiaire en seconde.
3: Bonjour.
0: Comment ça va, Jacques?
3: Ça va très bien.
0: Bon, bah bon, super.
2: J'ai récupéré Florence. Hein,
0: c'est bon, on peut laisser dire Jacques bonjour,
2: bonjour
0: ou pas?
2: Bonjour Jacques, il a dit bonjour Jacques.
3: Bonjour.
2: Bah voilà. Oui, bonjour. Elle est sourde,
0: non,
2: on lui prend un rendez-vous chez l'ORL.
0: Oh là là.
2: Florence, tu as dit bonjour à Jacques?
4: Oui, je suis désolée, ça a coupé d'un seul coup.
2: Ouais.
0: Et voilà.
2: Florence, je te présente Jacques.
4: Enchantée Jacques.
3: Bonjour Florence.
2: Et bah voilà, tout le monde se connaît, c'est beau, taquet. C'est un peu le tour des manèges de 2026. Pourquoi pas, non, mais après tout. Qu'est-ce qu'il y a?
0: Bah, j'en sais rien, pose ta question.
2: C'est gênant. Elle adore les lotos de village, notre Florence. Et d'ailleurs, elle gagne souvent. Et ça, ça me rassure un peu, parce que t'as visiblement un peu de chance. Qu'est-ce que t'as gagné déjà?
4: Pardon, j'ai pas compris.
2: D'accord, ça va être pratique cette affaire. Je te demandais ce que t'avais gagné, mais je vois que t'as gagné des voyages, un paddle, que t'as gagné une tondeuse. Enfin voilà, tu n'arrêtes pas de gagner des beaux cadeaux. On va tenter de t'offrir, nous, des places pour le concert.
0: Des concerts,
2: de Katy Perry.
0: Allez.
2: Avec ton quiz musical, allons-y. Deux artistes mixés, à toi de reconnaître de qui il s'agit. Un point par bonne réponse, on y va.
5: 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J'entends le loup et le renard chanter.
6: C'est l'honneur, je m'en irai. La jument de Michaud a passé dans le pré.
7: Il faisait un temps superbe. Je me suis assis sur l'herbe. Félicie aussi. Je pensais les arbres bourgeonnent et les gueules de loup boutonnent.
8: Félicie aussi.
2: Allez,
0: et je
2: chrono.
0: Prends un homard. Il avait du poil aux pattes. Félicie
2: ainsi. Qui chante?
4: Alors, c'est Fernandel.
2: Oui.
4: Fernandel.
2: Oui. Et
4: le renard est là de la.
2: Tu l'as bien, hein. J'entends le loup, on a la belette. La jument de Michel. Qui ça? De quoi?
4: Mano?
2: Ah non, c'est pas Mano. Non, non, non. Mano l'a repris, mais c'est Triana. Je vous avais fait une espèce de.
0: C'est pas, non, non, c'est pas Mano qui l'a repris, c'est Nolwenn. La jument de Michel aussi.
2: Qu'est-ce qu'ils ont repris, Mano? Ils ont repris.
0: Dans la vallée, le truc d'avant.
2: Ah oui, c'est Trimartolo. Oui.
0: Ah là, attends, il y a Fred qui vient de m'insulter. Il vient de me dire ferme bien ta bouche physiquement parce que Mano l'a repris. Voilà. Allez, voilà. Ça fait 3 pour Jean-Pierre. Allez, ça fait 3 Jean-Pierre.
2: J'avais raison.
0: 2 Florence.
2: J'avais raison.
0: Et là, tout de suite, c'est la réclame, mais
2: j'ai
0: pas que.
2: Raison.
0: C'est l'actualité dans vos régions grâce au 44 local de votre radio ici.
2: C'est le meilleur.
0: À tout de suite.
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15: 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Enfin, envie de courir, les inscriptions pour les courses de l'Indien à Orléans sont ouvertes pour la 50e édition prévue le 18 octobre prochain. Plus de 500 dossards ont déjà été réservés en seulement 24 heures. Autant dire que pour courir cette année, il va falloir être rapide.

0: Jingle.
1: Non, non, allez, non, allez. Il est tellement pressé de me mettre Mano. Il en a rien à foutre de ce que je peux dire. Il écoute pas, de toute façon, il est vieux et sourd. Voilà, allez, vas-y, fais-toi plaisir.
0: Rien dit.
1: Mettez-moi Mano, vas-y.
0: Voilà. Alors, il y a Yann, il y a eu Mano. J'avais raison. Voilà.
1: Mais il y a Nolwenn.
0: Mais on s'en fout, on n'a pas parlé d'elle.
1: Oh, et ça va. Voilà, bon, allez, c'est bon. Je savais pas qu'ils avaient chanté ça à Mano. Je suis désolée. Voilà. Oh. Allez, pour une fois qu'il m'a claqué mon bec, il est content. Allez, Jean-Pierre, t'as 3. Florence, t'as 2. Jean-Pierre, on l'a dit, hein, c'est un gros bricoleur, etc. En revanche, il est nul en cuisine. Du coup, il a mélangé ces deux trucs. Il est nul en cuisine, mais bon en bricolage. Donc, une fois, il a mis le feu à la cuisine. Parce que... Bah, il a mis la friteuse sur le gaz pour faire des frites. Et puis, qu'est-ce qui s'est passé?
2: Eh ben, il s'est passé que je l'oubliais.
1: Mmh. Et du coup,
2: et du coup, ça, la friteuse s'est enflammée. Et du coup, ça a mis le feu à la cuisine.
1: Voilà. Et du coup,
2: bah, eh ben, du coup, il a pu le refaire.
1: Eh ben voilà. Donc, t'es nul en cuisine, tu fais des frites, ça brûle la cuisine, tu refais la cuisine, tout le monde est content. Et du coup, comme ça, ta femme voit que t'es nul en cuisine et tu continues à ne rien faire, c'est ça?
2: Exactement.
1: Ah là là là là. Je sais, j'ai bien compris ton petit truc. J'ai bien compris ton petit truc. Alors, je vais maintenant essayer de te faire gagner 3 points de plus. C'est simple, c'est la question à choix multiple. Je te pose une question, je te fais des propositions de réponse. Et t'auras 10 secondes pour me donner ton choix. Tiens, je te mets une petite chanson.
3: Coulommiers et Poisse, Bleu d'Auvergne, Beaufort, Livarot, Reblochon.
1: Oui, c'est une chanson sur le fromage.
0: Bien sûr.
1: Voilà, alors écoute bien. Quel chef d'État français a déclaré: comment voulez-vous gouverner un pays où il existe 246 variétés de fromage? Qui a dit: comment voulez-vous gouverner un pays où il existe 246 variétés de fromage? Pompidou, Chirac, De Gaulle, Éric Bastien. Top chrono, 10 secondes. Comment voulez-vous gouverner un pays où il existe 246 variétés de fromage? Pompidou, Chirac, De Gaulle, Bastien.
2: Je dirais De Gaulle à tout hasard.
1: Bah t'as bien raison, bien sûr que c'est De Gaulle. Ah bon, c'est totalement De Gaulle. Puisque déjà le mec avait beaucoup d'humour. Et effectivement, c'est totalement lui, t'as 6.
0: Bien, alors, Florence. Tout à l'heure, Florence, on n'a pas eu la jument de Michaud, hein, Triane, mais...
1: Michaud.
0: On a bien retenu que Mano l'avait fait, ça, c'est l'information la plus importante.
1: Ah là là là là.
0: Florence qui adore faire des lotos, ça je vous l'ai dit, Florence qui est bénévole l'hiver auprès du Secours Populaire, c'est quand même bien, voilà, c'est bien de le signaler. Florence qui est râleuse, fait partie des petits défauts que tu as. Alors, ça se caractérise assez fortement ou c'est plutôt râleuse soft?
4: Râleuse soft, on va dire.
0: Soft, voilà, petite râleuse, tranquille. Si tu pouvais déjeuner, là, à 13h dans quelques minutes, avec un homme, de qui s'agirait-il? Et d'autant que, a priori, si j'ai bien compris, ce serait même l'homme de tes rêves. C'est l'homme...
4: Garou, voilà.
0: Qu'on n'est pas juste sur un déjeuner. Physiquement, c'est lui, quoi.
4: Ah, tout à fait.
0: Mais ce que je veux dire, c'est que Jean-Sébastien ressemble à quoi, du coup, par rapport à Garou?
4: Il a que les yeux clairs comme lui, c'est tout, mais il a des grandes oreilles aussi comme Garou.
1: Bah écoute, c'est déjà un début,
0: effectivement. Tu l'as vu 2 fois en concert, j'imagine que t'en as gardé un beau souvenir, voilà.
4: Ah ouais, franchement, c'était très émouvant, j'ai adoré, il était très beau sur scène, donc...
0: Oui, l'homme de tes rêves. Alors, l'homme de ta vie, et parlons avec romantisme de cette belle rencontre, c'est quand même Jean-Sébastien. Vous êtes rencontrés il y a plusieurs années, grâce à ton meilleur ami, c'est ça?
4: Oui, c'est ça, grâce à mon meilleur ami qui nous a fait faire connaissance, en fait. Il l'avait déjà présenté il y a des années en arrière, mais il était en couple.
0: Ah voilà, il était pris, quoi. Du coup, t'as attendu, t'as patienté?
4: Voilà, j'ai attendu, puis un jour, mon meilleur ami m'a dit, tu sais, Jean-Sébastien, ça fait 2 ans qu'il est célibataire. Ah bon, et c'est maintenant que tu me le dis?
0: Ah ouais, donc tu l'avais pas oublié.
4: Pour qu'il l'invite à son anniversaire, et puis on a fait connaissance et puis voilà, depuis on s'est plus quitté.
0: Oui, donc ça, pendant des années, t'as continué de penser à lui, t'es pas passé à autre chose, tu l'avais bien en tête quand même.
4: C'est
0: voilà,
4: ça.
0: Tu voulais aller au bout avec ce garçon. 4 ans que vous vivez ensemble. Bon, une belle histoire. Il t'a demandé, je sais pas, un mariage ou non, vous restez comme ça, cool.
4: Non, pas encore. Il aimerait bien qu'on vive ensemble parce que lui, il est sur Lyon, mais pas encore de mariage.
0: Ah,
4: le
0: oui.
4: Jour peut-être qu'on habitera ensemble.
0: Ok, c'est facile.

0: sorti quand on est un peu à distance comme ça? C'est plus sympa finalement. Tu trouves comment cette vie à distance?
1: Il y a les avantages et les inconvénients. En fait, peut-être qu'on se dispute moins.
2: Ah, d'accord.
1: Peut-être. Et après, on passe vraiment tout le temps des bons moments, quoi. Je veux dire, c'est vrai que c'est appréciable.
2: Bah oui.
1: Et après, c'est triste aussi quand on se sépare et après, on est content de se retrouver.
2: C'est tout mignon, ça. Allez, on va tenter, Florence, de marquer. Trois points, alors c'est une d'accord. question avec plusieurs propositions. Écoute bien, petit indice, générique Top Gear, parle de
3: top
2: voiture.
3: Quoi, Top Gear.
2: Top Gear.
3: Voilà,
2: Top merci. Gear. Alors, et qu'est-ce que ça veut dire d'ailleurs, Top Gear?
3: Tu sais quoi,
2: c'est top à quoi, Gear? C'est quoi, Gear?
3: Top à la vachette.
2: Ouais, top à
3: allez,
2: la vachette.
3: Pose ta question, va.
2: Gear, on dit que c'est une vitesse. Ah, d'accord, Gear. Heureusement, j'apprends plein de trucs. Bah, tu le savais, toi, Jacques? Jacques, tu savais que Gear, c'était une vitesse? Ouais, voilà, merci.
3: D'accord, ok.
2: Merci,
3: donc même les jeunes ne savent plus parler anglais.
2: C'est terrible. Quel pays correspond à la lettre A sur une plaque d'immatriculation? Quel pays correspond à la lettre A sur une plaque de voiture? Est-ce que c'est l'Autriche? Est-ce que c'est l'Albanie? L'Algérie? Ou bien évidemment notre Dami d'Hollande, même si ça commence pas par un A? Top chrono, l'Autriche, l'Albanie, l'Algérie, le Dami d'Hollande.
1: Au hasard, l'Albanie.
2: L'Albanie, la lettre A, ce serait la plaque d'immatriculation de l'Albanie. C'est l'Autriche, c'est l'Autriche. Bien qu'en allemand, le mot Autriche se traduit par oulala, Österreich. Les plaques autrichiennes comportent la lettre A qui signifie en anglais Austria. Voilà, au lieu de la lettre O, afin d'éviter toute confusion avec le chiffre 0. Désolé.
3: Bien, allez, ça veut dire que ça fait 6 pour Jean-Pierre, 2 pour Florence.
2: Il s'emballe, Jean-Pierre.
3: Oui, bah, il est bon, c'est tout. Voilà, et maintenant, ah là là, nous allons partir sur les routes avec Francis Cabrel. Ma place dans le trafic. Vous écoutez ici, on vous aime. À tout de suite, mes petits canards.

0: Écoute, je ne connaissais pas cette chanson de Francis Cabrel, Ma place dans le trafic, 1981. Je
1: n'étais pas né. Oh là là, allez, jingle.
0: Mais c'est vrai.
2: Ici, à midi,
0: un tout petit peu.
2: On est au taquet.
0: Un tout petit peu né, quoi.
1: Mais t'oublies l'âge que t'as, en fait.
0: J'essaye de l'oublier.
1: Ouais, voilà. Alors, nous sommes avec Jean-Pierre et Florence. Jean-Pierre est en tête avec 6 points. Florence a 2 points. Jean-Pierre joue avec ici Touraine. Il habite à La Riche. Il est retraité. Il bricole beaucoup. Il va au cinéma rouler des pelles à sa chérie. Alors, comme ça, si on était un animal, on aimerait être comme dans la chanson ? T'aimerais bien être un oiseau?
3: Ah bah oui, complètement.
1: Mais quoi, quoi?
3: Voir un peu ce qui se passe en dessous, je trouve ça génial.
1: Mais quoi comme oiseau? Attends. Quoi comme oiseau?
3: Ah bah un oiseau assez gros, je sais pas, un oiseau qui... Bah tout à l'heure, on a parlé de...
0: L'albatros.
3: L'albatros. Je trouve qu'un albatros, c'est un bel oiseau. J'aime bien cet oiseau.
1: C'est pas mal, ouais. T'aimerais bien, tu voyagerais en l'air, comme ça tu regarderais les pays d'en haut?
3: Oui, aussi, puis le fait de savoir que l'albatros, il peut rester comme ça des jours et des semaines et des mois en vol, je trouve ça génial.
1: Ah bah oui, ça c'est génial, c'est sûr. Mais bon, c'est pas pratique hein, quand même, au bout d'un moment, il doit se fatiguer ce pauvre oiseau quand même.
3: Non mais on s'arrête quand on veut hein, dans ces cas-là.
1: Bah oui, mais toi t'adores voyager d'ailleurs, hein, parce que t'as beaucoup voyagé, Italie, Espagne, Portugal, Suède, Turquie, Vietnam, Cambodge, dis donc, t'as beaucoup voyagé.
3: J'ai un petit peu voyagé, oui. Mais il en reste encore, hein. J'ai pas tout fait.
1: Alors, c'est quoi ton prochain voyage que t'aimerais faire?
3: Ben, à l'Amérique du Sud.
1: Ah, bien. T'aimerais bien aller où, par exemple? Chili, Argentine?
3: Le Pérou.
1: Ah oui, le Pérou.
0: C'est beau, le Pérou.
1: Et alors, Dominique, elle a envie aussi d'aller au Pérou?
3: Ah oui, tous les deux, hein. Tous les deux.
1: Ah, tous les deux. Bon, alors, c'est bien, les amis. Vous êtes formidables, dites donc. Alors, tu aussi, attends, il aime les activités à sensation, il fait du parapente, il veut se tourner, tu fais même de la plongée. Mais alors, excuse-moi, tu fais de la plongée, mais tu sais pas nager.
3: Non, c'est une erreur, je fais pas de plongée, hein, du tout.
1: Ah, tu fais pas de plongée?
3: Mais, ah, parce non.
1: Ah bah, bravo. Bah, écoutez,
0: bien une bonne fiche encore.
3: J'aurais bien aimé en faire.
1: Ah, mais comme tu ne sais pas nager, tu ne peux pas faire de la plongée. Très bien. Eh ben, tu vas aller apprendre à nager avec Dominique, comme ça tu feras de la plongée. Voilà. Hop.
3: D'accord.
1: Eh oui.
0: Il est d'accord à tout, lui.
1: Mais oui, il est de bonne humeur, il est super. Alors, tiens, on va passer maintenant au fait que tu vas marquer 5 points de plus. On va absolument jouer ensemble. Tu vas gagner. Et je te mets Edith Piaf.
4: Il portait des culottes, des bottes de moto, un blouson de cuir noir avec un aigle sur le dos.
1: Ça. Alors, comment on appelle un blouson en cuir zippé en biais?
5: Oui, bonjour, vous êtes bien sur la messagerie Florence, désolée.
1: Ouais, alors, souvent associé à une image rebelle, comment appelle-t-on le blouson de cuir zippé en biais, souvent associé à une image de rocker, rebelle, etc. Top chrono, 10 secondes.
5: Le bombardier, c'est
1: pour les aviateurs, c'est le perfecto, mon chat.
5: Oui, je l'ai dit après, mais bon.
1: Ah là. Mais oui, mais comme on prend en compte toutes vos premières réponses, oui. Voilà. Alors, bon, bah, pas de points, mais tu restes en tête avec 6.
0: Et Florence est de retour. On a un peu de mal à joindre Florence. Ça a coupé, mais elle est de retour. Ça va, Florence? T'es bien installée?
6: On est sur l'autoroute et c'est pire que sur l'autoroute.
0: Ben oui. T'es sur quelle autoroute d'ailleurs? Là, t'es où exactement en France?
6: Ah, on arrive à Châteauneuf-Briançon.
0: D'accord. Très bien. On va se faire un petit point comme ça, hein, jusqu'à 13h, sur l'évolution de ton parcours. Bah, tu rentres à la maison, j'imagine, du côté de Chapéry, en Haute-Savoie.
6: C'est ça, tout à fait, ouais, on rentre à la maison là.
0: Ok. Petite anecdote, tiens, on va penser au camarade Arthur. À l'époque où il était sur Fun Radio, bon, il en a fait des bêtises hein, sur Fun Radio, il proposait de faire croire à quelqu'un qu'on connaît, qu'on gagne, que la personne avait gagné un poney. Voilà, et alors tout, c'est une idée d'Arthur. Et alors toi, t'as participé, Florence, et t'as dû faire croire ça à ta maman, à l'antenne, et qu'est-ce qui s'est passé?
6: Ah ben c'était trop rigolo en fait, parce que maman elle avait pas le moral, et puis ben... J'ai téléphoné pour dire que moi, je voulais lui faire croire que j'avais gagné un poney.
0: Bien sûr.
6: Ouais. Et en fait, et ben, maman, elle a pété un câble, elle parlait en patois, en plus, comme elle est lilloise. Et elle disait, j'en veux pas de poney, elle l'a envoyé bouder. Et au début, c'était pas présenté, après, il disait que c'était le vétérinaire. Et elle lui disait, bah, mets-le à la baraque. Non, mais c'était trop drôle. Et il lui avait même chanté une chanson. Si elle voulait pas du poney, elle devait chanter. Puis elle chantait, j'en veux pas du poney. Non, non, non.
0: Ah ouais! Il est content, Arthur, ça devait être un bon moment, ça.
6: Et alors... Ah ouais, franchement, et puis il lui offrait souvent des semaines pendant plusieurs mois. Hein.
0: Ouais, parce
6: pour
0: qu'en
6: dire
0: fait,
6: que le poney y allait bientôt arriver.
0: Voilà, il s'est moqué gentiment d'elle de façon récurrente pendant plusieurs semaines. Et il appelait ta maman régulièrement. Et comme ça passe pas très bien, je termine à raconter. Effectivement, Arthur, qu'on adore, qui est super sympa, il envoyait des fleurs très souvent pour son anniversaire ou assez régulièrement. C'est classe de sa part. C'est une belle histoire, ça. C'est une belle histoire.
6: C'est génial.
0: Allez, Florence, on va jouer parce que j'ai trop peur que ça coupe. On va y aller tout de suite. Ça sera mieux comme ça. Avec un petit extrait.
2: Tu vas y avoir du sport, mais moi je reste tranquille.
0: Bien sûr qu'il va y avoir du sport, il a 6, si je ne me trompe pas, il a 6.
1: Il a 6.
0: Voilà, donc ça veut dire que si tu marques les 5 points, tu passes devant, t'es en tête avec 7, donc il va y avoir du sport. Question, quelle est la deuxième épreuve d'un triathlon, Florence? Top chrono, 10 secondes, quelle est la deuxième épreuve d'un triathlon?
6: La deuxième épreuve d'un triathlon?
0: Oui. Vite.
6: Le vélo?
0: Oui, oui, c'est le vélo. Natation, vélo, cyclisme et ensuite course à pied, bravo! Ah, tu repasses en tête, Florence, on avait dit qu'il y aurait du sport.
1: Alors, Jean-Pierre 6, Florence 7, pas mal. Il va falloir bien vous départager sur le bingo. Mais tout de suite, ah là là, c'est le foot en ce moment, hein, vous rappelez.
0: Bien sûr.
1: Ce soir, il y a la France. Alors, Jacques, qui est là, nous disait qu'il y avait des orages, donc c'était décalé.
0: Un spécialiste, Jacques, bien sûr.
1: Oui, bien sûr. Alors, c'est à quelle heure le match de la France ce soir?
7: À 23h.
1: Voilà.
0: Mais pourquoi?
1: Parce qu'il y a des orages, je viens de le dire.
7: C'est des orages.
0: Ah, d'accord.
1: Je viens de le dire. Écoute ce que disent les gens.
0: Vous savez quel temps il fait aux États-Unis?
1: Oui, les orages.
0: Vous
1: voilà.
0: Savez quelle température il fait?
1: Bon, allez, Dai Dai, Shakira et Burna Boy. Vous écoutez ici, on est à fond.
0: Les orages.
1: Dai Dai.
0: 30 degrés.

0: Allez, let's go!
1: Ah ouais, die die, l'hymne du mondial avec les Bleus, France-Irak, ce soir 23h. Un match à retrouver en direct et en intégralité sur ici et ici.fr.
0: Regardez, je suis en train de me ventiler avec
1: un petit
0: éventail. J'espère que je vous envoie de la fraîcheur, la France. C'est la réclame, les petits gars. À tout de suite.
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0: Je rappelle que nous sommes ici avec Jean-Pierre et Florence. Jean-Pierre à 6, Florence à 7. C'est le bingo qui va vous départager, mes petits canards. Vous en êtes conscients?
7: Oui.
0: Alors, mon petit Jean-Pierre, tu as plein de choses que tu écoutes, que tu aimes. Pour t'encourager, une chanson gay. Et franchement, allons-y.
8: Je suis
1: chanson préférée, ça.
0: Ouais, voilà.
7: J'adore.
0: Je suis malade.
7: C'est... Serge Lama.
1: Pour tous les hypochondriaques.
0: Serge Lama, c'est une chanson pour toi, ça.
1: Exactement.
0: Bon, tu adores. Il était une fois dans l'Ouest. Je peux pas m'empêcher de mettre un peu la musique.
1: Ah, mettre ça vendredi, tiens.
0: Ah là là, mais moi j'adore. Ça, j'ai vu le film.
7: Ennio Morricone.
0: Mais oui, Ennio Morricone, c'est magnifique. Avec le petit qui joue de l'harmonica pour sauver son frère, il essaye de sauver son frère, c'est terrible.
1: Mais il ne le sauve pas.
0: Bah non, au bout d'un moment, l'autre fait 80 kilos, il est en train d'être pendu, il meurt.
1: Ah, mais il se venge à la fin.
0: Non, sauf qu'il se venge, c'est Charles Bronson. Alors, mon petit JP, écoute bien ce bingo. Il est très simple. À mon top chrono, tu auras 10 secondes pour me citer un maximum de villes en M, comme Maman, Michel, Maniac. Un maximum de villes qui commencent par la lettre M, comme Maman, Michel ou Maniac. Attention, top chrono, 10 secondes. Jean-Pierre?
7: Oui.
0: Bah, des villes qui... comme... Alors?
7: Oui.
0: Michel?
7: Excusez-moi, j'ai pas entendu la question.
0: Ah merde, qu'est-ce qu'on fait? Bon, alors, je te...
1: renvoyer le chrono exceptionnellement.
0: Alors, on renvoie le chrono exceptionnellement. Max de villes qui commence par la lettre M, comme Maman. Un max de villes. Attention, allez. Top chrono.
7: On y va.
0: Vas-y.
7: Met, Mably. Qu'est-ce qu'il y a? Macon.
0: Et je regarde.
1: Stop.
0: Bah, tu m'en as donné trois. Il y avait Marseille, Menton, Melun, Montcuq, Montpellier, Mulhouse, Meaux, Maubeuge, Mont-de-Marsan, Montauban, Milly-la-Forêt. Tu m'en as donné trois.
1: Ah, là, là, là, là, là, Florence, est-ce qu'on profiterait pas de ça? Oh, bah si.
0: Oh, ouais.
1: On va pas se gêner. Mais attendez, rien n'est fait. Rien n'est fait.
7: Ouais, c'est ça, ça va être dur.
1: Ouais, rappelons que là, t'es en tête depuis pas longtemps, Florence, avec 7. Il a 6. On est au cœur du bingo. Il faut marquer le plus de points parmi vous deux. Et c'est celui-là qui encaisse les 10 points. Il a fait 3. Tu fais 4. T'encaisses 10. Voilà, c'est pas plus compliqué que ça. Et comme je sais que t'es hyper chanceuse, je l'ai dit tout à l'heure, je voudrais rappeler que dans un casino à Annecy, qu'est-ce que t'as gagné? C'est énorme, hein.
7: J'ai gagné une voiture décapotable, une plaque.
1: Voiture décapotable dans un casino. C'est énorme. Mais c'est énorme, oui. Cadeau. C'est génial.
7: C'est un gros cadeau.
1: Bah oui.
7: Ah
1: oui.
7: Ouais, j'étais très heureuse.
1: Bon, écoute, je te sens très chanceuse. On va t'encourager encore une fois avec Garou, que tu adores. On en a parlé tout à l'heure. L'homme de tes rêves. Florence, voici ton bingo. On reste sur de la géographie et sur d'accord. des villes. Sur des villes françaises, d'ailleurs. Sur des villes françaises. D'accord. On va te demander un maximum de villes en France qui commencent par une lettre. Je vais te donner cette lettre et le chrono, il part tout de suite après. La lettre, d'accord. c'est la lettre T. T comme Thierry ou comme Thérèse. C'est clair. Top chrono. 10 secondes.
7: Alors, Toulouse, Tarnas, Toulon. Tours.
1: Elle y est.
0: Non, non, c'est bon, 4. Ça fait 4. Elle en a donné 4.
1: Alors, on est sur du chouïa, mais du chouïa plus, qui fait que tu l'emportes pour un point.
0: Et voilà.
1: Bravo,
0: JP, je suis désolée, mon chat, mais c'est elle a. Elle a remporté sur le fil. Donc c'est Florence qu'on retrouvera pour la finale vendredi pour gagner soit les places de Katy Perry, soit la cafetière. Toi Jean-Pierre, tu repars avec deux places de cinéma pour le film Ici, Les Parfaits Arnaques en famille. Je remercie Céline à la Réal, Gwen au Savoir, Fred à la Technique, Marian au Standard, Éric Bastien, je sais pas à quoi.
1: Je salue Mano, bien sûr.
0: Allez, on salue Mano et Nolwenn et Tutti Quanti. Merci Jacques d'avoir participé à cette émission. Bon stage à toi. La France, je t'embrasse très fort. Fais attention à toi et hydrate-toi bien. À demain. Bisous.
1: Bonjour Wendy Bouchard.
8: Bonjour chers amis.
0: Ça va ma petite Wendy Chouchou?
8: Oh ça va très bien, on est tout près de vous comme vous l'avez distillé dans ces messages contre la canicule, cette France qui souffre, nos plus isolés aussi, que l'on se doit de protéger, d'épauler. Nous sommes avec tous nos invités mobilisés, la ministre de la Santé Stéphanie Rist nous en parlera, c'est l'une de nos invités dans ma France.
0: Bonne émission chérie, à demain.
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1: Allez, prenez soin de vous. Allez les Bleus ce soir à 23h. Valérie, quelle heure est-il?
0: Il est 13h, c'est l'heure de boire de l'eau. Je vous aime. À demain.
1: Bonne journée à vous tous. Voici Ma France et c'est avec Wendy Bouchard.
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8: Bonjour à tous, merci d'être fidèles à Ma France dans une séquence météo particulièrement difficile. La moitié de notre pays a basculé en vigilance rouge pour forte chaleur. 49 départements en haut niveau d'alerte avec des températures allant jusqu'à 42 degrés à l'ombre aujourd'hui. C'est dur, c'est surtout dangereux et mortel si vous prenez des risques et la solidarité est indispensable à l'égard des plus fragiles qui peuvent aussi mourir chez eux. On est donc à votre service dans l'information sanitaire, dans les bonnes conduites aussi solidaires et fraternelles. La ministre de la Santé, Stéphanie Rist, vient évoquer cette grande séquence avec nous. Je reçois également des spécialistes de la météo et du climat, des élus qui sont au cœur justement de cette adversité, des médecins, des urgentistes, des pompiers, des représentants de l'éducation nationale. Et puis nos reporters et nos journalistes jusqu'à 14h restent nos guides, comme au quotidien dans Ma France, de Besançon au Gers, de l'Ouest au Berry, de la région parisienne à la Provence. Nous sommes en édition spéciale jusqu'à 14h. Soyez les bienvenus. Mais d'abord, Marine Logénie, on vous écoute avec l'information de la matinée autour de cette question. Qui a failli, Marine, dans l'affaire Liana?
9: Oui, les réponses sont dans un rapport explosif remis en fin de matinée au Premier ministre et qui vient tout juste d'être dévoilé, Wendy, lors d'une conférence de presse depuis Matignon. Cette mission d'inspection, elle doit faire la lumière sur les dysfonctionnements, les erreurs individuelles dans le traitement du principal suspect, Jérôme Barella, déjà visé par des plaintes, notamment une en août 2025, une de famille qui a déposé plainte contre lui pour le viol de sa fille de 11 ans, qui a été traité comme une procédure ordinaire, hein, selon Stéphane Noël, le chef de l'IGJ, l'inspection générale de la justice. Il indique que 30 entretiens ont été menés et que l'urgence n'a donc pas été prise en compte. Cette enquête n'a pas été traitée comme une procédure prioritaire, pas suffisamment dirigé par la brigade de gendarmerie de Lectour, ni le substitut d'Auch. C'est ce qu'on retient de cette conférence de presse, Wendy. La plainte d'août 2025 n'a pas été traitée comme une procédure prioritaire dans le Gers. Vous avez tous les détails sur ici.fr.
8: Bien sûr, merci beaucoup Marine Logénie, puis on vous retrouvera avec cette information à 14h.
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8: Plus de 90% d'entre nous vont avoir très chaud. 35 millions d'habitants concernés par cette vigilance rouge dans 49 départements, avec une nuit, vous l'avez constaté, qui a été très chaude, autour de 26 degrés par endroit. Une canicule préoccupante qui succède à celle du mois de mai, très précoce et qui a déjà bien éprouvé les organismes. Merci d'être avec nous, Madame la Ministre de la Santé. Bonjour.
10: Merci à vous.
8: Merci.
10: Bonjour.
8: Stéphanie Rist, pour parler aussi à nos auditeurs, pour les guider. Après un week-end qui a été meurtrier, Madame la Ministre, 13 noyades avec de très jeunes victimes, en majorité des adolescents, en Ile-de-France, en Indre-et-Loire notamment, souvent dans des lacs, dans des rivières où, par esprit festif et parce qu'ils souhaitaient se rafraîchir, se sont baignés dans des lieux parfois non autorisés. Ça fait vraiment partie de vos inquiétudes du moment?
10: Oui, alors ça faisait partie de nos inquiétudes avant le week-end. On a essayé de passer ce message de vigilance vis-à-vis des baignades, vigilance pour les parents, surveiller les enfants évidemment, mais aussi, je crois qu'il y a des grands-parents qui nous écoutent, des jeunes, des parents, rappeler que vraiment dans ces moments de chaleur, il y a un double risque. Il y a le risque du choc thermique, l'insolation, comme on appelle. On a chaud à l'extérieur et on arrive dans l'eau, on fait un malaise, le cœur s'arrête. Et puis, il y a aussi le risque que parfois on boit un peu d'alcool avant d'aller se baigner, on est plus fatigué, nos corps sont plus fatigués et du coup on va avoir plus de mal à nager et on va on prend un vrai risque. Donc interdiction de se baigner là où c'est pas autorisé. Vraiment, s'il vous plaît, passez ce message parce que je crois qu'il faut qu'on ait une conscience tous du risque. C'est très triste ce week-end sur ce sujet.
8: C'est une responsabilité collective, vous le dites, et puis tous les organismes des plus jeunes aux plus âgés sont éprouvés. C'est pas anodin ce que nous traversons, il faut le dire. Bricoler dans son jardin, même à l'ombre, sous 40 degrés, c'est pas anodin, par exemple.
10: Merci de le rappeler. On est face à des chaleurs qui sont très hautes, la nuit et la journée. On est sur une durée de cette canicule qui est déjà très longue et qui va se poursuivre. Et on sait que les corps se fatiguent au fur et à mesure. C'est une quantité de chaleur accumulée qui fait que la température de votre corps a du mal à redescendre. Et il y a une fatigabilité, une fatigue qui s'installe et le cœur aussi devient fatigué. Donc, surtout, retenir bien les mesures de prévention que vous connaissez tous, boire de l'eau, pas d'activité physique, au moins dans les départements qui sont en couleur rouge, et puis éviter les heures les plus chaudes, évidemment, pour faire du sport. On l'a dit, les baignades. Continuez aussi à avoir une alimentation régulière. Beaucoup de gens me disent « bon, moi, je mange pas parce qu'il fait trop chaud ». Il faut absolument continuer à s'alimenter en plus petite quantité, mais s'alimenter.
8: Et on parlera des plus âgés qui n'ont pas forcément ces réflexes-là, Madame la Ministre. C'est à la fois la ministre et la médecin qui vous parlent, chers auditeurs, d'ici, donc entendez bien aussi ces consignes de vigilance. Je voudrais qu'on entende dans les Pyrénées-Atlantiques un certain nombre de Français dans une zone en vigilance rouge où certains travailleurs souffrent particulièrement, peut-être un peu plus que d'autres, de la chaleur. On a des ouvriers sur des chantiers en dépit des horaires aménagés. Les aides-soignants aussi qui témoignent de cette souffrance dans les EHPAD, comme Séverine, pour ici Pays Basque.
11: La chaleur donc déshydrate, ça peut créer des troubles cognitifs, donc des pertes de mémoire, des malaises, on peut aller jusqu'au décès. On les hydrate régulièrement, toutes les heures, puis il faut les habiller le moins possible, les laisser à l'ombre. Notre direction a fait quelques achats là, cette semaine justement pour équiper les chambres qui étaient sans ventilateur et voilà, on s'adapte au jour le jour comme ça et c'est valable le jour comme la nuit.
12: J'ai 4 enfants là, au domicile en ce moment et voilà, on ferme tout le matin, on va se promener tôt le matin et après on reste à la maison, on fait des jeux, des activités, on revoit l'organisation. Déjà, on mange des salades frais, on boit beaucoup d'eau. Même au niveau des activités, les enfants, ils sont fatigués, ils sont un peu grognons.
13: En extérieur, nous, maçons, on est quand même soumis aux intempéries. En adaptant les horaires de à 6h, 14h, bon, au moins, on peut travailler dehors. On essaye de trouver quelques chantiers aussi à l'ombre. On s'adapte, quoi. Moi, c'est shorts, chaussures, t-shirts, c'est bon,
8: voilà,
13: une casquette, et on y va, quoi.
8: Travailleurs au micro d'ici, Pays Basque, Stéphanie Ries, qui est avec nous, ministre de la Santé. J'aurais qu'on revienne à Séverine, qui travaille dans les EHPAD et qui disait les conseils de précaution. Mais pour les personnes qui sont en résidence, qui sont à domicile, on a vu 3 morts en Gironde entre 83 et 95 ans. Ce sont des personnes seules qui n'ont peut-être pas le réflexe ni de s'hydrater, ni d'appeler le SAMU ou les pompiers s'ils ne sont pas bien face à cette chaleur.
10: Il est très important et vraiment, là aussi, c'est une responsabilité collective que nous avons de solidarité, vous l'aviez dit tout à l'heure et merci pour ça. Nous avons à nous occuper des personnes fragiles et qui sont isolées. Alors nous avons à le faire quand c'est notre famille, nos amis, mais nous avons à le faire aussi quand ce sont nos voisins, passer, dire un petit bonjour, être sûr que tout va bien, apporter un peu d'eau. Mais il faut savoir aussi, et je voudrais le redire ici, toutes les familles qui ont des personnes âgées isolés, qui sont loin d'elles, peuvent les inscrire sur le registre des communes, des villes. Il suffit d'appeler la mairie et de dire, voilà, je suis une personne isolée, je voudrais que vous soyez au courant, ou j'ai ma maman qui est isolée, donc, et les mairies, avec leur centre d'action sociale, prennent des nouvelles, vont voir les personnes âgées isolées. Ça, ces registres-là ont été mis après la canicule de 2003. On a beaucoup appris avec la canicule de 2003. Donc, n'hésitez pas à inscrire vos parents ou vous-même sur les registres de la ville.
8: Ça veut dire que ces personnes décédées en Gironde ne l'étaient peut-être pas, ou il y aura une enquête là-dessus, sur ce sujet, Stéphanie Rist ?
10: C'est pas une obligation de s'inscrire sur ces registres, c'est vraiment un conseil, qui est, et puis c'est un service qui est proposé par les centres d'action des villes, et ça marche vraiment bien. J'ai des exemples de communes qui, tout le week-end, ont appelé les personnes isolées, ont eu des réponses, et là où il n'y a pas eu de réponse, sont allés voir, sont allés cogner à la porte pour être sûr que les personnes allaient bien. Donc n'hésitez pas à inscrire les personnes isolées sur ces registres communaux.
8: On va avoir un maire avec nous dans quelques instants, le maire de Tours, Emmanuel Denis, ville qui a battu encore un record de chaleur cette nuit, et j'évoquais les appels au SAMU. Est-ce qu'on a une idée de le SAMU dit aujourd'hui d'un bond de 30 à 40% du nombre d'appels ces derniers jours? C'est conforme aux informations que vous avez, Stéphanie Rist?
10: Oui, les chiffres que j'ai sont entre 20 et 30% selon les régions. En tout cas, il est évident qu'il y a un nombre supérieur d'appels qui sont liés à la chaleur. Il s'agit de malaise. Il ne s'agit pas forcément de gens qui sont hospitalisés.
8: D'accord.
10: Beaucoup de malaise ou de sensations. Donc, beaucoup de conseils aussi peuvent être donnés. SOS médecins aussi. Les médecins en ville ont augmenté leur nombre de passages, leur nombre de consultations. On reste vigilant parce qu'on sait aussi que l'effet de la canicule arrive 5 à 10 jours après le début de la canicule.
8: C'est ça.
10: Donc cette semaine est vraiment la semaine où il faut être très très prudent dans les jours qui viennent, et puis en fonction de si ça continue ou pas, il faudra de toute façon être vigilant sur les personnes les plus fragiles notamment.
8: Vous disiez il y a quelques heures appeler à ne pas gonfler l'activité des urgences. Alors on sera dans quelques minutes avec Mathias Vargon, urgentiste en Seine-Saint-Denis, mais comment on fait pour ne pas gonfler cette activité, Madame la Ministre ?
10: On a une responsabilité individuelle à adapter nos comportements vis-à-vis de la chaleur. Déjà, pour soi-même, ne pas se retrouver aux urgences ou même de façon plus grave, avoir des conséquences plus graves. Et quand on a pris la mesure avec le Premier ministre de l'arrêter d'interdire l'alcool sur la voie publique pendant la fête de la musique, typiquement, c'était une mesure aussi pour ne pas surcharger nos services d'urgence. Ça veut pas dire, et c'est vraiment important pour les gens qui nous écoutent, si vous vous sentez pas bien, il faut quand même appeler le 15. C'est pas grave,
8: voilà. On se rend pas aux urgences. C'est ça que vous voulez dire aussi, on n'engorge pas nécessairement.
10: Il est préférable d'appeler le 15 d'abord, qui va vous orienter, vous envoyer éventuellement un médecin par SOS médecin ou vous envoyer aux urgences, vous faire venir une ambulance. Appelez le 15 si vous vous sentez pas bien. Ne vous dites pas que vous allez surcharger le système, parce que les coups de chaud, faut les prendre aussi très tôt. Donc si vous vous sentez pas bien, n'hésitez pas.
8: Madame Stéphanie Rist, vous êtes avec nous, ministre de la Santé dans Ma France. Je voudrais que vous écoutiez le maire de Périgueux. Il s'agit de Michel Cadet, et il regrettait sur ICI que le gouvernement préfère laisser la latitude pour agir au niveau des écoles, aux élus et aux préfets. Écoutez-le.
14: J'aurais aimé des mesures nationales qui soient plus claires en zone rouge, interdire des choses, par exemple la fête de la musique, ou évidemment on renvoie
15: des choses plus radicales pour
14: plus radicales pour que ça soit plus facile à être opposable. Là, on dit au maire, débrouillez-vous sur le terrain. Certaines écoles ferment, d'autres pas. Donc on est dans un flou.
8: Est-ce que c'est pas un peu facile, en effet, tout en ayant une vision nationale, de dire bah c'est au local de gérer la situation, Stéphanie Rist?
10: Je crois au contraire que c'est indispensable. Pourquoi annuler une fête de la musique si le concert se fait dans une salle climatisée? Pourquoi fermer une école qui a été refaite et dont les conditions ne sont pas un problème de sécurité? Et je crois que c'est vraiment les élus, les maires, avec ils sont pas seuls, puisqu'il y a le préfet, le rectorat concernant l'éducation, et puis avec les agences régionales de santé. C'est une discussion qui doit se faire à plusieurs pour décider en commun de se dire bah oui, là c'est pas on n'est pas en sécurité, il faut fermer cette école
8: oui,
10: ou pas.
8: Mais on a un discours parfois comme parents un peu complexe à entendre. En gros, on nous dit fait 33 degrés dans les classes, dans les salles d'école. Si vous pouvez garder vos enfants, c'est mieux. Bah, sinon, on les accueille, mais ils vont subir cette chaleur de toute façon, ces enfants. Est-ce que vous comprenez finalement cette dimension laisser aussi aux principaux intéressés, les directeurs et les rectorats.
10: Moi, je crois que c'est vraiment indispensable, en fait. Je suis vraiment en désaccord de dire qu'il faut que c'est une mesure nationale. Vous avez des gens qui ont chez eux encore plus de difficultés vis-à-vis de la chaleur qu'à l'école. Et c'est vraiment important. Donc, soit il y a un problème de sécurité dans l'école parce que, par exemple, l'école est en travaux, c'est des Algéco, il fait 50 degrés. Évidemment, c'est un problème de sécurité. Il faut fermer. Ensuite, laisser la possibilité aux parents, parce qu'ils ont la possibilité de garder leur enfant et qu'en plus, ils sont dans un environnement qui est moins chaud que l'école, bah oui. Mais il y a aussi des familles qui n'ont pas cette possibilité-là. Donc, je crois qu'il faut faire au mieux, de façon très, avec du bon sens en fait. Et ça, le bon sens, pour moi, il est vraiment local.
8: Le bon sens représenté, entre autres, et en l'occurrence par le maire de Tours, Emmanuel Denis, qui nous rejoint dans cet échange. Et après, je vous libère, parce que vous avez fort à faire, Madame la Ministre. Mais bonjour, Monsieur le Maire.
15: Bonjour.
8: Je voudrais quand même que vous réagissiez avec Stéphanie Rist, bien à la position, la politique que vous avez eue, vous, vis-à-vis de vos écoles et des enfants de votre commune.
15: Oui, bah nous on a décidé en concertation avec l'éducation nationale d'adapter les horaires, puisque on a des écoles qui nécessiteraient des gros investissements, et là on peut parler des difficultés qu'on a à financer ces gros investissements et de la responsabilité de l'État qui aujourd'hui qui un jour développe le budget vert et puis le lendemain le divise par deux. Bon, en tous les cas, nous on a pris nos responsabilités, notre priorité a été la rénovation des écoles, 150 millions sur le mandat passé, mais il y a encore beaucoup de travail à faire et donc on n'est pas capable à 40 degrés d'assurer des conditions qui soient des bonnes conditions et là on rejoint un problème de santé publique et donc on va avoir le même propos avec Madame la Ministre, je crois. À 40 degrés, on peut pas laisser les enfants dans des écoles ni les enseignants et donc on a décidé de fermer les écoles l'après-midi.
8: Oui.
15: On commence un peu plus tôt le matin, donc on fait 8h midi au lieu de 8h30, 11h30, un repas froid et on demande aux parents de récupérer les enfants. Donc on adapte, on essaye de s'adapter. Mais à long terme, il va falloir vraiment des politiques qui soient cohérentes et dans le long terme, hein, parce qu'on est vraiment dans une inertie, je parle pas d'inaction, mais au moins d'inertie sur ces sujets qu'on connaissait. Et aujourd'hui, on nous annonce des baisses de subventions. Je discutais encore de cela avec le préfet il y a 3 jours. Il essaye de trouver des solutions pour nous aider à continuer à rénover lourdement nos écoles. Et je crois qu'il y a deux types de subventions et d'investissements à faire. Les investissements lourds, quand on reconstruit une école ou quand on la rénove fortement. Et puis les investissements bon sens, les investissements low-tech, avec une peinture blanche sur le toit, avec des brasseurs d'air dans les classes, avec des ouvrants sécurisés pour qu'on puisse aérer chaque nuit. Hein, il suffit de mettre des grilles sur une fenêtre. Ça, c'est des petits investissements que l'on devrait aussi nous aider à faire pour permettre de s'adapter à ces périodes très compliquées.
8: Merci pour cette illustration de la manière dont vous vivez les choses à Tours. Record de température battu dans votre ville, comme à Poitiers d'ailleurs, Emmanuel Denis. Un mot de conclusion là-dessus, Stéphanie Rist, sur l'adaptation urgente. Et on en parle suffisamment.
10: Oui, aucun politique, je crois, ne dit pas qu'il ne faut pas adapter notre pays. Moi, j'appartiens à une majorité qui a doublé le budget de la mission écologie et j'espère que ce débat aura lieu pour la présidentielle et notamment de comment on finance cette transition écologique. Ça me paraît aussi important à chaque fois de rappeler aux politiques de expliquer comment ils financent cette transition.
8: Merci beaucoup, Madame Stéphanie Rist, ministre de la Santé. On retrouve les consignes d'usage toute la journée sur les antennes d'ici et puis également sur ici.fr et je retiens aussi ce discours de responsabilité collective que vous livrez ici dans Ma France. Merci beaucoup Madame la Ministre. Un dernier mot avec vous Emmanuel Denis parce que vous parliez à Tours de la manière dont vous avez équipé ou adapté en tout cas les écoles. Votre ville envisage sérieusement cette transition climatique?
15: Oui, il y a en fait deux niveaux de réponse. Hein. Le niveau long terme où là, c'est des gros investissements de rénovation et de reconstruction de certaines écoles. On a des écoles type Paillon que l'on ne peut pas rénover. Donc on reconstruit et là, on prend les concepts de l'architecture bioclimatique où, avec des solutions de bon sens, avec des isolants de très haute performance, avec une orientation comme il faut des surfaces surfaces vitrées, voilà, on arrive à maintenir des températures qui sont tout à fait acceptables, même pendant les périodes de canicule, sans climatisation. Et c'est important de le dire, c'est possible de construire sans climatisation aujourd'hui et d'avoir 15 degrés de moins qu'à l'extérieur quand il fait 40 et qu'on est en canicule.
8: Bah, on retient votre discours aussi en local à Tours, Emmanuel Denis, le maire de Tours. Nous sommes en édition spéciale.
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8: Jusqu'à 14h au cœur de cet épisode de chaleur intense, 42-43 degrés attendus en de nombreux points du territoire. Et nous sommes avec notre consoeur Chloé Nabédian qui, après des années à la météo à France 2, continue de scruter le ciel. La nature qui émerveille, oui, mais la nature qui souffre profondément aussi en ce moment. Bonjour Chloé.
16: Bonjour Wendy, bonjour à tous.
8: Et merci vous aussi de nous éclairer sur cet épisode d'une intensité exceptionnelle. J'aurais d'abord vous faire réagir parce que vous étiez à l'écoute des propos du maire de Tours, disant bah là la climatisation n'est pas forcément la politique de demain. L'adaptation justement, cette urgence de s'adapter dans les communes. Alors on ne parle pas nécessairement que des îlots de fraîcheur dans les écoles, mais ça c'est un point très important sur lequel vous travaillez notamment pour la Fondation pour la Nature et l'Homme.
16: Oui, c'est un point extrêmement important et même crucial. Aujourd'hui, on parle beaucoup d'atténuation des émissions de gaz à effet de serre qui sont absolument indispensables, mais on parle très peu finalement d'adaptation. Le premier plan d'adaptation imaginé par le gouvernement ne remonte qu'à 2024. C'était il y a 2 ans et on voit aujourd'hui que pratiquement rien n'a été mis en place. Et je suis tout à fait d'accord avec ce qu'a dit le maire de Tours. Aujourd'hui, on est totalement en capacité de construire différemment et de permettre à des bâtiments et à des nouveaux bâtiments de pouvoir déjà avoir une climatisation naturelle. D'ailleurs, dans les très vieilles bâtisses, dans les vieilles maisons, on arrive d'ailleurs à conserver le froid. Donc avant, les anciens construisaient aussi pour pouvoir se prémunir, soit du froid l'hiver, soit du chaud l'été. Mais là, avec la situation qui est en train d'arriver aujourd'hui, on ne peut plus faire l'impasse sur l'adaptation. Et moi, je trouve que là, aujourd'hui, le gouvernement, l'État ne sont pas du tout à la hauteur des enjeux. Il faudrait qu'il y ait des milliards qui soient mis sur la table pour permettre à la France de s'adapter.
8: On va parler de ces habitants, mais de cette nature aussi qui souffre profondément. Nous serons avec les pompiers sur les risques d'incendie et puis sur la faune, la flore, avec un représentant de la LPO qui nous dira comment nous pouvons aider cette nature. Vous nous éclairez donc sur cet épisode caniculaire en ce 22 juin 2026, Chloé Nabédian, qui pourrait entrer dans les annales. Ce pourrait être la journée la plus chaude jamais mesurée en France, on en est là.
16: Oui, on en est là. Alors, c'est déjà un événement historique, hein, puisqu'on n'a jamais eu une canicule avec une vigilance aussi étendue. Quasiment toute la France est en vigilance orange ou rouge. On n'a que 7 petits départements en jaune seulement. Et ça va probablement évoluer d'ailleurs à 16 heures avec d'autres départements qui pourraient basculer en rouge et en orange par rapport à la situation qui s'aggrave en fait un peu de jour en jour. C'est vrai que la semaine dernière, à chaque fois, on pensait que le pic c'était lundi, puis mardi, puis mercredi. Et là, on voit à chaque fois que ça s'étend et que ça dure dans le temps. Et c'est bien ça le problème, c'est que pendant plusieurs jours consécutifs, on pourrait dépasser les 40 degrés dans de très nombreuses villes en France. Et le pire, c'est surtout la nuit, des nuits qui sont absolument tropicales, où on atteint des 27-28 degrés.
8: Un plateau entre lundi et jeudi, on n'est pas encore dans le pic, hein, c'est ce que vous disiez, avec peut-être une baisse quand même attendue des températures à partir de vendredi, Chloé.
16: On attend effectivement une baisse qui pourrait s'amorcer par l'ouest vendredi. Il y aura encore beaucoup de départements en vigilance, hein, puisque pour l'est de la France, ça ne pourrait partir que dimanche, voire lundi prochain. Oui. Et les prévisions ne sont pas encore certaines à 100% pour la sortie de l'épisode. Donc on reste toujours très vigilant avec des valeurs qui vont rester quand même très élevées.
8: Vous étiez venu déjà nous parler notamment de votre podcast formidable qui est une ode à la nature, Amazing Chloé, de cette canicule. C'était une canicule très précoce au mois de mai. On est dans la répétition, mais dans une canicule très intense. Et on commence vraiment beaucoup là à la comparer à la canicule meurtrière de 2003. Est-ce que cette comparaison se tient en tout cas par l'intensité justement des températures ?
16: Elle se tient par l'intensité, par la durée surtout. C'est vrai que l'épisode de 2003 a duré pratiquement 2 semaines. Oui. Là, on voit que sur la durée, même si la canicule a été enclenchée il y a quelques jours seulement, les températures sont déjà très élevées, très chaudes depuis plus d'une semaine. Et là, on voit que la canicule va s'éterniser au moins jusqu'à ce week-end. Donc, en termes de durée, c'est particulièrement marquant. En termes d'intensité aussi, on se rapproche vraiment des valeurs de 2003. Mais une chose à pas oublier, c'est qu'en 2003, c'était au mois d'août. On était en plein été. Là, on est à peine le 21-22 juin que déjà, on a des températures dignes d'une canicule d'il y a 20 ans en plein mois d'août. Ouais. Et c'est là où ça doit interpeller. C'est-à-dire que c'est ça confirme vraiment déjà les prévisions par rapport au changement climatique et à l'impact qu'on peut avoir sur la météo en France avec ces étés caniculaires qui pourraient donc démarrer dès le mois de mai, continuer jusqu'en septembre. Et ce qu'on vit aujourd'hui pourrait être un été assez classique finalement d'ici la fin du siècle. Et là, on pourra avoir des pointes non plus à 40, mais plutôt à 50 degrés. Ouais. Donc, il faut vraiment aujourd'hui en avoir conscience, absolument inciter. Et comme il y a les présidentielles qui arrivent, c'est là où on a notre rôle, nous, en tant que citoyens, d'imposer en fait que l'État prenne conscience de ça et agisse pour le bien des citoyens. Ce n'est pas un sujet politique, c'est un sujet de société, de santé, de protection des citoyens avant tout, et aussi pour la biodiversité qui nous entoure. Là, on sait tous qu'il y aura un effet sèche-cheveux au niveau de la végétation entre aujourd'hui et mercredi, puisqu'on a le vent qui va se lever, une humidité extrêmement faible et des températures qui vont dépasser les 30 degrés, et on pourrait avoir aussi la végétation qui brûle et qui fait une sécheresse ultra rapide d'un seul coup et qui pourrait totalement brûler.
8: C'est ça, ultra rapide, là, ultra précoce. C'est vrai que je ne sais pas où vous êtes là physiquement, mais vous connaissez bien le sud-ouest, notamment dans le Tarn. On a aujourd'hui des prairies qui ressemblent à l'état qu'elles devraient avoir à la fin du mois d'août. Cet effet sèche-cheveux que vous évoquiez avec ce vent extrêmement, extrêmement chaud, qui ne concerne pas d'ailleurs que la France, toute l'Europe de l'Ouest vit avec ces chaleurs extrêmes, les Royaume-Uni en vigilance canicule rouge, ainsi que le Portugal, que l'Italie, bien sûr. Merci beaucoup, chère Chloé Nabédian, de nous avoir informés. Je renvoie nos auditeurs qui aiment cette nature, qui veulent l'aider, et on verra des conseils très très clairs avec la LPO tout à l'heure. Je renvoie à votre podcast Amazing Chloé sur les réseaux sociaux. Justement, vous mettez en lumière cette belle, si belle nature que nous devons protéger. Merci beaucoup, Chloé.
16: Merci à vous.
8: On se retrouve dans un instant, mais voici le foot.
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8: Et oui, car nous n'oublions pas notre journal du mondial avec la voix, l'une des voix du foot et du mondial. Pour ici, c'est Bruno Salomon. Bonjour Bruno.
17: Bonjour Wendy.
8: Finalement, il va être aussi question de météo, mais de possibles orages. Oui. C'est intéressant à suivre du côté de Philadelphie, où la France joue ce soir face à l'Irak. Bien sûr, on va en parler, mais on va déjà attaquer avec les résultats d'hier soir et de la nuit pour les retardataires.
17: Ouais, effectivement, dans le groupe G, avec l'Iran qui a tenu tête à la Belgique 0-0 et l'Égypte qui a battu la Nouvelle-Zélande 3-1. Les Égyptiens Mossala, son premier de la poule, est quasiment qualifié. Dans la poule H, emmené par son très bon Yamal, il faut le dire, l'Espagne a balayé l'Arabie Saoudite 4-0. Et dans l'autre match, je me permets de faire une petite pause. Allez-y. Voilà, on va aller se poser tranquillement. Je vous emmène au Cap-Vert. Et on va prendre les embruns un petit peu du Cap-Vert. Praia, 90 000 personnes, une plage chauffée à blanc. Et là, tout d'un coup, 21e minute de jeu, le Cap-Vert marque le premier but de son histoire en Coupe du Monde. Kevin Lenini pour ce but, et ensuite derrière ce match face à l'Uruguay, 2-2, magnifique ambiance. Et l'excellente nouvelle pour le Cap-Vert, c'est qu'après avoir tenu l'Espagne 0-0 et avoir accroché l'Uruguay 2-2, ils se sont offerts avec deux petits points en poche. Les Cap-Verdiens, ils s'offrent la possibilité de croire à une qualification pour les 16e de finale si jamais ils venaient à battre dans le dernier match l'Arabie Saoudite.
8: Vous savez que nous sommes aux États-Unis, où l'hymne américain résonne. C'est le call d'Amérique qui arrive dans notre journal du Mondial, Bruno.
17: Avec Nicolas Perronnet, l'homme qui nous fait vivre cette Coupe du Monde, l'intérieur pour ici, Nicolas, que vous allez retrouver pour le match ce soir, France-Irak, avec Charlotte Lorgeret et Pierre Clément à 23h. Mais comme d'habitude, comme toutes les journées qu'il passe là-bas du côté des États-Unis ou du Canada, eh bien, Nicolas nous donne un petit peu de ses nouvelles. Et Nicolas, il a pensé à nous avec cette spéciale, bien évidemment, chaleur, où l'on prend un peu des nouvelles de tout le monde. Bah lui, il avait envie de nous envoyer un peu de fraîcheur, Nicolas.
18: Ah, salut Bruno, salut Wendy. Salut. Je sais que c'est insupportable, en tout cas j'imagine la chaleur en ce moment en France. Alors je vous envoie un peu de fraîcheur. J'ai trouvé le spot pour voir les matchs du Mondial ici. Franchement, s'il y avait un concours des fan zones les plus folles, celle-ci, imaginez un écran géant, des transats, tout ça surplombant les chutes du Niagara. Bah oui, ça existe ici à la frontière entre le Canada et les États-Unis. C'est le Niagara Park qui gère le site, qui a eu l'idée de faire ça. Comme ça, bah, vous regardez le match, dès qu'il y a un arrêt de jeu, vous tournez la tête à gauche et puis bah, vous regardez les chutes. Et puis si vous voulez vous monter sur un bateau, vous allez vous faire tremper en bas en vous approchant des chutes. Allez, je vous envoie un peu de cette fraîcheur, je sais que vous en avez besoin. Bon courage les amis, et allez les Bleus.
8: Ah, ça nous fait du bien cette pause fraîcheur aux chutes du Niagara. C'est
17: moi,
8: quelque chose.
17: Je voyais, moi, j'étais bien.
8: Mon Nieb, on part quand même à Philadelphie, Bruno.
17: Ouais, effectivement, il faut quand même aller à Philadelphie, puisque là-bas, bah, c'est les orages qui pourraient nous tomber sur la tête. Important, hein, je vous le rappelle, votre radio va ce soir vous proposer le match France-Irak à 23h jusqu'à 1h du matin. Ça, c'est l'horaire normal, si tout se passe bien, car les Bleus pourraient donc devoir composer avec les risques d'orages qui planent en fin d'après-midi sur la principale métropole de l'État de Pennsylvanie. Comme le veut le protocole en vigueur lors de cette Coupe du Monde, la rencontre sera interrompue s'il y a des orages à moins de 13 km autour du stade pendant au minimum une demi-heure. Petite anecdote, pendant la Coupe du Monde des clubs la saison dernière, le match Chelsea-Benfica a été arrêté 2 heures. Ça peut peut-être vous emmener loin dans la nuit ce soir, cette petite histoire. Voilà pour le point météo. Côté football, une victoire et les Bleus auront le billet pour les 16e de finale en poche avec face à cette équipe d'Irak qui est une équipe assez faible sur le papier. Mais attention, bien évidemment, une rencontre où la star Kylian Mbappé va fêter par ailleurs à 27 ans sa 100e sélection. Et en toute humilité, bah, Kylian, il est toujours content.
19: C'est toujours un plaisir de pouvoir avoir l'opportunité de jouer en sélection. Il n'y a pas plus grand que l'équipe nationale. Maintenant, une 100e, c'est un chiffre historique. Encore plus quand c'est en Coupe du Monde, qu'on a l'opportunité de jouer ce match-là. Donc, c'est sûr que ça va être spécial pour moi. Maintenant, l'importance et l'enjeu du match va primer. Surtout, on doit gagner pour se qualifier. C'est clair dans mon esprit. Le plus important pour moi, comme je l'ai dit, c'est d'amener mon équipe le plus loin possible, de gagner la Coupe du Monde.
17: France-Irak, 23h, ce sera à vivre sur ICI avec Pierre Clément, Charlotte Langeret et Nicolas Perronnet.
8: Qu'est-ce qui nous attend ce soir?
17: Ah, ça va aller très très très vite, France-Irak, on vous l'a dit. Il y aura Norvège-Sénégal aussi à 2h du matin et on termine avec le groupe J. Jordanie-Algérie, 5h du matin, Argentine-Autriche, 19h.
8: Merci cher Bruno pour le journal du Mondial. On se retrouve dans ma France pour notre édition spéciale canicule pour vous informer, pour vous aider, pour vous recommander de l'aide, des visites aux plus vulnérables pour que vous traversiez au mieux ces vagues de chaleur. On va parler des écoles, comment les cours sont assurés, de la situation dans les urgences, des risques d'incendie et de la manière dont vous pouvez aider la nature qui est mise, vous le savez, à rude épreuve ces jours-ci. Ma France avec ICI et nos reporters mobilisés et notre information en direct également sur ICI.fr pour vous éclairer. En édition spéciale, on se retrouve donc dans quelques instants, chers auditeurs, après ceci.
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23: Ici Express, spécial canicule avec plusieurs communes du Loiret qui s'organisent pour aider les plus fragiles. Si vous avez plus de 65 ans, que vous êtes vulnérable, vous pouvez vous faire connaître auprès de centres communaux d'action sociale de votre commune. Vous pouvez notamment le faire à Orléans et Montargis afin d'être contacté en cas de besoin. Et s'il y a urgence, un seul réflexe, le 15 à Chalette-sur-Loing. Le plan canicule est déclenché toute la semaine. Les écoles sont ouvertes le matin. La baignade est surveillée l'après-midi au lac et des salles climatisées sont accessibles de 15h à 20h à l'espace Marlin et à la résidence Duclos. À Montargis, la ville rappelle que la médiathèque et certains commerces et supermarchés peuvent aussi permettre de se rafraîchir quelques minutes. Et puis à Orléans, les musées municipaux, le MOB, la médiathèque Maurice Genevoix et le parc floral sont accessibles gratuitement jusqu'à nouvel ordre avec des parcs et jardins ouverts jusqu'à 22h. Enfin, le département du Loiret rappelle que malgré la chaleur, la baignade reste interdite dans le canal d'Orléans pour piquer une tête en toute sécurité.
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8: Pour vous aider, alors que 49 départements sont en vigilance rouge, des records de chaleur ont été battus au petit matin avec des nuits jusqu'à 26, 27 degrés à Poitiers ou à Tours. Faisons attention aux autres, faisons attention à nous. En cet épisode intense, la ministre de la Santé, Stéphanie Rist, nous disait il y a quelques instants qu'un organisme, même jeune, en bonne santé, est éprouvé par ces nuits et ces jours compliqués à répétition. Elle évoquait ce chiffre d'appel au SAMU, aux urgences, en augmentation de 20 à 30%, et j'interrogerai dans quelques instants un médecin mobilisé aux urgences à Saint-Denis, Mathias Vargon. Mais j'évoquais ces jeunes qui se baignent de manière peu informée, souvent inconsciente, et qui risquent leur vie. 13 victimes ce week-end de noyades. Beaucoup d'adolescents dans le Doubs, par exemple. Ils avaient 11 et 13 ans. Ils sont morts, noyés au niveau du parc Mico à Besançon, dans un coin réputé dangereux où la baignade était interdite, un temps que les Byzantins connaissent bien. Alexandre Rubin.
2: Cet habitant de Besançon préfère rester anonyme, il est encore sous le choc.
3: Ça fait toujours chier des gamins qui se noient.
2: Il vient sur les bords du Doubs presque tous les jours pour rafraîchir son chien.
3: Parce que je pêche aliment, je nettoie un peu, je fais de la dépollution. Au vu de ce que je trouve, j'irai pas mettre les pieds dans l'eau. Il y a de la ferraille, des trous d'eau, des courants assez dangereux, et puis il y a beaucoup de munitions dans le Doubs. Obus, balles, mines.
2: Samedi matin, il était là lorsqu'il a vu un groupe de jeunes se baigner.
3: Après, je sais pas si c'est eux ou pas, mais bon, on les a prévenus qu'il fallait pas, mais bon, c'est des gamins, ils s'en foutent.
2: L'un de ses amis que nous appellerons Julien s'est déjà baigné, lui, dans le Doubs, souvent même.
4: Je le fais tous les week-ends.
2: Malgré l'interdiction.
4: C'est un plaisir, ça permet de nager en pleine nature, et après, il faut être conscient des risques et pas nager là où il y a des rapides ou quoi que ce soit, en fait.
2: Selon lui, il manque des aménagements pour se baigner en sécurité à Besançon.
4: Il y a pas mal de possibilités sur des endroits où il n'y a pas de courant, où il y a déjà des bases nautiques qui sont mises en place, donc pourquoi pas aménager une zone à la baignade. Les piscines, ça reste un accès payant et c'est pris d'assaut par les familles. Pour moi, je préfère me baigner dans un cadre naturel que d'aller m'enfermer dans une eau remplie de chlore et de gosses qui courent partout.
2: Une demande reprise au niveau politique, appuyée par les groupes d'opposition à la mairie.
8: Voilà, ces réactions d'habitants de Besançon face à ces comportements en apparence joyeux et festif, trouver la fraîcheur, mais à quel prix parfois. Et nous sommes en direct avec Mathias Vargon, chef de service des urgences et du SMUR de l'hôpital de La Fontaine à Saint-Denis. Bonjour docteur.

0: Bonjour Jérémy Girard.
1: Bonjour Wendy Bouchard.
0: On entendait tout à l'heure la ministre de la Santé applaudir finalement la politique très locale de l'adaptation des ouvertures, des fermetures, des aménagements d'écoles face à cet épisode. Est-ce que pour vous, il fallait un protocole plus clair sur ces consignes et ces dispositifs adaptés dans les écoles ?
1: Oui, bien sûr qu'il fallait un protocole plus clair. C'est déjà ce qu'on demandait l'an dernier, quand on a eu une vague de chaleur exactement à la même époque. En fait, plus il y a de prise de décision locale, plus ça repose sur les épaules d'un prof, d'un préfet, d'un maire, oui, etc., plus il y a de chances qu'on ait des trous dans la raquette et qu'éventuellement, il y ait un endroit où on fasse pas du tout ce qu'il faut faire. Enfin, aujourd'hui, à 90% du territoire, il fait très très chaud. Il n'y a pas non plus des différences remarquables, j'allais dire, entre une ville et une autre, une école et une autre.
0: Ouais, elle évoquait des écoles qui sont plus ventilées que d'autres, qui sont plus fraîches que d'autres, mais vous considérez-vous qu'on fait prendre un risque, qu'on fait courir un risque à la fois aux élèves accueillis et aux équipes pédagogiques ? Jean-Rémy, ah, on vous a perdu, il y a un télescopage de ligne manifestement. Oui, ouais, allez-y Jean-Rémy, pardonnez-moi.
1: Oui, voilà, est-ce que vous m'entendez ?
0: Très bien.
1: Oui, je disais, s'il y a des écoles qui sont climatisées, il en existe, mais très très très très peu. Là, effectivement, on peut tout à fait faire venir les élèves, mais la plupart du temps, faut arrêter de croire que parce que l'orientation est nord-ouest plutôt que sud-est, ça va faire une grande différence. Une fois encore, les gens qui prennent les décisions ne sont pas dans les écoles, il faut quand même s'en rappeler.
0: Avec des classes à 33 degrés, dont la température grimpe encore, évidemment, quand elles sont pleines. On va prendre l'exemple d'Aix-en-Provence, sur ici, où les enfants passent leur journée à subir ces fortes chaleurs. C'est un reportage de Thomas Bonnet.
2: Pas facile d'aller à l'école depuis plusieurs jours pour Aglaé, 11 ans.
3: Quand on rentre dans la classe, on a très chaud, on a moins envie d'aller à l'école.
2: Et pourtant, l'école Salier, au centre-ville d'Aix, est équipée de ventilateurs pour lutter contre la chaleur.
3: Mais il y a du vent que sur la moitié de la classe, du coup on a quand même très chaud, il fait très chaud.
2: Les conditions d'apprentissage sont donc délicates pour la petite fille et sa copine Eleanor.
4: C'est plus difficile de se concentrer puisque tu penses que à qu'il fasse chaud et du coup t'oublies un peu ce qu'il faut savoir.
2: Alors que faire quand on est parent ? Utsima essaye de donner des conseils à sa fille pour résister à la chaleur.
5: C'est vrai qu'on s'assure en début de journée que les enfants partent bien avec une gourde qui soit une gourde d'eau fraîche et on leur rappelle de remplir cette gourde aussi souvent que possible durant la journée. Mais mis à part ça, peu d'autres conseils à donner.
2: Ces derniers jours d'école avant les grandes vacances s'annoncent irrespirables en classe. Les températures vont rester caniculaires au moins jusqu'à la fin de la semaine.
0: Et vous aussi, comme professeur Jean-Rémy Girard, vous qui êtes président du SNALC, syndicat pour les écoles primaires, mais aussi les collèges et les lycées, vous subissez. Est-ce que vous considérez qu'en primaire, justement, les profs aujourd'hui font office de garderie, pour être clair ?
1: Alors, oui, bien sûr. D'ailleurs, de toute façon, on fait office de garderie dans de nombreux endroits où, finalement, on dit aux parents de ne pas amener leurs enfants, s'ils peuvent ne pas les amener. Et ce qui est problématique, c'est qu'on n'a même pas dans chaque école une salle fraîche pour pouvoir accueillir les enfants. Il faudrait déjà commencer par ça, par une salle fraîche, juste pour faire l'accueil. Enfin, là, aujourd'hui, on n'est pas à savoir si on va arriver à faire cours ou pas. On ne va pas faire cours quasiment de la semaine dans la plupart des écoles de France. Il faut quand même qu'on s'en rende compte.
0: Oui, là, on parle des élèves en école primaire. On n'oublie pas les lycéens, les oraux du bac qui devaient se dérouler de manière nationale normalement dès aujourd'hui ne le seront pas. Elles sont aménagées, ces épreuves, pour les académies de Bordeaux, de Lyon, de Montpellier, de Nantes et de Poitiers, où ces oraux seront remportés et reportés de quelques jours. Mais quid, par exemple, de l'académie de Normandie où il fait très chaud, de Paris et Versailles, qui n'est pas concerné. Que dites-vous de cette politique, là encore, Jean-Rémy Girard ?
1: Alors, il y a des calendriers académiques sur les épreuves orales, donc ça n'a pas forcément commencé en Ile-de-France aujourd'hui, donc c'est pour ça qu'il n'y a pas forcément d'annonce.
0: D'accord.
1: Maintenant, c'est très important, effectivement, non seulement de repousser, comme on a dit au départ, l'après-midi, mais il faut quand même rappeler que nous, dans nos lycées, qui sont les centres d'examen, on n'a pas la possibilité d'ouvrir les fenêtres la nuit. C'est-à-dire, le seul moyen qu'on a de faire descendre la température, il n'est pas à notre disposition. Donc, la question va quand même se poser très rapidement sur la chaleur qu'il va faire également le matin, parce que c'est pas forcément sûr qu'on va pouvoir maintenir des températures juste correctes pour les candidats. Je pense aussi au diplôme national du brevet,
0: bien
1: avec
0: sûr,
1: l'épreuve de français vendredi matin. Non,
0: ah, c'est vendredi, vendredi, dès vendredi.
1: Matin, les profs de français. Oui, vendredi matin. Ouais. Moi, je suis pas sûr qu'on pourra la faire passer dans de bonnes conditions. On a alerté le ministre samedi dernier.

0: On va voir s'il y a des décisions qui sont prises ou pas là-dessus en fonction de l'évolution des prévisions météorologiques. Oui. Parce que si jamais ça reste sur un plateau dans pas mal d'endroits, c'est pas certain que vendredi on soit dans des salles qui permettent de faire passer l'épreuve. Il faudra peut-être la reporter dans ces cas-là. Ce qu'on a déjà fait, il faut le rappeler, en 2019.
1: Vous êtes en situation de vigie. Voilà, on évoquait la canicule de 2003, mais il y en a eu une aussi sévère en 2019. Jean-Rémy Girard, professeur de français, président du SNALC, pour la manière dont les professeurs, notamment, s'organisent dans ces fortes chaleurs.
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1: Et nous sommes avec Mathias Vargon, chef de service des urgences et du SMUR de l'hôpital de La Fontaine à Saint-Denis. Bonjour, bonjour Mathias Vargon.
3: Bonjour.
1: Nous recevions il y a quelques instants la ministre de la Santé, Stéphanie Rist, qui évoquait une hausse moyenne des appels aux urgences entre 20 et 30% pour ces appels d'urgence. Est-ce que c'est à peu près les proportions que vous chiffrez pour votre département Seine-Saint-Denis ?
3: Alors, c'est les appels au SAMU.
1: Les SAMU, absolument.
3: Les urgences, on ne reçoit pas les appels, on reçoit des patients. Pour l'instant, il n'y a pas une énorme augmentation d'activité. On s'attend à ce que l'activité augmente à partir d'aujourd'hui ou de demain, une fois que les gens auront passé plusieurs nuits de canicule, en fait.
1: Oui, avec ces chaleurs accumulées qui affaiblissent, et ça, on l'évoquait aussi, les organismes du plus petit, du plus jeune au plus âgé. Là, pour le coup, on est tous à peu près égaux face à cette intensité caniculaire, Mathias Vargon.
3: Pas complètement quand même. C'est les patients les plus âgés et ceux qui sont polypathologiques, et puis les patients les plus jeunes qui vont le plus souffrir de la chaleur. Si tant est qu'on fait pas de bêtises, quoi. Évidemment, ceux qui vont courir maintenant à sourcils dehors. Oui, mais c'est les patients qui ont des pathologies et qui prennent beaucoup de médicaments aussi, qui peuvent être plus à même de souffrir de cette canicule et de venir aux urgences.
1: Quels sont les risques les plus importants en ce moment pour les organismes que vous voyez d'ailleurs avec les patients que vous accueillez ? Est-ce que ce sont les coups de chaud ? Est-ce que ce sont les maladies cardiovasculaires, Mathias Vargon ?
3: Alors, des coups de chaleur, on n'en a pas tant que ça, pas pour l'instant. Mais oui, les maladies cardiovasculaires, l'aggravation des maladies ou les conséquences des médicaments que les gens prennent, oui, ça a un gros impact, la canicule, sur ces organismes qui, en plus, sont fatigués, avec des gens qui ne dorment pas la nuit, qui sont fatigués, qui doivent quand même sortir faire les courses. Donc, on a des patients, et on l'a déjà eu il y a 3 semaines lors du premier épisode.
1: Oui.
3: On a des gens qui viennent un peu en bout de course, en fait, avec une décompensation de leur pathologie habituelle.
1: Ouais, bien sûr. C'est une vague rouge qui nous rappelle la tragédie de 2003. 15 000 morts emportés par cette canicule terrible. Les spécialistes météo le disent, on compare par l'intensité ce que nous vivons à ce passif terrible. Mais est-ce que vous diriez, vous, au cœur du réacteur hospitalier, que les autorités ont changé vraiment drastiquement de politique depuis ce drame?
3: Alors, pas tout à fait. En fait, pour ce qui est des personnes âgées, notamment celles qui sont institutionnalisées, dorénavant, on fait attention à leur hydratation ou à leur hyperhydratation. Il y a des salles rafraîchissantes normalement dans les EHPAD. Donc, j'espère qu'on ne va pas se retrouver dans la situation dans laquelle on était en 2003. Et en plus, en 2003, c'est tombé aux alentours du 15 août pour aggraver le tout.
1: Oui.
3: Par contre, les hôpitaux, eux, sont pas mieux équipés, pas beaucoup mieux équipés qu'en 2003 pour tout ce qui est rafraîchissement et climatisation.
1: Ça, c'est terrible. C'est-à-dire que, par exemple, votre hôpital de La Fontaine, est-ce qu'il y a une climatisation suffisante à la fois pour vous, soignants, et y compris pour les patients dans les chambres? On en est très loin.
3: Alors, on en est assez loin, mais c'est valable chez moi comme c'est valable dans d'autres établissements.
1: Oui.
3: En fait, on a cru, comme beaucoup de gens, que la climatisation n'était pas nécessaire. On a rafraîchi ces établissements, mais ce rafraîchissement, au-dessus d'une certaine température, il ne change pas grand-chose, puisqu'il fait baisser la température que de quelques degrés. Et puis, même notre équipement de climatisation, il n'est pas toujours fait pour résister à des températures extrêmes. C'est fait pour résister
1: bien
3: à 32 degrés, pas à 40 degrés.
1: Merci.
3: Donc, on ne sait pas jusqu'où on va.
1: Oui, mais écoutez, merci beaucoup. Bon courage pour affronter avec toutes vos équipes ce qui pourrait vous attendre dans les jours qui viennent. Mathias Vargon, chef de service des urgences et du SMUR pour l'hôpital de La Fontaine en Saint-Denis. Nous sommes à Saint-Denis, nous sommes en édition spéciale jusqu'à 14h. Il est 13h44. Et Ma France est aussi auprès de vous pour vous donner des conseils de prudence. prudence dans les transports. Car hier, le patron de la SNCF, Jean Castex, invitait les voyageurs les plus vulnérables, on en parlait à l'instant avec Mathias Vargon, à éviter de prendre le train parce qu'il ne peut pas écarter des incidents sur le réseau qui est mis sous tension par les fortes chaleurs. D'où des suppressions de trains pour beaucoup préventives. Mais qu'est-ce que ça donne ? Bonjour Valentin Bertrand.
4: Bonjour Wendy, bonjour à tous.
1: Qui vous trouvez pour ici, Valentin, à la gare Saint-Lazare, à Paris ?
4: Ah oui, il fait chaud à cette heure-ci, très chaud même. Je regarde mon thermomètre, il indique 42,8 degrés. Ouf, dans ces conditions, l'attente semble interminable pour Tess.
5: Attendre sur un quai en petite banlieue, encore une fois, quand on n'a pas d'ombre et pas de place pour s'asseoir, c'est un peu compliqué, même avec un petit éventail. Et on a envie de prendre ce train parce qu'on a besoin d'aller travailler, donc c'est un peu compliqué. Après, il y a la clim dans le train, donc on ne peut pas se plaindre de tout.
4: Encore faut-il que le train soit au rendez-vous. Celui de Sandrine a été annulé.
6: C'est très compliqué physiquement. J'ai mon train qui est supprimé, donc j'attends pour avoir le prochain train. Là, à Saint-Lazare, j'en ai pour 2 heures de trajet.
4: À peine arrivé, tous se demandent déjà comment rentrer ce soir. Consultant en informatique, Rassim compte lui faire des heures supplémentaires.
7: Je vais essayer de rester un petit peu plus tard et je ferai autre chose entre temps et rentrer vers 19h, j'irai tranquillement.
4: Et pour soulager un peu ces voyageurs en sueur, 2 palettes de bouteilles d'eau sont en train d'être distribuées, notamment ce matin par la présidente de la région Île-de-France.
8: Merci beaucoup, madame.
9: Oui, bien sûr.
4: Valérie Pécresse qui le reconnaît, que les voies ferrées atteignent là leurs limites.
10: Le réseau de transport, en cas de très grosse chaleur, il est mis à rude épreuve. Un rail ne supporte pas une chaleur au-dessus de 50 degrés. Or, à la fin de la journée, aujourd'hui, eh bien, les rails seront en surchauffe. Il y aura des trains qui ne pourront pas circuler. Nous faisons tout pour que le service soit le plus complet possible.
4: Et il est déjà acté qu'environ 10% des trains ne pourront pas circuler aujourd'hui.
1: Merci beaucoup Valentin Bertrand. Si vous pouvez ajourner vos voyages, vous l'avez bien compris, on n'est pas à l'abri d'un risque sur le réseau face à ces fortes chaleurs en période de canicule. J'ajoute aussi que plusieurs régions sont concernées par une dégradation de la qualité de l'air dans le nord, le centre, l'est et le sud, les villes de Rennes, de Saint-Brieuc, de La Rochelle, d'Auch, de Pau, de Tarbes, mais aussi les Paris et la région parisienne sont aussi largement concernées. 13h46.
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1: Alors que nous ne sommes pas les seuls à souffrir de cet épisode qui touche une partie de l'Europe de l'Ouest, le Portugal, l'Espagne, l'Italie, la Belgique, les Pays-Bas, l'Allemagne et la Grande-Bretagne qui sont aussi terrassés par ces températures. Valentin les évoquait, 42, 43 degrés à l'ombre aujourd'hui, mais aussi mardi, mercredi ou jeudi. On n'attendrait pas une baisse drastique des températures au moins avant vendredi. Et nous sommes avec un représentant de la Fédération nationale des sapeurs-pompiers de France, lieutenant-colonel Jérôme Bonafous est avec nous pour nous éclairer là aussi sur les dangers de la nature. Bonjour, colonel Bonafous.
11: Bonjour.
1: Nous parlions des noyades tout à l'heure, risque terrible, mais vous n'oubliez pas les feux de forêt qui sont aussi, dans ce contexte, l'une de vos immenses inquiétudes, Jérôme Bonafous.
11: Oui, exactement, parce que, bon, comme vous l'avez dit depuis quelques jours sur vos antennes, on est confronté à un épisode de canicule inédit à cette période et qui, avec malheureusement les fortes pluies qu'on a eues au printemps dernier, ont fait pousser ce qu'on appelle la biomasse.
1: Oui.
11: Ce qui fait que donc c'est l'herbe qui est en partie basse de la végétation, qui est en train de se dessécher énormément et qui, en cas de risque, enfin, de départ de feu, donc nous crée des problèmes et puis peut générer de gros incendies.
1: C'est pour ça que
11: donc
1: vous travaillez. Oui. On rappelle, Jérôme Bonafous, que 90% des feux sont d'origine humaine et j'imagine que c'est la raison pour laquelle vous travaillez étroitement avec les élus locaux, avec les préfets justement, pour un certain nombre de recommandations ou d'interdictions d'usage dans ces zones.
11: Exactement, hein. À titre d'exemple, en ce moment, donc vu les températures qu'il y a dans le sud, puisque moi je travaille dans le département de l'Hérault.
1: Très bien.
11: Les travaux, notamment de moissonnage, sont interdits à partir de 11h, puisqu'on sait que à partir de 11h jusqu'après-midi, 16h-17h, c'est là où le risque d'éclosion est le plus important. Et qu'en pensant ces engins, en faisant des travaux agricoles, on peut donc faire des étincelles et générer un départ de feu.
1: Bien sûr. Vous évoquiez l'Hérault où vous êtes. Dans le Gers, des arrêtés préfectoraux recommandent, par exemple, d'équiper les moissonneuses et les tracteurs d'extincteurs et de vérifier régulièrement si les machines ne sont pas en surchauffe. Hein. Le travail est rendu difficile par tout cela pour vous. Et la prévention, c'est une histoire collective. Cet appel à la responsabilité collective, elle ressort depuis ce début d'émission avec la ministre de la Santé. C'est aussi ce que vous dites sur nos antennes, lieutenant-colonel Bonafous.
11: Tout à fait. Hein. Nous, ça commence déjà en début, même en début d'année, puisque faut savoir qu'un feu, pour qu'il se développe, il faut qu'entre guillemets, il a mangé, c'est-à-dire qu'il faut qu'il ait du potentiel calorifique, donc des herbes qui brûlent. C'est vrai que le débroussaillement est extrêmement important, puisque on a bien vu sur tous les grands feux qui ont touché le sud de la France que lorsqu'on était sur des zones qui étaient débroussaillées, donc le feu se propageait au moins vite. Après, il y a des gestes toujours pareil, basique, mais qu'on rappelle à chaque fois, hein, c'est de pas jeter son mégot par la fenêtre, hein, même si malheureusement les véhicules ne sont plus équipés de cendriers, et puis surtout ne pas faire des barbecues, et puis faire attention, et surtout, ce qui est très important, surtout à cette période avec la canicule, c'est que dès qu'on voit une fumée, faut pas hésiter à faire le 112,
1: c'est ça.
11: ou 18, et voilà.
1: Oui, il vaut mieux prévenir, il vaut mieux
11: attendre que le feu se soit installé.
1: Et ça, c'est une très très belle consigne aussi que vous faites partager aux auditeurs. Merci Lionel Colonel Bonafous pour la Fédération Nationale des Sapeurs-Pompiers de France. La nature, merci. On l'évoquait, merci beaucoup. Les animaux souffrent aussi, nos animaux domestiques évidemment, qu'il faut rafraîchir, hydrater avec de la nourriture humide en particulier. Les animaux de ferme sont aussi concernés. Dans les élevages, les vaches par exemple ont beaucoup de mal. Et dans le Périgord, Florent Claudel, qui est éleveur laitier de vaches Primolstein, a allumé des brumisateurs et le ventilateur pour les soulager. Mais il fait tellement chaud que ça ne suffit pas, Jeanne de Butler.
8: Les vaches sont regroupées dans un coin du hangar sous le brumisateur. Un ventilateur géant projette de l'eau sur leur dos.
12: Quand je les vois comme ça, je suis inquiet parce qu'elles devraient être couchées, se lever, manger. Et quand elles sont debout à piétiner, à attendre, elles souffrent. Donc tout le monde essaye de faire au mieux parce que honnêtement, une vache, c'est comme un être humain. C'est pareil.
8: Au fond, il y en a une qui respire fort, la bouche ouverte.
12: En fait, plus elle respire, plus ça se ventile toute seule, en fait. Et entre elles, et après, elles se mettent par groupe aussi pour trouver le courant d'air idéal pour être un peu plus au frais, quoi.
8: Florent rajoute de l'eau dans les abreuvoirs. Depuis le début des grosses chaleurs, il fait des allers-retours pour les surveiller.
12: Une vache, elle est bien entre moins 5 et 20 degrés, quoi. Bon, après, 30, en Nouvelle-Aquitaine, on est habitué, mais quand on tape les 40 pendant 15 jours ou 3 semaines, je dirais que 5-6 jours ça va aller, mais après à force, non, c'est compliqué pour elles, quoi.
8: Comme les humains, les vaches mangent moins et elles produisent moins de lait.
12: Ça y joue surtout, on a perdu entre 2 et 3 litres de lait par vache, hein. Il y a presque 100 vaches à traite, donc ça va vite, hein.
8: Ce qui l'inquiète surtout, ce sont les nuits de plus en plus chaudes. Comme les humains, c'est à ce moment-là qu'elles récupèrent.
1: Et cette nature qui souffre, on l'observe aussi et on la plaint. Cédric Marteau, vous qui êtes directeur général de la LPO, la Ligue de Protection des Oiseaux. Bonjour Cédric.
13: Bonjour, Wendy Bouchard.
1: Oui, on la plaint, mais on peut agir pour aider les animaux et la faune sauvage en particulier. Et je voudrais vous faire réagir à ce qu'un certain nombre d'auditeurs nous témoignent, c'est que les après-midi, notamment dans les zones les plus champêtres, sont très silencieux. On n'entend plus, on ne voit plus les oiseaux en ce moment.
13: Alors effectivement, là, les oiseaux qui sont en plus en période de reproduction, c'est-à-dire en période de plus grande fragilité, doivent faire face à la chaleur. Donc les adultes se cachent et malheureusement les poussins tentent de survivre. Les plus impactés sont les hirondelles, les martinets. Ils nichent directement sous les toits, dans les granges. On a entendu cet agriculteur qui témoignait. Et malheureusement, les jeunes ont tellement chaud sous les toits que souvent, ils se jettent complètement du nid, hors du nid, alors qu'ils ne sont évidemment pas encore volants. Ça, c'est vraiment le premier constat que l'on observe sur ces jeunes oiseaux. Le deuxième effet, évidemment, c'est d'autres espèces comme les grenouilles, les crapauds, les batraciens qui voient leur milieu complètement s'évaporer, c'est-à-dire les nappes d'eau, les petites mares sont complètement asséchées et donc qui n'arriveront pas à finir leur cycle de reproduction. C'est le cas des têtards et d'un grand nombre de poissons également.
1: Je reviens sur votre exemple des martinets ou des hirondelles. Si on en croise des petits, des blessés, il y a les centres de faune sauvage qui récupèrent aux alentours de votre commune ces animaux. Mais quand on en croise, qui ont souvent le bec ouvert, comment on peut les aider, ces oiseaux, en ces périodes de caniculaire?
13: Alors vraiment, en ce moment, on met de l'eau. Vraiment, c'est très très simple, on peut tous le faire. Ça peut être dans un square en ville, ça peut être évidemment dans nos jardins, ça peut être sur un balcon. Une coupelle d'eau et vous allez pouvoir observer hein, ces oiseaux qui cherchent ces points d'eau et vont venir se rafraîchir. On change l'eau plusieurs fois par jour si on en a les moyens. Sinon, c'est pas très très grave. L'important, c'est mettre des points d'eau. On peut tous le faire et c'est vraiment très très très utile. C'est-à-dire que l'on voit hein, que ces oiseaux qui sont prostrés dans nos haies, dans les arbres, oui. etc. Ben, dès qu'on voit un point d'eau, ils vont évidemment s'approcher pour s'hydrater. Ils sont comme nous, ils ont vraiment besoin de boire, donc il faut absolument le faire.
1: Et même chose dans un jardin pour la faune sauvage, plus terrestre, hein, laisser de l'eau, ça a son importance pour abreuver les hérissons, les renards, et là encore, c'est la technique très simple de la coupelle, Cédric Marteau.
13: Oui, exactement, ça sera très surprenant si vous pouvez les observer, vous verrez toute une faune qui va se déplacer. C'est les abeilles, c'est évidemment tout le cortège d'insectes, c'est le hérisson, vous l'avez cité, mais aussi ça peut être des animaux qu'on ne croit pas avoir dans son jardin. Oui. Ça peut être le renard, ça peut être le blaireau, qui cherchent ces points d'eau et qui vont venir. Évidemment, la coupelle, c'est le minimum. Si on peut créer un petit réservoir d'eau, une petite bâche, plus grand, un couvercle, vous voyez, un couvercle de poubelle, mmh. ces grandes poubelles de 100 litres noirs, on les retourne, on les remplit d'eau et immédiatement, ça fait son effet fraîcheur pour sauver la faune sauvage.
1: Et ça évite aux animaux sauvages de se noyer de surcroît. Est-ce qu'on les nourrit, les animaux, en dehors de les abreuver, Cédric?
13: Non, on ne les nourrit pas. Les animaux, aujourd'hui, n'ont pas besoin du tout de nourriture. On a beaucoup de larves, beaucoup de protéines disponibles. Donc, il n'y a pas de nourriture. On n'est pas en période d'hiver. Pas de nourriture. Si on trouve des poussins, et notamment martinets et hirondelles, qui sont ceux qui, aujourd'hui, viennent gonfler vraiment tous les centres de soins, on les ramasse, on les met dans des cartons au frais et on va sur le site de la LPO. Il y a tous les centres de soins proches de chez vous qui peuvent être contactés et une organisation va se mettre en place pour venir les récupérer, les alimenter. Ça, c'est les professionnels des centres de soins qui le font. Mmh. Les hydrater, et ce sont pas des oiseaux malades, ce sont juste des oiseaux qui ont des coups de chaud, hein, comme ça peut nous arriver évidemment, et donc ils vont repartir. Le taux de survie est très très fort, il faut le faire.
1: Autre chose, hein, il arrive qu'on retrouve des oiseaux par terre où ils se sont assommés, où ils ont eu chaud, ce n'est pas nécessairement un oiseau mort.
13: Non, ce ne sont pas forcément des oiseaux morts, c'est des oiseaux en difficulté, oui. hein, qui ont besoin de s'hydrater. Alors on le voit, si on voit que c'est vraiment un petit coup de chaud qu'on a à faire, par exemple à un merle, on peut le mettre dans un carton, tente de lui mettre un peu d'eau, et puis on voit s'il repart. Des fois, ça peut être vraiment des toutes petites choses. Si ce sont des oiseaux qui ne sont pas complètement emplumés, c'est-à-dire des poussins, hein, là, il faut absolument les diriger vers les centres de soins.
1: Oui. Je sors un peu de votre zone de compétence. Pas de votre compétence, mais en tout cas de ce que fait la LPO. Parce que je ne voudrais pas oublier les animaux qui sont dans les refuges. Faire un appel aussi aux bénévoles qui peuvent donner quelques minutes de leur temps, même en grande chaleur, justement, pour aller aider les refuges qui sont en ce moment surchauffés dans des locaux où les chenilles sont parfois très mal exposées. C'est important ça, Cédric Marteau, parce qu'on parle de responsabilité collective tout à l'heure, mais de ne pas oublier ces animaux qui souffrent dans les écuries ou dans les chenilles aussi.
13: Oui, exactement. Il y a évidemment, c'est tout le vivant hein, aujourd'hui qui est en souffrance, et donc on peut vraiment donner la main. Je pense que c'est aussi un acte de contact avec la nature, et puis notre sensibilité, c'est aussi ce que nous devons faire en termes d'éthique. On a toujours proche de chez nous un moyen de donner la main. Et je crois que dans cette période de difficulté que l'on rencontre et qui risque de se répéter, il convient de s'habituer à aller aider aussi bien la faune domestique que la faune sauvage.
1: Alors justement, un dernier petit mot en cet épisode de canicule intense et de ces canicules à répétition. Quel message porteriez-vous aux politiques qui sont à l'écoute, Cédric Marteau, pour le compte de la LPO?
13: Je pense que c'est l'urgence à agir. Je pense qu'aujourd'hui, on ne peut plus se cacher en imaginant que probablement on va trouver des solutions et que ça ne va pas nous arriver. On est complètement dans la crise climatique. Il y a urgence. Il y a encore des correctifs à apporter. Hein. Il y a des haies à planter et permettre de stocker plus d'eau pendant l'été, par exemple. C'est des choses très, très simples. Il y a évidemment la création de mares. Toutes les communes peuvent le faire. Il y a la transformation du modèle agricole. On ne peut plus travailler sur un schéma d'irrigation. On manque d'eau. On manque d'eau industrielle, d'eau agricole, d'eau potable. Et on en manque d'eau de manière commune, aussi bien nous, en tant qu'humain, mais évidemment avec le cortège du vivant. Et donc, il faut revoir l'ensemble de ces politiques. Des solutions sont sur la table. Des chercheurs travaillent sur ces thématiques. Il faut vraiment avancer et on espère être réunis rapidement pour reprendre le chemin de la transition.
1: Merci beaucoup, Cédric Marteau, directeur général de la LPO. Et merci à vous de nous avoir suivis. Toutes les informations qui continuent en direct sur ici.fr et à 14h dans quelques instants autour de cet épisode d'une intensité exceptionnelle ce 22 juin qui pourrait rentrer dans les annales comme la journée la plus chaude.
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1: Vous écoutez ici, il est 14h. Merci de votre fidélité et de votre écoute. Voici toute l'info, elle vous est présentée à 14h par Marine Le Génie.
16: La plainte d'août 2025 n'a pas été traitée comme une procédure prioritaire dans le Gers. C'est la principale information du rapport dévoilé en fin de matinée sur l'affaire Liana. Qu'est fait la lumière donc sur les dysfonctionnements et les erreurs individuelles dans le traitement du principal suspect, Jérôme Barella, déjà visé par des plaintes, notamment celle-ci donc, déposée par une mère de famille pour le viol de sa fille de 11 ans. L'urgence n'a pas été prise en compte, ni par la brigade de gendarmerie de Lectoure, ni par le substitut d'Auch. Détails sur ici.fr. La canicule, on vient de l'entendre avec cette émission spéciale Ma France, avec cette nuit des records absolus battus dans certaines villes, des températures nocturnes jamais mesurées, tout moins confondu, 24,8 degrés à Tours, 24,6 degrés à Poitiers ou encore 23,2 degrés à Saint-Nazaire. Près de 50 départements sont en vigilance rouge, 40 en orange, 90% de la population française est exposée à ces chaleurs extrêmes. Dans ces conditions, la Fédération française de sauvetage et de secourisme lance un appel. Baignez-vous où c'est aménagé, sinon n'y allez pas. Il y a eu 13 noyades mortelles ce week-end. Côté transport, un train sur 10 est supprimé en Île-de-France de manière préventive. De manière générale, la SNCF recommande aux plus vulnérables d'éviter les voyages. Une nouvelle cellule interministérielle de crise se tient dans la journée. Et puis la Coupe du Monde de foot, les Bleus vont tenter ce soir à 23h heure française de se qualifier pour les 16e de finale. L'équipe de France affronte l'Irak. Ce sera à Philadelphie.
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18: Avec cette forte chaleur, pensez à boire régulièrement, évitez les efforts aux heures les plus chaudes et prenez des nouvelles des personnes âgées. Chez la météo, avec cet après-midi, la chaleur qui sera exceptionnelle, hein, des températures qui vont atteindre les 40 degrés à Orléans, Gien et Montargis. Ce soir, ça baisse légèrement autour de 28 à 30 degrés. Pour demain matin, le soleil qui repart dès le matin avec des températures allant jusqu'à 23 à 25 degrés. Et l'après-midi, il fera là aussi chaud, des températures comprises entre 37 à 40 degrés.
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0: Sexual Healing, signé à Marvin Gaye sur votre radio, ici Orléans. Bienvenue si vous arrivez, c'est un plaisir pour moi de vous accompagner jusqu'à 17h. Pensez à boire les amis, mettez-vous à l'ombre, mettez-vous au frais et mettez quelque chose sur la tête, surtout si vous sortez dehors. La musique continue avec Renaud, Manon Lisa et Daniel Lavoie juste après quelques belles idées sorties dans l'IC Express.
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1: Ici Express, trois idées pour sortir, écouter de la musique et préparer la rentrée sportive. Jeudi, vendredi, samedi et dimanche, Orléans va vibrer au rythme du Grand Piano Festival. Yaël, Naïm et bien d'autres artistes sont attendus pour 30 concerts, la plupart gratuits. 5 pianos seront aussi installés en libre service dans la ville et chaque jour, vous pourrez retrouver l'agenda express du Grand Piano Festival avec Sébastien Doucet et à gagner vos places aussi dans votre radio Ici Orléans, partenaire officiel de l'événement. Samedi et dimanche, Sandillon, faites la Loire avec deux journées festives en bord de l'eau, avec guinguettes, balades fluviales, spectacles, jeux et expositions vous attendent samedi de 17h à 23h, puis dimanche de 11h à 18h. Enfin, envie de courir, les inscriptions pour les courses de l'Indien à Orléans sont ouvertes pour la 50e édition prévue le 18 octobre prochain. Plus de 500 dossards ont déjà été réservés en seulement 24 heures. Autant dire que pour courir cette année, il va falloir être rapide.
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0: Lisa Stanfield sur votre radio ici à Orléans. On continue en musique avant de retrouver les infos de 15h avec Bernard Lavillier, Louane et Fer David.
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1: Merci pour votre fidélité. Vous êtes sur votre radio ici Orléans. Il est 15h. Place à l'actualité. Bonjour.
2: Entre 20 et 30% d'appels en plus au SAMU en moyenne, chiffre donné par la ministre de la Santé tout à l'heure, Stéphanie Rist, invitée de Ma France en pleine vague de chaleur. Une canicule qui monte d'un cran avec 49 départements en rouge, 40 en orange, 90% des Français concernés. Dans ces conditions, la Fédération de sauvetage et de secourisme lance un appel. Baignez-vous où c'est aménagé, sinon n'y allez pas. Il y a eu 13 noyades mortelles ce week-end. Côté transport, la SNCF, elle recommande aux plus vulnérables d'éviter de voyager. La qualité de l'air est mauvaise jusqu'à au moins demain dans toute l'Île-de-France, selon Air Paris. Près de 850 écoles et collèges sont fermés dans toute la France. Les oraux du bac sont reportés dans 5 académies, Bordeaux, Lyon, Montpellier, Poitiers, Nantes. Dossier complet sur ici.fr, où vous retrouvez également nos astuces pour mieux supporter cette chaleur. La chaîne de protection a failli en raison d'une succession d'erreurs de négligence, d'inaction. Déclaration de Sébastien Lecornu sur le rapport remis ce matin sur son bureau à Matignon sur l'affaire Liana et les erreurs individuelles qui ont conduit au drame, notamment le traitement d'une plainte déposée par une mère de famille pour le viol de sa fille de 11 ans contre Jérôme Barella, le principal suspect. L'urgence n'a pas été prise en compte ni par la brigade de gendarmerie de Lectoure ni par le substitut d'Auche. Détails du rapport sur ici.fr. La Coupe du Monde de foot et les Bleus qui jouent une qualification en 16e ce soir, 23h heure française. L'équipe de France affronte l'Irak.
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1: Avec cette forte chaleur, pensez à boire régulièrement, évitez les efforts aux heures les plus chaudes et prenez des nouvelles des personnes âgées. Chez la météo, avec cet après-midi, la chaleur qui sera exceptionnelle, hein, des températures qui vont atteindre les 40 degrés Orléans, Gien et Montargis. Ce soir, ça baisse légèrement autour de 28 à 30 degrés. Pour demain matin, le soleil qui repart dès le matin avec des températures allant jusqu'à 23 à 25 degrés. Et l'après-midi, il fera là aussi chaud, des températures comprises entre 37 à 40 degrés.
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0: Daniel Balavoine, je ne suis pas un héros sur votre radio ici à Orléans. On continue en musique avant de vous donner quelques belles idées sorties dans Lycée Express et la musique à suivre avec Alain Bachung et Stiletto sur votre radio. Bienvenue et merci pour votre fidélité.
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1: Ici Express, spécial canicule avec plusieurs communes du Loiret qui s'organisent pour aider les plus fragiles. Si vous avez plus de 65 ans, que vous êtes vulnérable, vous pouvez vous faire connaître auprès de centres communaux d'action sociale de votre commune. Vous pouvez notamment le faire à Orléans et Montargis afin d'être contacté en cas de besoin. Et s'il y a urgence, un seul réflexe, le 15 à Chalette-sur-Loing. Le plan canicule est déclenché toute la semaine. Les écoles sont ouvertes le matin. La baignade est surveillée l'après-midi au lac et des salles climatisées sont accessibles de 15h à 20h à l'espace Marlin et à la résidence Duclos. À Montargis, la ville rappelle que la médiathèque et certains commerces et supermarchés peuvent aussi permettre de se rafraîchir quelques minutes. Et puis à Orléans, les musées municipaux, le MOB, la médiathèque Maurice Genevoix et le parc floral sont accessibles gratuitement jusqu'à nouvel ordre avec des parcs et jardins ouverts jusqu'à 22h. Enfin, le département du Loiret rappelle que malgré la chaleur, la baignade reste interdite dans le canal d'Orléans pour piquer une tête en toute sécurité.
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0: Anna Rama, Cruel Summer sur votre radio ici Orléans. L'actualité arrive pour 16h, mais avant ça, la musique continue avec Coldplay, M. Pokora et Alain Chamfort.
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1: Merci et bienvenue. Vous êtes sur votre radio ici Orléans. Il est 16h. C'est le moment de retrouver l'actualité. Bonjour.
2: Deux enfants retrouvés morts dans une voiture à Carpentras, dans le Vaucluse, en pleine vague de chaleur. C'est le parquet qui l'annonce cet après-midi. Âgés de 2 et 4 ans, ils ont été retrouvés en arrêt cardio-respiratoire sur le parking de la résidence. Pas plus de détails pour l'instant. Près de 50 départements en vigilance rouge aujourd'hui, 40 en orange à la canicule. L'immense majorité des bacheliers passeront leurs oraux à l'horaire prévu. Le ministre de l'Éducation vient de faire un point. Édouard Geffray précise que 1350 écoles et collèges sont fermés. Plus de 4000 ont aménagé les horaires. 90% de la population française est exposée à des chaleurs extrêmes et exceptionnelles en ce moment. À noter que côté transport, un train sur 10 est supprimé en Île-de-France de manière préventive. Dossier complet à retrouver sur ici.fr. L'affaire Liana, avec des défaillances mises en lumière par un rapport rendu ce matin à Sébastien Lecornu. La plainte pour viol sur une enfant de 11 ans déposée en août 2025 contre Jérôme Barella n'a pas été traité comme une procédure prioritaire dans le GERS, conclut la mission d'inspection demandée par les ministres de la Justice et de l'Intérieur. Un autre rapport intermédiaire doit être rendu le 10 juillet et le rapport définitif le 5 septembre. La Coupe du Monde de football, les Bleus vont tenter ce soir à 23h heure française de se qualifier pour les 16e. L'équipe de France, qui a parfaitement entamé son mondial face au Sénégal après une victoire 3-1, affronte l'Irak à Philadelphie. Match à suivre comme à chaque fois sur ici et ici.fr.
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1: Avec cette forte chaleur, pensez à boire régulièrement, évitez les efforts aux heures les plus chaudes et prenez des nouvelles des personnes âgées. Chez la météo, avec cet après-midi, la chaleur qui sera exceptionnelle, hein, des températures qui vont atteindre les 40 degrés Orléans, Gien et Montargis. Ce soir, ça baisse légèrement autour de 28 à 30 degrés. Pour demain matin, le soleil qui repart dès le matin avec des températures allant jusqu'à 23 à 25 degrés. Et l'après-midi, il fera là aussi chaud, des températures comprises entre 37 à 40 degrés.
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0: Soirée mondaine signée Oria sur votre radio ici à Orléans. Si vous avez la main verte, ce rendez-vous est pour vous maintenant dans tout ce jardin avec notre expert Vincent Bordeaux. Quelques conseils et astuces tout de suite.
1: Avec ici Orléans, le jardin c'est notre préoccupation quotidienne, mais on a toujours une solution aux questions que vous nous posez. Vincent est là, Vincent Bordeaux, bonjour.
2: Bonjour Pascal.
1: Au 02 38 53 25 25, Sylvie qui est à Loris se pose des questions autour des robots de tonte. Il y a le choix, il y a plusieurs modèles, comment ça se passe?
2: Il y a plein de modèles. Ouais. Ça, c'est, on peut même en acheter sur Internet. Moi, je vous conseillerais plutôt d'aller dans un magasin de bricolage ou une jardinerie pour avoir au moins un service après-vente, avoir des fois des conseils. Mais si vous trouvez votre bonheur ailleurs, c'est bien aussi.
1: C'est bien aussi. Ouais.
2: Alors, oui, il y a plein de sortes. Généralement, on le choisit par rapport à la surface. Est-ce qu'il y a à tondre, s'il y a des pentes, des obstacles particuliers à franchir? Il y en a certains qui seront plus adaptés que d'autres.
1: Donc ça veut dire que si on a une grande surface, il faut peut-être un robot plus élaboré. En revanche, sur les petites surfaces, on peut faire simple et peut-être un peu moins cher, c'est ça?
2: Oui, c'est ça. Et des fois, même, il en faudra plusieurs.
1: Ah bon?
2: Oui, on peut les mettre et les synchroniser pour qu'ils fonctionnent soit l'un après l'autre,
1: deux,
2: en même temps,
1: debout,
2: mais ils se coordonnent, ils se parlent tout seuls.
1: Ils se parlent tout seuls, les machines se parlent toutes seules.
2: Bah oui, mais attention, hein, ça commence à débarquer.
1: J'ai peur. Peut-être qu'un jour, nous serons deux machines qui se parleront. Peut-être.
2: Oui, peut-être que je ne serai plus là un jour pour parler, ça sera une machine.
1: Vincent, R2D2. Donc, bon, on ne va pas citer de marque, mais tous les modèles existent.
2: Oui, bah après, il faut faire peut-être pas des tests, mais voir aussi où dans votre entourage, il y en a qui sont moins bien que d'autres. Après, au niveau de l'installation, il y en a certains qui peut-être coûtent plus cher, mais on peut gérer avec un téléphone portable pour juste marquer l'emplacement et que cette machine suive le parcours, la zone délimitée. D'autres, faudra installer un fil de détection qui aurait tendance parfois à se couper ou ne plus que se connecter à sa base. Et là, ça devient compliqué parce que ça ne fonctionne plus du tout.
1: Et l'entretien, ça s'entretient facilement ou pas?
2: Oui, alors nettoyer un petit peu en dessous. On n'a pas d'affûtage de lames à faire. Faudra changer les lames parce que c'est tellement petit que l'affûtage des lames il risque de déséquilibrer la machine. Donc ça sera pas efficace.
1: Voilà pour les robots de tonte. Ce qu'on pouvait dire, Sylvie, merci à vous de poser une question à Vincent et la réponse arrivera dans les prochains jours, dans la semaine par exemple. 02 38 53 25 25. Merci Vincent et à demain.
2: À demain, bonne journée.
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0: Can't Stand Loving You, signé The Police sur votre radio ici à Orléans. On continue les amis en musique avec Gérard Blanc, avec aussi Jérémy Frérot, juste avant de retrouver quelques belles idées sorties dans l'ICI Express.
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1: Ici Express, trois idées pour sortir, écouter de la musique et préparer la rentrée sportive. Jeudi, vendredi, samedi et dimanche, Orléans va vibrer au rythme du Grand Piano Festival. Yaël, Naïm et bien d'autres artistes sont attendus pour 30 concerts, la plupart gratuits. 5 pianos seront aussi installés en libre service dans la ville et chaque jour, vous pourrez retrouver l'agenda express du Grand Piano Festival avec Sébastien Doucet et à gagner vos places aussi dans votre radio ici Orléans, partenaire officiel de l'événement. Samedi et dimanche, Sandillon, faites la Loire avec 2 journées festives en bord de l'eau avec guinguettes, balades fluviales, spectacles, jeux et expositions vous attendent samedi de 17h à 23h puis dimanche de 11h à 18h. Enfin, envie de courir, les inscriptions pour les courses de l'Indien à Orléans sont ouvertes pour la 50e édition prévue le 18 octobre prochain. Plus de 500 dossards ont déjà été réservés en seulement 24 heures. Autant dire que pour courir cette année, il va falloir être rapide.
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0: Slimane et Claudio Capeo, le titre chez toi sur votre radio ici à Orléans en pleine période d'examen. Certains jeunes se demandent encore vers quelles études ils vont se diriger. Alors, pour les aider à y voir un peu plus clair, Fred Ballard a consulté les plus grands experts dans l'humour en tube tout de suite.
1: Je pense que c'est important de faire des études qui te plaisent et que tu comprends. Je vous dis ça parce que j'ai fait un master en business consulting. J'ai fait ça 5 ans. Je n'ai aucune idée de ce que ça signifie.
2: Oui, en général, plus l'intitulé du diplôme final est incompréhensible, plus on a de chances de trouver un job qui n'a aucun sens. C'est sûrement pour ça que Paul Mirabel a préféré devenir concepteur fou rire. C'est moins pompeux, mais c'est plus utile.
1: Après, ce qui me rassure, c'est que je pense que les études que tu fais dans la vie définissent pas non plus la personne que tu deviens plus tard. Moi, j'ai un ami qui est ingénieur. Concrètement, son travail, ça consiste à construire des pistes cyclables. Ça veut dire qu'il a fait 7 ans d'études pour te dire « Oui, ben là... » On peut mettre en vélo, ouais.
2: Voilà, bah on espère que les parents qui ont financé les 7 ans d'études de l'ingénieur en piste cyclable ne l'ont pas trop mauvaise quand même. Hein, pour les rassurer, mieux vaut faire 7 ans d'études supérieures que de stagner trop longtemps à l'étage inférieur.
3: Alors, monsieur Biboff, ça fait combien de temps que vous êtes au collège, vous? 8 ans, ah oui. C'est bien, vous relâchez pas. Hein. Ah ben, vous aurez la prime d'ancienneté avant moi. Hein. Vous avez une explication à ça? Le collège est à côté de chez vous, oui. Allez-y, remettez le doigt dans votre nez.
2: Voilà, bah comme quoi, qu'on fasse un master en consulting en 5 ans comme Paul Mirabel ou un master en redoublement en 8 ans comme Alban Ivanov, au final, on arrive au même résultat, on gagne sa vie en faisant marrer la galerie.

0: Blondie, un classique sur votre radio ici à Orléans. On continue en musique avant de retrouver les infos de 17h avec Amir et Kim Carnes tout de suite.
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1: Excellent après-midi avec nous sur votre radio locale ici Orléans. Courage avec cette météo compliquée. On va largement en reparler dans les deux heures qui arrivent. 17h, François Guéroux, justement, nous a rejoint pour un point complet sur l'actualité. Bonsoir François.
2: Bonsoir Nathanaël, bonsoir à tous.
1: Et on entre peu à peu dans le pic de cet épisode de canicule.
2: Un pic qui va prendre en fait la forme d'un plateau pour durer plusieurs jours. On le rappelle, 49 départements sont en vigilance rouge. Ce sera 54 demain, dont toujours le Loiret, avec des températures qui avoisinent ou dépassent les 40 degrés en journée et qui vont avoir du mal à retomber en dessous de 25 degrés la nuit. C'est dans ce contexte qu'ont commencé aujourd'hui les oraux de français en première, tous maintenus dans l'académie d'Orléans-Tours. Et ce n'est pas raisonnable, dénonce Sud Éducation qui demande le report des examens. La canicule, probablement à l'origine de la mort de deux enfants cet après-midi à Carpentras, dans le Vaucluse. Âgés de 2 et 4 ans, ils ont été retrouvés morts dans la voiture de leur mère, garée sur un parking résidentiel. Ils seraient entrés dans le véhicule à l'insu de leur mère et n'auraient ensuite pas réussi à en ressortir.
1: Le ton monte entre les organisateurs du festival Cocorico et la ville de La Ferté. Saint-Aubin, pardon.
2: Oui, la mairie de La Ferté-Saint-Aubin qui a pris un arrêté pour interdire la quatrième journée que les organisateurs du Festival Électro avaient prévu d'ajouter cette année. Ce devait être le 13 juillet. Impossible, estime la ville, pour des problèmes de sécurité avec en même temps la fête nationale. Les organisateurs crient à la censure et menacent même de déménager le festival l'an prochain. La région Centre-Val de Loire accélère sur son dispositif d'autopartage en zone rurale. Après une phase d'expérimentation, ce système de voitures électriques en libre service va être déployé à grande échelle. L'objectif est d'atteindre 160 véhicules d'ici 2027. Deux nouvelles stations viennent d'être mises en service dans le Loiret, à Faillolloges et à Tigy.
1: Il y a bien eu de nombreux dysfonctionnements des enquêteurs dans l'affaire Liana.
2: C'est ce que pointe le rapport de l'inspection générale de la gendarmerie et de la justice après la mort de la collégienne du Gers. Son agresseur présumé était déjà visé par une plainte pour viol sur une enfant de 10 ans, plainte déposée en août et pour laquelle il n'avait jamais été entendu. En raison d'un cumul de pertes de temps et d'une absence de suivi de la procédure. La chaîne de protection a failli, réagit le Premier ministre Sébastien Lecornu, qui laisse entendre qu'il y aura des sanctions individuelles. En Grande-Bretagne, le Premier ministre travailliste Keir Starmer annonce sa démission. Moins de 2 ans après son arrivée à la tête du gouvernement, il était devenu très impopulaire. Le maire de Manchester, Andy Burnham, qui vient de remporter une législative partielle, est le grand favori pour lui succéder.
1: Et puis en football, l'équipe de France dispute son deuxième match dans la Coupe du Monde aux États-Unis.
2: Ce sera 23h à Philadelphie contre l'Irak. Attention, le match pourrait être perturbé par les orages et donc ça pourrait durer un peu plus que 2 heures. En tout cas, si les Bleus l'emportent, ils auront leur billet pour les 16e de finale. À suivre un peu plus tôt, l'Argentine face à l'Autriche. Et puis on l'a appris cet après-midi, la chanteuse Gash Patti est décédée à l'âge de 80 ans. Elle était surtout connue pour Étienne, un tube sulfureux sorti en 1987. Gash Patti qui avait également eu une carrière de danseuse et de comédienne. Je crois qu'on lui rendra hommage dans un instant, Nathanaël.
1: Ouais, carrément, on va écouter. Étienne. Oh.
2: Tiens le bouillard.
1: Bravo.
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2: Et ce qu'on tient bien actuellement, c'est la canicule.
1: C'est la canicule. Vous en parliez, vous en avez largement parlé pendant votre journal. Effectivement, cette alerte rouge, canicule, vigilance jaune pour les orages. Demain, ce sera aussi, vigilance rouge, pas alerte rouge d'ailleurs le terme, vigilance rouge pour phénomène canicule. On aura donc tous remarqué qu'il fait chaud, avec effectivement des températures qui seront autour encore de 27 degrés à minuit. Alors ça vous laisse un petit peu une idée de la température là qui fera ce soir. Pour le ciel, ça va être un peu menaçant. Quelques orages sont probables, mais c'est pas ça pour l'instant qui fera descendre les températures. Demain, de belles éclaircies seront là en matinée. L'après-midi, ce sera un peu plus compliqué. Les nuages deviendront plus nombreux, des orages sont alors possibles, mais là aussi, ça ne fera pas descendre les températures. Tout au plus, ça rajoutera un petit peu d'humidité, ce qui n'est pas très cool. Petit vent de nord-est, mais qui ne change rien non plus demain, et des températures donc au lever du jour, entre 21 et 24 degrés et l'après-midi entre 37 et 38 degrés. Préparez-vous mercredi à une légère hausse de température de nouveau avant une baisse assez nette à partir de jeudi, vendredi. De toute façon, on vous reparlera très régulièrement de l'état du ciel heure par heure dans cette émission. François Guéroux qu'on va retrouver tout à l'heure 18h pour un journal complet. On reparlera bien sûr de cette canicule.
2: Exactement.
1: Et du reste. Côté circulation, peut-être êtes-vous sur la route là actuellement. Déjà mettez la clim si vous l'avez. aérer, aérez bien à l'intérieur de votre voiture et soyez patient si vous êtes notamment sur la tangentielle côté Saint-Jean-de-la-Ruelle, Fleury-les-Aubrais aussi, c'est un petit peu compliqué dans le secteur Leclerc. Ce sont les grands classiques du monde aussi, du côté de Cap-Saran et du pôle 45. Et puis patience aussi si vous êtes sur la D20 dans le sud en direction de Saint-Cyr-en-Val, 02 38 53 25 25. Hein, surtout n'hésitez pas à nous appeler si vous êtes témoin d'autres perturbations majeures. Côté train, a priori, alors quelques trains quand même supprimés, mais ceux-là sont supprimés depuis déjà un moment. Les trains qui circulent, en tout cas, malgré la chaleur, sont à l'heure, a priori, pas de soucis particuliers, ni depuis Orléans, et ni depuis les Aubrais.
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1: Allez, on en parlait il y a quelques instants, effectivement, c'est François Guiroux qui nous l'a annoncé, le décès de la chanteuse Geshu Pathy. Elle est décédée à 80 ans. C'était aujourd'hui, Geshu Pathy qu'on a connu, bien sûr, avec son tube Étienne, qui était aussi danseuse, qui a été petit rat de l'opéra, d'ailleurs. Voilà, elle nous a quitté aujourd'hui, et c'est vrai que, oh, dommage, eh bien, écoutez, on voulait écouter ensemble ce titre, bien sûr, celui d'Étienne. Je me rends compte que ça faisait très longtemps que j'avais pas entendu l'introduction, je me rappelais plus que ça commençait comme ça me perturbait un tout petit peu. On écoute donc Étienne, des pensées à Geshu Pathy, à toute sa famille, et merci. Dans quelques instants, il y aura aussi un petit moment ciné ensemble, à tout de suite.

0: Bâti, Étienne, ça date de 1987, c'était pour nous l'occasion bien sûr de rendre hommage à cette chanteuse et danseuse, je le rappelle aussi, qui était petit rat de l'opéra des 9 ans, Gesh Bâti, qui nous a quittés aujourd'hui à l'âge de 80 ans.
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0: Bon les amis, j'espère que vous tenez le coup, hein. On est tous là à souffrir pas mal de la chaleur aujourd'hui, enfin nous on va pas se plaindre, on a de la clim, je sais que certains d'entre vous l'ont aussi, mais pour tous les autres on pense bien à vous, ça doit être très compliqué, chez vous, ventilo, à donc fermer, volets fermés, je l'imagine, je l'espère en tout cas pour vous, courage, hydratez-vous, ça marche toujours, hein, le glaçon devant le ventilo, hein. On perd toujours 0,5 degrés, c'est toujours ça de prix, n'hésitez pas à mettre des glaçons ou du surgelé devant votre ventilo, je le fais chez moi, ça marche plutôt pas mal, et puis pour le reste va falloir être patient, bien entendu. Courage, on pense bien à vous, on est ensemble les amis, on va quand même garder les bonnes habitudes. Dans quelques instants, on va se faire un petit point sur l'état de la musique, là, de l'actu musicale. Ouais, je cherche mes mots. Il y aura Émilie Mazoyer qui sera avec nous pour Décibel. Et puis avant cela, il y aura ce petit moment ciné où je vous diffuserai donc un extrait de film. Et là, c'est vrai que le cadeau prend une dimension encore supérieure. On va vous offrir une semaine de ciné non-stop, tous les films que vous voulez. Et donc toute la clim aussi que vous voulez pendant une semaine au ciné. Il faudra bien ouvrir les oreilles et il faudra reconnaître l'extrait de film que je vous diffuserai dans quelques instants. Vous connaissez le principe, on fait ça chaque après-midi. Et côté musique, Frédéric Goldman-Jones n'est pas loin. Ne sont pas loin, pardon, avec juste après. Et puis là, c'est Marine. Marine de retour avec ce titre. Voici Escroc. À tout de suite.

0: Ouais, Marine, avec ce titre escroc à l'instant sur ici Orléans. Bel après-midi, ensoleillé, sous la chaleur, on pense bien à vous. Courage à tous, parce que je sais, il y en a qui en profitent, mais il y en a beaucoup qui en souffrent de cette chaleur, donc on pense bien à vous. On va se changer un petit peu les idées tout de suite avec le petit moment ciné qu'on a chaque après-midi à cette heure-ci. Vous écoutez bien, vous allez reconnaître, je l'espère, le film. Si vous le reconnaissez déjà, c'est cool, vous pouvez être content. Et puis, en plus, vous pouvez aussi nous appeler au 02 38 53 25 25. C'est Nadia qui vous répond cet après-midi. Si vous avez le film dont je vous ai diffusé l'extrait, si vous l'avez deviné, eh bien vous nous le donnez et vous repartez avec ce pass ciné valable une semaine, pâté Saran, pâté Orléans. Vous pourrez y aller, vous pourrez aussi être accompagné par quelqu'un pendant une semaine, vous pourrez profiter des films et de la clim. Bien sûr, 02 38 53 25 25, ouvrez grand les oreilles si vous reconnaissez le film dont je vais vous diffuser l'extrait, bah c'est pas mal, vous nous appelez tout de suite, on écoute.
1: Ça fait déjà plusieurs mois que je ressens un truc bizarre quand je te vois. J'ai même pas envie de coucher avec toi, hein.
2: Non, mais ça va pas maintenant, quoi. Tu deviens complètement con, quoi. Qu'est-ce que tu racontes? Je suis le parrain de ton fils.
0: Oh, je suis sûr que ça vous dit quelque chose. Il s'agit d'un dialogue entre François Cluzet et Benoît Magimel. Alors, je vais pas. Si, je peux vous donner la date de sortie précise, 2010. Film français, évidemment, vous l'avez reconnu, et film culte. Mais alors, cultissime, qui a tendance à tirer un petit peu des larmes à la fin. Et d'ailleurs, le titre du film est en lien. Avec cette notion de petite larme à la fin du film. Bon, je suis sûr que vous nous appelez maintenant au 02 38 53 25 25. Ça peut être pour vous, ça peut être pour des amis, fans de ciné ou qui ont besoin de profiter un petit peu de la clim. Hein, 02 38 53 25 25. Je viens de vous diffuser un extrait de film. Et si vous avez ce film, vous nous appelez, vous nous dites le titre du film. Et puis en plus, on fera un petit peu de radio ensemble, bien sûr, dans quelques instants. Je vous souhaite bonne chance. 02 38 53 25 25. Là, il y a Frédéric Goldman Jones, Michael Jones qui débarque pour ce magnifique titre. Ça s'appelle Juste après. C'est déjà signé, les amis. On vous attend nombreux au standard. Il y a une semaine de ciné à gagner. À la clé, pâté Saran, pâté Orléans.

0: toujours efficace, hein, juste après par Frédéric Goldman-Jones, à l'instant sur ici Orléans à 17h19, en ce lundi après-midi, avec des températures qui sont au plus haut hein, de la semaine. C'est très compliqué là, effectivement cet après-midi, on pense bien à vous. On ne perd pas toutefois les bonnes habitudes, c'est bien normal, d'autant plus qu'à la clé, il y a quand même ce pass ciné qui vous permettra de profiter des films, mais aussi de la clim. Donc le jeu ciné, il continue, et il y a quelques secondes, je vous ai fait entendre cet extrait.
1: Ça fait déjà plusieurs mois que je ressens un truc bizarre quand je te vois. J'ai même pas envie de coucher avec toi. Hein.
2: Bon, ça va pas maintenant, quoi. Tu deviens complètement con, quoi. Qu'est-ce que tu racontes? Je parle de ton fils.
0: François Cluzet qui s'énerve, c'est toujours drôle, n'est-ce pas, Jean-Luc? Jean-Luc qui est avec nous en direct.
3: Bonjour, Nathanaël. Oui.
0: Bonjour. Bonjour,
3: Ravi. C'est toujours aussi drôle, François Cluzet qui s'énerve.
0: Vraiment, je pense qu'il est fait. Il est fait pour ça, François Cluzet qui s'énerve, là, en l'occurrence, contre Benoît Magimel. Vous l'avez eu tout de suite, le film? Vous l'avez reconnu tout de suite? Oui.
3: Non, pas tout de suite. Je pensais à un autre film, en fait, la fille de la couche avec
0: oui, je vois
3: l'autre, et je me suis dit, c'est pas ça.
0: Bon. En fait, c'est plus simple. C'était plus simple. C'est effectivement, il s'agissait de ce film choral, on peut le dire un peu comme ça, avec un casting complètement dingue, réalisé effectivement par Guillaume Canet en 2010. Il s'agit donc...
3: Les petits mouchoirs,
0: ce film que beaucoup ont vu plusieurs fois, qui a tendance à tirer une petite larmichette quand même, hein, on va pas se mentir. Il est fait pour ça, ce film.
3: Il y a un très beau casting, Gilles Lelouch notamment, c'est très bien.
0: Ouais. Benoît Magimel, Gilles Lelouch, Valérie Bonneton, Laurent Lafitte, il y a aussi Jean Dujardin, enfin bref, c'est un truc de fou. Si vous n'avez pas vu Les Petits Mouchoirs, c'est impératif de rattraper ça. En plus, vous pouvez le regarder tranquillement en famille. Petit mouchoir donc qui vous permet de repartir avec ce pass ciné, valable une semaine. Comment ça va la chaleur du côté d'Ingré, Jean-Luc? Horrible comme partout, j'imagine, mais comment est-ce que vous faites face? Vous avez de quoi isoler votre maison?
3: C'est difficile comme pour tout le monde. Moi, j'ai la chance, je ne travaille que le matin, donc ouais. L'après-midi, je reste à la maison, okay. Entre le sous-sol et puis la pièce du bas, et c'est supportable, mais ouais. Je ne mets pas les pieds dehors. Hein.
0: Et la nuit, ça va à l'intérieur? Pas trop chaud? Vous arrivez à...
3: Jusqu'à hier, ça allait. La nuit d'hier, où on n'est pas descendu en dessous de 24, c'était plus compliqué.
0: Bon, va falloir tenir comme ça effectivement deux jours, va falloir serrer les dents, prendre des douches régulièrement, ventilo à fond, et puis on va tenir, hein, à partir de jeudi, vendredi, effectivement, ça redescendra. Courage du côté d'Ingré, courage à tous d'ailleurs, hein, pour passer cette période. Merci beaucoup Jean-Luc d'avoir participé.
3: Merci Orléans, merci beaucoup.
0: Félicitations pour ce pass ciné, Pâté Saran et Pâté Orléans, merci à vous. On marque une courte pause, Lewis Capaldi sera dans le coin avec Wish You the Best, et puis si vous demandez ce qui s'est passé dans l'actu musicale du jour, il y a des pour ça, c'est dans quelques instants. À tout de suite.
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0: Lewis Capaldi, wish you the best. À l'instant, sur votre radio locale, ici à Orléans. On espère vous tenir le coup, là, cet après-midi, avec la chaleur. Laurent vous y sera. Dans quelques instants, Rock Collection, c'est au programme entre les deux, bien sûr. Notre rendez-vous musical avec Émilie Mazoyer. Salut, Émilie.
1: Salut tout le monde. Émilie, au rapport pour votre dose quotidienne d'actualité musicale. C'est l'anniversaire d'un chanteur-auteur aventurier aujourd'hui. Allez, on plante le décor.

Sirkis, né à Antony dans les Hauts-de-Seine le 22 juin 1959, comme Stéphane Sirkis, son regretté frère jumeau mort bien trop jeune à la fin des années 90, avec qui il a vécu les débuts et les premiers succès d'Indochine. En soufflant ses 67 bougies, aujourd'hui Nicolas pensera à lui, c'est sûr, et à l'avenir d'Indochine, qui a reçu il y a quelques semaines un triple disque de platine pour l'album Babel Babel, et bouclé une tournée record, 1 200 000 tickets vendus, 110 concert complet, en route vers le futur, comme il le chante si bien. C'est le retour du chanteur israélien Asaf Avidan, découvert il y a bientôt 15 ans avec... Asaf Avidan a sorti à l'automne dernier un très bel album, Unfurl, et après une dizaine de festivals chez nous cet été, il vous donne rendez-vous en novembre à Tours, Lille et Paris. À noter que les concerts parisiens à la scène musicale seront accompagnés par l'Orchestre L'Amoureux. C'est un orchestre symphonique connu pour avoir déjà joué avec les Rita Mitsuko, du classique Passage donc, ça promet. Jennifer en mode Dalida, eh ben pourquoi pas ?

0: Jennifer a travaillé avec Orlando, le frère de Dalida, sur un album de reprise qu'elle souhaite festif et disco et qu'elle présentera dans tous les Zéniths en 2027 lors de son DJ Tour. La billetterie a ouvert ce matin. Loin de Paris et sans Patrick Bruel, les Enfoirés version 2027 restent mobilisés pour soutenir le travail remarquable et indispensable des Restos du Cœur. Les premières infos sur le nouveau spectacle viennent de tomber. La bande des Enfoirés s'installera au Zénith de Strasbourg pour 7 spectacles du 12 au 18 janvier prochain. Et n'oubliez pas, on compte sur vous.
1: Sur vous, merci Émilie Mazoyer et merci à Décibel qu'on retrouve à tout moment sur ici.fr et sur l'application ici bien sûr. Invité d'Émilie Mazoyer à partir de 20h tout à l'heure, c'est Encore Malade qui sera là pour son nouveau single Je n'ai pas encore fini. En attendant, musique les amis.

0: Laurent Voulzy, Laurent Voulzy avec Rock Connection, bien sûr, 1977 ce titre, quand même. Hein. Si vous êtes sur la route actuellement, déjà vous avez chaud, c'est bien normal, et peut-être que ça roule assez doucement du côté de Cap-Saran notamment, sur la D20, plutôt en direction du nord, hein, en direction de Cercotte. Perturbation aussi bien sûr entre le centre Leclerc et la tangentielle à Fleury-les-Aubrais, notamment parce qu'il y a une partie de la voie qui est fermée, ça engendre encore plus de ralentissement que d'habitude. Patience là aussi, et puis bien sûr dans le secteur de Saint-Jean-de-la-Ruelle, Charles Bauer, comme chaque soir, c'est un petit peu ralenti. Le centre Saint-Marceau aussi, il faudra être patient. Si vous êtes dans ce secteur, l'avenue Dauphine, et puis un petit peu de monde aussi du côté d'Olivet, même si c'est moins pire que la semaine dernière quand même. Voilà les gros points de tension si vous êtes témoin d'autres grosses perturbations. 02 38 53 25 25, c'est Nadia qui vous répond et on sera le relais sur l'antenne de tout cela. Côté train, ça commence, hein, les petits retards. C'est pas bien méchant, mais il y a 5-10 minutes de retard. En général, à destination de Tours ou encore de Paris ou Sterlitz, c'est évidemment dû à la chaleur. Il va falloir s'adapter effectivement à ces fortes températures du côté de la SNCF.
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0: Bon, là, c'est quand même le retour, bien sûr, d'ici Express, des idées de sortie, d'activité. On en a chaque jour, chaque heure pour vous. Écoutez de la musique, préparez la rentrée sportive. Ça va tourner autour de ça. D'abord, jeudi, vendredi, samedi et dimanche, Orléans va vibrer au rythme du Grand Piano Festival. Il y a El Naïm, Avishai Cohen, il y a aussi Yamé et puis bien d'autres artistes qui sont attendus pour une trentaine de concerts quand même, la plupart gratuits. 5 pianos seront aussi installés en libre service dans la ville. Et chaque jour, vous pourrez retrouver l'agenda Express du Grand Piano Festival, hein, avec Sébastien Doucet. Et puis gagnez vos places aussi. Et surtout, avec ici Orléans, partenaire officiel de l'événement. Samedi et dimanche, sinon Sandillon fête la Loire avec deux journées festives au bord de l'eau. Guinguette, balade fluviale, spectacle, jeux et expositions vous attendent samedi de 17h à 23h, puis dimanche de 11h à 18h. Toutes les informations sont à retrouver sur www.sandillon.fr. Enfin, avis aux coureurs, les inscriptions pour les courses de l'Indien à Orléans sont ouvertes pour la 50e édition prévue le 18 octobre prochain. Plus de 500 dossards ont déjà été réservés avec seulement 24 heures. En seulement 24 heures, pardon. Autant dire que pour courir cette année, il va falloir être rapide.
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0: Notre invité coup de cœur sera avec nous dans quelques instants. Idée fraîcheur, idée sortie fraîcheur d'ailleurs. C'est la directrice du château de Guédelon dans l'Yonne. Histoire extraordinaire bien sûr. Et puis un lieu vraiment cool à la fraîche. On en parle juste après Renaud, Mistral Gagnant.

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1: Renault, Mistral gagnant. À l'instant sur ici Orléans. On pense bien à vous, hein, où que vous soyez, les amis, au boulot, en train d'avoir chaud, ou en voiture. Courage pour cet après-midi. On est ensemble et je vais vous donner une petite idée de sortie fraîcheur. C'est parti, jingle.
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1: Marilyn Martin est avec nous, directrice du château de Guédelon dans Lyon. Bonjour Marilyn.
4: Bonsoir.
1: Ravi de vous accueillir ici en direct. Je le disais, château de Guédelon, très bonne idée, sortie fraîcheur là en ce moment avec ces températures complètement folles, n'est-ce pas?
4: Oui. Et vous voyez, je suis encore à Guédelon là à cette heure-ci. On vient juste de fermer. Il y a un petit air chaud, mais il y a quand même la clim à Guédelon. On n'est pas sous le cagnard. C'est le plus dur, c'est sûrement pour les maçons au détour, mais sinon nous tous et les visiteurs. Bon, vous savez, à Guédelon, il y a des points d'eau. On est sous les arbres. Des petits abris pique-nique, on peut venir tranquille et passer la journée, s'installer, regarder les gars travailler ou discuter avec eux quand il fait trop chaud. Là, en ce moment, on leur dit, bon, écoutez, vous parlez avec les visiteurs, faites pas d'efforts, etc. Et puis, on peut arriver avec son chien, le mettre à l'ombre plutôt que de le laisser dans la voiture.
1: On peut pique-niquer à l'ombre aussi.
4: On peut pique-niquer sur place. Il y a plein de petits endroits pique-niques où on peut... plein de petits endroits sous les chênes où on peut s'installer pour pique-niquer. Il y a des c'est le the place to be quand c'est la canicule, quoi.
1: On est d'accord. On rappelle d'ailleurs le principe pour ceux qui ne sortent pas assez le dimanche ou qui seraient passés à côté. On rappelle le principe du château de Guédelon. C'est un château fort qui est construit par une quarantaine de bénévoles minimum, parce qu'il y a aussi des artisans qui sont sur place. Pas
4: au
1: bénévoles.
4: Pas bénévoles. Oh là là, quelle horreur.
1: Allez-y.
4: Bien sûr qu'il y a des bénévoles, il y a des gens qui viennent de mettre la main à la pâte, mais une cinquantaine de tailleurs de pierre, maçons, charpentiers, forgerons, vanniers, cordiers, peintres.
1: J'allais le préciser.
4: Des professionnels qui ont un talent fou.
1: Mais oui, il n'y a pas que des bénévoles. J'ai commencé par les bénévoles, effectivement, qui sont de passage. Rassurez-vous, Marilyn. Bien sûr que je sais qu'il y a des tailleurs de pierre et des professionnels. Et il y a des gens d'immenses talents et qui, en plus, font plein de choses et des tournées. Il y a de tout. Voilà, il y a de tout le monde. Et notamment des bémols. Mais bien sûr qu'il y a effectivement aussi des professionnels sur place. Et c'est cela qu'on vient voir travailler et observer, avec de nombreux chantiers. En plus, nouveaux cette année, hein. Il y a des nouvelles choses pour cette nouvelle saison, Marilyn.
4: Bien sûr. Alors, en plus de ça, on parle de la canicule, mais dans ce château, il fait très frais.
1: C'est ce que j'allais dire. Ouais, c'est pour ça que j'allais préciser qu'effectivement, vous êtes en train de reconstruire un château et que du coup, un château fort, par définition, il y a des pièces fraîches. Voilà, et que vous pourrez profiter de cette pièce fraîche, n'est-ce pas?
4: Voilà, et dans ces pièces fraîches, on peut croiser des menuisiers qui travaillent sur le lambrissage de la plus belle pièce du château, qui seront ensuite, des plafonds de bois peints. Donc là, on est en train de travailler sur ce chantier-là, donc au plaisir de regarder les menuisiers faire les lambris, les menuisiers poser le lambrissage sur les échafaudages dans ce château. Et puis on a, bien sûr, vous savez, on a terminé les peintures murales de la chapelle, donc du château, la chapelle castrale, donc des belles peintures murales peintes par notre équipe de peintres à partir des pigments. On a un chantier de maçonnerie, j'espère qu'il fera un peu que la météo va un peu descendre pour que les maçons puissent reprendre la maçonnerie des portes entre deux tours. Et puis, bien sûr, dans les bois, dans les ateliers, on peut suivre les maçons, les tailleurs de pierre et tous les métiers dont on parlait tout à l'heure.
1: Eh ben, il n'y a plus qu'à venir vous voir, il n'y a plus qu'à profiter de l'ombre, de la fraîcheur, de ces points d'eau, de ces pièces fraîches et de tous ces talents nombreux présents au château de Guédelon, qu'ils soient professionnels ou bénévoles. On est OK avec ça, Marilyn? On est toujours copains, Marilyn, c'est bon, c'est OK?
4: Bien sûr, toujours.
1: Je vous souhaite un bel été du côté de Guédelon. Courage, et on invite chaleureusement tout le monde à aller se rendre et aller découvrir ou redécouvrir le château de Guédelon dans Lyon.
4: Bienvenue à tous à Guédelon.
1: Vous aurez toutes les infos sur les internets. Merci Marilyn Martin. Merci beaucoup. Bel après-midi. Les Innocents pour la suite avec Color. Et puis ensuite, c'est le retour des cadeaux, les amis. Ça sera le kiosque. À tout de suite sur Ici Orléans.

0: passer l'après-midi ensemble. Les Innocents avec Color à l'instant.
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0: 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Je vous souhaite bonne chance, on écoute Elsa, t'en vas pas, incroyable, et puis on sera là après.

0: oui, ça a existé, ce titre T'en va pas par Elzar. Ça nous ramène en 1986, ça, quand même. Allez, les cadeaux maintenant, on en parle.
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0: Superbe affiche, hein. Ouais, superbe affiche samedi 27 juin avec notamment Yanel Naïm. Et il y aura aussi, bien sûr, Avishai Cohen. Et puis, je l'ai dit, Yamé aussi à découvrir. Et c'est Carole qui a été la plus rapide à nous appeler au standard. Bonjour, Carole.
2: Oui, bonjour.
0: Bonjour, bonjour. Ça sera votre premier grand piano festival ou pas du tout?
2: Non, ça sera le deuxième.
0: Écoutez, on est ravis. Vous en profitiez.
2: Avec une superbe ambiance.
0: Ouais, avec une superbe ambiance et des super artistes aussi qui seront présents. Profitez bien de cette soirée, Carole, et puis n'hésitez pas à jouer avec nous bientôt. D'accord? On compte sur vous.
2: Écoutez, merci beaucoup en tout cas. Merci, bonne soirée.
0: Et courage, protégez-vous. Hein. Oui. Un petit parapluie, vous y venez en short, et puis voilà, parce que ça va faire chaud effectivement aussi vers 18h là, ce week-end. Profitez bien en tout cas. À bientôt.
2: Oui, merci.
0: À bientôt, Carole. Alors, on marque une courte pause et puis les Earth, Wind & Fire seront là dans quelques instants avant de faire un point complet sur l'actu avec François Guéraud. À tout de suite.
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0: courage les amis. C'est pas facile là, cet après-midi, hein, lundi après-midi avec un pic de chaleur assez désagréable. On va rappeler quand même qu'il y a beaucoup de dispositifs qui ont été mis notamment en place par l'agglomération orléanaise. Hein, si vous souhaitez vous rafraîchir, des équipements mis à disposition, des entrées gratuites aussi de parc. Alors pour les lieux où on peut se rafraîchir, je rappelle qu'il y a par exemple le musée des Beaux-Arts, la maison Jeanne d'Arc, le rez-de-chaussée de l'hôtel Cabu, il y a le MOB aussi, le parc floral de la Source est gratuit, la médiathèque Maurice Genevoix est gratuite. Du côté de la Source, il y a aussi les parcs Léon Chenot, Pasteur, Plaine du Belle-Neuve du côté d'Argonne qui sont ouverts le soir, plus d'autres lieux qui s'ouvrent et qui sont mis à disposition petit à petit. N'hésitez pas à vous renseigner sur les internets pour cela, mais voilà, ça peut aider en tout cas à traverser cette période difficile qu'on va détailler, hein, cette canicule et cette météo, évidemment dans le journal qui arrive dans quelques secondes avec François Guéroux. Bienvenue à tous.
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0: Merci de nous avoir rejoints. Bon début de soirée en notre compagnie sur votre radio locale ici Orléans. 18h. François Guéroux qui est de retour. Bonsoir François.
2: Bonsoir Nathanaël.
0: Pour un point complet sur l'actualité, cette canicule qui se poursuit et qui s'étend en France.
2: 49 départements en vigilance rouge. Ce sera 54 demain et c'est le cas bien sûr du Loiret depuis dimanche. C'est dans ce contexte qu'ont commencé les oraux de français pour les candidats du bac. Certaines académies comme celle de Tours et de Poitiers ont décidé de reporter les examens. Ce n'est pas le cas de celle d'Orléans-Tours. Estelle Romer s'est rendue cet après-midi au lycée Potier d'Orléans. Reportage.
3: Le lycée réussit pour le moment à maintenir la température entre 28 et 30 degrés, mais la situation reste désagréable pour Chloé et Yara.
4: J'ai même pas commencé, je fais que transpirer.
5: J'avais super chaud au début, surtout en arrivant, parce que on était dehors, on a traversé toute la cour pour arriver.
3: Tajdin sort, lui, d'une analyse sur du Balzac.
4: T'as pas eu trop chaud ?
6: Non, ça va. Il y avait un ventilateur, du coup c'était bon. C'était dur de se concentrer pour réviser surtout.
3: Côté examinateur, les avis divergent.
7: J'étais quand même assez anxieux, parce qu'on est pendant 8 heures dans la salle. On interroge 11 élèves par jour. Maintenant, on s'en tire assez bien.
3: C'est parce que vous êtes au rez-de-chaussée ?
7: Je pense qu'à l'étage, c'est un peu plus compliqué, ouais.
3: Eh ben, on y va.
8: Ben voilà, mais vous voyez que là, on brasse de l'air chaud, hein. C'est extrêmement difficile, cette année encore plus.
3: Voilà pourquoi le proviseur adjoint Xavier Pouterel n'utilise que des salles au rez-de-chaussée et premier étage pour ce début de semaine, avec volets et portes fermées.
9: On a des surveillants qui circulent dans les couloirs avec des brumisateurs. Notre infirmière, qui est là aussi, il y a une logistique. Là, on a commandé 30 ventilateurs, par exemple, et c'est pas suffisant, on en a recommandé 20.
3: Mais aussi des brumisateurs achetés en urgence.
9: On ne savait pas que ça allait durer autant, en fait.
3: Il suit de près les annonces météo et pense tout de même reporter certains oraux à partir de mercredi, quand les élèves de terminale s'ajouteront aux premières avec le début du grand oral dans l'académie.
2: Justement, de son côté, le syndicat Sud Éducation estime que ce n'est pas raisonnable de maintenir ces examens par cette chaleur. Le rectorat indique examiner la situation jour après jour. Les choses pourraient évoluer donc mercredi, jour du début du grand oral pour les élèves de terminale.
0: Face à la chaleur, les collectivités locales également s'organisent.
2: La région Centre-Val de Loire a envoyé 100 000 SMS aux parents d'élèves pour les avertir que les cars qui assurent le transport scolaire ne sont pas climatisés. Certains chauffeurs dans l'Eure-et-Loire ont d'ailleurs exercé aujourd'hui leur droit de retrait. De son côté, le département du Loiret met à disposition son hall d'accueil climatisé pour celles et ceux qui souhaitent faire une pause fraîcheur. Et c'est de 8h à 17h30 rue Eugène Vignat. Enfin, la ville d'Orléans annonce l'annulation des concerts en plein air prévus les jeudis et vendredis, place de la République, dans le cadre du Grand Piano Festival. En revanche, le concert du Campo Santo samedi soir aura bien lieu.
0: Le festival Cocorico à la Ferté-Saint-Aubin va-t-il vivre sa dernière édition cette année ?
2: La question est clairement posée, alors qu'un bras de fer oppose la ville aux organisateurs de ce festival électro. La mairie vient d'interdire par arrêté municipal la quatrième journée qui devait s'ajouter cette année au festival le 13 juillet. Impossible pour des raisons de sécurité, explique Katia Bailly, la maire de La Ferté.
10: C'est pas la jauge, c'est pas le bruit, c'est qu'effectivement, les conditions de sécurité nécessaires, en tout cas au bon déroulement du Cocorico sur ce quatrième jour, ne sont pas réunies. Comme vous le savez, on a les forces de l'ordre qui sont très mobilisées, puisqu'il y a des fêtes nationales ici et là, sauf que l'organisateur maintient sa position. Et aujourd'hui, j'ai dû prendre effectivement un arrêté. On aurait pu trouver un compromis, hein, très clairement. Effectivement, on a eu beaucoup d'échanges, on a même eu des échanges, monsieur Guy et moi-même, on s'appelle par nos prénoms, c'est juste pour vous dire, mais encore une fois, en responsabilité, on prend cet arrêté.
2: Lancelot Guyot, justement, l'organisateur du festival et propriétaire du château de La Ferté, se dit très déçu et il n'exclut pas de déménager le festival l'an prochain.
11: Cet événement-là, on l'avait créé comme un événement fédérateur. On s'était dit, on fait une belle fête pour le 14 juillet autour du château, c'est symbolique en plus, etc. Enfin voilà, si ça fait débat à ce point-là et si c'est pas partagé par les élus et la population, on veut pas s'imposer. Enfin voilà, c'est ça a pas de sens. Enfin, on fait cette édition-là et on en discutera froid après l'événement. Mais moi, en tant que propriétaire, en tant que Fertésien, j'ai pas envie en fait d'avoir cette image clivante. On a eu des appels du pied de la part de Chartres, d'Agde. On a suivi sur Loire aussi qui est à côté où je sais qu'en fait ils sont ouverts à plein de choses. Bon voilà, on va pas forcer quoi.
2: En tout cas pour cette année, Cocorico, c'est bel et bien encore à la Ferté-Saint-Aubin du 10 au 12 juillet. Donc c'était un dossier de Patricia Pourrez.
12: Perte de temps, absence de suivi de la procédure, les mots accablants du rapport d'inspection sur l'affaire Liana.
2: Le rapport a été publié aujourd'hui. L'agresseur présumé de la collégienne tuée dans le Gers en mai dernier n'a jamais été entendu par les enquêteurs, alors qu'il fait l'objet d'une plainte déposée en août dernier pour une cinquantaine de viols qu'aurait subi Rosa, une enfant de 10 ans, Jean-Philippe Degnaud.
13: La plainte a été traitée avec professionnalisme et respect des délais par le parquet de Toulouse, soulignent les rapporteurs, avec notamment l'audition de la jeune victime et la conscience des antécédents du mis en cause. Mais c'est quand la procédure est transmise au parquet d'Auch que tout se complique. Parquet d'Auch qui n'a pas été spécialement prévenu du caractère urgent du traitement de cette plainte, relève le chef de l'inspection générale de la justice, Stéphane Noël.
14: La procédure criminelle a été traitée comme une procédure ordinaire ou, à tout le moins, n'a pas été traitée comme une procédure prioritaire. Le rapport objective un cumul de pertes de temps et une absence de suivi de procédure, tant de la part du parquet que de la gendarmerie.
13: Les gendarmes et le magistrat en charge de cette plainte vont alors travailler en totale autonomie, poursuit le rapporteur, sans aucun contrôle de leur hiérarchie. En conclusion, les rapporteurs préconisent donc les premières mesures à mettre en place pour réduire ces risques, avec un traitement entièrement dématérialisé des procédures, et puis un meilleur contrôle par les hiérarchies, gendarmerie et justice, pour le suivi des traitements des plaintes qui leur sont confiées.
2: Et le Premier ministre Sébastien Lecornu promet de ne pas se défausser. Il laisse entendre qu'il y aura des sanctions individuelles.
12: En football, les amoureux des Bleus vont devoir veiller tard.
2: C'est à 23h que le coup d'envoi de France-Irak sera donné depuis Philadelphie dans cette Coupe du Monde 2026, avec la possibilité pour les Bleus de décrocher déjà leur billet pour les 16e de finale. Pour ce deuxième match, l'équipe sera un peu remaniée avec les titularisations de Koné, Digne et Barcola. Notre consultant et ex-joueur pro l'Orléanais Valère Germain se dit très confiant.
15: Je pense que l'équipe de France va continuer sur l'esprit de la deuxième mi-temps face au Sénégal. Je pense que l'équipe de France va faire aussi quelques changements. Trois nouveaux joueurs qui devraient rentrer dans le 11. Et puis, pour moi, ça sera l'occasion, je pense, peut-être à Kylian Mbappé d'aller chercher la première place des buteurs à la Coupe du Monde. Il a deux unités de Miroslav Klose et de Lionel Messi. Donc, je vois, en tout cas, je l'espère, un festival offensif de l'équipe de France. C'est un match assez important puisque l'équipe de France jouera le dernier match contre la Norvège qui sera sûrement la finale de ce groupe. Donc, il faut pas se louper contre l'Irak. Je fais confiance à tous les joueurs du groupe pour vraiment être motivés. Et je suis persuadé qu'ils le seront.
2: France-Irak, c'est à suivre dès 22h30 sur le réseau ici. Une recrue à l'USO, Boubacar Diakabi, arrive de Saint-Brieuc. Latéral gauche de 24 ans, il a été formé au Stade Rennais. Ça bouge aussi à l'OLB. Le Camerounais Samir Bektom rejoint le club de basket d'Orléans. Arrière expérimenté de 28 ans, il jouait cette saison à Antibes en Élite 2 avec une moyenne de 13 points par match. Plus d'infos à retrouver sur ici.fr.
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2: Ah, on va voir ce que ça donne dans les prochaines heures, allez, les prochains jours, cette canicule qui se poursuit.
12: Qui se poursuit effectivement pour au moins 48 heures, 72 heures. Enfin bon, on jugera sur pièce, on va faire jour après jour. Chaque jour suffit sa peine. Effectivement, nous avons des températures très élevées. Là, cet après-midi, il fait encore autour de 39 degrés actuellement. Il fera 27 degrés à minuit. Hein. C'est pour vous donner un peu une idée des températures là. En début de nuit et au lever du jour demain, on sera entre 21 et 24 degrés. Ce soir, le ciel sera chargé. Il y aura même peut-être quelques orages, mais ça ne changera pas pas grand-chose en termes de température. Malheureusement, il n'y aura pas de miracle. Demain mardi, belles éclaircies qui illuminent la matinée. L'après-midi, ce sera plus nuageux, avec là aussi de nouveau des orages qui seront peut-être possibles, qui sont assez légers et qui n'abaisseront pas les températures. Entre 21 et 24, je l'ai dit, demain matin, et autour de 37-38 l'après-midi, préparez-vous à une journée un petit peu plus chaude mercredi, avant une baisse des températures qui sera plus significative. Voilà donc pour l'état du ciel. Prenez bien entendu toutes vos précautions possibles et on va vous le répéter très régulièrement, mais c'est important. Cher François Guéroux, qu'on va retrouver demain, je tente.
2: Oui, gagné, absolument.
12: Bah, demain, belle soirée et bon courage avec la chaleur, François Guéroux. Côté circulation, ouais, c'est ça, il est important. Peut-être que vous galérez un petit peu, c'est normal sur la tangentielle. Il y a des travaux actuellement entre le centre Leclerc, du côté de Fleury-les-Aubrais et la tangentielle. Déjà que c'est compliqué le soir dans ce secteur, bah, ça l'est encore plus là actuellement, donc patience. Du monde aussi sur la D20 dans le secteur Cap-Saran, plutôt en direction du nord, hein, plutôt en direction de Cercotte. Sinon, ça roule plutôt bien. Vous êtes un petit peu moins nombreux que d'habitude, hein, sur la route, j'ai l'impression. Aujourd'hui, 02 38 53 25 25 si vous êtes témoin de quoi que ce soit. Des petits retards côté SNCF, mais rien de bien méchant, mais à cause de la chaleur. On note des retards notamment de 5-10 minutes en direction de Paris. J'en découvre une là en direct. Par contre, c'est Bourges. Alors Bourges, c'est 30 minutes quand même, ça commence à être important. Un retard de 30 minutes pour un train qui devait donc partir d'Orléans à 18h09. Ce sera pour l'instant du 18h39. N'hésitez pas à vous rendre sur internet pour avoir plus de détails du côté de la SNCF.
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12: On va reparler sport dans la Minute Sport dans quelques minutes. Le mercato qui se poursuit pour l'Orléans, Loire et Basket. La Minute Sport et puis bien sûr ce petit moment écho. Ici ça marche, on s'intéressera à des entreprises de la région. Gala, Freeform Desire en attendant, c'est parti.

0: Gala, bien sûr. Souvenir, souvenir, Freed from Desire. Un instant sur Ici Orléans.
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0: 18h13, les amis. Et il fait chaud encore. Et même très chaud. On est toujours autour des 40 degrés. Peut-être un petit peu moins. Autour des 39. Ça dépend un petit peu des secteurs. Courage à vous. Ça va être compliqué, évidemment, encore cette nuit. Des températures au lever du jour entre 21 et 24 degrés. Attention, prenez vos précautions. Il y aura peut-être quand même un petit peu de flotte ce soir qui va tomber. Même si ça ne va pas changer grand-chose en termes de température. Mais il y a une petite alerte orage. Ça sera en début de soirée autour de 22h, 23h. Dans quelques instants, les enfants, on aura minute sport, avec cette thématique mercato qui se poursuit du côté de l'Orléans Loire Basket. Et puis ensuite, dans Ici ça marche, le petit rendez-vous, on s'intéresse aux acteurs économiques locaux. C'est Innolation qui sera mis à l'honneur. Innolation, c'est à Amiens et ça fabrique des panneaux isolants en polystyrène. Bon, rien de très sexy, mais pourtant, il y en a partout, hein, des panneaux isolants en polystyrène, notamment dans les murs pour isoler, voilà, phoniquement ou thermiquement. Le problème, c'est que c'est très consommateur d'eau, vous voyez, de fabriquer des panneaux isolants en polystyrène. Ils viennent d'établir un nouveau processus qui leur permet d'économiser 80% d'eau pour la fabrication des panneaux. Il faut dire qu'Innolation est très, très engagée sur l'environnemental. On en discutera avec Daniel Schmitt, le PDG d'Innolation. Ce sera dans quelques minutes sur l'antenne d'ici Orléans. Côté musique, France Gall, on est pas mal, des branches. Jonassin aussi, trop bien, à toi. Oh, c'est beau, ça. Et puis là, c'est Benjamin Biolay qui est totalement raccord avec la météo, puisque figurez-vous que ce titre s'appelle Écran Total. Pas mal, ça. On l'écoute tranquillement, on parle sport, on parle éco. Il y a Ici Express aussi qui va...

0: cette belle atmosphère estivale dans ce titre de Benjamin Biolay. C'était Écran Total à l'instant sur Ici Orléans. Il est temps, les amis, de parler sport. Le mercato se poursuit pour l'Orléans Loire et Basket, hein, je le disais. En fin de semaine dernière, le club a officialisé l'arrivée d'une deuxième recrue après Arthur Bruyas. C'est le pivot Bader Moudjib qui pose ses valises dans le Loiret. Lui aussi arrive en provenance de Saint-Chamond. Deux profils qui correspondent aux souhaits de Lamine Kébé. L'entraîneur veut des joueurs avec de la bouteille, comme on dit.
1: On a appris de ces deux dernières années. Il faut maintenant qu'on arrive dans le recrutement à cibler des joueurs qui nous donnent des garanties. Alors évidemment, après, il y a l'expression du terrain, le jeu, les circonstances feront qu'ils seront bons ou pas bons. Mais au moins, ils ont déjà prouvé qu'ils sont en capacité d'être performants. Et ça, pour différentes raisons, et différents, sur les deux saisons, ce n'est pas les mêmes raisons. Mais je pense que là-dessus, on essaye en tout cas d'être beaucoup plus centré sur ce sujet. Sur le poste de meneur de jeu, on a quand même cette volonté de chercher un peu plus d'expérience. De capacité de gestion notamment, parce que ça nous a manqué, même si on veut aussi garder cette capacité de création et de folie qui aussi Comet se remplit. Il ne faut pas non plus qu'on ait que des robots, donc il faut, voilà, faut qu'on soit dans un bon ajustement. Mais c'est vrai que en tout cas, ce type de profil expérimenté sont des joueurs sur lesquels on a des activités.
0: Voilà, Lamine Kébé, entraîneur de l'Orléans Loire Basket, merci à lui, merci à la Minute Sport. La Minute Sport, si vous voulez la réécouter, écouter toutes les Minutes Sport, ça se passe à deux endroits, ici.fr et puis l'application aussi. Jonathan, maintenant, à toi, et puis on revient juste après. À tout de suite.

0: Jonathan les amis, magnifique ça, à tout roi, 1976, ce titre. On parle éco maintenant, si ça vous va. On met en avant des acteurs économiques locaux, des petites entreprises, une petite boîte très investie en termes d'environnement, vous allez voir. Innolation du côté d'Amilly, je reçois Daniel Schmitt, on l'écoute, c'est parti.
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0: Bonjour Daniel Schmitt.
2: Bonjour Nathanaël.
0: Innolation, un site de production de panneaux isolants extérieurs en polystyrène. C'est un marché gigantesque et ça reste isolant. Le plus mis en œuvre, je crois, dans le monde, c'est les deux tiers. Hein. L'un des inconvénients de cette matière, c'est son fort besoin en eau pour être produit.
2: Eh ben écoutez, déjà, Innolation fait partie du groupe Sto. Et Sto est le leader mondial et français de l'isolation thermique par l'extérieur. Mmh. Et forcément, quand on fabrique un tel produit, qu'on est leader, eh bien, ça engage. Mmh. Et donc, il faut être cohérent aussi avec tout ça. Et dans notre usine à Amilly, il y a une réalité industrielle derrière chaque panneau de polystyrène expansé. Donc, on utilise de l'eau, de la vapeur d'eau et beaucoup d'énergie. Et récemment, on a investi dans un système de collecte et de valorisation d'eau de pluie.
0: D'accord,
2: justement c'est les eaux de pluie. Pour produire de la vapeur avec le soutien de l'agence de l'eau Seine-Normandie.
0: Vous récupérez les eaux de pluie?
2: On récupère l'eau de pluie, on la collecte sur nos parkings, sur l'ensemble de nos surfaces, nos toitures. Mmh. Ensuite, on la filtre et on l'utilise pour notre process de fabrication. Et ça change absolument tout.
0: Ouais.
2: On économise sur l'année près de 80% de notre consommation d'eau potable. Donc on était sur de l'eau potable auparavant.
0: Ouais,
2: ça représente 10 000 mètres cubes d'eau sur une année. Et pour donner une idée de ce que ça représente, ça correspond à 4 bassins olympiques d'eau.
0: Les panneaux isolants en polystyrène, je le disais, c'est 2/3 des panneaux engagé sur les marchés, ça reste quelque chose de synthétique. Ce ne sont pas des matières naturelles. Est-ce que ce serait souhaitable quand même qu'on évolue un petit peu là-dessus?
2: Aujourd'hui, on a des pistes. Effectivement, le biomasse balance qui permettrait de faire évoluer vers une autre matière première. Mais ce qu'il faut savoir quand même, c'est que le polystyrène est particulièrement vertueux. Il est recyclable à vie, contrairement à d'autres isolants qui où c'est pas le cas. On a une filière de recyclage qui existe. Nous aussi, dans notre process industriel, toutes les chutes de découpe sont réintégrées, donc on a vraiment des process industriels qui sont particulièrement vertueux.
0: Je crois que vous avez aussi entrepris des choses très importantes au niveau du gaz. Avant, vous utilisiez 100% de gaz naturel, un peu comme tout le monde, et vous êtes passé à 100% de biogaz, c'est ça?
2: Oui, tout à fait. Ça, c'était dans l'esprit de la décarbonation de notre process industriel.
0: Ouais.
2: Et donc, on travaille avec un méthaniseur qui se trouve à 15 km de l'usine. En 2026, on place un nouveau sujet au cœur de nos priorités, c'est la biodiversité, parce que notre activité dépend aussi du vivant, donc on met actuellement tout en œuvre pour rejoindre le programme Engagé pour la Nature, une initiative qui est portée par le ministère de la Transition écologique et l'Office français de la biodiversité.
0: Daniel Schmitt, merci infiniment d'être venu jusqu'à nous, PDG d'Innolation à Amilly. Vous l'êtes depuis 2012, hein, c'est ça?
2: C'est ça, tout à fait.
0: Merci infiniment d'être venu jusqu'à nous aujourd'hui pour nous parler de votre savoir-faire et de vos convictions aussi.
2: Eh bien écoutez, merci aussi à vous, Nathanaël. C'était un plaisir d'échanger avec vous.

0: Transgal, avec des branches, bien sûr, sur ici Orléans. Bon début de soirée, courage, bien sûr, avec cette météo compliquée, on le répète tout le temps, mais c'est important, voilà, de vous dire qu'il faut se protéger, qu'il faut s'hydrater aussi, bien entendu. On est ensemble, on vous donne régulièrement, voilà, des points d'information, l'état des températures qui sont autour de 38 degrés, là, actuellement. Pour info, je rappelle qu'il fera 27 degrés hein, à minuit, là, tout à l'heure, c'est pour vous donner une idée un petit peu des températures, là, cette nuit. Courage, donc, dans quelques instants, on ne perd pas les bonnes habitudes. On est ensemble et on va quand même retrouver Patrice Gascoin, ça c'est sûr, on va parler télé avec lui, on parlera aussi culture avec Sébastien Doucet et de ce grand piano festival avec notamment Yael Naïm à son micro, il y aura peut-être aussi Avishai Cohen, on verra en tout cas, gros événement hein, musical, le grand piano festival là ce week-end, et puis de nouvelles idées de sortie aussi et d'activités, ça c'est ici express, ça sera dans quelques instants, ça sera juste après cette petite pause, à tout de suite sur Ici en l'air.
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0: Et voilà, un petit Bruno Mars, on est de bonne humeur. Bruno Mars qui a cartonné à Paris, il était au Stade de France, là, il y a beaucoup de monde. Bruno Mars et ce titre, I Just Might, à l'instant, sur Ici Orléans.
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0: Retour d'Ici Express, trois idées pour bouger, prendre plein les yeux et puis profiter de l'été aussi avec Ici Orléans. Alors, par exemple, jeudi soir, le centre aquatique L'Aquacienne de Chessy organise sa grande soirée Koh-Lanta, dis donc, de 18h à 22h30. Défis, logique, épreuves en équipe et ambiance aventure sont au programme. Repas et boissons sont prévus et rassurez-vous, aucun insecte ne sera imposé au menu. Hein. Quoique, après quelques longueurs dans la piscine, certains se laisseront peut-être tenter, je sais pas. Cet été, ne manquez pas les spectacles son et lumière projetés gratuitement sur la cathédrale Sainte-Croix d'Orléans. Deux créations qui sont proposées, Jeanne au fil de l'eau et l'Écosse et Orléans. Rendez-vous chaque vendredi et samedi à 23h pour redécouvrir la cathédrale autrement. Enfin, à Briard, la maison du Pont Canal vous propose tout l'été des locations de vélos classiques ou électriques avec remorque, siège en fond, aussi une belle idée de sortie au bord de l'eau pour découvrir le célèbre Pont Canal sans forcément finir les mollets en campagne, bien sûr.
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0: On parle télé dans quelques instants, on va le faire bien sûr avec Patrice Gascoigne, Jean-Louis Aubert en attendant. Temps nouveau, c'est au programme. A tout de suite.

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0: gourmandise par Benabar, à l'instant sur ici Orléans. Bon début de soirée en notre compagnie. J'espère que vous ne la vivez pas trop mal cette soirée avec ces températures. On va bien sûr retrouver Patrice Gascoigne parce qu'on ne change pas nos habitudes. On va parler un petit peu télé si possible. Voilà, que vous puissiez regarder cette télé un peu à la fraîche là ce soir, ce serait bien. Patrice, vous avez beaucoup de chance. Vous êtes allé rencontrer la chef la plus étoilée au monde, une grande chef qui intègre un feuilleton de TF1.
1: C'est un feuilleton de TF1 qui a le goût, l'odeur, la texture d'une émission de cuisine.
2: Je trouve que vous en êtes très bien sorti en remplaçant le fenouil par de la poire. Quant au poivre long, il amène une belle complexité boisée. Alors c'est différent de la fraîcheur anisée attendue, mais tout aussi intéressant. Félicitations. Je vous mets 17.
1: Merci, chef Clotilde Armand, chef de fiction, bien sûr, puisqu'il s'agit d'un personnage incarné par la comédienne Elsa Lunghini dans le feuilleton quotidien de TF1, Ici tout commence. Mais figurez-vous que cette grande école culinaire fictive, le fameux Institut Auguste Armand, a vu débarquer une vraie chef depuis la semaine dernière, et pas n'importe laquelle, Anne-Sophie Pic, la chef la plus étoilée au monde, que l'on a déjà vue notamment dans Top Chef sur M6. Jusqu'à vendredi, elle joue son propre rôle dans Ici tout commence. La voilà en charge des examens de fin d'année de l'Institut Auguste Armand. Inutile de vous dire que cela met la pression aux élèves. Anne-Sophie Pic, je vais passer un petit coup de téléphone pour lui demander pourquoi elle avait accepté cette nouvelle expérience, jouer devant les caméras. Anne-Sophie Pic.
3: Alors tout d'abord, j'ai répondu à une invitation pour participer à quelques épisodes. Et puis d'autre part, c'est vrai que c'est le challenge et finalement la curiosité et le défi que constituait cette proposition. Moi qui suis fan de cinéma, je trouvais intéressant d'aller dans un domaine finalement que je connais très peu.
1: Mais étiez-vous déjà téléspectatrice de Ici tout commence, Anne-Sophie Pic?
3: Alors oui, c'est exact que depuis le début 2020, j'ai suivi le feuilleton et je continue à le suivre. En fait, j'ai

0: regardais cette série, aussi parce que Catherine Marchal, elle avait choisi ma veste de cuisine et qu'elle suivait quelque part un peu mon parcours pour s'en inspirer. Et aussi, troisième raison, mon fils commençait à se projeter à l'Institut Life, anciennement Institut Paul Bocuse, et que donc cette série était assez dans l'esprit de ce qu'est l'Institut Life aujourd'hui, une école quelque part de commerce, mais pour nos métiers de cuisine et d'hôtellerie.
1: Anne-Sophie Pic, une vraie grande chef qui joue dans une école de cuisine fictive. C'est tous les jours jusqu'à vendredi à 18h30 dans Ici Tout Commence sur TF1. À demain, car ici, tout commence par des coulisses télé.
2: Bien sûr. Merci Patrice. Patrice Gascon et coulisses télé qu'on retrouve sur l'application Ici et puis également sur notre site internet ici.fr. Eurythmics, Sweet Dreams, à tout

0: Rhythmix bien sûr, et ce classique des années 80, 83 quand même, c'était Sweet Dreams bien sûr, on parle culture maintenant.
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0: Avec à la une en cette fin de journée la nouvelle édition du Grand Piano Festival du 25 au 28 juin bien sûr à Orléans. Bonjour Sébastien Doucet.
3: Oui bonjour et bonjour à tous, quatrième édition pour ce Grand Piano Festival avec pas moins de 30 artistes sur 4 jours répartis sur 14 lieux orléanais. Un festival sans concession mais tout public. Julien Huguenin, le programmateur du festival.
4: Sa mission, ça va être un festival pour tout le monde, pointu et populaire, c'est-à-dire de la musique de qualité dans tous les styles, pour un maximum de générations.
3: Et le piano donc sera partout, en cœur de ville à Orléans, avec des nouveaux lieux privés, sans oublier les lieux connus des Orléanais, comme la salle de l'Institut, le Campo Santo, qui nous rappelle nos folles soirées de l'Orléans Jazz, la place de la Loire également. Alors quelques incontournables, Julien, pour ces 4 jours, je pense d'emblée à la pianiste classique, Claire-Marie Le Guay, jeudi soir, salle de l'Institut.
4: Absolument, avec une proposition atypique, surprenante, puisque c'est le public qui va créer en fait la setlist du concert. C'est un concert participatif, donc autour de Mozart, mais de manière très très élargie. Et donc c'est un concert interactif. Donc elle va solliciter plusieurs fois le public pendant son concert pour que le public choisisse ce qu'elle joue.
3: Et voilà, et ça nous prouve une fois de plus que le classique n'est pas élitiste. Claire-Marie Le Guay, jeudi à 20h30. Vendredi, une soirée riche musicalement, place de la Loire, avec du jazz, du swing et des sonorités pop-rock.
4: C'est la soirée où on a mélangé pas mal de styles, où on fait à nouveau honneur à notre jumelage avec la Nouvelle-Orléans, puisqu'on reçoit Sam Kuslan, qui est un pianiste de la Nouvelle-Orléans, qui nous est envoyé par le New Orleans Jazz Museum. Également un groupe inclassable, atypique, qui s'appelle Forever Pavot. Je vous en dis pas plus, mais en gros, le protagoniste du groupe se produit avec un robot sur scène, voilà, qui lui donne la réplique. Et puis des découvertes, puisque Suzanne Belaubre, toute jeune artiste, qui évolue dans une forme de chanson pop, qui nous a séduit. Et puis Paul Lai, qui est un pianiste plus classique, basque, et qui cette année a réalisé une masterclass avec les élèves du conservatoire et va également se produire avec les élèves du conservatoire.
3: Donc ça c'est pour vendredi soir, chouette programme. Pour samedi, le temps fort, c'est la soirée au Campo Santo avec 4 belles propositions.
4: Oui, cette année, 4 têtes d'affiche, entre guillemets.
3: Ouais, hein.
4: Pour un public, on l'espère, assez large, puisqu'on commencera avec Yoa, qui est une artiste de pop urbaine, qui a gagné une révélation aux Victoires de la Musique il y a 2 ans. Ensuite, il y a El Naïm qu'on ne présente plus et qui vient de sortir un album, donc on est ravis de la voir et puis elle aura quelques surprises pour nous. Avishai Cohen qu'on ne présente pas non plus, qui était un fidèle d'Orléans et qu'on est ravis de retrouver, puisque dans le propos artistique d'Avishai Cohen, bah, le piano est quand même au cœur du projet. Voilà. Et puis on conclut avec Yamé qu'on est très content d'avoir, sur lequel on avait des vues, pour être très clair, depuis plusieurs années. Déjà à l'époque, on avait fait Zao Tsagazan, qu'on aurait aimé avoir la même année, et qui est un garçon qui s'est fait connaître surtout par la singularité de sa voix et qui s'accompagnait seul au clavier.
3: Samedi soir, belle soirée. Et puis enfin dimanche, notamment Yaron Herman, l'élégant Yaron Herman en concert gratuit, place de la Loire à partir de 20h.
4: Oui, qu'on avait reçu la première année au Grand Piano avec Oxmo Puccino en duo, et on s'est toujours dit qu'il fallait qu'on l'invite seul pour un concert de piano solo. Et donc c'est ce qui se passe, donc on a beaucoup de chance parce que là il nous fait vraiment du sur-mesure.
3: Et pour quel programme, Julien Huguenin ?
4: Ce sera un programme qui mêle classique et jazz.
3: Le Grand Piano Festival, un événement ici à Orléans, c'est jeudi, vendredi, samedi et dimanche, avec 2 concerts payants, l'un jeudi soir avec Claire-Marie Le Guay, et le second, samedi soir, avec notamment Yael Naïm, Avishai Cohen et Yamé.
0: Bon, il y a eu un petit peu de changement, hein, on le sait, au sujet de ce Grand Piano Festival, sachez-le, le concert de samedi avec Yael Naïm, et Yamé et les autres est maintenu, il n'y a aucun problème, du Campo Santo. En revanche, la chaleur a eu raison des concerts prévus. Alors, je crois que c'est jeudi et vendredi, ouais, c'est ça, Place de la République, hein, ce sont ceux de Place de la République, jeudi et vendredi, concert du Grand Piano Festival qui sont annulés à cause de la chaleur, mais tous les autres, et notamment celui du Campo Santo de samedi, a toujours lieu, il n'y a aucun souci. Et je rappelle évidemment qu'il y a des invites qui sont à gagner très régulièrement sur l'antenne d'ici Orléans. Merci beaucoup Sébastien. Demain, vous serez avec le metteur en scène du spectacle En plein air, Les Liaisons dangereuses, joué à partir de samedi soir à midi. Et en attendant, on vous retrouve bien sûr sur l'application ici et sur ici.fr.

0: Ah non. Ça s'appelle Peu importe. Marche très bien. Ouais. Zazie, nouveau single de Zazie, peu importe à l'instant sur ici Orléans. Bon début de soirée. On va se quitter quelques minutes avec Pascal Obispo, lui aussi. Et puis, bien sûr, à partir des 19h, on fera un point complet sur la cure. On reparlera du temps, de la canicule, sur le territoire, très importante. N'oubliez pas aussi Grand Corps Malade, invité d'Émilie Moisoyer à partir de 20h. Pascal Obispo, donc, Lucie, ça c'est maintenant.
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0: C'est pas un sentir, c'est un véritable plaisir de retrouver à chaque fois Pascal Obispo et Lucie. Malheureusement, les infos n'attendent pas, elles arrivent dans quelques secondes. On va mettre un petit jingle là, puis ensuite on fait un point sur les infos et la canicule notamment.
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0: Merci de nous avoir choisi. Merci de passer ce début de soirée en notre compagnie sur votre radio locale ici Orléans. Laurent Petit-Guillaume, bien sûr, au programme 100% années 80. C'est son émission qui arrive. En attendant, la rédaction parisienne, actu nationale et internationale. On y va.
2: La température moyenne aujourd'hui a atteint 29,2 degrés, ce qui fait de ce lundi la troisième journée la plus chaude jamais mesurée en France. 5 départements supplémentaires vont basculer en vigilance rouge canicule demain, soit un nouveau record de 54 départements en rouge, 35 en orange. Et derrière les chiffres du jour, ce drame à Carpentras dans le Vaucluse, 2 enfants sont morts, retrouvés inanimés dans une voiture en pleine chaleur. Ça s'est passé en début d'après-midi à Delbossard.
3: C'est la mère qui a alerté les pompiers un peu après 13h. Ces deux garçons de 2 et 4 ans étaient inanimés dans la voiture, stationnée devant le pavillon d'une impasse du quartier du Bois de Lubac. La piste de la canicule est privilégiée, indique la procureure de la République de Carpentras. Le département est en vigilance orange depuis midi. Il faisait environ 35 degrés aujourd'hui à la mi-journée. Les circonstances exactes pour l'heure restent floues. L'enquête confiée à la police devra déterminer si la mère a oublié ses enfants dans la voiture en rentrant des courses ce matin, ou si les deux enfants sont d'eux-mêmes retournés dans cette voiture après être revenus des courses. Le maire de Carpentras, dans un communiqué, adresse ses condoléances à la famille. Il se dit abasourdi par ce drame.
2: Adèle Bossard, ici Vaucluse. 90% de la population française est exposée à ces chaleurs extrêmes. Sébastien Lecornu va présider une nouvelle cellule interministérielle de crise à Beauvau demain matin. Pour faire face, les écoles, les collèges ferment leurs portes. Plus de 1350 aujourd'hui, selon les derniers chiffres du ministère de l'Éducation, et en Touraine, à jouer les tours. Le matin, les écoles étaient ouvertes pour tous et l'après-midi uniquement pour les enfants dont les parents travaillent ou ceux qui vivent dans des appartements mal isolés. Malgré cette mesure, beaucoup ont préféré garder les enfants à la maison, Yvan Planteil.
4: Sur les 255 élèves de cette école de Jouer-les-Tours, moins d'une dizaine est restée cet après-midi. Nathalie habite en face et comme la majorité des parents, elle préfère avoir sa fille Mélina avec elle.
5: Je bois et je me renverse de l'eau sur moi.
6: Moi, en étant à la maison avec elle, je la force à boire régulièrement. Je la rafraîchis. Si elle accepte d'aller à la douche, elle va faire une petite douche.
4: Son appartement est une bouilloire thermique. Chaque pièce a son ventilateur, les volets sont fermés. Et il fait pourtant une trentaine de degrés dans le salon. Nathalie a donc finalement prolongé son arrêt maladie pour être auprès de sa fille.
6: Oui, il faut qu'on travaille, il n'y a pas de problème. Mais aussi un enfant qui est en classe, dans une classe où il fait 41 degrés, il fait trop chaud. Donc je ne vois pas ce que ma fille va faire à l'école.
4: Et on aimerait bien rénover nos 14 écoles, rétorque le maire de Jouer-les-Tours. Mais Frédéric Ogis pointe des procédures trop lourdes et trop longues.
7: On a lancé des audits, mais il faut 2 ans. Parce que sinon, vous vous retrouvez dans une situation où, comme vous n'avez pas su tout le protocole, on vous dit vous avez droit à des subventions. Sauf qu'on va investir 1 million par école. Vous voyez, qu'il y ait quelques subventions, ça va aider le budget communal pour aller plus vite.
4: Et la ville avait bien installé des ventilateurs l'été dernier dans ses classes. Ils ont tous disparu l'année suivante, regrette le maire.
2: Yvan Planteil, vous retrouvez un dossier complet sur cet épisode caniculaire sur ici.fr et l'appli ici. L'urgence n'a pas été prise en compte dans l'affaire précédant la mort de Liana. C'est la principale conclusion du premier rapport d'inspection de la gendarmerie et de la justice remis aujourd'hui, qui se concentre sur le traitement de la plainte de Rosa, 10 ans, accusant Jérôme Barella d'une cinquantaine de viols. Le parquet d'Auch et la gendarmerie de Lectoure dans le Gers sont pointés du doigt. 19h03, vous écoutez ici dans un peu moins de 4 heures maintenant. Les Bleus jouent pour une qualification en 16e de finale de la Coupe du Monde de foot. Ce soir, 23h, heure française contre l'Irak. Nicolas Perronnet, vous êtes à Philadelphie aux États-Unis pour ici. L'équipe de France a parfaitement entamé son mondial face au Sénégal. C'est le choc des extrêmes ce soir, Nicolas.
8: Oui, choc des extrêmes entre les Bleus qui font partie des grands favoris, on sait, de cette compétition. Et puis cette équipe d'Irak qui a arraché le tout dernier billet, le 48e, pour vivre ici aux États-Unis la deuxième Coupe du Monde de son histoire, 40 ans après. Alors aucun joueur connu, aucune star dans cette sélection irakienne, qui a largement perdu son premier match face à la Norvège, 4-1. Donc oui, a priori du tout cuit pour les Bleus qui seront, vous l'avez dit, qualifiés en cas de victoire pour les 16e de finale. Il faudra sans doute avant tout quand même braver les éléments ce soir pour atteindre ce premier objectif, car Philadelphie est menacée par la météo. Il y a une alerte en cours ici et les médias locaux sont assez alarmistes sur les conditions dans lesquelles vont se jouer cette rencontre, avec donc de fortes pluies sans doute et un risque d'interruption du match, puisque les règles fédérales américaines imposent que ce soit le cas si un éclair frappe dans un rayon de 8 miles, donc environ 13 kilomètres. Le protocole impose dans ce cas-là que la rencontre soit interrompue durant 30 minutes.
2: Et on espère que les éclairs seront dans le jeu des Bleus. Merci beaucoup Nicolas Perronnet, avec les moyens techniques de Geoffroy Marianne devant le stade de Philadelphie. On vous retrouve donc, si tout va bien, 23h pour commenter cette rencontre sur ici et ici.fr ainsi que sur notre chaîne YouTube.
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0: Ciel menaçant avec des orages probables cette nuit. À minuit, sachez-le, il fera 27 degrés. Ça vous donne une idée un petit peu des températures là, cette nuit et demain. Demain, en début de matinée, les belles éclaircies illumineront cette matinée. L'après-midi, les nuages seront un petit peu plus présents. Des orages seront alors possibles demain, mardi. Et les températures, elles continuent d'être largement au-dessus des normales de saison. Je rappelle qu'on est en alerte rouge également demain au canicule. Entre 21 et 24 degrés au lever du jour. Et l'après-midi, on sera entre 37 et 38 degrés dans la région.
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10: Bonsoir à tous, très heureux de vous retrouver comme chaque soir pour repartir dans les années 80. Pour moi, c'était mes débuts à la radio, l'époque des radios libres. Et peut-être qu'on a partagé pendant cette période-là quelques-uns des tubes choisis ce soir. Ça commence comme ça.

0: YouTube, c'était New Year's Day.
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0: Ah, dans les années 80, on peut dire qu'on a eu la chance de découvrir ce groupe irlandais et très rapidement de devenir fan, notamment grâce à ce titre sorti en janvier 83, extrait de l'album War, sur lequel figurait Sunday, Bloody Sunday, et qui va installer U2 dans l'univers du rock engagé. New Year's Day, c'est une chanson inspirée par le mouvement polonais Solidarnosc. Et depuis, bon, bah, on est resté fan de U2, on attend le prochain album à la rentrée. Pour patienter, on change de registre, on garde un petit accent anglais, Jane Birkin, quoi ?
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0: c'était Noé Wyler, Toi femme publique. Un tube, un seul pour Noé Wyler, numéro 1 du top 50 en 85 et beaucoup de passages radio à l'époque pour cet artiste qui a commencé sa carrière dans les années 70 et qui a même été en première partie de Juliette Gréco à l'Olympia. Eh ouais. La suite de 100% années 80, c'est avec un groupe qui lui aussi nous a offert de nombreux tubes dans les années 80. Just Around the Corner, Cock Robin arrive dans un instant.
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0: Ici Orléans, c'est 100% années 80 jusqu'à 20h. Et tout de suite, quelques infos près de chez vous.
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2: 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Samedi et dimanche, Sandillon, faites la Loire avec deux journées festives en bord de l'eau, avec guinguettes, balades fluviales, spectacles, jeux et expositions vous attendent samedi de 17h à 23h, puis dimanche de 11h à 18h. Enfin, envie de courir, les inscriptions pour les courses de l'Indien à Orléans sont ouvertes pour la 50e édition prévue le 18 octobre prochain. Plus de 500 dossards ont déjà été réservés en seulement 24 heures. Autant dire que pour courir cette année, il va falloir être rapide.
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0: le duo Jermaine Jackson et Piazzadora, When the Rains Begin to Fall.
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0: Ah, quand on replonge dans les clips des années 80, comme celui du duo Jermaine Jackson et Piazzadora, on se dit que c'est la décennie des couleurs bien pétantes, des coiffures bien pétards. Il y a du volume et du flashy sans limite. Autre exemple, le duo Modern Talking, dans le genre brushing monumental, ils sont les rois. Et ça marche avec leur musique. Durant l'été 86, c'est Brother Louis qui les installe au top du top. Ils y resteront d'ailleurs jusqu'en septembre. Et ici, on s'en prive pas, surtout pas.
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0: Baltimora avec Tarzan Boy. Encore un coup des Italiens dans les années 80, l'Italo Disco frappe régulièrement très fort. Ce Tarzan Boy du groupe éphémère Baltimora va rencontrer durant l'été 85 un énorme succès international. Et pour danser, c'est vrai, c'était idéal. Bientôt 20h, l'heure de Décibel. Ce soir, Émilie Mazoyer reçoit le chanteur belge Fredz. Mais en attendant, c'est Bonnie Tyler qui arrive avec Total Eclipse of the Heart, juste après ça.
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2: Et oui, il est 20h et c'est Décibel, toute l'actualité musicale avec ce soir. Tenez-vous bien, un artiste québécois qui n'a chanté ni dans Notre-Dame, ni dans Starmania, mais oui, ça existe et vous allez adorer ça. J'ai pas...

0: Il s'appelle Fred, il a 24 ans. Big Flo et Oli sont fans. Charlotte Cardin l'a invité à faire les premières parties de sa tournée. Et il va sortir l'année prochaine son 5e album. Il est grand temps qu'on fasse connaissance. Fred, et ce soir pour la première fois dans Décibels.
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0: Salut à toutes, salut à tous et bienvenue dans ce premier Décibels de la semaine. On est le 22 juin, c'est la dernière semaine d'école pour Décibels, mais croyez-moi, on va vous gâter, on va avoir une semaine folle qu'on terminera à Rochefort en direct du festival Sœurs Jumelles avec tout un tas d'invités. Et puis ce soir, donc on est avec Fred, que vous allez rencontrer, un Québécois que vous allez adorer. Ce soir également, c'est l'anniversaire de Nicolas Sirkis, le chanteur d'Indochine. Donc un petit indo et évidemment, à la fin de l'émission. Notre coup de cœur du jour, c'est la toute nouvelle chanson de Kali qui reviendra en septembre avec un nouvel album et il vient d'en dévoiler un premier extrait. Et puis, on va jouer au blind test aussi avec les chansons qui parlent d'histoires, de belles histoires ou d'histoires tristes. Ça, vous verrez bien. En tout cas, si c'est un thème qui vous inspire, vous pouvez déjà appeler Sadika au standard pour jouer avec nous. Le numéro, le 0810 055 056. Et bonsoir Fred.
3: Bonsoir Émilie.
0: Bienvenue dans Décibels. Fred, votre vrai prénom c'est Frédéric, donc on vous appelle Fred dans la vie. Mm-hmm. Mais Fred, avec le Z à la fin, c'est un peu la version de vous, super-héros qui monte sur scène. C'est ça l'idée?
3: C'est exactement ça, tu l'as très bien résumé. Je vois vraiment comme deux Fred, mais Fred en tout cas a des pouvoirs que j'ai clairement pas.
0: Ah, bon, moi je sens plein de pouvoirs là dans ce studio, je sens que c'est Fred qui est là aussi, mais Fred qui me sourit gentiment. Alors pour être totalement transparent, Fred, ça fait un moment qu'on en parle dans Décibels, qu'on se dit on aime beaucoup ce garçon parce que sur le troisième album en 2024, Demain il fera beau, dessus il y avait cette chanson assez dingue qu'on a beaucoup chantée dans les couloirs de la radio.

Beat Freds dans Décibel. Donc ça, c'était le troisième album. L'année dernière, 2025, le quatrième album est sorti. On s'enverra des fleurs. Et dessus, il y avait Extraordinaire.

0: C'est bien, juste avec ces deux extraits, le stade est extraordinaire. On peut commencer à essayer de dessiner le portrait artistique de Fredz, quelque part entre le rap, j'ai l'impression que c'est votre une de vos bases musicales, mais aussi la pop, mais aussi le piano, mais aussi la guitare. Dans quelle case je peux vous ranger?
1: Ah, ça c'est une grande question, ouais, Emily. Je pense que c'est vraiment à la frontière, comme vous l'avez dit, du rap et de la pop.
0: Ouais.
1: Parce que j'ai commencé avec vraiment en écoutant beaucoup de rap. Et en étant persuadé que je pouvais pas chanter, parce que j'avais peur de mal chanter. J'avais l'impression que je chantais
0: mal. Comme Orelsan. Il a dit pareil, lui. Il a mis du temps à oser chanter, même sur ses propres refrains, tout ça. Ouais.
1: Exactement, même chose. J'étais complexé par ma voix. Donc, pour moi, je voulais m'exprimer. Donc, c'était en rap que j'allais le faire. Et puis ensuite, ça m'a pris 2-3 années pour me convaincre que premièrement, l'autotune, ça marche bien.
0: Oui, c'est vrai. Et tout le monde sent ça, il n'y a pas de raison.
1: Voilà, et que malgré tout, quand même, je pense que j'arrive à chanter.
0: Alors, votre parcours artistique, il est super intéressant parce que vous commencez vraiment tout seul, devant un ordinateur, avec des tutos, des vidéos sur YouTube. Vous avez d'abord appris la guitare, c'est ça, quand vous aviez 15 ans. Donc, c'était à moins de 10 ans.
1: Ouais, c'est ça. Ça fait 7 ans que j'ai sorti ma première chanson.
0: Ouais.
1: 10 ans à peu près que je joue de la guitare.
0: Ouais.
1: Et que j'ai peut-être même désappris la guitare parce que j'ai mis ça de côté pour me concentrer sur les paroles.
0: Ouais. Et qu'est-ce qui vous attirait au départ? C'était vraiment pour être tout seul dans votre chambre, gratter de la guitare, etc. Ou est-ce que déjà vous vous êtes dit, ok, la musique, ça va être mon moyen d'expression à moi, ado à l'époque, qui a des trucs à dire?
1: Ouais, en fait, c'est venu après une séparation amoureuse.
0: Ah oui.
1: Qui a été très douloureuse et qui m'a donné envie de m'exprimer. Puis ça a été vraiment la case départ pour moi de la musique. Donc de raconter mes peines d'amour, ça a déjà commencé par ça, vraiment des chansons qui parlent beaucoup de peines d'amour, notamment le stade.
0: Oui. Personne n'est à ce stade, Fredz, ne vous en faites pas.
1: Non, okay, merci.
0: Et alors, ce qui est drôle, c'est que donc une peine de cœur fait éclore finalement un talent musical, donc ça c'est plutôt chouette, et une pandémie vous fait sortir de votre timidité et commencer à partager vos chansons, puisque c'est pendant le Covid que vous avez commencé à partager sur Instagram des chansons, vos premières chansons, des freestyles, ouais, on dit, dans votre métier. Là encore, c'est fou, c'est-à-dire en fait, vous, il vous faut de l'adversité, il vous faut un malheur pour passer des étapes, c'est marrant.
1: Ouais, je pense. En tout cas, j'avais beaucoup de temps à tuer durant la pandémie.
0: Oui, c'est vrai.
1: Donc,
0: mais il y en a qui ont fait des banana bread. Pourquoi vous avez des freestyles sur Instagram?
1: Et je pense que je l'ai fait au bon moment parce que j'avais pas peur du regard des autres, vu qu'on était tous un peu. On savait plus vraiment c'était quoi le regard des autres. Pendant 2-3 ans, on se voyait plus. Donc, j'en ai profité, j'ai sorti mes chansons, j'avais du temps. Puis en fait, j'ai rapidement pris goût juste au fait de sortir des projets créatifs et d'avoir des retours.
0: Ouais. Alors aujourd'hui, on est ensemble parce que vous commencez à préparer la sortie de votre 5e album, déjà. Il arrivera au premier trimestre 2027. Et dessus, il y a cette chanson « Mademoiselle ». Mademoiselle.

0: être.
1: Ah, c'est assez dingue quand même, 5 albums en 6-7 ans. Vous travaillez tout seul très rapidement, vous avez une équipe qui est aussi rapide que vous. Comment vous fabriquez votre musique?
2: Ben, je commence par me confiner chez moi. Okay. Pour me remettre dans l'état d'esprit de la pandémie.
1: Ouais.
2: Parce que c'est là où tout commence.
1: On recrée le... Ouais, ouais, ok, très bien. On remet un masque.
2: Ouais, non, pas ça, Dieu merci. Et puis ensuite, ben, en vrai, je dois être dans mes affaires, je dois être chez moi, je dois être dans un safe place. J'écris beaucoup, beaucoup, tout le temps, constamment. J'écris d'abord sur des suites d'accords qui me viennent ou que je trouve sur YouTube, tout simplement. Et puis, dans un second temps, on s'enferme avec les compositeurs. Puis là, on va vraiment créer la chanson. Mais les paroles vont déjà être écrites et voilà.
1: Et donc, chez vous, tout part du texte. Donc ça, c'est, ouais, ça, c'est intéressant parce que c'est pas tout le monde. Et, j'imagine, comme beaucoup d'habitants du Québec, je pense à Charlotte Cardin, mais à plein d'autres, vous êtes autant à l'aise en français qu'en anglais. Sans doute, en tout cas vous comprenez bien. Pourquoi est-ce que c'est finalement du côté des Français? On a cité Aurel San tout à l'heure, je sais que vous citez aussi volontiers Nekfeu comme une de vos influences et tout. Pourquoi est-ce que vous avez regardé du côté de la France quand, en étant au Québec, vous avez une scène rap américaine énorme et foisonnante? Qu'est-ce qui a fait que vous avez regardé plutôt vers chez nous?
2: Ben, j'ai toujours été persuadé que le français, c'était la plus belle langue. Puis que c'était la langue qui pouvait exprimer le plus de choses et avec le plus de nuances possible. Ça, c'est la réponse longue. La réponse courte, c'est que je suis nul en anglais.
1: J'aime bien les deux réponses, en fait.
2: Voilà.
1: J'aime bien les deux. Non, mais voilà. Mais en même temps, ça va dans ce sens-là que l'importance du texte pour vous. Parce que moi, quand j'avais 14 ans, je parlais pas anglais, mais ça m'empêchait pas de beugler du Wu-Tang Clan ou du Jay-Z. Voilà. Hein, c'était pas un souci. Donc oui, le texte est si important qu'en fait, il faut que vous compreniez les paroles pour apprécier une chanson.
2: Il faut que je maîtrise le moindre détail parce que les meilleurs textes, c'est vraiment dans la subtilité, c'est dans les figures de style, les métaphores que je me vois pas trouver en anglais.
1: Ouais, ouais.
2: Tout simplement.
1: Je comprends. Alors, pour celles et ceux qui n'ont pas encore rencontré Freds, je vous propose d'écouter la chanson grâce à laquelle on est tous tombés amoureux de sa plume, oui, et de son chant également, de son rap, bien sûr. C'est la chanson Le Stade. C'est son premier tube en France et c'était il y a 2 ans déjà, tiré de l'album Demain, il fera beau. Freds est dans Décibels.

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1: Fred's, le stade. Eh, c'était il y a 2 ans, vous m'avez dit au début de la chanson, pendant qu'on l'écoutait. Vous avez l'impression que c'était hier.
0: C'est fou.
1: Tout va très vite pour vous, c'est ça que ça veut dire peut-être?
0: Ouais, je pense que le temps passe tellement vite. Et c'est entre autres parce que j'ai des souvenirs de fou grâce à la musique et des expériences que j'aurais pas pu imaginer.
1: Et ouais, et là on y est en plein. Alors, pour essayer de comprendre le phénomène Fred's, il faut que je vous donne un chiffre, les amis. C'est 250 millions de dollars sur son compte. Non, 250...
0: J'aimerais
1: bien. 250 millions de streams. Ça veut dire que toutes les chansons que vous avez sorties, si on cumule le nombre d'écoutes, elles ont été écoutées 250 millions de fois. Est-ce que ça veut dire quelque chose pour vous en tant qu'artiste? Est-ce que vous arrivez à l'envisager, ce chiffre, ou est-ce qu'il est trop gros?
0: Oh my God, je sais pas. Je peux pas.
1: Non.
0: J'arrive pas à imaginer. Par contre, 100 personnes dans une salle, je sais très bien c'est quoi. Et 100 personnes qui chantent mes paroles, pour moi, ça veut dire beaucoup plus que 250 millions de quoi que ce soit.
1: Ouais. Mais quand même, 250 millions de streams, c'est pas rien. Non, mais ça prouve que voilà, ça y est, on vous a remarqué, on vous a adopté dans votre vulnérabilité aussi, parce que c'est ça qui est chouette. En tout cas, en ce qui concerne la France, que ce soit le stade qui nous ait fait craquer pour vous, c'est intéressant parce que on est quand même un gros pays de machos, et le fait que ce soit des paroles où vous vous montrez vulnérable, pas non plus en victime, mais vous montrez vos failles et votre cœur brisé, et qu'on vous adopte là-dessus, ben voilà, c'est pas tout le monde. Donc bravo.
0: Merci beaucoup.
1: Bravo d'avoir fait ça. Alors, il faut qu'on parle de votre communauté. C'est incroyable. Les gens qui vous suivent, les fameux 250 millions d'écoutes, bah, ils en sont évidemment une grande partie. Vous avez un rapport très, très proche avec les gens qui écoutent votre musique, qui vous suivent sur les réseaux. Est-ce que vous pouvez essayer de m'expliquer ce que vous vivez avec ces gens-là, c'est-à-dire votre premier cercle?
0: Je leur parle presque plus qu'à ma famille. Puis c'est pour ça que j'aime bien dire que c'est comme une deuxième famille. Parce que déjà, ils sont là depuis longtemps. Je réponds à tous mes messages. Les réseaux sociaux, c'est vraiment grâce à ça que j'arrive à tisser un lien serré. Donc, que ce soit via les messages, les commentaires, n'importe quoi. Je suis vraiment proche de mon public.
1: Ça prend beaucoup de temps.
0: C'est un choix que j'ai fait aussi de prendre ce temps-là. Que j'aurais pu passer à faire de la musique ou mais on dirait que le feedback puis le retour qu'ils me donnent, c'est très important pour moi. Puis c'est comme ça que je construis. C'est aussi pour ça que j'ai déjà sorti 4 albums, c'est parce que j'ai besoin du feedback constant du public.
1: Et c'est-à-dire que leur feedback, leur retour, ça peut vous influencer sur une chanson sur laquelle vous êtes en train de travailler, par exemple. Vous pouvez même être inspiré par ce que vous dit votre public.
0: 100%. Il y a des chansons que j'ai terminées, que j'avais jamais pensé terminer parce que le public me le demandait. Et à l'inverse, des chansons que j'ai pas terminées parce que le public ne présentait pas vraiment d'engouement. Donc c'est dans les deux sens.
1: Incroyable. Alors, public, vous qui nous écoutez, il faut aller voir Fred's en concert. Il y a déjà des concerts en France là dans les jours qui viennent. Hein, cette semaine, vous êtes au festival Lucé en fête, à Musique et Terrasse aussi à Verdun, à la Ferrière Béchet, ça sera le 27 juin. Le festival Auchan en Corrèze le 10 juillet, puis les arènes de Nîmes, le festival de Carcassonne ou encore le Son by Toulon au mois de juillet. Vous avez plein de dates évidemment au Québec. Je vais pas citer toutes les dates, mais voilà, si vous passez par Saint-Zotique, Gatineau ou La Malbaie, les amis, ou Mont-Tremblant au Québec, vous pourrez aller applaudir Fred's. Non, il y a surtout une grosse tournée française qui se prépare pour l'automne. Ça va être votre première grosse tournée chez nous. Est-ce que les gens avec qui vous discutez, justement, ce premier cercle de public qui est très fidèle, il y a beaucoup de Français ou c'est plutôt des Québécois?
0: Ah, c'est 100% des Français.
1: Et c'est pas vrai.
0: Oui.
1: Mais enfin, j'adore. Expliquez-moi.
0: Ben, en fait, c'est pas ma première tournée en France. Heureusement, ça va être ma cinquième.
1: Ah, pardon.
0: Ouais, mais c'est pas de soucis.
1: Mais parce que là, c'est une sacrée tournée quand même. Vous passez partout. Enfin, le bikini à Toulouse, le transbo à Lyon, etc. Ou encore l'espace Julien à Marseille. Mm-hmm. Et ben, j'étais passée à côté, pardon. C'est votre. Ah oui, en fait, à chaque fois que vous sortez un disque, vous tournez en France.
0: Exactement.
1: D'accord.
0: Ça depuis la fin de la pandémie.
1: OK.
0: Mais là, par contre, c'est la plus grosse.
1: Ouais.
0: Étant donné qu'il y a le plus de dates et c'est des plus grandes salles, j'ai vraiment hâte parce que c'est vraiment un public qui est européen et donc que je connais pas tant que ça, vu que moi je suis québécois. Donc j'adore tracer les différences entre le public québécois et le public français. Il y en a beaucoup.
1: C'est vrai. Vous pouvez m'en donner quelques-unes que je comprenne. Il paraît que les Français, nous, on tape dans les mains toujours... pas comme il faut, sur le mauvais temps. Est-ce que ça, vous l'avez remarqué?
0: Ah, j'ai pas remarqué ça.
1: Faites gaffe à ça. Il paraît qu'on tape sur le mauvais temps, ça énerve les musiciens.
0: Bon, je vais porter une attention à ça, mais non, mais c'est un public qui est plus intense. Vous êtes un public qui est beaucoup plus investi dans le spectacle, mais ce qui fait aussi que je dois le travailler plus, le spectacle. Il doit être parfait pour que le public le reçoive bien, selon moi en tout cas. Donc, il y a ça, il y a aussi l'âge. Au Québec, j'ai un public qui est très, très large, qui touche tous les âges. Et là, ici en France, c'est peut-être plus des gens de mon âge.
1: Ouais.
0: Mais là, ça se diversifie doucement, peut-être aussi grâce à Décibel.
1: Ah bah oui, là, oui. Hey, les quadras sont avec Fred. Et Quinca et plus. Mais oui, en tout cas, donc votre cercle le plus fidèle de public, c'est des Français qui ont plutôt votre âge, 24-25 ans.
0: Ouais, c'est ça. Puis c'est aussi eux qui sont là depuis le début.
1: Ils sont là depuis 2020, depuis vos premiers freestyles et tout?
0: Ouais, depuis le tout début. Avant même d'être connu par le Québec, c'était d'abord un public français.
1: Ça, c'est merveilleux quand même. Voilà une histoire qui n'aurait pas pu exister avant Internet. Donc on dit souvent que la dématérialisation de la musique et les réseaux, c'est néfaste. Mais là, vous, dans votre cas, c'est du pain béni, c'est génial.
0: Ben, tout à fait. En fait, sans ça, j'y serais jamais arrivé à être sur un autre marché, à être dans un autre pays. Et puis, c'est pas quelque chose que j'ai choisi aussi. Ironiquement, c'était pas nécessairement un rêve de percer ailleurs qu'au Québec. Moi, je voulais juste être écouté. Mais ça donne que le public français a été plus vif.
1: C'est ça. Mais alors, qui a choisi? Est-ce que c'est les Français qui vous ont choisi? Est-ce que c'est l'algorithme qui a choisi de montrer vos contenus aux Français? Enfin, c'est quand même très mystérieux, ça.
0: Ben, je pense qu'il y a l'accent, déjà, que moi j'ai choisi, mais un accent qui m'est... Est-ce que tu l'entends, mon accent québécois?
1: Alors, en parlant un tout petit peu, parce qu'il y a pas d'équivalent dans le monde entier, mais dans les chansons, pas du tout.
0: Non.
1: Je les entends pas. Non, je l'entends pas. Il y a un accent dans les chansons ou pas?
0: Ben, beaucoup de gens me disent que non.
1: J'ai pas l'impression.
0: Non, il y a pas d'accent. En fait, les gens sont surpris que je sois québécois.
1: Oui, c'est ça, ça s'entend pas. Oui, dans les chansons, ça s'entend pas. Mais dans les chansons de Céline Dion non plus, ça s'entend pas.
0: Effectivement.
1: Et pourtant, quand elle parle, elle a un accent quand même très prononcé québécois.
0: Ouais.
1: Mais quand elle chante, on n'entend pas.
0: Ouais. Ben, t'as raison. Donc, je pense que déjà ça a permis au public de juste pas se poser la question, puis de tout comprendre. Puis ensuite, l'algorithme, c'est puissant et mystérieux. Peut-être qu'il y a ça qui est pour beaucoup.
1: Je sais pas. En tout cas, merci, que ce soit l'algorithme ou l'accent ou que ne sais-je, qui nous a amené Fred jusqu'à nous. On va écouter une chanson qui s'appelle Mademoiselle parce qu'elle annonce la suite, hein, oui. Le cinquième album qui arrivera au début 2027. Donc ça tombe très bien puisque Fred aura joué dans tous ces endroits merveilleux que je vous ai cités au mois d'octobre à Chartres, à Mulhouse. Pardon, à La Roche-sur-Yon, Caen, Toulouse, Lyon, Marseille, Montpellier. Toujours au mois d'octobre prochain, Lille, Nancy, Auxerre. Et puis deux belles dates à Paris, au Bataclan. Il y jouera forcément cette chanson donc. Elle s'appelle Mademoiselle. Fred's est dans Décibels.

0: Mademoiselle Fred, alors comme tout à l'heure, on a appris que le stade, c'était un vrai cœur brisé. Est-ce que mademoiselle, c'est une vraie rencontre, Fred?
1: C'est que la vérité. Hein.
0: Tout est vrai, tout le temps, c'est vrai, ça, c'est une règle dans vos chansons?
1: C'est une règle que j'ai jamais menti dans une chanson.
0: Alors, sans aller jusqu'au mensonge, mais on peut inventer, on peut être inspiré, on peut se dire, tiens, je vais écrire l'histoire d'un mec qui rencontre une fille. Ou... Non, il faut que ça vous soit arrivé à vous.
1: Ouais, il faut que ça me soit arrivé, puis c'est pour ça que j'écris toutes mes chansons, parce que j'arriverai pas à inventer un truc.
0: Mais alors, si dans vos chansons, il y a des gens de la vraie vie, du coup, quand les chansons, elles sortent, ces gens, ils se reconnaissent, ils vous appellent? Ça, c'est une vraie question. Ou est-ce que quand même, vous les grimez un peu pour qu'on les reconnaisse pas?
1: Non, c'est un de mes problèmes. Je dois gérer... Je dois gérer certaines relations après mes sorties, mais écoute, c'est...
0: J'adore l'idée, c'est-à-dire qu'en fait, il sait qu'il va sortir un album début 2027, donc il a déjà une liste de numéros de téléphone à bloquer.
1: Non, mais généralement, c'est le même.
0: Bon, ah bah ça va alors.
1: Oui, ça va.
0: Tout va bien. Mais on embrasse cette personne. Et je vous propose, les amis, de revenir dans 2 secondes avec Fred, parce qu'on a envie d'en savoir un peu plus. Et puis on va écouter Extraordinaire aussi, parce que je sais que vous l'aimez cette chanson. À tout de suite.
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0: Et merci d'avoir choisi ici pour passer votre lundi soir. L'anniversaire de Nicolas Sirkis, le chanteur d'Indochine, la toute nouvelle chanson de Kali, un blind test autour des histoires et Julien Doré au cinéma. Ça fait partie de l'actu musicale du jour. Mais je file, j'ai un Québécois sur le feu. Freds, c'est lui qui chante Le Stade.
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0: Vous aviez 22 ans quand cette chanson est sortie, Freds, vous en avez 24. Aujourd'hui, vous préparez la sortie de votre 5e album qui va arriver. J'ai évoqué tout à l'heure très rapidement Big Flo et Oli, mais je sais que c'était important comme contact avec vous et comme contact avec des artistes français. Vous avez beaucoup échangé avec Big Flo et Oli?
1: Oui, en fait, depuis le début, ils me suivent et ils me donnent des conseils. Ils ont même vu mon spectacle plusieurs fois, ils m'ont conseillé des trucs. Donc, je leur dois beaucoup, vraiment beaucoup.
0: C'est drôle parce qu'en fait, vos inspirations, que ce soit Stromae en Belgique, Aurel San en France. Donc vos inspirations sont européennes. Votre public est majoritairement européen. Enfin, il se passe vraiment un truc avec l'Europe en général, la France en particulier. Vous allez bien finir par venir habiter chez nous.
1: Émilie, je ne peux pas.
0: Pourquoi?
1: Je ne peux pas.
0: Pourquoi, Fred? Je veux savoir.
1: Parce que j'aime trop le Québec.
0: Ah oui.
1: Je suis un vrai Québécois. Moi, j'aime les gens du Québec et j'adore l'Europe. Il y a quelque chose de très enivrant. Mais quand je dois me reposer, c'est vraiment chez moi que je peux le faire.
0: Et s'inspirer aussi, sans doute.
1: Et m'inspirer, ouais. Il y a de l'espace. On peut respirer.
0: C'est comment? Tiens, d'ailleurs, nous, on ne peut pas imaginer. J'imagine que vous habitez vers Montréal.
1: J'habite à Montréal.
0: Ouais. À Montréal, ouais. Ok. Un musicien, on imagine, nous, en France, voilà, les musiciens parisiens qui se retrouvent, j'en sais rien, des salles de répète, des bars, etc. Voilà. On sait qu'il y a beaucoup de musiciens français qui sont partis pour trouver des studios de répète ou des espaces plus grands. Ils sont partis vivre en Belgique ou même en Allemagne, etc. C'est comment la vie de musicien à Montréal? Est-ce qu'il y a justement des espaces mm-hmm. dédiés pour vous rencontrer, pour rencontrer des compositeurs, des producteurs? Et comment cette petite scène?
1: Ben, on est très soudés parce qu'il n'y a pas beaucoup d'artistes québécois. Mais on se connaît tous et c'est comme une école, tout le monde se connaît, tout le monde se rencontre, on fait beaucoup de collaborations. Mais ça, je pense qu'en France aussi, vous en faites beaucoup.
0: Alors, j'ai remarqué, moi, surtout les filles entre elles, oui, qui se, mm-hmm. vraiment, qui se serrent les coudes. Toute cette nouvelle génération d'artistes, les Yoa, les Marguerite, etc. Elles travaillent beaucoup ensemble, Clara Luciani, Angèle, etc., mm-hmm. qu'on aurait adoré mettre en concurrence et qui, en fait, ont beaucoup travaillé ensemble. Mm-hmm. Mais après, chez les gars, alors, si, après, dans le rap, évidemment, il y a la culture du feat.
1: Ouais.
0: On invite un artiste sur son album. Vous allez le faire là sur le cinquième album? Vous avez envie d'inviter des artistes?
1: J'aimerais ça, mais je dis ça à chaque album. Ouais. Je me dis que je vais inclure des feats, mais à chaque fois je trouve ça tellement difficile parce que une chanson c'est tellement personnel. Mes chansons sont souvent parlent de ma vulnérabilité, parlent de mes sentiments, puis j'ai beaucoup de mal avec partager ça. Mmh. Avec quelqu'un d'autre, en dehors du public.
0: Ou si peut-être on vous invitait alors sur l'album de quelqu'un d'autre, vous viendriez faire un couplet que vous auriez écrit.
1: Avec grand plaisir. Mais je suis quand même très sélectif.
0: Ok, donc tentez votre chance, mais misez pas tout sur Fred.
1: c'est pas ce que je voulais dire, mais...
0: Non, mais c'est intéressant. Mais en même temps, oui, enfin, ouais. Il faut être exigeant. Sinon,
1: ouais, c'est ça. Je suis tellement exigeant envers moi-même aussi qu'on dirait que... Comme je peux pas l'obliger à quelqu'un d'autre, tu sais, d'être exigeant. Ouais. Donc, je préfère être très sélectif, on va dire.
0: Ouais. Et les thèmes, alors, puisqu'on l'a dit, voilà, c'est quelque chose de très personnel, les chansons. Un cinquième album, il y a donc toutes les choses qui vous arrivent dans la vie, vous l'avez dit, et qui se retrouvent systématiquement dans vos chansons. Est-ce que l'état du monde, l'actualité, forcément, vous êtes un jeune homme de 24 ans, vous voyez bien qu'on traverse une période compliquée. Mmh. Est-ce que c'est quelque chose qui va rentrer dans vos textes, ou alors est-ce qu'au contraire, vous ne voulez pas que l'actualité dramatique du monde vienne contaminer votre musique?
1: Je pense que je veux pas ça. Puis c'est aussi un reproche que je me fais, mais mes chansons se veulent très personnelles, puis c'est pour ça aussi, je pense, qu'ils plaisent à des gens de différents âges, différents milieux. C'est que le point commun, c'est avant tout les émotions et les sentiments. Donc, je préfère garder ça sans référence temporelle et voilà, vraiment parler de ce que je ressens. Par contre, il y a beaucoup de mouvements dans ma vie amoureuse et ça continue de m'inspirer bien assez. Pas besoin d'actualité.
0: J'adore. Je sens qu'il va être croustillant ce cinquième album.
1: Je vous le promets.
0: Alors oui, on n'a pas encore de date exacte, mais on sait que ce sera au début de l'année 2027. Donc vous aurez déjà fait un paquet de dates là à l'automne 2026 chez nous. Ça veut dire que vous allez profiter de cette tournée pour dévoiler les nouvelles chansons?
1: Je vais le faire, oui. Je vais clairement découvrir. Mais aussi, je vais avoir sorti quelques chansons d'ici là. Mais je vais en tester, c'est certain.
0: En tout cas, le format album, vous voulez continuer à faire ça, sortir 12, 13, 14 chansons d'un coup. Parce qu'en vrai, si tout le monde vous suit comme ça depuis 2020, vous pourriez trouver d'autres formats, faire des EP, etc. Mais là, vous, le format album, il vous paraît toujours pertinent.
1: C'est un kiff, en fait. C'est clairement un kiff d'artiste, je pense. Et c'est aussi un point de rencontre pour mon public et une date où on célèbre quelque chose de peut-être plus gros qu'un EP ou une chanson. Donc, je continue d'en sortir, même si je sais que c'est peut-être pas la technique. Mais écoute, moi, je pense que ça fait du bien à mon public et ça marque aussi une temporalité avec des airs.
0: Ouais. Oui, c'est ça. Et des étapes qu'on passe.
1: Et des étapes, voilà. Ouais. Et tu vois, là, je sens déjà que je suis en train de changer doucement d'étape. Donc, il est temps que je sorte l'album.
0: Il est temps que l'album sorte. Il va s'appeler comment? On sait déjà ou pas?
1: Absolument pas. Bon. Et c'est la dernière étape que je trouve à chaque fois. Le titre, c'est quasiment un ou deux jours avant la livraison.
0: Ok, bon, alors en pleine recherche.
1: Si vous avez des idées, n'hésitez pas.
0: N'hésitez pas, vous avez compris, Fred, de toute façon, il lira votre message sur les réseaux. Donc proposez des titres, et puis vous avez eu, voilà, Mademoiselle, qui vous donnait peut-être un avant-goût de ce à quoi cet album va ressembler. Là, on va écouter Extraordinaire, une chanson, alors pour le coup, voilà, on parlait de chansons personnelles et de vulnérabilité, etc. Si vous n'êtes pas extraordinaire, Fred. Est-ce que vous admettez, là, aujourd'hui, du haut de vos 24 ans, avec votre cinquième album dans les starting blocks et un public au Québec, un public en France, que votre destin, il est l'air d'être parti quand même pour être extraordinaire?
1: Ah, c'est gentil. Je pense que je m'en rends pas trop compte parce que sinon, j'ai peur que ça se produise pas.
0: Bon.
1: Mais je suis très reconnaissant parce que c'est un truc de fou ce qui se passe.
0: Ok. Alors on dit rien, on veut pas. Moi, on veut pas gâcher. Merci d'être venu nous voir, Fred.
1: Merci à toi, Émilie.
0: À bientôt.
1: À bientôt.

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0: Extraordinaire, tout est dans le titre. Il s'appelle Freds. J'étais ravie ce soir d'enfin le rencontrer.
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0: Ah, lui, il est déjà venu dans Décibels, hein. C'est un des chouchous de l'émission, Julien Doré. Vous le savez, il a fait une tournée absolument incroyable, hein, la tournée des Pestacles, que son fils a failli appeler le Prout Tour. 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

0: Kiss Me Forever, c'était sur Bichon, le deuxième album de Julien Doré. 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
0: Et on va jouer au blind test. Hein. Le thème de ce soir, ce sont les histoires. Bah oui, qu'elles soient d'amour ou d'amitié, les grandes histoires, les petites histoires, les histoires joyeuses ou tristes. Et les histoires en chanson, c'est elle qui nous donne le thème du blind test de ce soir. Et pour jouer avec nous, il y a Benoît. Bonsoir Benoît.
2: Bonsoir.
0: Bienvenue dans Décibel, ça va ?
2: Oui, ça va très bien, merci.
0: Bon, bienvenue. Et puis, David aussi qui est avec nous. Salut David.
3: Salut Émilie.
0: Comment ça va ?
3: Ben moi, ça va. Ben, j'ai pris un coup de pelle, 15 ans là, avec Julien Doré. Écoute, ça va quoi.
0: Désolé, c'est 2011. J'ai recompté tous mes doigts trois fois et ça fait 15 ans. Il n'y a rien à faire, c'est terrible.
3: Oui, ça passe.
0: Oui, c'est ça. Sauf sur lui, hein, parce que vraiment, il y a toujours la même tête qu'il y a 15 ans, quoi. Mais c'est comme ça.
3: Ben, oui, c'est agaçant. C'est comme pareil William, en fait. Voilà, les enfants, je crois.
0: Pharrell Williams, il y a un truc, lui. Non, mais c'est une sorcellerie.
3: Avec l'intérêt.
0: Oui, voilà. Bah voilà, on est d'accord. Voilà, on n'est pas dans la même catégorie humaine.
3: Non.
0: Alors les cadeaux de ce soir, il y a une jolie sélection de livres musicaux des éditions Point et du Cherche Midi, notamment sur la carrière d'Eddie Barclay et sur la chanteuse et autrice très important Anne Sylvestre. Donc voilà, messieurs, vous allez être gâtés ce soir. Puisque je le rappelle,
3: génial.
0: Tout le monde gagne au blind test. Hein. Il n'y a pas de perdant dans cette émission. Très important. Alors, les histoires en chansons. Benoît et David, je vous rappelle comment on procède. On va vous envoyer des chansons et il va falloir retrouver le plus rapidement possible le nom de l'interprète de la chanson et surtout bien donner votre prénom avant de donner la réponse. Sinon, l'arbitre ne pourra pas valider le point. Je vous le dis, c'est important. Benoît et David, première chanson qui raconte une histoire. Mais dites-moi, qui donc chante ça ?
3: David
0: et Benoît ont dit leur prénom en même temps. Ah là là, attendez, alors vous allez me donner la réponse en même temps aussi. On va tenter une cascade. 1, 2, 3.
3: C'est une belle histoire de Michel Seguin.
0: Oui.

0: Michel Fugain et son Big Bazar, une belle histoire. David et Benoît, vous êtes très forts, vous avez trouvé la réponse en même temps. Alors, bon, en même temps, comme tout le monde gagne, hein, j'ai pas une pression de ouf pour vous départager. Je remarque quand même que vous êtes très fort.
1: Mais je suis un sale gosse, moi je veux gagner.
0: Ah bon, d'accord. Eh ben David, accroche-toi alors, parce que Benoît, il est pas là pour acheter du terrain.
2: Ouais, j'ai pas à perdre non plus.
0: Allez, on continue. Une deuxième chanson. Alors, elle est très connue. Elle est très connue. Ça a été un immense succès, mais je ne sais pas si immédiatement dans votre cerveau, l'info sera disponible avec le nom et le prénom du chanteur.
1: Gérard Blanc.
0: Oh, bravo!

0: il faut m'expliquer. David.
1: Je n'ai pas chanté là, mais oui.
0: Explique-moi, c'est pas possible. En une seconde.
1: Mais c'est l'intro, mais moi, parce que j'ai. Écoute, elle était dans un film il n'y a pas très longtemps, et il y a Gaëtan Roussel qui l'a repris. Ah. Et je me disais que c'est vrai que cette chanson-là, voilà, c'est. Enfin, moi, je la trouve bien, quoi. Enfin,
0: elle est
1: voilà,
0: merveilleuse.
1: On la passe pas assez, donc. Bah,
0: oui.
1: Ouais.
0: Elle est très très belle. Voilà. Et donc, c'est bien Gérard Blanc qui la chante. Et Gérard Blanc, qu'on avait connu dans Martin Circus, quand même.
1: Exactement.
0: Voilà. Je m'éclate.
1: Sur l'album Sentiment d'Océan, d'ailleurs.
0: Non, mais elle est merveilleuse, cette chanson. Vraiment. Et bravo, David. Quelle mémoire. Benoît, on avait Gérard Blanc ou pas aussi?
2: Ça a remonté tout doucement. Donc, non, ça ne serait pas arrivé aussi.
1: Tout doucement, ça, c'est Bibi. Ça,
0: c'est Bibi. Tout doucement. Allez, on continue. Alors, après la belle histoire de Michel Fugain et une autre histoire de Gérard Blanc, attention, celle-là, vu le niveau de mes participants ce soir, je pense qu'elle va tomber très, très vite. On cherche l'interprète, David, Benoît, on y va. Benoît, oui.

0: David et Benoît, en fait, ils ont été synchro pendant tout le blind test. C'est un truc merveilleux. Vous devriez partir en vacances ensemble, vous faire un road trip et chanter par cœur toutes les chansons. C'est pas possible.
1: Pourquoi pas?
0: Franchement, bah oui. Vous êtes trop forts tous les deux, Benoît, David. Bravo, bravo, je vous félicite.
2: Merci beaucoup. Et bah,
1: merci
2: bravo,
1: à toi, Amélie. Merci, Benoît.
0: Merci. Bah,
1: merci, Benoît. Merci, Amélie. Ouais.
0: Et surtout, merci à vous d'être venu jouer avec nous, parce que c'est vraiment un bonheur, cette séquence Blind Test tous les soirs. Benoît, David, je vous repasse Sadika au standard pour vos cadeaux. Et je vous propose une histoire incroyable, une histoire en chanson, peut-être d'ailleurs. Allez, je me lance, je me mouille et je vous dis que, selon moi, c'est peut-être la plus belle intro de tous les temps de la chanson française. On est en 1957 et c'est Dalida qui chante l'histoire d'un amour.

0: Voilà, quelle beauté cette chanson Histoire d'un amour d'Alida en 57 qui adapte une chanson de 1955 qu'on doit au musicien panaméen Carlos Eleta Almaran, pardon pour mon accent, vous le savez, j'ai fait allemand en LV2 et lui était panaméen. Et dédicace à Francis Blanche qui signe les paroles en français de cette merveille que nous venons d'écouter.
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0: Kali est de retour, oui mes amis, 23 ans après son premier album, L'Amour Parfait, il sortira son 10e album au mois de septembre. Le premier extrait vient de sortir et il s'appelle Encore. L'album de Kali, lui, s'appellera Kali Siouri. C'est son vrai nom de famille à lui.

0: nouvel album au mois de septembre, une tournée des festivals d'été qui a déjà démarré et puis sa tournée à lui, un petit peu partout en France, démarrera le 6 novembre prochain. De toute façon, on l'invitera fin septembre dans Décibel pour la sortie de son album. Il va tout vous raconter.
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0: Aujourd'hui, c'est l'anniversaire de Nicolas Sirkis, le chanteur d'Indochine. 1,5 million de spectateurs pour leur dernière tournée. C'est absolument incroyable, le groupe de tous les records. Nicolas Sirkis a 67 ans aujourd'hui. Quelle chanson choisir pour fêter ça? Eh bien, une chanson d'Alice et June, 10e album d'Indochine, qui fête ses 20 ans. Ouais, les 20 ans d'Alice et June. Et les 67 ans de Nicolas Sirkis et une des intros à la guitare les plus chouettes du rock français. Bravo, Oli de Satt et vive Indochine. Bon anniversaire, Nicolas!

0: son incroyable de ces guitares, ça fait du bien. Alice et June, Indochine, merci les amis d'avoir écouté Décibel et merci à l'équipe de l'émission. Il y avait ce soir Iris Guitoni, Elodie Blanca Maria, Sadiq Araou, Franck Moilier, Flo Hanoun et Kinane Lageli.
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0: Et la musique continue sur votre radio ici. Il est 21h les amis, bonne soirée.
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0: Saviez-vous que le plus gros succès de Christophe Willem a été écrit par un chanteur déjanté qui ne voulait surtout pas le chanter lui-même ?
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0: En 2006, Christophe Willem vient de gagner la Nouvelle Star et tout le monde l'attend au tournant. Il demande à Zazie de lui écrire un texte, mais il cherche aussi une mélodie qui bouge. C'est là que Philippe Catherine entre en scène. Il a dans ses tiroirs une chanson un peu décalée intitulée « Double jeu ». Christophe Willem s'en empare et y ajoute sa voix cristalline.

titre s'écoule à plus de 900 000 exemplaires. Christophe Willem, que l'on surnommait la tortue pour sa posture timide, prouve ce jour-là qu'il est une véritable bête de scène.

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2: Bonsoir à tous, il est 22h30, d'habitude à cette heure-ci, on est en train de regarder la fin de la mi-temps d'un match. Et là, on commence l'avant-match du match entre la France et l'Irak. C'est évidemment la J2 des poules de la Coupe du Monde. Et je peux vous dire que je me suis cogné ce matin le Irak-Norvège et que ça va être loin d'être facile ce match contre les Irakiens. Avec moi autour de la table pour vous faire vivre cette soirée incroyable qui va peut-être nous emmener jusqu'à 4h, 5h du matin, on va vous expliquer pourquoi. Charlotte Lorgeret, ancienne joueuse, tout juste retraitée, excellente commentatrice de foot. Salut Charlotte.
3: Salut Pia, salut à tous.
2: Ça va Charlotte?
3: Très très bien, en forme pour cette heure très tardive.
2: Alors moi, devant l'Irak ce matin contre la Norvège, j'étais pleine d'énergie sur mon canapé. Ils m'ont un peu fait lever de mon canapé, les Irakiens, parce que j'ai trouvé qu'ils proposaient vraiment des trucs très intéressants. Est-ce que ce soir, on va être aussi enthousiaste en les voyant réussir leurs attaques? Je sais pas. Est-ce que t'es sereine toi pour l'instant?
3: Bah, alors j'ai envie de me dire que les Français ont bien travaillé ce match-là, ont vu cette équipe et ce match contre la Norvège où je te rejoins complètement. Équipe très unie, très sérieuse. Ouais. Voilà, ils jouent sur leur qualité. Donc les Français ne pas réitérer cette première période contre le Sénégal. On va en parler tout à l'heure, mais non, je pense qu'il faut être serein.
2: En face de toi, Charlotte, dans le studio, c'est notre Bruno Salomon. Bruno Salomon qui est la voix du Paris Saint-Germain sur ICI Paris-Île-de-France depuis 18 ans. Salut Bruno.
4: Salut Pia et salut Charlotte. Heureux de vous retrouver toutes les deux. Je vous ai vu lundi. Il y avait notre petit jeune, je le salue, c'est Lucas, qui a tenu la baraque de 20 mètres. Et voilà, heureux de vous retrouver pour ce match.
2: Tu sais Bruno qu'on avait bâché Lucas lundi parce qu'il n'avait pas mis de
4: maillot.
2: Oui, enfin, match contre le Sénégal.
4: Tout à fait.
2: Parce qu'il n'avait pas mis de maillot. J'ai envie de te bâcher aussi.
4: Eh ben, oui.
2: Parce que t'es venu en chemisette,
4: tout à fait,
2: quoi. Chemisette manche courte. Chemisette manche courte.
4: C'est ça, merci. Bon, allez, je me tire. Allez, salut.
2: Alors Bruno, on parle de chemisette, évidemment, pour les gens qui sont derrière leur poste de radio.
4: Oui.
2: Comme ça, ils peuvent te visualiser. Mais ce qui est très cool, c'est que désormais, on peut aussi nous voir en vrai.
4: Tout à fait.
2: Et voir comment Charlotte et moi, on a vraiment mis des vêtements aux couleurs des bleus.
3: Exactement.
4: Oui, parce que c'est vrai que tu as un beau maillot bleu de l'équipe de France. Idem pour Charlotte avec une tenue équipe de France. En tout cas, on le rappelle désormais sur ICI, notre ICI, notre chaîne YouTube. On vous propose le live de cette rencontre. On va vivre cela ensemble avec les premiers messages qui vont arriver dans quelques instants. Et puis, vous allez pouvoir aussi appeler le 01 42 30 10 10. Ça c'est pour nous appeler au standard. On va prendre voilà celui qui veut
2: 0810 055 056. Bruno,
4: tout à fait, il y en a plusieurs pour
2: oui,
4: le standard.
2: Alors pour Paris c'est celui
4: c'est
2: que tu viens de donner, mais pour tous les autres ici c'est pas celui-là.
4: Tout à fait,
2: donc c'est 0810 055 056.
4: En tout cas écrivez-nous aussi sur le WhatsApp de votre local. Bref, n'hésitez pas, toute la communauté, venez nous parler de cette rencontre et commencez à commenter. Par exemple, on a Dreadmax qui nous dit: allez les bleus, en espérant que le match va aller au bout, parce que
2: Et justement, on va en parler avec celui qui est sous les orages actuellement, ou en tout cas sous les pluies, ou peut-être pas, si ça se trouve la pluie s'est arrêtée. C'est Nicolas Perronnet qui a la chance d'être à Philadelphie, et pour accueillir Nico, on a une petite musique spéciale Philadelphie.

0: un morceau d'un chanteur qui s'appelle Peter Cincotti. Salut Nicolas Perronnet.
1: Salut les amis, comment ça va?
0: On va très bien Nico, on est content de t'accueillir en musique parce que ça nous met un peu dans l'ambiance américaine. Alors raconte-nous Nicolas, comment est-ce que tu vois toi là où tu es et quelle soirée tu es en train de vivre du côté de Philadelphie?
1: Eh ben, il fait chaud déjà, il fait chaud et il fait humide. Alors on prend pas la pluie pour l'instant parce que c'est vrai que c'est ce dont on a sans doute plus parlé que le match ces dernières heures ici. C'est la météo pour vous faire un petit peu le tableau. J'ai à ma gauche la skyline de Philadelphie qui se dessine. On le voit vraiment de ce stade parce qu'il est comme tous les stades de NFL. C'est le stade des Eagles de Philadelphie. Ici, il est très ouvert. Donc, on voit à l'extérieur depuis le haut de la tribune de presse où je me retrouve. Donc, on voit un petit peu la skyline. Et puis, en fait, on est sur un site vraiment dédié au sport américain avec le stade de baseball qui est là, peut-être à quoi, à 200 mètres. Il y a la salle aussi des Sixers de Philadelphie, l'équipe de basket, des Flyers de Philadelphie, les hockeyeurs. Donc tout ça est regroupé sur un petit site qui est vraiment une espèce de temple du sport US. Et oui, on regarde autour de nous et on regarde aussi au-dessus de nous parce que le temps est orageux, effectivement. Et ici, on est dans un pays, vous savez, où on plaisante pas avec la météo, les tornades, les inondations, on sait ce que c'est. Et il y a une alerte météo en cours, qui est toujours en cours à l'heure où l'on parle, même si l'orage semble être passé, qui pourrait perturber cette rencontre. Et en fait, il y a un protocole qui est très très strict ici aux États-Unis. C'est pas du tout la FIFA qui a mis ça en route, c'est tout simplement les lois fédérales américaines pour les manifestations qui accueillent du public. En cas d'éclair dans les 8 miles, les 8 miles, c'est-à-dire les 13 km de rayon autour du stade, s'il y a un éclair ou un coup de tonnerre, on arrête le match pendant 30 minutes. Voilà, donc c'est vrai que c'est un petit peu inquiété tout le monde. Pour l'instant, ça va, il fait 28 degrés, c'est hyper humide, c'est pas très agréable, une chaleur un petit peu lourde, étouffante, mais il pleut pas. On a eu une averse tout à l'heure qui a un petit peu retardé l'entrée du public, mais franchement il y a fait 3-4 gouttes, donc voilà, je vais pas vous dire qu'on va passer au travers parce que tout à l'heure justement avant cette averse qui nous a un petit peu mouillé, je disais aux copains de la radio non mais ça va rien faire, on a un petit peu ouvert le parapluie trop grand, puis 5 minutes après on s'est pris les seaux d'eau, donc voilà, je vais quand même rester tranquille, mais pour l'instant ça va. Et en tout cas il n'y a pas de gros nuages autour de nous, mais c'est vrai qu'on va beaucoup regarder aussi le ciel. C'est une vraie problématique pour ce soir.
0: Voilà, donc si le match commence bien comme c'est prévu à 23h entre la France et l'Irak, on ne sait pas à quelle heure il va terminer. Parce que voilà, tout est possible, il suffit d'un éclair pour dans les 8 miles, dans les 13 km de rayon, pour chambouler notre soirée. On ne sait pas jusqu'à quelle heure on va rester en studio avec Charlotte Lorgeret, avec Bruno Salomon.
2: C'est pour ça les bonbons, c'est pour tenir côté du sucre.
0: Attends, vanne pas parce que c'est toi qui les as apportés. Donc, Bruno, on a déjà une réaction sur le live de la chaîne YouTube.
3: Oui, effectivement. Claude Durand, 79-45, nous dit « Salutations sportives à toutes et tous. Victoire obligatoire ce soir. 3-0 pour les Bleus. Chaque match ne se ressemble pas. C'est pourquoi nous allons vivre une superbe belle soirée. Allez les Bleus de la part de Claude. »
0: Alors c'est vrai qu'on l'évoquait tout à l'heure Charlotte, le premier match de la France contre le Sénégal, la France a montré vraiment deux visages. C'est évident que là contre l'Irak, il faut montrer le visage de la deuxième mi-temps.
4: Oui, clairement, je pense que même les joueurs, le staff savent qu'il faut mettre beaucoup plus d'applications techniques. Je pense que c'était très très pauvre techniquement. Après, est-ce que les jambes étaient un petit peu lourdes, les terrains aussi sont pas faciles à aborder, c'est presque un peu comme du synthé, donc c'est vrai que c'est très différent que des terrains qu'ils connaissent très bien en Europe, donc voilà, ils le savent, ils ont regardé plusieurs fois le match. Kylian Mbappé l'a dit qu'il avait regardé deux fois aussi, bien analysé ce qui allait pas, et voilà, il y a eu plus d'ingrédients en seconde période, il y avait plus d'envie, et puis
0: plus de Michael Olise,
4: exactement.
0: Voilà, on va y revenir évidemment. Nico, juste un petit mot sur la pelouse du côté de Philadelphie, est-ce qu'elle est meilleure que celle qu'on avait connue dans le New Jersey?
1: Ouais, carrément, il y a pas photo, c'est vrai que c'est assez aléatoire, hein, parce que c'est comme dans le New Jersey, un stade de NFL et de football américain avec c'est un petit peu complexe à chaque fois, on sait pas trop s'il y a une dalle en dessous, s'il y a pas de dalle, comment pousse finalement cette herbe, est-ce que c'est synthétique, pas synthétique, un mélange, etc. Mais là elle est vraiment, en tout cas de visu, même si on est un peu loin, de bien meilleure qualité a priori que celle de New York. Je pense qu'il y a quand même un problème assez localisé sur New York, parce que dès qu'on entend parler de qualité de la pelouse, c'est ce stade qui ressort, et c'est dommage parce que c'est quand même le stade de la finale. Donc il y a peut-être une solution, en tout cas on l'espère, qui va être retrouvé. Mais c'est vrai que Didier Deschamps, notamment, à chaque fois qu'il parle de l'état de la pelouse, il fait référence à ce match contre le Sénégal. Donc Moi j'ai fait des matchs à Toronto, la pelouse elle est nickel, mais là-bas c'est un vrai stade de foot. Et là franchement ça a l'air d'aller, en tout cas de visu, elle a l'air de bien meilleure qualité qu'à New York, ça c'est une certitude. Elle est en train d'être arrosée un petit peu de part et d'autre cette pelouse actuellement. Et je vous confirme que le coup d'envoi, parce qu'on parlait de la météo, pour l'instant le coup d'envoi est bien maintenu à 23h.
0: Bah tant mieux, écoute, on a vu les joueurs s'échauffer et puis ensuite s'encourager les uns les autres, se prendre dans les bras. Nico, est-ce que tu peux nous révéler la compo que Didier Deschamps a choisi de mettre sur le terrain ce soir pour l'équipe de France?
1: Exactement, avec Mike Maignan dans les buts, Upamecano, Saliba en charnière centrale, Koundé sur la droite de la défense. Donc vous aurez compris que pour l'instant ça change pas, mais il y a quand même un changement en défense, un des trois changements décidés par Didier Deschamps ce soir, c'est sur le côté gauche, c'est Lucas Digne qui va être titulaire ce soir en lieu et place de Théo Hernandez. Il y a un changement également au milieu de terrain puisque Manu Koné va remplacer Aurélien Tchouaméni qui est un petit peu mis au frigo, qui est préservé, il a besoin de souffler Aurélien Tchouaméni. Et c'est vrai que c'est peut-être le bon moment, en tout cas celui choisi par le staff pour le faire. Manu Koné qui sera associé à Adrien Rabiot qui était lui bien titulaire face au Sénégal. Et puis un changement également devant dans le quatuor offensif, pas de Désiré Doué sur le côté gauche, il est remplacé par son coéquipier au Paris Saint-Germain, Bradley Barcola. En revanche, on va repartir comme on a terminé le match face au Sénégal avec Michael Olise replacé, on va dire placé en numéro 10 derrière Kylian Mbappé devant lui, et donc Ousmane Dembélé exilé sur le côté droit. Donc trois changements par rapport au Sénégal, les titularisations de Manu Koné, Barcola et Lucas Digne.
0: Trois changements et même quatre si on considère que le fait d'aligner Dembélé comme titulaire sur l'aile droite, c'est aussi un changement par rapport au 11 de départ de la dernière fois. Charlotte, Barcola, Manu Koné, Digne ou Dembélé à droite, lequel de ces changements te donne envie de parler?
4: Bah, j'ai envie de parler un peu plus de Bradley Barcola, même si je trouve que la plus grosse des surprises, c'est Lucas Digne, vraiment. Mais Bradley Barcola, je pense que c'est vraiment en termes de profil. Lui, il va vraiment rester plus sur le côté, il va utiliser cette largeur, il va laisser un petit peu travailler à l'intérieur du jeu Michael Olise et Ousmane Dembélé, et aussi Mbappé avoir cette liberté. Donc je pense que c'est vraiment un choix de profil. Après, il faut dire que Désiré Doué a aussi énormément de temps de jeu dans cette fin de saison du côté du PSG.
0: Oui, c'est vrai.
4: En championnat et en Ligue des Champions, même s'il a été blessé longuement. Mais ouais, je pense que c'est un petit turnover, mais pour moi la plus grosse surprise c'est Lucas Digne.
0: Alors pourquoi ça te

0: Nico, on peut se poser la question par rapport à Bradley Barcola de la raison pour laquelle Didier Deschamps a choisi Barcola plutôt que Désiré Doué. Après, quand on voit jouer l'Irak, on se rend compte qu'il joue pas du tout en bloc bas et que du coup, peut-être que Barcola, pour aller trouver des espaces dans le dos des Irakiens, ça peut être une meilleure solution que Désiré Doué. Qu'est-ce que t'en penses?
1: Une équipe qui ferme pas le jeu, paradoxalement. Ouais. Enfin, en tout cas, le sélectionneur de l'équipe d'Irak qui est australien, qui s'appelle Graham Arnold, il ferme pas le jeu. Voilà. Donc, il est fidèle à ses principes de jeu. Effectivement, ils vont jouer à 4 derrière les Irakiens. Donc, effectivement, il y aura sans doute des espaces. Il y en aura peut-être d'ailleurs, paradoxalement, plus que lors de la première période face au Sénégal. Donc, oui, aller bouffer un petit peu les espaces là-bas sur le côté gauche, oui, pour Bradley Barcola. Après, il a fait une entrée. Tony Truant, il est buteur face au Sénégal. Désiré Doué était un petit peu plus en retrait quand même sur ce match-là. Alors, on n'en est pas encore à faire des ajustements tactiques, mais un petit peu quand même, quoi, parce qu'il faut bien se dire que la France, est, même si cette équipe d'Irak est à prendre au sérieux, et même s'il y a une qualif à aller chercher, et c'est quand même pas rien, évidemment, pour les Bleus, il y a quand même un monde entre l'équipe de France et l'équipe d'Irak. Donc c'est aussi quelque part ce deuxième match l'occasion pour Didier Deschamps d'aller peut-être chercher encore des petits bouts de réponse qui lui manquent, et c'est ce qu'il a choisi de faire. Alors ça concerne surtout effectivement Lucas Digne et Barcola, parce qu'Aurélien Tchouaméni, c'est vraiment pour le faire souffler. Il a été très clair là-dessus, il n'y a pas eu de coup, hein, pour Aurélien Tchouaméni. Il n'y a pas d'alerte musculaire, mais on va dire que c'est une espèce de fatigue générale qui l'a poussé sur le banc et à être remplacé par Manu Collet.
0: Alors je rappelle que vous pouvez interagir avec nous à tout moment, soit où nous parlons sur le chat du live YouTube, Bruno, qu'on peut trouver où?
2: Oui, de la chaîne ICI, ICI, que vous retrouvez donc sur YouTube. Vous pouvez aussi nous appeler au 0810 055 056. Il y a le standard aussi parisien si vous le voulez, 01 42 30 10 10. N'hésitez pas à nous mettre les messages. Juste vous dire que de nombreux internautes se posent la question, mais pourquoi encore et toujours Koundé, puisqu'on voudrait aussi le changement à droite plutôt que le changement à gauche. Je sais, j'arrive sur le terrain de Charlotte, voilà, avec Koundé, mais voilà, certains même demandent Warren Zaïre-Emery ou Malo Gusto, mais de faire quelque chose et un changement.
0: Alors, c'est vrai que, je te donne la parole juste après, Charlotte, mais sur le journal Le Parisien, aujourd'hui, il te permettait de fabriquer toi-même ta compo, et ensuite, une fois que tu avais fait ta propre compo et que tu l'avais validée, tu pouvais voir les trois compos préférés des gens qui avaient voté, et dans les trois, il y avait Warren Zaïre-Emery, que ce soit au poste de latéral droit ou au milieu de terrain. Charlotte, il est encore pas là. On n'a vraiment pas l'impression qu'il soit ni dans l'équipe A ni dans l'équipe B pour l'instant. Est-ce que tu penses qu'il aurait eu sa place dans le 11 de ce soir à la place de Jules Koundé notamment?
3: Tu parles de Warren?
0: Ouais.
3: Non, je pense que Didier Deschamps à aucun moment, sauf s'il y a tout le monde qui est blessé en défense, il le mettra, mais il le considère vraiment comme milieu de terrain. Donc effectivement, pour moi, il devrait avoir du temps de jeu, mais il y a tellement de très très bons joueurs dans tous les compartiments du jeu, mais à droite absolument pas. Après, je rejoins un peu l'avis de tout le monde. Malo Gusto, pour moi, doit jouer dans cette Coupe du Monde. Il a un profil athlétique, physique, qui permet de monter à haute intensité, de revenir à haute intensité, même si on a l'impression qu'il est un peu nonchalant, que de temps en temps il est un peu déconcentré, qu'il fait un peu des gris-gris, mais il a beaucoup plus de qualité que Jules Koundé. Mais Jules Koundé, il a fait un euro, on le rappelle, où l'équipe de France de manière générale était complètement un euro raté, à part lui. C'était le seul rescapé un peu de cette équipe à l'euro. Donc il y a une stabilité que Didier Deschamps, voilà, ils se connaissent très très bien. Jules Koundé, c'est un mec qui triche jamais, qui fait toujours les efforts, et en fait il est pas assez bien servi parce qu'il fait pas assez de différence athlétique, alors que Malo Gusto, à partir du moment où t'as des joueurs qui font des appels avec de l'intensité, on a envie de leur mettre, sauf que Jules Koundé, il a l'intensité qui est un peu plus basse.
0: Alors on va évoquer ensemble, puis ensuite on parlera évidemment de l'effectif irakien, qui est vraiment une équipe intéressante et surtout agréable à voir jouer. C'est pas forcément ce à quoi on s'attendait comme ça quand on connaît pas cet effectif. On va évoquer le cas de Michael Olise, dont le talent explose à la face du monde depuis 2 ans. C'est assez impressionnant. C'est la bénédiction de l'équipe de France. L'ange qu'on n'attendait pas, qui est arrivé du ciel et qu'on n'avait pas vu arriver. Il a fait une deuxième mi-temps absolument incroyable. Axial en numéro 10 avec l'équipe de France contre le Sénégal. On va écouter Kylian Mbappé hier en conférence de presse, qui a évoqué leur connexion, qui pour le coup sautait vraiment aux yeux, la connexion technique et tactique d'Olise et d'Mbappé. On écoute Kylian Mbappé.
4: Maintenant on a eu cette connexion avec Michael parce qu'on a réussi aussi à être parfaitement coordonnés les quatre en attaque, en termes de mouvement, en termes de rotation, en termes d'animation. Ce qui a permis, bien sûr, sur ce match-là, on a plus vu Michael et moi, mais je pense que

0: Avec ce type d'animation où il y a beaucoup de mouvements, beaucoup de rotations, peut-être que demain on verra deux autres joueurs en attaque qui brilleront plus. C'est l'avantage de cette équipe, c'est d'avoir autant de talents qui sait qu'un jour ça peut être le jour de l'un, un autre jour ça peut être le jour de l'autre. Et on est très conscient de la qualité qu'on a devant. Maintenant, Michael, c'est un joueur super et bien sûr qu'il a la possibilité, la qualité à chaque match de créer quelque chose, de faire quelque chose de différent. Et on est très content de l'avoir avec nous.
1: Voilà, ça sent bon quand même, Charlotte, quand on entend ça. Hein.
2: Ah oui, bien sûr. Après, il a défendu longuement Ousmane Dembélé notamment. Il a parlé de l'utilisation de 100 ballons. Et c'est vrai qu'Ousmane Dembélé, sur ce match contre le Sénégal, il a été très très peu trouvé balle au pied, entre les lignes. Il a essayé de se rendre disponible, mais il a étiré le bloc. Il a essayé de créer des espaces justement pour faire briller les autres. Et après, en seconde période, forcément, les adversaires sont plus fatigués. Donc Michael Olise, il était souvent au milieu. Il avait juste à faire une prise de balle où il se retournait. Il trouvait Kylian Mbappé qui partait en profondeur. Donc voilà, il n'a pas fait un non-match Ousmane Dembélé, mais je pense que Michael Olise, il est tellement à l'aise partout. Tu peux le mettre partout. Je pense que même arrière central, il est flamboyant. Donc non, à voir. Hein, c'est pas sûr que Dembélé soit à droite et que Michael Olise soit numéro 10. Hein, donc attention.
1: Attention. On verra ce qu'a décidé Didier Deschamps au début du match. Dans un instant, on sera avec Alexandre Berthaud qui est pour nous et avec vous à la Fan Zone, qui est à la Villette, à Paris, dans le 19e arrondissement de Paris. On arrive dans quelques secondes.
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1: France-Irak, c'est dans 12 minutes maintenant. Charlotte Lorgeret, ancienne joueuse et consultante ICI, est avec nous ce soir en face d'elle. Bruno Salomon qui lit vos messages sur les réseaux sociaux. Nicolas Perronnet est au stade à Philadelphie pour nous faire vivre le match France-Irak qui s'annonce. Et notre journaliste Alexandre Berthaud est à vos côtés dans le 19e arrondissement de Paris, dans la fan zone de la Villette. Salut Alexandre!
5: Salut Pia, c'est pas une fan zone en fait, la fan zone de la Villette elle est fermée, donc je me suis rendu dans le 10e arrondissement parce que je voulais voir comment les gens prenaient le frais avant de voir le match. Et là on est au bord du canal Saint-Martin, vous savez c'est la zone qui est baignable, en tout cas en journée, et donc il y a pas mal de personnes, de supporters qui ont pris le frais en faisant on va dire l'apéro, voire la baignade plus apéro le long des quais, dans le canal, et qui ensuite se rendent dans les bars. Là je suis devant un bar où on a les petits brumisateurs, donc malgré la chaleur, les plus de 30 degrés encore hein, là dans le 10e où on se trouve, ça devrait le faire en termes de supportable, on va dire. Je suis avec deux supportrices, comme prénom s'il vous plaît.
6: Élise
5: et
6: Lou,
5: supportrices confiantes à fond pour ce match France-Irak. C'est quoi votre état d'esprit là?
6: Ouais, en vrai on est à fond comme à chaque match et on espère qu'on va gagner. Ouais, ce soir j'ai aucun doute sur la victoire de la France, je crois. Je suis assez confiante et j'ai confiance en nos joueurs.
5: Pourquoi aucun doute? Parce que c'est l'Irak ou parce que
6: c'est... Ah non, pas du tout, parce que la France est forte et que je pense qu'on va avoir du mal à nous battre.
5: Ok, donc très très confiante. Vous, c'est la même chose?
6: Ouais, ça va.
5: C'est quoi votre maillot? C'est Mbappé?
6: Barcola.
5: Ah non, c'est Barcola. Ouais, pas mal, il est titulaire ce soir.
6: Ouais, je sais pas.
5: Ouais, si,
6: j'ai pas regardé.
5: Je vous le dis, il est titulaire. Et donc Pia, on s'installe petit à petit en terrasse pour vous donner l'ambiance. Sur les quais, vraiment bord canal, il n'y a pas d'écran, donc on ne peut pas regarder le match. Mais petit à petit, on afflue dans le quartier, dans les bars, et on essaye de plutôt se mettre en terrasse pour avoir le courant d'air. Comment vous le gérez la chaleur, vous?
6: Ça va, on achète des bouteilles d'eau très fraîche toute la journée et on se rafraîchit comme ça en fait.
5: Okay.
6: On prend 3 douches par jour.
5: Et pas trop d'alcool du coup le soir, parce que c'est ça qui est...
6: Si, mais on alterne un peu entre l'eau et l'alcool et ça va. Beaucoup d'eau, un verre d'alcool et ça va.
5: Ok, ça se passe bien.
1: Eh bah bravo.
5: On alterne. Avec modération, oui. Je suis obligé de dire avec modération, mais il faut décrire ce qu'il y a devant moi quand même. Ceci dit, si je regarde les tables, je vois plus de coca que de bière.
1: Il fait vraiment évidemment chaud dans toute la France. Hein. Tout à l'heure, Nicolas Perronnet nous disait qu'il faisait 28 degrés à Philadelphie. Voilà, à Paris c'est 38, 10 de plus à Paris et dans toute la France. Parfois ça atteint les 43 degrés à Nantes aujourd'hui par exemple. Merci à Élise et à Lou qui étaient avec vous, Alexandre Berthaud. On retrouve Nicolas Perronnet qui est à Philadelphie pour nous faire vivre le match France-Irak. Nicolas, les joueurs sont dans le couloir.
7: Ouais, exactement, avec Mike Maignan qui va entrer derrière son capitaine Kylian Mbappé dans les secondes qui viennent, avec pas mal de supporters français dans les tribunes, hein, qui sont pour certains là juste devant moi levés et qui ont sorti les appareils photo pour faire les selfies, évidemment immortaliser ce moment, parce que bah oui, c'est un match de Coupe du Monde et beaucoup de ces supporters ne l'ont jamais vécu. On a les deux immenses drapeaux, on a l'habitude désormais, drapeau bleu blanc rouge sur la gauche, le drapeau irakien sur la droite, et les joueurs qui eh bien, sont en train d'entrer sur cette pelouse. Beaucoup de supporters français quand même, pas mal de maillots bleus, même si officiellement on va dire seulement 4000 supporters tricolores ont fait le déplacement jusqu'à Philadelphie, mais ça ce sont les chiffres fédération. Il y a tout ce qui est billetterie directe, il y a tous les expatriés également français, il y a beaucoup de français qui vivent à Philadelphie et dans la région, donc on a quand même un stade avec une dominante assez bleue, je trouve, même si on a tout un virage là-bas avec du vert, avec du blanc sur ma droite, qui est celui des supporters irakiens, parce qu'il y a une grosse communauté irakienne aux États-Unis, 250 000 Irakiens qui vivent ici, à peu près 100 000 également au Canada. Et d'ailleurs, dans les rues de Philadelphie, que ce soit du côté des marches de Rocky Balboa, vous savez qu'on est dans la ville où a été tourné Rocky, donc tout le monde va faire son petit footing, son petit selfie à côté de la statue, que ce soit du côté de la cloche également, qui est le symbole de l'indépendance des États-Unis. Ben, on a croisé ces dernières 24 heures beaucoup, beaucoup de supporters irakiens. C'est franchement une chouette ambiance. Et les deux équipes sont en train de prendre place de part et d'autre du rond central pour les deux hymnes qui vont résonner ici dans ce stade de Philadelphie, qui est plein comme un œuf d'ici quelques secondes maintenant.
1: Nicolas Perronet, est-ce que tu peux nous donner les compos des deux équipes et qu'on dise maintenant un mot sur l'équipe irakienne?
7: Mike Maignan pour commencer par les bleus dans les buts, avec Upamecano en charnière centrale, Koundé et Digne sur les côtés de la défense, Koné, Rabiot au milieu de terrain, et puis le quatuor offensif ce soir, Olise, Dembélé, Barcola plutôt que Désiré Doué, derrière le capitaine Kylian Mbappé qui fait sa 100e sélection ce soir. Les Irakiens sont emmenés par le gardien numéro 2, parce que le gardien numéro 1 a fait quelques petites boulettes face à la Norvège. C'est donc Basile qui est dans les buts, Hachem et Tassen en charnière centrale, Ali sur la droite, Doski à gauche, Ismaël, Alamari, Iqbal, Bayesh au milieu de terrain, Ahmed Kassem sur le côté gauche de l'attaque, et puis la star de cette équipe c'est Ayman Hussein. On aura le temps d'en reparler après la Marseillaise.

0: Et Charlotte avait la main sur le cœur pendant la Marseillaise. Hein.
1: Bah, bien sûr.
2: Elle a une cape quand même en équipe de France.
1: Vous savez que ce match-là, j'étais la seule. Je chantais et j'avais le sourire aussi. J'articulais même pas tellement que j'étais heureuse de la chanter, quasiment les larmes aux yeux. Bah ouais, parce que quand on chante devant 24 000 personnes, que ton papa et ta maman regardent, tout ça, c'est dingue. Hein.
2: Bah, c'est ouf, c'est fou.
0: Nicolas Perronnet, l'hymne irakien.

0: Bah, l'émotion, hein, quand même, pour cette équipe irakienne. Ça fait 40 ans que cette team n'avait pas été jouée en Coupe du Monde. Je vous parlais d'Aymen Hussein, qui est le capitaine et la star de cette équipe. On l'a vu longuement
1: savourer
0: cette team nationale irakienne. Image très forte, effectivement, que celle de cette équipe irakienne qui va jouer son quatrième match seulement de Coupe du Monde. Une participation 1986, trois défaites et désormais ce match face aux Bleus. Le sélectionneur australien Graham Arnold nous disait hier que ces joueurs n'avaient jamais, pour la plupart, affronté des joueurs du calibre de ceux de l'équipe de France. Cette équipe qui a été façonnée par la diaspora scandinave et notamment suédoise. On a à peu près 40% de l'effectif qui est issu de la diaspora, des joueurs qui sont nés ou qui ont grandi en Scandinavie, où leurs parents avaient fui la guerre au début des années 2000. Et voilà l'Irak de retour grâce à cette génération qui a été quand même, pour beaucoup de joueurs formés en Europe, voilà l'Irak de retour en Coupe du Monde. Alors oui, c'est vrai que quand on regarde l'effectif, c'est pas clinquant. On a quatre des titulaires qui jouent dans le championnat irakien, dont Aymen Hussein, le meilleur buteur, dont on reparlera beaucoup sans doute ce soir. On a des joueurs qui jouent en Pologne, du côté de Szczecin, à Cracovie. On a du Victoria Pilsen. On a des joueurs également en Arabie Saoudite, évidemment aucun nom connu, aucune star, mais ils sont allés chercher le tout dernier ticket pour cette Coupe du Monde, le 48e. Ils sont franchement allés chercher avec les dents en allant gagner un barrage hyper compliqué au Mexique face à la Bolivie, mais surtout dans des conditions terribles parce que c'est quelques jours après le déclenchement de la guerre en Iran qui a déstabilisé toute la région. Alors leur voyage pour aller là-bas, ça avait été une tannée pas possible. Ils ont mis 26 heures et ils sont allés chercher ce ticket-là. Donc oui, ça a créé quelque chose. Ils ont eu 21 matchs, une épopée de 21 matchs pour se qualifier, pour arriver ici à cette Coupe du Monde aux États-Unis. On a vu vraiment ce que ça voulait dire tout simplement dans les yeux de ces joueurs il y a quelques secondes pendant cette hymne.
1: Et c'est ce qui est magnifique dans le foot. Et tu parlais, Nicolas, de Aymen Hussein, le capitaine, le buteur de cette équipe. Charlotte, il est vraiment fort, Aymen Hussein. Hein. Il est fort de la tête.
2: Bah oui, parce que il a des capacités, mais face à la Norvège, ils faisaient tous 1m90, hein, les Norvégiens, donc
1: oui,
2: arrivaient à s'en sortir. Ouais,
1: et
2: encore, c'était petit,
1: 1m90, c'est le plus petit de l'équipe.
2: Et en plus, il met un super but, donc non, il va avoir beaucoup de vigilance à avoir par rapport à ça, au coup de pied arrêté. Surtout, je trouve que c'est l'une des faiblesses de l'équipe de France, que ce soit offensivement ou défensivement. J'espère que ça va me faire mentir aujourd'hui, que sur les coups de pied arrêtés, on va être décisif, mais se méfier grandement de cette équipe d'Irak.
1: Et là, sur l'antenne d'M6, c'est Ousmane Dembélé qui a annoncé dans l'axe et Michael Olise à droite. Ça va être intéressant, Nicolas, dès les premières secondes du match, de voir qui se place où. Bah, d'ailleurs, tu les as sous les yeux maintenant.
0: Ouais, ils sont en train de se placer. C'est encore difficile de vous le dire parce que Ousmane Dembélé, il prend la même direction que Michael Olise. C'est en train de se mettre en place. On vous dira ça très rapidement. On va être fixé très vite, de toute façon. Alors que les Irakiens, là, ils sont tous en cercle dans leur moitié de terrain avant ce coup d'envoi. On parlait effectivement d'Aymen Hussein. Il y a une petite surprise, je vous parlais du gardien, donc c'est le gardien numéro 2 qui a été sélectionné par le sélectionneur de l'Irak. L'autre petite surprise, c'est Ali Almadi qui joue à Luton Town, Détroit anglaise, qui d'habitude forme justement le duo d'attaque avec Hussein, un duo qui est d'ailleurs, vous l'avez dit, effectivement assez souvent dangereux. Et il est sur le banc, Ali Alamadi, et il est remplacé par Ahmed Kassem, qui est un joueur qui connaît les pelouses américaines puisqu'il joue à Nashville en MLS. Voilà pour faire un petit peu le tour de ce 11 irakien qui va donner le coup d'envoi de la droite vers la gauche, tout en blanc, face à une équipe de France tout en bleu. Et je pense que Ousmane Dembélé va bien aller rejoindre le côté droit. En tout cas, il est sur la droite de Michael Olise pour l'instant.
1: Ils ont gardé le suspense jusqu'à la fin.
0: Ouais, on va voir comment ça se déploie. Là, c'est très très clair. Il va au petit trot se coller à sa ligne de touche sur le côté droit. Et donc Michael Olise, qui a été si performant suite à son replacement dans l'axe, débute ce match dans l'axe également face à l'Irak. C'est parti les amis pour ce deuxième match qui enverra peut-être les Bleus en 16e de finale de la Coupe du Monde. Pas de blague évidemment, on sait que les petites nations, clin d'œil et petit regard du côté de l'Espagne, ça peut parfois quand même créer des surprises et des petits grains de sable. Donc faire le boulot pour les Bleus qui partent tranquillement avec cette première attaque placée dans leur moitié de terrain. Upamecano pour Saliba, on va revirer Fiesa. Ouais, Ousmane Dembélé sera à droite, hein, y a pas de souci. Et Michael Olise qui va débuter donc Penax. C'est passé là-bas côté gauche, le premier centre de l'équipe de France, donc de la gauche vers la droite, et le petit dégagement déjà en catastrophe, c'est récupéré par Manu Koné. La première frappe et la première situation. Kylian Mbappé qui passe pas très très loin là de récupérer ce ballon un petit peu court, le capitaine des Bleus, sur cette frappe trop croisée de Manu Koné, un petit peu écrasée. La frappe pied gauche de Manu Koné, ben voilà, on a vu la première situation dans la surface de réparation irakienne, le dégagement en panique derrière la récupération, Manu Koné, la frappe, et Kylian Mbappé qui, ça y est, honore officiellement sa 100e sélection à 27 ans seulement, qui est déjà allé afficher un petit peu sa frustration d'avoir été trop court sur ce ballon. Et ben oui, parce que Kylian Mbappé, il voit quand même Léo Messi faire la une des dernières actualités sportives, ouais, puisque Léo Messi est désormais le meilleur buteur de l'histoire de la Coupe du Monde.
1: 5 buts en 2 matchs, hein, c'est quand même pas mal.
0: Et un petit triplé de Kylian Mbappé lui permettrait de revenir à niveau de Léo Messi. On est évidemment certain qu'il a ça dans un coin de sa tête. Oui, bien sûr.
1: Quand on sera à 1-1 à la 80e, on se dira oh là là, on verra. Hein.
0: Allez, Kylian Mbappé justement qui est en possession du ballon. Il a le petit dédoublement là de Lucas Digne. Alors sur un petit crochet simplement extérieur, pied droit, il a fait lever tout le stade. Kylian Mbappé, on sait que c'était une superstar. Voilà, passe de Michael Olise, laser comme il sait le faire. La plein axe qui est interceptée. Vraiment une extrémiste par la défense irakienne. Il y avait un bel appel. Surveillé comme le lait sur le feu, évidemment, Michael Olise et Ousmane Dembélé. Cette fois-ci, c'est sûr et c'est certain. Et on va entériner l'affaire, eh bien, sur son côté droit. Et Michael Olise, bien en soutien. Bon, a priori, c'est quand même une certaine logique, quoi. On voit mal comment Didier Deschamps a pu revenir en arrière.
1: Évidemment. Je pensais, c'est logique, Charlotte.
2: Ah, c'est logique, oui, non, parce qu'on se souvient, Olise, au tout début qu'il arrive sous l'ère Deschamps, il était à ce poste-là, donc où c'était intéressant, mais sans plus. Et au fur et à mesure, comme au Bayern, il est sur le côté droit, bah, il l'a remis logiquement sur le côté droit. Donc je pense que c'était vraiment pas forcément un non-match du côté de Dembélé, mais juste on l'a pas trouvé. Mais là, ce qui va être intéressant avec Barcola, c'est qu'il y aura beaucoup plus de liberté avec Kylian Mbappé, qui va être un peu plus à l'intérieur du jeu et qui va pouvoir se retourner balle au pied, et Barcola proposer en profondeur. Et Lucas Digne aussi, là, on l'a vu juste avant, qui s'est projeté aussi, c'est intéressant.
0: La première offensive irakienne qui est stoppée là par la bonne défense des Bleus. Malheureusement, derrière, le contre est mal négocié. La passe pas très bien assurée là, justement sur le côté droit. Celui d'Ousmane Dembélé, c'est Ahmed Kassem là qui est allé un petit peu mettre le bazar tenter de le mettre plutôt dans la défense des Bleus, qui a été bien stoppé. Les Irakiens qui vont récupérer à nouveau le ballon et effectivement qui ne sont pas positionnés en bloc bas, hein. On voit Ayman Hussein là qui est en pointe avec son numéro 18, qui est en train de naviguer là entre William Saliba et Upamecano. On sait qu'il peut être un relais, hein, par sa taille, son jeu de tête, vous en avez parlé, qui fait les appels. Et les Irakiens qui ont décidé de jouer, d'aller le chercher, justement Hussein là qui est bien pris, ouais, très rapidement pris par William Saliba dans un premier temps, et Manu Koné dans un deuxième temps, facilement récupérer ce ballon pour les Bleus. Allez, il y a un petit peu de champ là, faut y aller. Jules Koundé, le 1-2 mal négocié, la première passe était belle vers Ousmane Dembélé, mais alors derrière c'est pas le bon tempo là, la passe d'Ousmane pour Jules Koundé qui avait de l'espace pourtant devant lui. C'est pas grave, on va le récupérer ce ballon. On récupère facilement les ballons, et ça c'est une bonne nouvelle, hein, dans ce début de match. 4 minutes de jeu, toujours 0-0 dans ce deuxième match de la Coupe du Monde entre les Bleus et l'Irak. Et l'équipe de France qui va repartir à l'attaque avec Ousmane Dembélé cette fois-ci, après la mauvaise passe. C'est le mauvais contrôle d'Ousmane Dembélé qui était parti un petit peu dans l'axe, qui avait quitté sa ligne de touche, qui a été trouvé par Jules Koundé et qui réussit pas à se mettre ce ballon dans le bon sens.
1: Nico, c'est vrai qu'il a... Ouais. On récupère vite les ballons, mais on les perd vite aussi, Charlotte.
0: Oui.
1: Hein.
0: Oui, et puis deux fois du même côté là.
2: Ouais, après là il s'est mal coordonné, il s'est mal orienté Ousmane Dembélé, mais on l'a vu contre la Norvège, à partir du moment où les Norvégiens ont récupéré beaucoup plus rapidement le ballon, c'est là qu'ils étaient en difficulté, les Irakiens. Donc là c'est quelque chose à prendre en compte, et les Français sont très très forts à la réaction dès la perte de balle. On a 5-6 secondes pour récupérer le plus rapidement le ballon parce que l'adversaire est en déséquilibre. Donc là ça peut faire mal.
1: Et Nico, on sent que les Français, ils sont activés, hein. Ils sont physiquement, ils sont alertes, ils sont bien, ils n'ont pas envie de faire de détails ce soir.
0: Il y a aussi le début de match face au Sénégal, hein, peut-être qui trotte un peu dans les têtes. Ils ont été critiqués, ils ont reconnu eux-mêmes au cours des derniers jours là qu'ils étaient quand même passés à côté de leur sujet, de leur entrée dans la Coupe du Monde, en tout cas en ce qui concerne la première période évidemment, parce qu'en deuxième c'était festival. Donc oui, il y a forcément des intentions avec Kylian Mbappé là qui récupère le ballon de l'espace pour Kylian Mbappé. Il y a faute sur Kylian Mbappé, il y a grosse faute même sur Kylian Mbappé. Premier carton jaune de cette partie, il est pour Alamari, le milieu de terrain là qui a été complètement dépassé par la vitesse et le crochet extérieur de Kylian Mbappé qui avait de l'espace, qui est allé prendre 10-15 mètres et derrière faire parler la vitesse sur c'est là qu'on voit peut-être la différence entre des joueurs d'expérience, de niveau international, et puis d'autres qui peuvent laisser traîner, faire une grosse faute, parce que là franchement sur l'accélération il était complètement dans le vent à la marée, il a laissé traîner le pied. C'est tout à fait logiquement que l'équipe de France se procure ce coup franc qui va être rapidement joué par Michael Olysée. Deuxième poteau, la tête elle est bleue. Ouais, et bien ce ballon, il y a pénalty peut-être parce qu'on s'écroule dans la surface de réparation. Non, c'est Ousmane Dembélé me semble-t-il qui s'est écroulé. Non, c'est Upamecano par contre qui était monté, qui est allé s'écrouler dans la surface de réparation. Il n'y aura rien du tout, le ballon restera bleu et ce sera pour Kylian Mbappé derrière en première intention. Le centre, c'était pas facile ça de la part de Kylian Mbappé, longue transversale de la droite vers la gauche dans la surface de réparation. Kylian Mbappé qui a tenté de remettre ce ballon en première intention avec son pied gauche vers Ousmane Dembélé, c'était compliqué, ça a été dégagé par la défense irakienne. Ils se sont parlé, les deux ex-coéquipiers au Paris Saint-Germain. Un petit clin d'œil de Kylian Mbappé vers Ousmane Dembélé, l'air de dire bon, la prochaine fois celui-là je te le mettrai mieux que ça. Et Kylian Mbappé en tout cas il est très très actif effectivement, à l'image c'est vrai de toute l'équipe de France dans ces 7 premières minutes de jeu. Le premier corner de cette partie de la gauche vers la droite, c'est Ousmane Dembélé qui a traversé le terrain là-bas pour aller le frapper. Il va le jouer finalement à deux avec Michael Olysée, servi à nouveau Ousmane Dembélé qui va les provoquer. Ouais, il se fait déposséder du ballon un petit peu trop facilement, il y aura une touche derrière qui restera bleue, mais un petit peu téléphoné là, le dribble de Ousmane Dembélé s'est bien défendu en tout cas par Iqbal, et derrière c'est Lucas Digne qui va du même côté pouvoir centrer, mettre ce ballon dans la surface de réparation. Le dégagement des deux points un petit peu en catastrophe, c'est pas terminé, la première frappe d'Olysée, la deuxième frappe de Kylian Mbappé cette fois-ci côté droit qui passe à côté et largement début de Ahmed Basile, mais voilà, ça commence à chauffer un petit peu dans la surface de réparation de l'Irak.
2: On sait plus quoi faire du côté de l'Irak, tellement dès que la possession du ballon est aux Français, ça va beaucoup trop vite. Donc ils sont mettre de l'intensité, c'est très intéressant parce qu'ils sont très bien équilibrés, coordonnés les Français. Donc à partir du moment où on sait même pas si on doit défendre à droite, à gauche, devant, derrière, ça nous donne le tournis. Très très bonne, ça fait 8-9 minutes, les Français sont en bonne posture.
0: Ouais, ils sont étouffés complètement les Irakiens, ils perdent ballon sur ballon. Manu Koné encore là en patron au milieu de terrain. Le coup de sifflet, il vient des tribunes, ça joue. Attention Michael Olysée là qui le perd ce ballon, qui reste à terre, ça va aller pour Michael Olysée qui se relève, et les Irakiens vont tenter effectivement d'aller un petit peu calmer le rythme, de mettre un petit peu le pied sur ce ballon, de faire 2-3 passes de suite. Ce sera pas sur ce coup là l'ouverture directement en première intention pour aller toucher les attaquants trop profondes, et Mike Maignan à la limite de sa surface de réparation pour s'emparer de ce ballon après une bonne lecture du jeu. Ah, il est bien parti là-bas, mais il y a faute non quand même sur Barcola. Il le réclame, ce coup de sifflet, Bradley Barcola. Il y avait une ouverture côté gauche, Lucas Digne, Bradley Barcola. Il y a un petit bloc là, la salle des Sixers de Philadelphie est pas très loin, mais ça en basket ça peut être autorisé. En foot il y avait peut-être un petit quelque chose, en tout cas cela n'a pas plu à Bradley Barcola qui a réclamé la faute. Rien du tout, dit l'arbitre de cette rencontre, on n'en a pas parlé. Il s'appelle Drew Fisher, il est canadien, et c'est lui qui a donc donné le coup d'envoi il y a de cela 9 minutes, toujours 0-0 entre la France et l'Irak, mais grosse domination des Bleus, pas d'occasion hyper franche, mais de grosses situations pour les hommes de Didier Deschamps. Le Charlotte. Voilà encore.
2: Mais je pense qu'il y a des consignes auprès des arbitres. On laisse énormément jouer.
1: Ouais,
2: vraiment.
1: C'est très
2: les petits
1: agréable,
2: blocs, les petits tirages de maillot, on laisse jouer. Et même, je trouve que les joueurs, ils se relèvent beaucoup plus rapidement que d'habitude. Donc, c'est intéressant pour nous, les spectateurs.
0: Allez, Michael Olysée dans l'entrejeu. Ousmane Dembélé sur son côté droit, il va aller cette fois-ci il passe Ousmane Dembélé, le coup de rein, un joueur éliminé, deux joueurs éliminés, le 1-2 avec Michael, avec Jules Koundé. Ce n'est pas terminé, le centre qui ne donnera rien, ça continue pour les Bleus. Adrien Rabiot cette fois-ci dans l'axe, on va tenter côté gauche, le petit débordement pour Lucas Digne, la passe de Barcola, il y avait de l'idée mais un petit peu trop profonde là aussi. dans ce geste-là pour aller vraiment chercher Lucas Ali. Mais vraiment, il y a panique. Hein. Panique à bord dans la défense irakienne. Ils sont dépassés par les petits jeux à deux, les petits jeux à trois de l'équipe de France. Allez, il faut aller marquer très rapidement dans ce match. Kylian Mbappé, aux 30 mètres, la transversale. Côté droit pour Ousmane Dembélé, il va être conservé ce ballon entre Jules Koundé et Ousmane Dembélé, perdu désormais ce ballon. C'est ça fait quand même trois ballons de suite là, sans énorme pression autour des deux qu'on perd dans la connexion Koundé Dembélé. C'est vrai que tu l'as dit hein, Pierre, on va récupérer des ballons rapidement, mais on les perd rapidement et on les perd quand même pas mal sur ce côté droit. Mais en tout cas Dembélé, même si ça manque un petit peu de précision, il est actif hein, très clairement dans ce début de match. On le voit, il essaie de provoquer, il met de la vitesse.
2: On perd des ballons, Nico, parce qu'on veut jouer en première intention, beaucoup de spontanéité, et c'est pour ça qu'il manque un petit peu de justesse technique. À partir du moment où on joue en une touche de balle, c'est très compliqué pour mettre du rythme. Justement, ce qu'on voit, les Irakiens qui ont un peu le tournis, mais un peu plus d'application, il manque que ça.
0: Allez, le dégagement à mettre Basile pour mettre ce ballon loin devant. Là, il y a peut-être un petit quelque chose en faveur de l'Irak. Ben non, on laisse encore jouer cette fois-ci. C'est tant mieux pour nous. Lucas Digne qui va remonter ce ballon là-bas sur le côté gauche. Non, il écoute William Saliba qui est sur sa droite, qui lui dit de calmer. Et on va repartir du côté du rond central. Il y a Upamecano qui dépasse la ligne médiane, qui va aller chercher côté droit. Ousmane Dembélé, il a du champ cette fois-ci. Ousmane Dembélé le relais avec Michael Olise. Allez, Ousmane Dembélé qui se met sur son côté gauche. Ouais, il a perdu la vitesse là. Ousmane Dembélé, mais pas le ballon cette fois. Et on va donc repasser derrière avec une phase de possession de la droite vers la gauche, puis de la gauche vers la droite pour tenter de trouver la faille, la solution dans ce bloc irakien. C'est vrai qu'on a dit qu'ils jouaient beaucoup les Irakiens, et c'est vrai, bah, là ils ont compris peut-être qu'il fallait se replier un peu plus parce que sinon ils allaient en prendre un rapidement après 12 minutes de jeu. Et c'est vrai qu'on a quand même une équipe irakienne qui est très très regroupée derrière et qui tente surtout de résister aux assauts des Bleus. Ousmane Dembélé dans la surface de réparation, le centre d'Ousmane Dembélé, ouais, ils ne s'en comprennent pas là, le gardien avec son défenseur direct, pourtant le ballon était facilement captable pour Ahmed Basile, mais c'est le symbole de la panique qui gagne la défense irakienne. Ils se sont mis dans le jus tout seuls et ils se dégagent quand même, mais laborieusement, ballon encore dans les pieds des Bleus avec Manu Koné derrière Upamecano. Michael Olise qui est passé cette fois-ci sur le côté droit, ouais, qui a tenté là d'aller chercher son capitaine. L'appel de Kylian Mbappé, il va le récupérer, Kylian Mbappé, ce ballon avec un petit peu de réussite, le petit crochet extérieur derrière de la surface de réparation. Michael Olise, il va frapper. Michael Olise dans sa situation préférentielle, légèrement désaxé sur le côté droit, il a ouvert son pied gauche. Combien de fois il est allé chercher le petit filet extérieur dans cette position là notamment du côté du Bayern Munich, mais là la frappe de Michael Olise a été contrée. Ouais, c'est des vagues bleues hein. Franchement, ça n'arrête pas d'aller et venir dans la surface de réparation. Le voilà encore, Michael Olise avec Kylian Mbappé. La frappe de Mbappé, le but! Le but exceptionnel encore une fois de Kylian Mbappé. Pied gauche, limite de la surface de réparation. La frappe sèche, 1-0 pour l'équipe de France. Ça devait finir par arriver pour l'équipe d'Irak qui subit. Et Kylian Mbappé qui vient marquer son 15e but Coupe du Monde avec l'équipe de France pour sa 100e sélection. La petite frappe, pied gauche, il nous avait déjà mis un missile face au Sénégal, pied droit, et bien celle-ci vient pied gauche et elle vient récompenser un début de match largement à la faveur de l'équipe de France. France 1, Irak 0, le but à la 14e du capitaine des Bleus.
1: Ouais, Charlotte Langeré, elle a mis les mains sur sa tête hein, quand elle a vu le but de Kylian. Charlotte, c'est du Kylian tout craché, mais de la droite.
2: Ouais, en fait j'aime beaucoup parce qu'il se déplace énormément, il essaye, ouais, de se rendre disponible, et là en fait il se pose pas de questions, il se met sur son pied gauche, il est bien orienté, il est bien équilibré, mais ses épaules vers l'avant, la prise d'information aussi, et puis le gardien qui est un petit peu masqué, je pense qu'il était mal positionné, là on le voit un petit peu trop proche de son premier poteau, mais après trop dur hein, pour un gardien, pour Basile, pour toucher ce ballon. La prise de balle, la prise d'info, elle est parfaite, et il savait très bien, après il est un petit peu contré peut-être par Almari. Mais vraiment, à partir du moment où on met les intentions, où on met les ingrédients, où on veut récupérer le ballon vers l'avant le plus rapidement possible, on fait la différence à chaque fois.
1: Bruno Salomon, excuse-moi Nico, juste sur les réseaux sociaux et sur le chat de la chaîne YouTube ici, est-ce que ça réagit au, ouais, but de Kylian?
3: Effectivement, ça réagit sur la chaîne. N'hésitez pas, vous venez vous abonner, vous venez réagir sur cette soirée. Le Kix Kiki Mbappé est en forme, nous dit Claude. Maxence nous dit, et Baum après sur les réseaux. J'ai Le Kix est en mission. Ça, c'est Abligno qui nous annonce ça. De toute façon, c'est clair. Il a un lièvre devant qui s'appelle Messi. Il va aller le chercher. Ça, c'est autre chose. Mais ça, c'est une réflexion perso. Mbappé, quand il entend la Marseillaise, il est injouable. Ça, c'est Valoup qui dit ça, etc., etc. Gloire au Dieu Kiki. C'est en tout cas ce qui est en train de déferler sur les réseaux sociaux.
1: Nicolas Perron est à Philadelphie.
0: Avec l'équipe de France qui est déjà repartie à l'attaque, hein. Vraiment, ils ont l'intention d'aller plier ce match rapidement, les Bleus. En tout cas, ils profitent du début de match très très compliqué de l'Irak, là, qui a du mal vraiment à se dégager. Encore là, à l'image de ce dégagement qui est récupéré vraiment 20 mètres par Manu Koné, qui joue quasiment comme un Michael Olysée, tellement les ballons sont facilement récupérés par l'équipe de France. Ils ont envie d'aller mettre le deuxième très très rapidement, les Bleus. Je suis complètement d'accord, moi, avec toi, Bruno. Je pense que Kylian Mbappé, il a qu'une envie, c'est d'aller chercher Léo Messi. Et moi, je vous l'annonce, hein, le triplé ce soir de Kylian Mbappé, parce que franchement, il nous a dit tout le contraire hier lors d'une conférence de presse. Il nous a fait une conférence de presse, mais alors masterclass encore, Kylian Mbappé. Il a été incroyable, il a déminé tous les sujets, il a été intéressant sur tout. C'est vraiment un exercice dans lequel il excelle, et forcément il nous a fait des réponses à la Kylian Mbappé, certes, mais en nous disant que pour lui, c'était pas très important d'aller chercher ce record de but en Coupe du Monde. Évidemment que si, que ça l'est. Évidemment qu'il a toutes les statistiques qui défilent dans sa tête. Et évidemment qu'il était au courant, avant ce coup d'envoi, que Léo Messi avait mis son quatrième but en deux matchs et qu'il avait délogé Miroslav Klose de ce classement des buteurs. Et évidemment qu'on va avoir là entre les deux l'une des histoires de cette Coupe du Monde. En tout cas, ça fait quand même trois buts en deux matchs pour Kylian Mbappé, qui, on l'a dit, hein, fait sa centième sélection ce soir. C'est quand même hallucinant. Il a 27 ans seulement, Kylian Mbappé. On sait que c'est devenu le patron de cette équipe de France déjà depuis belle lurette, puisque c'est sa troisième Coupe du Monde. Mais juste un chiffre. Alors, on va quand même regarder le débordement de Michael Olysée avant de vous le donner. Le centre de Michael Olysée, ça donnera rien. Juste un chiffre. Si la France va en quart de finale, Kylian Mbappé, à 27 ans, il aura plus de sélections que Didier Deschamps en tant que joueur. Voilà, c'est quand même hallucinant. Wow. C'est se rendre compte du poids qu'est en train de prendre, évidemment, Kylian Mbappé dans cette équipe de France. Et c'est pas une surprise.
1: Et hier en conf, il disait qu'il avait joué sa première Coupe du Monde au poste d'ailier droit, la deuxième au poste d'ailier gauche et la troisième au poste de numéro 9. Il a mis son but au poste d'ailier droit, hein, Charlotte, ce soir.
2: Oui, parce qu'il a vu qu'il y avait beaucoup d'espace et qu'il était très très libre, parce que les autres joueurs autour de lui lui ont fait un gros gros travail. Et puis je sais pas, là j'ai l'impression qu'il s'est dit, bon allez, là c'est ma Coupe du Monde, c'est la mienne, et c'est avec l'équipe de France que c'est ma compétition.
3: Il a pas le choix. Il n'a pas le choix, doit le rattraper pour sa saison.
2: Il a tellement été critiqué là ces dernières semaines.
3: À juste titre, il a voulu la lumière.
2: Et il le montre sur le terrain, carrément.
3: Tout à fait.
1: Nicolas Perronnet, ce sont les Irakiens qui ont le ballon.
0: Ouais, et c'est plutôt rare, donc on va voir ce qu'ils en font. Ils sont dans leur moitié de terrain avec une Ola à la 18e minute de jeu qui est en train de se déployer dans cet immense stade de Philadelphie. 68 000 places. Totalement rempli, évidemment, pour aller voir l'équipe de France face à l'Irak. Elle est belle, cette transversale là-bas pour Bradley Barcola. Elle est magnifique, Bradley Barcola dans la surface de réparation, qui se met sur son pied droit. La frappe peut-être, non, il repart sur son pied gauche. Il va s'enfermer, c'est un petit peu compliqué. Que va-t-il nous inventer? Le centre de Bradley Barcola. Oh, il laisse passer Kylian Mbappé. Il avait peut-être mieux à faire, parce que derrière lui, il y avait Ousmane Dembélé. Ouais, ils se sont peut-être pas tout à fait compris, là, les deux hommes. Mais Bradley Barcola qui nous a fait un petit peu son petit festival. Il s'est allé s'enfermer. C'est dommage, peut-être qu'il avait mieux à faire lui aussi. En première intention, mais alors la transversale pour aller le toucher là, Bradley Barcola, elle était super belle de la part des Bleus. Ça, en revanche, est trop profond, et ça va permettre à l'Irak, encore une fois, de se dégager. Ben voilà, effectivement, les Irakiens avaient le ballon, mais ils n'ont pas fait grand chose. Ils n'existent absolument pas dans cette partie. Ça doit être un cauchemar pour eux.
2: Non, parce qu'ils sont surtout entre deux. Qu'est-ce qu'on fait? Est-ce qu'on presse un petit peu plus haut? Mais du coup, ça donne là l'opportunité à Upamecano ou Saliba de mettre des longs ballons vers Barcola ou Kylian Mbappé sur le côté gauche, ou est-ce qu'on est en bloc médian bas, mais du coup on va falloir exister parce que là on perd 1-0. Donc là ils sont vraiment dans l'entre-deux, ils se font des petites passes là à 10 mètres, ils avancent pas du tout, les Irakiens.
1: Et on vient de voir Ousmane Dembélé presser le gardien comme il a l'habitude désormais de le faire avec le Paris Saint-Germain, Nicolas.
0: Ouais, l'ouverture, ouais, Michael Olysée là, plein axe, mais La passe vers Kylian Mbappé qui était mal assurée, c'est pas la meilleure idée qu'il ait eue là pour le coup, Michael Olise, parce que celle-ci était un petit peu trop lisible. Mais il y a quelqu'un qui fait un gros match aussi, je sais pas si vous serez d'accord, en tout cas un bon début de match, c'est Manu Koné. Il récupère, alors il ratisse un nombre de ballons au milieu de terrain, il se projette hyper vite derrière, il trouve la solution très rapidement. Et Barcola aussi, la vitesse de Barcola sur son côté gauche là-bas, encore limite de la ligne de sortie de but, comme on le connaît, hein, Bradley Barcola, quand il lance son ballon loin devant lui, là, qui fait la différence avec le coup de rein, avec la vitesse. Cette fois-ci, bah, il avait mis dans le vent encore son défenseur direct, mais derrière, le centre était pas très bien assuré. Le centre, celui-ci, est mieux assuré. C'est dégagé par le gardien de l'Irak, récupéré par Manu Koné, encore lui derrière, et Ousmane Dembélé, cette fois-ci sur le côté droit, qui va le perdre. Ce ballon, attention à la transition irakienne. C'est bien couvert, ça, par Upamecano, pas de souci. Qui est venu donner un petit coup de main à Jules Koundé s'il en était besoin pour récupérer ce ballon devant la tentative irakienne d'aller toucher Ibrahim Bayesh sur le côté gauche de l'attaque irakienne. On est de retour dans la moitié de terrain de l'Irak avec Bradley Barcola, Adrien Rabiot. Bradley Barcola encore qui n'est pas en situation de hors-jeu, qui va se mettre sur son pied droit, le centre de Bradley Barcola, il y avait Michael Olise, c'est tout dans la surface de réparation. Dégagement en catastrophe encore de la défense irakienne. Récupération Adrien Michael Olise. Adrien Rabiot plutôt. Avec Saliba désormais sur son côté droit. Tous les joueurs sont dans les 40 derniers mètres. Dans l'attaque, le secteur de l'attaque de l'équipe de France. Un petit peu de champ là peut-être pour Ousmane Dembélé. Non, il va choisir le centre, pied gauche. Et Kylian Mbappé là qui va peut-être en rajouter un petit peu sur son contact. Il a été un petit peu balancé. Oui, Kylian Mbappé, mais alors avec les premières... Enfin, en tout cas, à première vue, disons, il a fait tellement de mouvements avec les bras que je me dis qu'il en a peut-être rajouté un petit peu. Kylian Mbappé, deuxième poteau.
2: Barcola, il faut qu'il tente, hein. Il faut qu'il tente un peu plus. Il rentre dans la surface, il fait la différence. On n'arrive pas à le prendre. Moi, je pense qu'il faut qu'il tente. Là, il essaie de trouver un partenaire, mais il a la qualité de frappe, hein, Bradley Barcola. Il a l'opportunité.
1: Il faut dire qu'il y a beaucoup de quand même d'attaques qui passent par le côté droit de l'équipe de France pour l'instant. Hein.
2: Oui, parce que Ousmane. Oui, par Ousmane, il colle bien la ligne aussi, c'est intéressant. Et là, on est un peu mieux coordonné avec Jules Koundé, parce qu'on se souvient contre le Sénégal, c'était un peu plus compliqué de trouver des automatismes avec Michael Olise.
1: C'est l'heure de la pause fraîcheur. Vous écoutez ici. On est en train de commenter ensemble le deuxième match de poule de la Coupe du Monde entre la France et l'Irak, 1-0 pour les Bleus.
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1: Avec Charlotte Lorgeret, ancienne joueuse et consultante ici pour cette Coupe du Monde. Bruno Salomon qui lit vos messages sur les réseaux sociaux. Nicolas Perronnet qui nous fait vivre ce match depuis le stade à Philadelphie. Ce 1-0 entre la France et l'Irak. D'abord, je vais me tourner vers toi, Charlotte. Globalement, ce premier carton du match, puisque désormais il faut parler de carton, comment tu l'analyses, ce premier carton des Bleus? On est très très loin de ce qu'ils avaient proposé en première mi-temps contre le Sénégal.
2: Bah, y avait zéro intention, hein, dans cette première période contre le Sénégal. Vraiment. Ronronnant, on savait pas trop ce qu'il voulait faire.
1: Tremblotant même,
2: ouais,
1: peut-être.
2: Oui, bah, techniquement c'était déjà pas bon, mais on a l'impression que en fait ils se sont dit bon bah comme on a des individualités de dingue, on va faire la différence. Mais là je vois vraiment tout le monde de A à Z, que ça part de Mac Maignan à Kylian Mbappé devant, ils sont tous concernés, concentrés, et il y a cette efficacité très rapidement trouvée par Kylian Mbappé, donc ça fait la différence.
1: Quelles sont les réactions sur les réseaux sociaux, Bruno Salomon?
3: Alors déjà on va attaquer avec notre chaîne YouTube sur ICI. Ici vous êtes de plus en plus nombreux à nous rejoindre et à
1: Welcome.
3: Commenter cette rencontre. On a par exemple Joe XFR qui nous dit bien le bonsoir. Voilà, c'est toujours sympathique de se
1: en vrai,
3: présenter.
1: Il dit que bonsoir,
3: oui,
1: mais Bruno,
3: voilà, moi je rajoute que bien
1: il
3: le bonsoir.
1: En
3: mais oui, mais c'est... Bonsoir, ça fait un peu sec.
1: Ah ben, on est d'accord.
3: Tu vois, donc bien le bonsoir, c'est voilà, c'est une espèce de formule qu'on essaie de mettre un peu en place. Il y a aussi Nadège qui nous dit bonsoir. Juste, est-ce qu'on va avoir que les commentateurs en vidéo ou est-ce qu'on va avoir les images? Ben non, c'est ça aussi les matchs sur YouTube, c'est de vivre la rencontre avec Nicolas au stade et avec nous aussi en studio qui sont en train
1: ce
3: de.
1: Ce qui vous empêche pas d'avoir les images sur M6. Hein. En fait, ce que font les supporters, c'est qu'ils mettent les images de la télé et ils écoutent sur sur notre radio, sur ICI, et en pouvant commenter et en pouvant interagir avec nous en direct. Et
3: Claude, qui est l'animateur de la soirée pour l'instant,
1: c'est
3: sur
1: clair.
3: Notre chat,
1: il est à fond,
3: il veut un triplé de Kylian Mbappé. Il veut en fait faire taire Nicolas, parce que tout à l'heure il a dit qu'il n'est peut-être pas faire de passes décisives. Bah si, Kylian va aussi faire des passes décisives selon Claude. Ça, c'est pour les messages. Et puis sur les réseaux sociaux, il y en a un qui est mis en avant, c'est Dayot Upamecano, sur ses relances. Gros travail. Alors, j'aime beaucoup le nom du gars, c'est Jean Bombeur, qui nous dit: les relances de ce mec sont quand même incroyables. Le défenseur le plus complet d'Europe. Ça, c'est pour la petite réflexion. On a aussi avec les supporters. Alors, il y a Bobo, par exemple, qui dit que pour l'instant, Barcola est un peu un agneau dans tout ça, que c'est un peu trop tendre pour cette équipe de France. Et Dembélé aussi ramasse un peu quelques grêlons, par exemple avec Haaland. Alors non, ce n'est pas le joueur norvégien, parce que la Norvège joue à 2h du matin face au Sénégal, mais mon Dieu que Dembélé c'est faible ce soir.
1: Ouh là là.
3: Dembélé qui est il est attendu sur ce genre de match, et pour l'instant ça passe pas.
1: Nicolas Perronnet, il y a eu du changement, le jeu a repris, il y a eu du changement du côté de l'Irak.
0: Oui, effectivement, avec la sortie d'Aymen Hussein, le capitaine, c'est sans doute un problème, j'imagine, musculaire, physique, enfin,
1: ouais,
0: je sais pas quoi.
1: Il grimaçait en sortant.
0: Mais voilà, je vois pas comment l'équipe d'Irak pourrait faire sortir dans ces conditions-là.
1: Non, le capitaine,
0: son meilleur
1: buteur,
0: joueur et capitaine, ouais. Effectivement. Et le joueur dont on parlait tout à l'heure, hein, qui a débuté sur le banc, qui d'habitude est son partenaire, dans le duo d'attaque de la sélection irakienne, c'est Ali Alamadi, joueur de Détroit anglaise du côté de Luton Town, qui est entré sur la pelouse. Ça n'a pas arrangé franchement les affaires irakiennes qui sont en train de prendre l'eau vraiment cette sélection, et qui en plus perd son meilleur joueur. Le voilà justement Alamadi dans la surface de réparation, et ils vont peut-être me faire mentir, parce qu'ils vont peut-être se créer leur première situation, les Irakiens, avec le centre, deuxième poteau, et la tête irakienne, ouais, elle a été trouvée, et il y aura un corner à suivre pour l'équipe d'Irak. C'est justement Ali Alamadi, dès son entrée sur la pelouse, là, qui était à la réception de ce corner de la gauche vers la droite. Ah non, bah non, finalement, il n'y aura pas de corner. Ça a été corrigé par l'arbitre central. C'est Mike Maignan qui va pouvoir dégager son camp. Je voulais juste vous dire que la pause fraîcheur, pour une fois, elle avait bien porté son nom, parce qu'effectivement il fait chaud. On a vu tous les joueurs vraiment s'hydrater. Il fait chaud, puis en plus il fait lourd. Vous savez, cette fameuse chaleur d'orage là, qui est vraiment assez insupportable. Et la deuxième chose, c'est que ça, on va en reparler pendant la Coupe du Monde, les pauses fraîcheur, elles commencent à être, mais alors, sifflées, huées dans tous les stades. Et pour que ça s'entende pas, en fait, la FIFA met la sono à fond. Voilà.
1: Dès qu'on voit on connaît le truc. Hein,
0: oui, on connaît l'astuce. Mais alors moi, j'ai fait Toronto, j'ai fait New York, et là du coup Philadelphie, et dans tous les stades on sent que c'est un mouvement qui est en train de monter. À chaque pause fraîcheur, vous avez le stade qui siffle. Voilà, et c'était le cas encore pour celle-ci.
3: On est avec eux.
1: Oh, exactement, j'allais dire je masse aussi. Je sais pas si Charlotte t'es fan des pauses fraîcheurs ou pas.
2: Quand on parle des joueurs, oui, quand on aime bien avoir ces pauses fraîcheurs. Donc après, c'est vrai que s'il fait 12 degrés, ça sert à rien, les pauses fraîcheurs. Donc je peux comprendre la polémique. Mais après, peut avoir un remaniement tactique, peut avoir un joueur à un moment donné, il a besoin de plus de récupération. On se dit quelques mots. En fait, c'est important aussi pour les joueurs de se réunir. Après, c'est vrai que pour le spectacle, ça casse un peu le rythme. Mais pour les joueurs, des fois, ça peut être très important.
1: Ouais.
0: Mais il était très bon là-dessus, Kylian Mbappé, en conférence de presse. Hein.
1: Ouais.
0: Il était très bon.
1: Ah ouais.
0: Il nous a dit moi j'ai pas forcément d'avis. Enfin, ça voulait dire qu'il en avait quand même un. Mais il a dit moi, si à la 25e je suis carbo, qu'on est mené, qu'il y a rien qui va, je suis bien content d'avoir une petite pause, quoi. Et c'est vrai. Donc nous on n'aime pas, mais les joueurs, eux, voilà,
1: ça dépend de leur situation.
0: Ils n'ont pas le choix, mais ils ont ce regard-là, je pense,
1: si
0: aussi.
1: Si tu prends le bouillon, ça fait du bien, la pause fraîcheur. En tout cas, on embrasse Gauthier, qui est dans l'avion pour Dublin et qui nous écoute depuis l'avion.
3: Oui.
1: Donc ça, c'est trop cool.
3: Et ils sont nombreux aussi, hein, puisqu'on a aussi Anne-Marc qui nous dit bonsoir à toute l'équipe. Là, c'est bon, je l'ai bien lu.
1: Tu l'as lu.
3: Là, c'est en entier. Nickel, j'ai pas rajouté rien.
1: Il y a Bouyoulou qui nous dit on va gagner 5-0
3: voilà,
1: aussi.
3: Très bien.
1: Ah, c'est pareil, on l'a lu tel quel. Nicolas Perronnet.
0: Attention avec les Irakiens là, qui vont tenter de réagir un petit peu côté droit et de mettre des ballons dans la surface de réparation. Ça va passer par des centres, et cette fois-ci il y aura bien corner confirmé pour l'équipe d'Irak sur ce centre contré par Luke Hadding, donc qui s'est passé là-bas de l'autre côté du terrain, sur le côté droit de l'attaque irakienne.
1: On les laisse approcher de notre surface, là, Charlotte.
0: Parce qu'on un peu plus, ouais.
2: Attention de ne pas être coupé en deux. Là, on utilise le jeu en profondeur. Donc, il ne faut pas que la défense recule absolument et que les attaquants soient en pressing. Mais s'il faut un mauvais pressing, il faut qu'ils reviennent avec le bloc. Donc, attention.
3: Je peux me permettre, venez regarder la chaîne YouTube. Venez sur ICI parce que Charlotte, en fait, vous fait la démarche en nous disant. Avec les bras, elle dit voilà, elle fait la tactique à droite.
1: Et Bruno,
3: à gauche.
1: Il a voulu faire comme Charlotte, il a fait tomber sa bouteille d'eau sur son iPhone.
3: Pour ça, du coup, je suis vachement content.
2: Nicolas, j'ai un téléphone à vendre. Hein,
3: je sais, tu me l'as déjà proposé.
1: Nicolas.
0: Allez, le corner, là, c'est Alamari qui va s'en charger de la droite vers la gauche. La discute entre l'arbitre et les défenseurs et Kylian Mbappé, qui est également venu aux informations. Il va être tiré pied gauche, rentrant ce corner. Première situation dangereuse pour l'Irak. Deuxième poteau, c'est mal tiré. Heureusement, c'est trop long et ça va pas être sauvé. Si, ça a été sauvé, dans une première fois en tout cas, par l'Irak. Et derrière, eh ben, c'est Jules Koundé. Qui est allé sécuriser ce ballon dans son duel face à Ibrahim Bayesh. Et Michael et Jules Koundé va se charger également de la touche proche de son poteau de corner, donc de l'autre côté.
1: C'était Manu Koné qui avait sécurisé le ballon.
0: C'est Manu Koné, ouais, ouais. D'accord, oui, c'est ça. Et Manu Koné et Jules Koundé.
1: Parce qu'il y a un seul Jules Koundé sur le terrain, normalement.
0: Alors c'est comme à New York, on est hyper loin
1: de cette
0: pelouse.
1: Avec ces stades,
0: ils sont bien ces stades, mais voilà, ils
1: ont trop grand.
0: Ouais, voilà, c'est
1: tout simplement.
0: Pourtant en capacité, c'est pas non plus, c'est 68 000 quoi. Mais en fait, ils sont tellement évasés, il y a tellement d'espace qui sont faits aussi pour que tout le monde puisse bien consommer comme il faut, avec des stands pour acheter de la nourriture. Vous imaginez bien un petit peu de partout et puis pour pouvoir voir le match quand même. Donc c'est vrai qu'ils sont immenses. Mais en capacité, c'est pas non plus complètement dingue. Allez, les Bleus là sont à proximité de la surface de réparation irakienne avec Ousmane Dembélé qui est passé côté gauche là pour aller avec Kylian Mbappé ou à tenter de porter le danger à nouveau. Kylian Mbappé qui a encore accéléré, qui s'est cette fois-ci mis le ballon sur son pied droit. Il y a une bonne sortie irakienne pour empêcher le capitaine des Bleus d'aller inquiéter à nouveau le gardien de la sélection
1: mais
0: irakienne.
1: Mais c'est pas grave parce qu'il y a Manu Koné derrière et il récupère le ballon. Comme d'hab.
0: Ouais, il ratisse, mais alors un truc de malade quand même. Manu Koné là, dans ce début de partie, bon, faut dire qu'il n'a pas forcément il peut le faire quoi. C'est quand même, on a quand même un niveau, on va dire, du côté de l'Irak, on s'y attendait, mais qui est quand même du point de vue technique, en tout cas, de la conservation de ballon. C'est là qu'on voit quand même peut-être le chemin qui reste à parcourir face à des top joueurs. Qui compose l'équipe de France. Il y a plein de qualités dans cette équipe d'Irak, mais alors la conservation du ballon sous pression, et quand c'est Manu Koné qui vous met la pression, c'est quand même un petit peu compliqué. Allez, Barcola, Manu Koné encore, qui a un petit peu de chance, on va pouvoir frapper Manu Koné. Non, il se met sur son pied droit pour aller chercher Michael Olysee en première intention. Michael Olysee en une touche pour Kylian Mbappé, ça passera pas pour cette fois. Le centre va venir de la gauche là-bas, Lucas Digne, la tête irakienne, premier poteau, la tête irakienne, deuxième poteau, et cette fois c'est bien joué, ça a bien senti avec du sang-froid du côté de l'Irak pour mettre ce ballon dans les gants de leur gardien qui va pouvoir dégager. Et ils sont très très hauts là les Bleus. On a Michael Olysee, on a Ousmane Dembélé qui est en train de parler là justement à Manu Koné. Ils sont en train d'organiser le pressing là, les trois, même les quatre avec Kylian Mbappé. Et c'est Ousmane Dembélé qui est en train de donner un peu comme un défenseur en fait, un peu comme un défenseur central qui parfois parle forcément à ses coéquipiers avec la main, gère l'alignement. Bah là il gérait le pressing, Ousmane Dembélé, un peu comme on a l'habitude de le voir avec le Paris Saint-Germain, pour vraiment aller mettre la pression sur le dégagement irakien qui se fait à chaque fois de manière assez courte. Ils n'allongent pas en fait, ils n'allongent pas Ahmed Basil. Ah bah là cette fois il va me faire mentir parce que justement le pressing est tellement haut qu'il va aller tenter de chercher plutôt son attaquant tout à là-bas. Et encore Manu Koné, ouais, quel boulot il a là-bas pour récupérer ce ballon et trouver derrière lui Adrien Rabiot.
1: Et alors que
0: dans la moitié de terrain.
1: On a vu plusieurs tentatives de faire jouer Bradley Barcola dans la profondeur là, ces dernières minutes, Charlotte.
2: Oui, parce que là, on est en train de voir, ils sont en train d'identifier. Hein, Nico le disait, Ousmane Dembélé fait des gestes avec les bras parce qu'en fait, ils voient que leur adversaire, ils n'arrivent plus à respirer. Et que techniquement, tactiquement, c'est très compliqué. Donc, continuez. Là, ils savent qu'ils sont sur un temps fort. Il ne faut absolument pas relâcher la pression.
1: Là, c'est vraiment l'eau infestée de requins pour les Irakiens. Ils ont des bleus partout qui n'arrêtent pas de permuter dans tous les sens. Et Nico, si on essaye de suivre les attaquants, c'est vraiment à gauche, à droite, dans l'axe, partout, derrière, devant, c'est fabuleux quoi.
0: Bah ouais, Ousmane Dembélé, on l'a vu tout à l'heure côté gauche. Ouais. On voit du Mbappé, Olise,
1: il n'y a que Barcola qui bouge pas de son côté gauche.
0: Il est assez libre, hein, Ousmane Dembélé, mais en fait, il était, même quand il était sur un rôle qui se rapprochait d'un rôle de numéro 10, il a toujours été très libre aussi, Ousmane Dembélé. Donc c'est vrai que là, il a débuté ce match côté droit. Mais de toute façon, Didier Deschamps, il le répète, et c'est pas le seul, tous les entraîneurs le disent, oui, l'animation, quoi, les postes maintenant, désormais. Ouais. Et pour le coup, Ousmane Dembélé du côté du Paris Saint-Germain, il sait quand même avec Lucien Riquet ce que ça veut dire. Ils savent faire en fait. Et ça aussi, c'est quand même un atout du côté quand même dans la manche de l'équipe de France, d'avoir des joueurs qui peuvent quand même comme ça désonner, aller mettre le bazar, passer à droite, à gauche, faire donner le tournis vraiment aux adversaires quand ils le font en club et quand vous avez quand même une grande partie de l'attaque et du pouvoir offensif des Bleus qui est aussi celui du Paris Saint-Germain, forcément ça aide à trouver des connexions et des schémas, et puis aussi ça aide aussi à oser peut-être ce que feraient peut-être pas des joueurs qui se connaissent moins, même avec un sélectionneur comme Didier Deschamps. Donc c'est vrai qu'ils sont complètement perdus, les Irakiens. Ils n'arrivent pas à sortir de leurs 30 mètres. Nous, on est quand même un peu moins dangereux que dans les 20 premières minutes, je trouve. Mais voilà, il faudra aller mettre le deuxième, évidemment, avant la mi-temps, parce que la domination, elle est quand même outrageuse de la part de l'équipe de France. On le rappelle, 1-0 pour les Bleus depuis la 14e minute de jeu. Le but de Kylian Mbappé, la frappe puissante pied gauche à l'entrée de la surface de réparation, et voici la pluie, les amis, qui
1: La pluie, ça va, le problème c'est les éclairs.
0: Ouais, et ben ça a été célébré comme un but, et là on voit tout le monde se lever à mettre les ponchos, et même certains à aller partir là du côté du public dans les coursives pour se mettre à l'abri, parce que le problème de ce stade, c'est qu'il est ouvert quoi. Alors nous on est franchement privilégiés. Je disais tout à l'heure qu'on était super haut, mais alors franchement je préfère être super haut et être à l'abri du mini toit là qui est juste au-dessus de nous et qui protège une toute petite partie des tribunes latérales que un peu plus bas, et comme 90% des spectateurs, être là sous le déluge, parce que alors c'est venu d'un coup, mais alors d'un coup, comme si vous preniez un seau et que vous le versiez sur la tête. Il n'y a pas eu de signe annonçateur, de petites gouttes de pluie, et là tout le monde est en train de mettre ses ponchos.
1: Les images sont assez sympas, on voit le...
2: Mais c'est dingue que les gens partent comme ça. Tout,
5: ça brasse dans tous les sens.
1: Ouais. Il y a eu une réaction vraiment unanime.
0: Parce qu'en fait, c'est pas des gouttes de pluie, en fait, c'est des très grosses gouttes de pluie. Attention, avec Michael Olise dans la surface de réparation qui a failli être trouvé par Bradley Barcola, qui cette fois-ci a fait le boulot plein axe. Mais c'est vrai qu'on voit les tribunes changer de couleur, parce qu'en fait, tous les gens mettent leur poncho. Il y en a des blancs, il y en a des jaunes. C'est toujours très, très, très mode, hein, les ponchos, ça va très bien. Mais là, c'est un peu.
2: C'est toujours à la mode.
0: Non, mais c'est voilà. Et c'est vrai qu'il y a des gens qui sont en train de se mettre à l'abri tout simplement dans les coursiers, mais c'est rare, hein, des stades qui sont sans toit du tout et sans protection du tout. Là, c'est pas qu'on n'a pas mis le toit, il y a juste pas de toit rétractable. Alors c'est aussi dans la culture américaine de la NFL, parce que vous savez, ici le foot américain, c'est un sport de saison, c'est un sport en fait d'hiver, et on revendique ça d'aller jouer quand il fait froid, quand les pelouses sont gelées, quand c'est compliqué. Voilà, ça va avec la culture du sport US, ça va aussi avec la culture des États-Unis, qui est habituée à faire avec le climat. On parlait tout à l'heure de l'alerte météo et de ce pays qui est habitué aux inondations, des tornades, etc. La météo quand même assez violente, avec des phénomènes météo assez virulents, c'est quelque chose qui fait partie du quotidien des Américains. Et puis il y a aussi ici dans le nord des États-Unis, pour les équipes de NFL, des choix clairement tactiques qui sont faits, parce que sur des pelouses où il fait moins 12 à Buffalo ou ici à Philadelphie ou à Chicago, quand on joue au football américain et qu'on accueille Miami et des équipes du sud, c'est un avantage certain de jouer dans ces conditions. Donc voilà, tout ça mélangé avec évidemment des mesures économiques aussi, parce que ça coûte très cher de faire des toits rétractables, on le sait, dans ce genre de stade, et d'un fond que ces stades de foot américains sont comme ça ouverts aux quatre vents et soumis à la pluie, le public en tout cas ont subi les conséquences avec cette averse qui est en train de tomber. Kylian Mbappé, milieu de terrain, le but extraordinaire peut-être, non, c'est au-dessus. Ouais, il a pris sa chance en première intention. Kylian Mbappé limite du rond central qui a vu le gardien avancer. Ouais, ça passe assez largement au-dessus, mais alors franchement le coup d'œil, eh ben, il était parfait de la part de Kylian Mbappé. Si celui-là il rentre, évidemment qu'il fait le tour de la planète, mais ça passe au-dessus. À la 40e minute de jeu, Kylian Mbappé qui s'illustre à nouveau. C'est vrai que ça ronronnait un petit peu et que là il a pris l'information. Mais vraiment en première intention, il a pris ce ballon là, il a tenté le lob. Et la pluie redouble d'intensité ici à Philadelphie. 5 minutes avant la pause, les Bleus sont toujours devant, 1-0, l'ouverture du score du capitaine pour sa 100e sélection en bleu, Kylian Mbappé, d'une frappe sèche au quart d'heure de jeu.
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1: Ah, on a eu du mal à le placer ce jingle, Nicolas Perronnet. Ça faisait 5 minutes que j'avais le bras en l'air. Nicolas Perronnet sous la flotte à Philadelphie pour vous faire vivre le match de la Coupe du Monde. Deuxième match de poule entre la France et l'Irak. 1-0 pour la France. Charlotte Lorgeret, ancienne joueuse et consultante d'ici pour cette Coupe du Monde, est avec nous. Bruno Salomon est là pour faire remonter vos messages sur les réseaux sociaux. Bruno, on nous écoute d'un peu partout. Hein.
3: Ouais, effectivement, ça me plaît beaucoup, par exemple, quand Son nous dit on est derrière les Bleus ici à Montréal, on veut le triplé.
0: Kylian Mbappé dans la surface de réparation peut-être. Désolé Bruno, mais on est obligé d'y aller parce qu'il s'est emmené ce ballon. Finalement, ils s'en sortent encore, les Irakiens. Désolé.
3: Eh ben justement, Son voulait le triplé de Kylian. On en est encore loin, il en manque encore deux pour avoir le triplé. On nous écoute aussi. Ça, c'est Christophe.

0: pas pour longtemps.
1: Pas mal, hein, franchement.
2: C'est un beau rideau de pluie.
0: Ils sont,
2: hein.
0: Ils sont vraiment trempés, les joueurs. Là. Ah, et ouais, Didier Deschamps aussi.
1: Ah, ouais, non, mais c'est,
2: est-ce qu'on peut
1: c'est...
2: savoir les commentateurs aussi? Comment ça va, Nico?
1: Non, mais nous, ça va. Parce que je te dis, on est sous cette espèce de mini-toit. Parce qu'on dit qu'il n'y a pas de toit. Mais pour nous, bah, il y a quand même. Allez, il s'avance sur quoi? Peut-être sur une petite. Une quinzaine de mètres. Voilà, donc on est. La tribune de presse, nous on est à l'abri et franchement on fait partie des privilégiés comme ceux qui sont à notre hauteur, mais c'est une toute petite partie du stade en fait. Tout le stade, sinon il se trempe, mais alors totalement, et tu parles de rideau de pluie, c'est le cas parce que là les gouttes qui tombent, ben laisse tomber, c'est des gouttes à l'américaine. Il pleut incroyable. C'est ça, c'est de la pluie transgénique là qui est en train de tomber. Et en plus on voit vraiment la pluie tomber avec les projecteurs là de manière un petit peu n'importe quoi, qui est totalement balayée par le vent. On rappelle que voilà, si il pleuve, à la limite c'est pas très grave, c'est très gênant malheureusement pour les spectateurs et puis pour les joueurs, mais bon ça ils sont habitués. Mais il faut surtout pas qu'il y ait de tonnerre ou d'éclairs dans cet orage là qui est en train de nous passer au-dessus de la tête, parce que sinon c'est interruption du match et là on n'est pas bien les amis. On va déjà essayer d'atteindre la mi-temps sans que ce soit le cas. Il reste 2 minutes à jouer. Les Bleus sont devant et on va revenir au match parce que le pressing, eh ben, il est toujours en place de la part de l'équipe de France. Petite question, Charlotte. J'imagine que tu en as vécu, toi, des rincés comme ça. Quand on est sur un terrain et que d'une minute à l'autre, les conditions changent totalement comme ça. Est-ce que on s'habitue, on ne s'habitue pas, on fait avec est-ce qu'on reste dans son match? C'est compliqué, non?
3: Alors, moi, j'ai joué dans des équipes où c'était que des bleds où il pleuvait
0: alors,
3: tout le temps.
0: Alors, attends, Saint-Etienne, Guingamp, Metz, Nantes, Lens. Heureusement que tu as joué à Toulouse. Hein.
3: J'ai vu très peu de la lumière pendant 15 ans. Non, c'est compliqué les 5 premières minutes parce qu'en fait, les prises de balles ne sont pas les mêmes, même la prise d'info dans le sens où en fait tout va plus vite avec la pluie qui fuse pas mal. Donc non, c'est chiant les premières minutes, mais après ça va, on s'adapte. Mais par contre, quand il y a la pluie, il y a beaucoup plus de duels parce qu'il y a beaucoup plus d'approximations techniques. Donc là, attention aussi de ne pas faire d'erreur en tant que défenseur, parce qu'on a vu qu'il y avait pas mal de rouges dans cette Coupe du Monde.
1: Allez, la dernière minute du temps réglementaire. En tout cas, on va surveiller le temps additionnel. Il y a du pancho aussi du côté des bandes touches, hein, très clairement.
0: Manu Koné a l'air de s'être fait mal sur un duel avec un joueur irakien.
1: Ouais, c'est relevé, mais il boite un peu, ouais. Il va se replacer, je pense que ça va aller pour Manu Koné, mais oui, il y a eu contact.
0: Peut-être au niveau du torse ou du ventre, avec un crampon peut-être.
1: Ouais, non, ça, je pense que ça va aller. Effectivement, c'est un coup, c'est un contact et c'est un coup franc en tout cas à venir. Pour l'Irak, allez, on est à quoi? Une bonne trentaine de mètres. Début de Mike Maignan et ça va être mis au point de pénalty, ça va plonger. Hein, attention là-bas. Point de pénalty ou peut-être second poteau. On est bien concentré de la part de la ligne défensive de l'équipe de France. Ce sera deuxième poteau. Oui, il était bien tiré ce corner et il est bien dégagé par la défense de l'équipe de France en deux temps. Et ce ballon, il est mis loin devant là-bas. Et c'est Michael Olise tout seul qui va aller s'occuper du pressing. Ouais, et qui se demande un petit peu pourquoi ses coéquipiers là tardent à le rejoindre. Voilà qui est fait. Il y aura 3 minutes de temps additionnel dans cette première période. La pluie s'est un petit peu calmée. Ça, c'est une bonne nouvelle hein, qu'il y ait. Alors, qu'elle se calme, oui, mais surtout qu'il n'y ait pas eu la fameuse alerte que tout le monde redoute ici. C'est-à-dire qu'il pleut, mais que pour l'instant, l'orage en lui-même se tient quand même à distance de ce stade de Philadelphie. On rappelle la règle, dans les 13 km, s'il y a un éclair, on n'est pas bien, ces matchs arrêtés. Allez, les dernières minutes de cette première période. Avec les Irakiens qui vont un petit peu mieux là. Franchement, depuis la pause fraîcheur, alors est-ce qu'il y a eu tiré ajustement tactique, est-ce qu'on ose un petit peu plus, mais c'est vrai qu'ils se montrent pas excessivement dangereux.
0: Les Bleus ont levé les pieds aussi, non?
1: Un peu aussi, ouais.
3: Bah, je pense que surtout ils ont pris le but, les Irakiens, et se sont dit on n'a pas envie d'en prendre 5 en 10 minutes, donc ils étaient beaucoup regroupés, donc les Français ont mis beaucoup d'intensité en 5-10 minutes à très haute intensité, donc je pense que là ils lèvent un petit peu le pied, mais faut être vigilant, il faut mettre le deuxième but, mais avant la mi-temps ce serait bien. Mais bon, là ça va être compliqué.
1: Allez, les Irakiens qui justement sont en possession du ballon, 1:30 à jouer avant la pause, qui va permettre de sécher un petit peu tout le monde. Ouais, ça c'est bien joué. Faut être là. William Saliba, oui, non, bah ce sera non parce qu'il est récupéré ce ballon derrière par les Irakiens. Ouais, il commence à négocier un petit peu mieux les situations dans, alors pas dans les zones de vérité, mais dans les 30-40 mètres.

0: qui commence à se montrer un petit peu plus dangereux, mais pas mis en danger, hein. Il n'y a pas de souci pour l'instant, c'est bien stable, bien rigoureux du côté de la défense des Bleus, mais voilà, quand même, on les laisse peut-être s'approcher un petit peu plus. Et comme on l'a vu tout à l'heure, ça peut donner des coups de pied arrêtés, ça peut donner des situations qu'on pourrait quand même s'éviter. Allez, les Bleus, pour remonter ce ballon. Manu Koné avec Ousmane Dembélé qui va aller chercher ce ballon très très bas là-bas, avec la liberté dont on parlait tout à l'heure, parce qu'il est allé chercher plein axe en redescendant loin dans sa propre moitié de terrain. Sur le côté droit, où on retrouve désormais Kylian Mbappé, illustration de la permutation permanente du quatuor offensif avec Adrien Rabiot. Ouais, on laisse passer les dernières secondes. Je pense qu'on va laisser mettre une dernière petite banderie du côté des Bleus avant la pause et tâcher de la défendre du côté irakien. Pas de solution encore là dans les pieds d'Ousmane Dembélé, mais le ballon est toujours bleu. La longue séquence de possession sous la pluie, toujours un peu moins soutenue mais toujours présente ici à Philadelphie. William Saliba, tous les joueurs, sauf Mike Maignan, sont dans la moitié de terrain irakienne. Et ben, on n'ira pas plus loin finalement. C'est la mi-temps sifflée ici. Alors on rentre au vestiaire, mais au pas de charge, en fronçant un peu les sourcils, en étant complètement rincé, non pas physiquement, mais par la pluie qui s'est invitée à la fin de cette première période. Bonne première période de la part des Bleus, même si elle a mieux commencé qu'elle ne s'est finie, parce que l'Irak, mine de rien, est allé montrer le bout de son nez. Et puis dans les 20 dernières minutes, on n'a pas montré grand chose, mais alors le début du match, il a été parfait de la part de l'équipe de France et récompensé par cette ouverture du score à la 14e minute de jeu de la part du capitaine Kylian Mbappé. La frappe pied gauche qui permet de l'extérieur de la surface de réparation de donner l'avantage aux Bleus. 15e but en Coupe du Monde pour Kylian Mbappé, le 3e déjà ici du côté des États-Unis. Son 59e en équipe de France. C'est la pause ici à Philadelphie et les Bleus sont devant, tout va bien.
1: Merci beaucoup Nicolas Perronnet, pour toi aussi c'est la pause, tu peux aller te mettre à l'abri sous tes 15 mètres de toi. Et nous on reste avec Charlotte Lorgeret et avec Bruno Salomon pour vous accompagner pendant cette mi-temps. Vous êtes les bienvenus aussi au téléphone 0810 055 056. On serait très heureux de pouvoir discuter football avec vous, évidemment, ou autre chose, hein, si vous avez envie de parler d'autre chose, mais c'est vrai qu'on est plus foot. On va pas se mentir. Voilà, 0810 055 056. On peut parler
2: plus, peut-être.
1: Hein. On peut parler
2: météo. Sur les réseaux sociaux, il y a beaucoup de jalousie de la part des Français qui sont sous la chaleur de voir toute cette pluie. Ils aimeraient que ça vienne un tout petit peu du côté de la France. Voilà, voilà.
1: C'est vrai que ça fait envie parce qu'on a clairement crevé de chaud et c'est loin d'être fini. Donc voilà, on a très très chaud en France. Vous êtes donc les bienvenus. 0810 055 056. Vous pouvez aussi rejoindre notre chat sur la chaîne YouTube ICI. ICI, c'est le nom de notre radio, hein, au cas où vous n'auriez pas encore compris. ICI, et on revient tout de suite ici avec Charlotte Lorgeret et Bruno Salomon.
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1: On était en train de chanter de la clarinette pour notre rédacteur en chef.
7: Elle nous inclut, mais c'est tu.
1: Qui est clarinettiste, voilà. Charlotte Lorgeret et Bruno Salomon sont avec moi. Vous êtes évidemment les bienvenus au 0810 055 056. On va commencer par toi, Charlotte. Globalement, l'équipe de France a été tourbillonnante en début de match, mais c'est un peu endormi sur ses lauriers sur le deuxième carton.
7: Ouais, mais quand même satisfaite. Hein. Faut pas oublier cette première période contre le Sénégal. Je pense qu'elle a trotté dans la tête pendant plusieurs jours avant ce match contre l'Irak. Donc l'intensité, techniquement aussi, c'était beaucoup plus juste. J'ai bien aimé aussi le fait que on savait pas vraiment si c'était Dembélé ou Olise qui était à gauche ou dans l'axe. Donc c'était intéressant, semer le doute en fait. C'était super intéressant. Barcola qui mangeait vraiment de sa cette ligne pour laisser travailler justement les autres joueurs et lui prendre cette profondeur. J'ai beaucoup aimé aussi cette première période de Kylian Mbappé, de à peu près tout le monde, même si c'est vrai que les Irakiens, au fur et à mesure, ils se sont dit, bon, on essaye d'avoir un peu plus le ballon, un peu plus de maîtrise. Et les Bleus, forcément, qui ont baissé un petit peu de rythme. Peut-être c'était tactiquement aussi pour se dire, on n'a pas envie de jouer contre un bloc bas, ne pas avoir d'espace, donc laisser un peu le ballon aux adversaires pour ensuite jouer en transition. Ça peut être aussi une des armes en seconde période.
1: Voilà, il s'est passé beaucoup de choses, vous l'entendez dans ce que dit Charlotte. Tactiquement, ça a été un match aussi très intéressant à regarder du côté de l'équipe de France. Bruno Salomon.
2: Faut qu'on aille voir Nicolas tout de suite.
1: Ah, Nico, qu'est-ce qui se passe?
0: Ouais, eh ben on doit évacuer les amis. Ce qui devait être arrivé est arrivé. Message, effectivement. Tout le monde est en train de quitter le stade. Je vais vous le faire en français parce que c'est en anglais, mais il y a une sévère tempête qui est en approche. Voilà ce qu'on peut lire sur les écrans géants du stade. Et donc tout le monde est appelé à se mettre à l'abri. Ça veut dire quitter les tribunes et aller se mettre dans les coursives. Donc ce qu'on va faire, on va le faire, hein, parce qu'évidemment ça nous concerne aussi. Et puis on va se reconnecter depuis les coursives, depuis l'intérieur du stade ou la salle de presse. Et puis on suit cette situation. Mais en tout cas, il y a assez peu de chances qu'on reprenne dans 10 minutes maintenant, parce que c'est la pause ici qui a commencé depuis 5 minutes. Je pense qu'a priori on est parti pour une demi-heure d'interruption, mais voilà, au conditionnel, je vous confirme tout ça dès que je peux.
1: Merci beaucoup Nicolas Perronnet. Va te mettre à l'abri, c'est vraiment évidemment la priorité. Bien sûr, dès que tu peux revenir vers nous, on te reprend évidemment pour que tu nous expliques tout ce qui se passe. On voit les images, Bruno Salomon, du stade qui est en train de se vider, tous les ponchos qui sont en train de partir. Là, on est parti potentiellement jusqu'au bout de la nuit, Bruno.
2: C'est marrant. Hein, on a fait des réunions depuis ce matin. Ouais. On a commencé à dire ça pourrait, peut-être, on ne sait jamais.
1: Et on y est.
2: Effectivement, le message a été passé. Et ce qui est assez fou, c'est de voir ce stade de plus de 68 000 personnes qui s'est évacué en deux temps, trois mouvements. Vraiment, il ne reste plus grand monde, à part les journalistes qui sont en train de dégarper aussi. Mais effectivement, alerte météo du côté de Philadelphie. Les orages arrivent sur Philadelphie. Et c'est pas une bonne nouvelle pour cette rencontre.
1: Alors, on rappelle le protocole. Si le stade a été évacué, c'est sans doute qu'un éclair a été repéré à moins de 13 km de rayon autour du stade. Dans ce cas, il faut qu'il y ait un délai d'une demi-heure entre le dernier éclair et la reprise du match. Ça veut dire que tant qu'il y a des éclairs qui sont enregistrés sur cette zone, le match ne reprendra pas. Et quoi qu'il arrive, il faudra attendre ensuite encore une demi-heure avant la reprise du match. Donc autant vous dire que...
2: Les yeux de Pia en train d'annoncer le règlement.
1: On n'est pas prêts. On n'est pas prêts de voir la deuxième mi-temps. Mais ce qui est trop bien, et ça c'est quand même quelque chose d'incroyable, c'est qu'on va quand même la vivre ensemble. Oui. C'est-à-dire que quoi qu'il arrive... même si mort doit s'en suivre, on va rester dans le studio.
2: Même si on doit terminer la boîte de bonbons.
1: On a une boîte de bonbec, on a des bouteilles d'eau, on a Charlotte Lorgeret, donc c'est pas grave, on va parler de foot toute la nuit.
2: On va mettre des disques.
1: C'est là que vous, les auditeurs, vous avez un rôle à jouer, parce que vous avez le choix, en gros, entre... De toute façon, on va continuer évidemment à discuter avec Charlotte et avec Bruno et à débriefer la première mi-temps. Il y a plein de choses à dire, bien sûr. Mais après, il y a un moment où potentiellement on va se mettre à mettre des disques. Et si on met des disques, on ne le fera pas si vous nous appelez pour discuter avec nous. Donc si vous préférez nous parler qu'on écoute des disques, vous nous appelez au 0810 055 056. Bruno, qu'est-ce que tu veux dire?
2: Et on a reçu un message justement sur le 0810 055 056 de la part de Diego d'Italie, qui nous dit merci pour votre très belle émission. Voilà, c'était
1: merci Diego.
7: Merci. Voilà.
1: C'est quoi déjà la chanson, Diego?
2: Libre dans sa tête.
1: Tu vois, il a des bons goûts.
2: France Gall et Johnny, qui vous voulez, la version vous voulez, ça peut.
1: En tout cas, merci.
2: On fait
1: Diego.
2: Un blind test musique.
1: On va nous éclater.
2: C'est parti là.
1: Enfin, après, si on part sur le hip-hop, t'as aucune chance.
2: Oui, effectivement,
1: bon.
2: Comme nous l'a dit Clément le chef, c'est Michel Berger qui a écrit.
1: Évidemment, Diego, libre dans sa tête, bien sûr. Mais le message, c'est Diego d'Italie. Ne pas confondre les Diego. Bon, tout ça, on a le temps.
7: La nuit va être très longue, mes amis. Ça va. Moi, je suis bien.
1: Charlotte, elle n'est pas prête. Charlotte, tu nous mets Bruno et moi dans un studio et tu nous donnes 3 heures d'antenne. Il n'y a pas de souci, on va tenir le cracheur. Alors, la bonne nouvelle, c'est qu'on n'est pas que nous trois. Évidemment, Nico Perronet, on va le retrouver dans quelques minutes quand il aura pu reconnecter une ligne depuis Philadelphie, depuis le stade. Mais Alexandre Berthaud, notre journaliste, est aussi avec nous. Il est dans le 10e arrondissement. Tout à l'heure, il était près du canal Saint-Martin avec Élise et Lou, deux supportrices qui étaient en train de s'hydrater et de passer une très bonne soirée. Alexandre, raconte-nous comment ça se passe autour de toi.
8: Alors, ambiance. J'ai changé de pub, je précise. Donc là, on est à l'intérieur.
1: Ouais.
8: Donc il fait bien chaud.
1: Eh oui.
8: On n'est pas très content globalement que la mi-temps dure plus longtemps que prévu. Hein, on va pas se mentir. On serait bien allé se coucher plus tôt. J'ai un supporter qui me disait il y avait fête de la musique hier. Là, ce soir, on va se coucher encore à 1h du matin. Ça commence à bien faire.
1: Il y a l'Algérie qui joue à 5h du mat, les gars. Si vous voulez faire la nuit complète. Hein.
8: Faut faire une nuit blanche après. Non, mais voilà. L'ambiance. Je vais demander. J'ai un groupe de supporters. Vous êtes des supporters lyonnais, c'est ça, non? De base, c'est vous qui êtes des supporters lyonnais,
9: non,
8: ou pas?
1: Alexandre,
8: j'ai confondu, ça va, il y a plusieurs groupes, mais ils sont tous pour la France ce soir. Je commence à ma gauche, là ils sont 5, ils sont réunis, ils sont tournés face à l'écran. Vous inquiétez pas, vous allez rien rater, je vous cache l'écran, mais ça va pas reprendre tout de suite. Vous appelez comment?
10: Moi je m'appelle Paul.
8: Paul, qu'est-ce que vous avez pensé de la première mi-temps des Bleus?
10: Je me suis un peu emmerdé, mais j'étais content du but de Kylian.
8: Langage, hein. Attention.
10: Ah, je me suis un peu embêté.
1: Merci.
10: Ouais, je vais faire une. Comment il s'appelle?
8: Mais content du but de Kylian qui sera
10: content
8: de Messi.
10: Voilà, c'est ça. Et on est très content. On s'est un peu embêté, mais c'est normal, c'est l'Irak. On s'en mettra moins ensuite contre la Norvège.
8: Ouais, ils ont mis un peu le bus, les Irakiens voisins de droite qui s'appellent.
11: Non, mais c'est Mathias, mais c'est toujours compliqué de jouer contre des équipes entre guillemets un peu moyennes, outsiders. Mais bon, bah, voilà, je pense que la seconde mi-temps va être meilleure. On est. L'équipe est belle. On va y arriver. Ça va être une belle deuxième mi-temps.
8: On va marquer ou pas?
11: Ouais, je pense. Il y a Olise qui peut marquer, il y a Barcola, il y a Dembélé. C'est une équipe de feu, oui. Mais bon, mais il faut changer les choses à la mi-temps, je pense, oui.
8: Ah, faut changer les choses carrément.
1: Ah ouais.
8: Faire du coaching.
11: Après Cherki, j'adore, moi. Dembélé, il n'a pas trouvé sa place encore, mais on l'adore, c'est un génie quand même. Ouais, Cherki, qui.
8: Les gens qui. Des qui on met. Ils disaient 4-0. On disait 4-0,
10: le voisin. Il n'y aura pas 4-0. Non, il n'y aura pas 4-0. Ça va être assez ennuyeux. À la rigueur, il y aura un deuxième but en deuxième mi-temps. Mais
12: les entrants vont faire du bien, je pense. Les entrants vont faire du bien. Ça va redynamiser, je pense.
10: La pause fraîcheur sous la pluie, à mon avis, va tout changer. Ça, c'est sûr. La pause fraîcheur sous la pluie, c'est un imbloquable.
8: Je vois vos visages. Vous l'auriez bien prise, la pause fraîcheur, vous aussi, là, si on avait eu la petite averse.
12: Oui, on crève un peu de chaud, mais non, ça va en vrai.
10: C'est une honte, les pauses fraîcheurs.
12: Ouais, c'est un scandale, les pauses fraîcheurs, hein, franchement.
8: Ah, ça dénonce. Vous n'êtes pas les premiers qui nous dites ça.
10: C'est que pour mettre de la pub, les pauses fraîcheurs, c'est un scandale.
12: Ça dénature l'ambiance du foot.
10: Gianni, Infantino et Trump, c'est des mauvaises personnes.
8: Voilà. On reste poli, bravo, ils ont retenu la leçon. Bon,
1: bravo, les garçons.
8: Et vous, deuxième mi-temps, on va quand même marquer. Ouais, vous disiez les entrants.
12: Oui. Doué, les entrants. Mais Mbappé, je le vois bien aussi recoller encore un petit but ou deux, même. Je m'avance un peu là-dessus. Hein. Ouais, y a de l'argent en jeu. Hein. Le tonton, là, il peut gagner 400 balles ce soir. Là, si la France gagne.
8: Le tonton, c'était Mathias.
1: Merci voilà, à Paul et Mathias.
8: Bon enfant.
1: C'est, j'adore. Ils connaissent rien au foot, par contre, Paul et Mathias. On va les tailler en pièces avec Charlotte et avec Bruno.
8: Ah, c'est pas beau. Hein.
1: Mais
8: c'est moi qui prends après.
1: Merci. Vous leur direz pas. Merci beaucoup, Alexandre Berthaud. Merci de nous avoir fait vivre ce moment très sympa et très chaleureux avec Paul et avec Mathias, donc des supporters de l'équipe de France qui sont en train de s'hydrater aussi, comme Élise et comme Lou qui s'hydratent beaucoup.
2: Ils
1: apparemment.
2: Bien hydratés.
1: Bien hydraté, Paul et Mathias. Alors, de tout ce qu'ils ont dit, Charlotte, j'étais d'accord avec strictement rien.
7: Il faut prendre avec le sourire.
1: Mais c'est bien parce que tu vas pouvoir expliquer de si toi, qu'est-ce qui t'a parlé dans ce que Mathias et Paul ont estimé après cette première mi-temps.
7: Ah,
1: si t'as pas parlé.
7: Bah non, mais parce qu'on a envie du spectacle, on a envie qu'il y ait 30 frappes, qu'il y ait des choses extraordinaires. Mais quand tu joues face à une équipe de France, tu prends un but qui est sorti de nulle part avec des individualités de fou, avec un collectif qui est bien huilé. Bah, en fait, t'as pas envie de t'en prendre 5 avant la mi-temps. Donc en fait, logiquement, tu mets un peu plus le bus. Et logiquement, physiquement aussi, bah, quand tu as tout le temps le ballon, comme l'équipe de France en première période, eh ben, à un moment donné, le rythme, il baisse un peu. Et puis aussi, le fait qu'il y a énormément de pluie, ça, c'est un fait à prendre en compte aussi. Il faut un petit peu aborder les choses différemment. Mais après oui, on a envie de voir des buts, on a envie de voir des actions, on a envie de voir des trucs assez spectaculaires. Mais les joueurs, ce sont des humains. Hein, c'est pas, même s'ils ont des capacités physiques, à un moment donné, il faut rester sur terre.
1: Ils ne peuvent pas être au taquet pendant toute une mi-temps, avec l'intensité qu'ils ont mise au début du match.
7: Après, encore, avec la pause fraîcheur, il faut se rappeler aussi que la condition pour cette Coupe du Monde, c'est d'aller beaucoup plus vite. Donc, dans les 6 mètres, les coups francs, les arbitres, ils mettent énormément d'ordre par rapport à ça.
1: Puis, du coup,
7: donc,
1: comme il y a moins de fautes sifflées, il y a moins de pauses, ça court tout le temps.
7: Mais parce que combien de fois on attend au moins 6 minutes que le joueur il se relève parce qu'on lui a marché sur le pied? Alors là, excusez-moi, mais c'est la pause fraîcheur, c'est dans 3 minutes. Tu peux parler avec ton collègue à gauche et aller aux toilettes pendant 2 minutes, c'est exactement la même chose. Donc, oui, c'est pour de la publicité, c'est de l'argent, mais nous, qu'est-ce qu'on veut voir? On veut voir du foot. Donc, je trouve qu'il y a, pour l'instant, pas d'incident.
1: Bon, alors Charlotte, en face de toi, tu vois l'image d'un cheval qu'on empêche de débuter sa course.
7: Heureusement qu'il est loin de moi, parce qu'il est pas me balancer.
1: Bruno Salomon, je vous dresse un peu le portrait pour ceux qui nous écoutent depuis ailleurs que l'Île-de-France. Bruno Salomon, c'est un peu une légende.
7: Une légende.
1: Ouais, voilà. Merci, on peut le dire maintenant. C'est la voix des matchs du Paris Saint-Germain sur ici Paris-Île-de-France, donc la locale parisienne d'ici. Bruno, tu as l'habitude de parler pendant tout le match. Mmh. Et là, tu es dans un autre rôle. Et depuis tout à l'heure, tu te frises la moustache.
2: je te
1: dis, mais tu veux parler? Tu me dis, attends, laisse-moi monter en puissance. Maintenant, on ne sait pas qu'on va reprendre le match.
2: Ouais,
1: tu as 20 minutes. Tu as tout loisir de nous dire ce que tu as pensé de la première période.
2: Moi, je suis désolé, on ne peut pas être satisfait d'une mi-temps comme celle-ci. Oui, j'entends le début de la rencontre, mais je trouve que cette équipe est vraiment sur courant alternatif. Quand tu vois ce qu'a proposé Dembélé ou Barcola, pourtant, ce sont des garçons que j'aime beaucoup et qui sont de ma chapelle, mais je trouve que dans leur rendement, ce n'est pas bon. Barcola, dans son couloir, est collé à gauche et pour l'instant, il n'a fait aucune différence. Alors oui, la connexion Olise Mbappé, mais même en début de rencontre, je trouve qu'elle était même forcée, c'est-à-dire que Olise voulait absolument servir Mbappé alors qu'il y avait d'autres choses à faire. Moi, je trouve que pour l'instant, on n'est pas simple en fait dans ce qu'on fait, à part sur le but. En fait, sur le but, oui, ça a combiné comme il le fallait, comme on l'attend. Mais après, sur le reste, je trouve que c'est un peu plus fouillis. Et surtout, quand on parle de pause fraîcheur, tu disais tout à l'heure, Charlotte, ben, j'entends ce que tu dis en tant que, quand on est sportif, on veut que ça s'arrête peut-être pour des réglages. Et ben là, en fait, je trouve qu'on s'est déréglé. Et qu'en fait, cette équipe de France, le tempo qu'on a essayé de mettre en place, et ben, face à cette équipe d'Irak, l'Irak a repris un petit peu le dessus dans cette rencontre. En tout cas, ils sont revenus avec d'autres intentions.
1: Ils ont sorti la tête de l'eau.
2: Et je trouve qu'on n'a rien eu. Et quand je parlais tout à l'heure de manque de simplicité, Kylian Mbappé, ça frappe à 45 mètres de n'importe quoi. Il y a des trucs sur les réseaux sociaux, parce que je suis les réseaux sociaux là pour ce soir. Il y a des trucs qui nous disent elle est partie sur la lune. Je pense qu'elle est avec le ballon de Gabriel lors de la finale de la Ligue des Champions du côté de Budapest.
1: Ils sont partis au même endroit.
2: C'est ça le dernier tir. Mais voilà, ce que je veux dire par là, c'est que je trouve que il y a plein de choses à dire, et moi ce que j'aimerais maintenant, c'est des changements, c'est-à-dire que et faire rentrer, sors-moi Rabiot, fais-moi rentrer.
1: Mais t'es d'accord en fait avec Mathias et Paul?
2: Oui, mais c'est
1: mince,
2: pour ça.
1: Mais toi, je peux pas dire que tu connais pas le foot.
2: Mais c'est pas grave. Mais après, j'entends Attends. Ce qu'ils veulent dire en fait.
1: Vas-y, Charlotte.
7: Mais... quand est-ce qu'on s'est régalé de voir l'équipe de France jouer du début à la fin contre n'importe quelle adversité?
2: Je suis d'accord.
7: À quel moment, en fait, il faut pas avoir cette exigence-là. On a envie parce qu'on a des joueurs de fou.
2: Ah oui.
7: On se dit, mais purée, mais on devrait marcher sur tout le monde. On devrait jouer en une, deux touches de balle. Ça devrait être tellement fluide. Mais en fait, c'est pas le jeu du Paris Saint-Germain. On est trop habitué en France parce qu'on a des joueurs du PSG. En fait, ils ont même pas besoin de se regarder, en fait, tu vois. Et en équipe de France, en fait, quand on est en équipe de France, l'objectif de Didier Deschamps, c'est de trouver une cohésion. C'est même pas d'avoir une tactique. Moi, j'ai jamais compris la tactique de Deschamps. Si, à part défendre et jouer en transition. Mais quand on a des joueurs comme ça, on a envie d'avoir du beau football. Et aujourd'hui, on peut plus avoir l'exigence, alors que j'adore, je suis quelqu'un de très exigeant. On peut pas avoir cette exigence de marcher sur tout le monde. Il y a toujours des zones floues. Il y a toujours, à un moment donné, il y en a un qui fait moins les efforts. Barcola, je suis d'accord. Il colle la ligne, mais il colle la ligne parce que pour faire jouer les autres. En fait, il y a un peu plus de choses derrière tout ça. Mais en En fait, on est tellement exigeant parce qu'on a des joueurs extraordinaires qui devraient faire mais largement mieux. Et je te rejoins, Bruno, à 100%. Mais moi, je pense qu'à un moment donné, on peut pas être exigeant avec avec ce qu'a envie de proposer Didier Deschamps.
2: En fait, et donc, il faut faire des changements. En fait, moi, j'ai envie de ça.
1: Juste, Charlotte, si pour que je synthétise un peu ce que tu viens de dire. En gros, tu nous expliques que, par exemple, contrairement à l'Espagne où la majeure partie des joueurs jouent dans le championnat espagnol, quand on a des joueurs qui jouent dans les meilleures équipes allemandes, espagnole, anglaise, française, etc., ce qui est le cas de l'équipe de France, c'est hyper dur d'avoir une espèce d'idée commune de jeu.
7: Exactement.
1: Quand tu te retrouves en sélection, c'est ça, oui, hein, j'ai bien
7: oui.
1: compris.
7: Oui, parce que là, en France, on a tellement de capacités, on peut tout jouer. Mais moi, je pense qu'à partir du moment où on a des joueurs comme ça, on doit jouer en possession, style un peu à l'espagnol. Mais sauf qu'on n'a pas cette mentalité-là, parce que c'est pas ça, l'air de Didier Deschamps.
1: C'est pas l'ADN du foot français non plus, quoi.
7: Bah, c'est pas, ouais.
1: Jusqu'à
7: c'est
1: l'arrivée pas de Luis Enrique.
7: Oui, exactement. Et c'est pour ça qu'on se dit, purée, mais on pourrait jouer comme ça, parce qu'il y a énormément de Français dans l'équipe du PSG aussi. Il y a une certaine ossature avec des joueurs exceptionnels portugais un peu de partout. Mais je pense qu'on est trop exigeant sous l'ère des Deschamps.
2: En tout cas, ce qui est sûr, c'est que je reviens sur mon idée de changement au vu de l'état.
7: Tu fais quoi comme changement?
2: Là, au vu de l'état du terrain.
1: Attends, moi, je vais sur. Non, ouais, mais parce qu'il y a encore plein de sujets avant déjà d'évoquer les changements.
2: En tout cas, pour revenir sur l'animation offensive, oui. Pour terminer sur l'animation offensive, moi, ce que j'attends d'une équipe de France, là, on veut des automatismes, on veut voir des choses. Et à part la combinaison sur le but, où effectivement, on a un Dembélé qui prend la profondeur dans l'axe, on a un Olise qui s'est mis finalement sur la droite et qui va servir Mbappé, et donc là, il y a combinaison. Mais pour le reste, je trouve que quand on a 4 offensifs, on combine pas du tout. Et en fait, moi, c'est le problème depuis le départ avec l'équipe de Deschamps, c'est que je suis un peu embêté sur le fait d'être parti avec cette tactique à 4 qui n'était pas prête, en fait. On n'est pas prêt à se développer comme ça.
7: Et il faut s'attendre à jouer face à des blocs très compacts, très bas, et c'est très très compliqué.
2: Ah oui.
7: Par exemple, le Bayern, ils ont énormément, ou le Barça, ils ont énormément l'habitude de jouer contre des blocs bas. Ils ont cette habitude-là. En France, le PSG maintenant, à part sous l'ère où il y avait Ibra, etc., où c'était, ils jouaient que contre des blocs bas, bah au fur et à mesure les équipes, ils ont pris un peu plus de risques et un peu plus d'adversité. Donc ça, c'était super. Mais quand on a des équipes qui veulent pas jouer le jeu, bah en fait tu dénatures un petit peu ton jeu et tu commences à te casser la tête et tu fais des trucs un peu bah qui sortent de cette simplicité que tu recherches.
2: Non, c'est juste pour vous dire, en fait, sur la chaîne, oui, YouTube, ça réagit de plus en plus. Ils sont de plus en plus nombreux à nous rejoindre. N'hésitez pas à vous abonner à la chaîne ici. National ICI, chaîne YouTube. On fait le match en live et on a par exemple Niabali qui nous dit bonsoir ici, mais il est temps vraiment que Dembélé nous montre de quoi il est capable. C'est vrai que c'est la grande frustration de la part. Et puis il y a Matar Endur qui vient un peu nous taquiner avec le Sénégal. Il croise les doigts ce soir contre la Norvège.
1: Parce que évidemment, là il est minuit 9, la France et l'Irak n'ont pas encore terminé leur match. On est à la mi-temps et on ne sait pas quand ça va reprendre à 2h du matin, et ça commencera normalement à l'heure. La Norvège et le Sénégal, les deux autres équipes de notre groupe, vont s'affronter. Ça va être un match très intéressant, vraiment très intéressant, parce que c'est difficile même de le pronostiquer. Justement, la question de Niabali, qui s'appelle, ou je pense que Oumar, ça c'est plutôt son prénom, qui dit qu'il est temps que Dembélé nous montre de quoi il est capable. Moi, j'ai envie qu'on parle d'Ousmane Dembélé, parce que je suis désolée d'aller à contre-courant de un peu tout le monde, sauf peut-être Charlotte, je sais pas, mais j'ai beaucoup aimé sa première mi-temps, mais vraiment beaucoup aimé. Et j'ai du mal à comprendre toutes ces critiques qui disent qu'il a pas bien joué, alors que il a été hyper collectif, il a fait du pressing, il a énormément combiné avec ses partenaires, il était à droite, dans l'axe, mais derrière, devant. Mais en fait, pour moi, c'est lui qui a fait jouer l'équipe plus qu'Olise.
2: Pierre, qu'est-ce qui se passe actuellement en France?
1: Oui.
2: C'est-à-dire que Kylian Mbappé peut pendant 80 minutes ne rien faire et mettre un doublé, tout le monde va dire qu'il est extraordinaire. De l'autre côté, Ousmane Dembélé, il a un problème, c'est qu'il a 60 matchs en équipe de France et il a à peine 7 buts et il a 4 passes décisives et il fonctionne pas avec
1: Mbappé.
2: Tu vois,
1: Mbappé. Bruno, il y a eu une action juste avant le but de Mbappé, peut-être 2 minutes avant. Il y a une action où il y a, je sais pas, peut-être Olise qui fait une passe vers Dembélé, et Dembélé laisse passer pour son coéquipier qui est juste derrière. Ça, c'est quelque chose qu'il a déjà fait avec le Paris Saint-Germain dans des matchs décisifs en Ligue des Champions, et c'est quelque chose qui a fait gagner des matchs au Paris Saint-Germain. C'est le seul joueur qui est capable de faire ça dans cette équipe de France.
2: Oui, mais pour
1: l'instant, parce qu'il joue collectif, comme aucun autre.
2: Il est sacrifié et en fait en
1: il
2: gros,
1: se
2: les...
1: sacrifie.
2: Oui, mais les gens ont besoin de lui de stats. Il est ballon d'or.
1: Oui, mais quel genre ? Mais
2: comme...
1: quand tu connais le football et que tu vois sa mi-temps, tu peux pas dire qu'il a fait une mauvaise
2: mi-temps. Avec ce genre de statut, on attend plus et donc attendre plus, c'est la passe décisive. Et effectivement, son appel. Avide, sans rien, il embarque deux joueurs avec lui. Il libère l'espace pour Mbappé qui peut aller frapper derrière. Bien évidemment que ça, c'est une action de génie, mais le grand public va se dire, ah ben regarde, il a pas fait de passe décisive. La passe décisive, elle est pour Olise et le but, il est pour Mbappé. Il est pas pour Dembélé.
1: Et sur le chat de la chaîne YouTube ici, il y a Blanchard qui nous dit Dembélé n'a jamais été un joueur d'action. Et Dams qui nous dit gardons confiance, on est large quand même, ce qui est pas faux. Charlotte, sur le débat Dembélé.
7: Alors, est-ce que vous vous souvenez de Dembélé au Barça?
1: Bah ouais.
7: C'était quoi? C'était Je dribble, je vais dans le mur et je rentre sur mon pied gauche et je tire sur le stade qui est à côté. En fait, on avait cette exigence-là. On se dit, mais il a des qualités de fou. Quand est-ce qu'il va se réveiller? Quand est-ce que ça va se révéler au fur et à mesure? Et après, à un moment donné, on l'a complètement oublié. Donc, il était là en équipe de France, il était là au Barça, tranquillou, c'était bien. Il arrive au PSG et il trouve enfin un équilibre, un entraîneur qui le comprend. Il remet de l'exigence. Là, il est rentré dans une équipe où fallait être exigeant dans son hygiène de vie. À l'entraînement et sur les matchs. Et après, le déclic, c'était de lui avoir fait changer de poste. Mais je me souviens qu'au tout début, la première année de Dembélé, il l'avait fait jouer un petit peu en 10, attaquant, et c'était un flop total. Hein, parce qu'il n'avait pas encore dans l'état d'esprit en se disant « je dois jouer d'une certaine manière parce que je ne suis plus sur le côté ». Et on attend cette exigence. Mais là, maintenant, quand on est une star, quand on est ballon d'or, les gens du grand public, ils ne regardent que les stats, malheureusement.
1: Mais pour un joueur justement qui a autant métamorphosé son jeu ces deux dernières saisons, c'est hyper difficile qu'on te sorte de ce contexte où l'équipe est hyper huilée, où autour de toi il n'y a que des stakhanovistes de ce football-là, et on te met dans une équipe de France où au niveau tactique c'est un peu le bazar. Et tu sais pas trop ce qu'il faut que tu fasses. Et c'est un peu ça qu'on voit aussi.
2: C'est la vraie problématique. Après, dans sa rencontre, d'aujourd'hui, c'est 8 premières minutes, il y a beaucoup de pertes de balles, ça combine pas très bien avec Koundé, donc il est pris un peu par ça. Après, il fait son travail de l'ombre, et dans la partie où la pluie est arrivée, on l'a vu un peu disparaître. En fait, si on fait une globalité, bien sûr qu'il travaille dans l'ombre, et après, c'est un joueur, peut-être c'est un joueur de club, pour l'instant, en équipe de France, il a pas les stats que l'on attend de lui, on n'a pas... Citez-moi 5 gros matchs d'Ousmane Dembélé chez les Bleus. Il y a pas, c'est pas possible. On va pas. Tu sais, Mbappé, Olise, t'as des marqueurs. Même pour Olise, tu commences à avoir des marqueurs pour lui sur le côté. Ah ouais, tel match, telle frappe.
1: Nous en avait mis plein les yeux.
2: Dembélé. Il a pas ça. Et le vrai problème, c'est que il est un peu sacrifié et tout le monde. Et il a un statut. Il a un statut de ballon d'or. Et le ballon d'or, on attend d'autres choses. En tout cas, abonnez-vous, continuez à vous abonner. Vous êtes plus de 200 à tchatcher là, minuit. Et on est peut-être parti pour très, très, très longtemps, puisqu'on le rappelle. Franchement, on le dit, ce sont des rideaux de pluie qui sont en train de s'abattre sur le stade de Philadelphie.
1: Si vous débarquez, voilà la situation. On a joué, l'équipe de France et l'Irak ont joué la première mi-temps du deuxième match de poule. Le match a été arrêté, ou plutôt n'a pas repris à la mi-temps, parce qu'il y a eu un orage de l'eau, enfin de la pluie, des trombes d'eau, et sûrement des éclairs dans un rayon de 13 km autour du stade. Il n'y a aucun moyen de savoir dans combien de temps le match va reprendre. Charlotte ?
7: C'est marqué la reprise du match dans quelques minutes.
1: Ouais, mais je pense que c'est pas... C'est marqué sur les encarts de M6, mais je pense que ça veut simplement dire ça va bientôt reprendre.
2: Pour être très clair, pour expliquer.
1: Vu l'eau qui tombe.
2: Vu l'eau qui tombe, on a même on voit des. Ça brasse beaucoup. Il y a beaucoup de vent, du vent tourbillonnant, des rafales de vent énormes. Très franchement, le public qui est resté dans le stade, bravo à eux, parce que faut avoir le courage et ça brasse très fort. Donc la reprise.
1: Et,
2: on va attendre.
1: Et apparemment, donc on a un journaliste sur place, Nicolas Perronnet, qui commentait le match avec nous et qui commentera évidemment la deuxième mi-temps avec nous quand il aura pu retrouver sa place. Pour l'instant, dans les coursifs du stade où il a dû se réfugier, il ne peut pas être en ligne avec nous. En revanche, il nous a fait passer le message qu'un coup de tonnerre avait été entendu dans le stade. Donc l'orage est au-dessus du stade. Donc je pense qu'on est vraiment pas prêt du tout de retrouver d'assister à cette deuxième mi-temps de l'équipe de France. France. Il y a encore beaucoup de joueurs dont on n'a pas parlé. Moi, je peux débattre de cette première mi-temps pendant les 48 prochaines
2: Allons-y,
1: heures.
2: Parce qu'en plus, il y a de plus en plus de monde qui arrive sur la page.
1: Il y a pas de souci.
2: Il y a de plus en plus de monde sur notre chaîne YouTube. 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Voilà, titillons un peu l'algorithme pour l'envoyer dans l'hyperespace.
1: Ah ouais,
2: c'est pas mal.
1: Ah,
7: sympa la bosse.
1: On est très. Ben justement, il y a Thibaut qui dit Bruno va finir Mister Météo. Et là, il est au-delà. Il est déjà dans le cosmos.
2: Dans l'infini et l'au-delà. Ouais, l'infini et l'au-delà, c'est ça.
1: Il est déjà dans le cosmos. Bon, on a beaucoup parlé d'Ousmane Dembélé. Ah oui, j'ai oublié de dire qu'évidemment, vous qui êtes sur le chat ou qui nous écoutez à la radio, bien sûr, vous pouvez rejoindre la discussion. 0810 055 056. C'est Yanis qui vous accueille au standard. Tout à l'heure, j'ai eu l'impression qu'il y a eu des petits bugs de standard et que ça marchait pas, mais maintenant, non, normalement ça fonctionne. Donc 0810 055 056 si vous voulez venir faire de la radio what the fuck, comme on pourrait dire, c'est-à-dire on commence mais on sait pas où on s'arrête, mais c'est ça qui est génial, on adore.
2: Charlotte avec, se dit mais qu'est-ce que on est embarqué.
1: Qu'est-ce que c'est que ce bourbier.
7: Charlotte, je vais mettre une semaine à m'en remettre.
1: T'inquiète. Charlotte Lergeret qui est avec nous, donc, et bien sûr Bruno Salomon, ceux qui ont l'habitude d'écouter les matchs du Paris Saint-Germain sur l'antenne d'ici ont bien sûr reconnu sa voix. Bruno qui est avec nous. Ah bah on a un jingle, bah trop bien. Et après on va parler de Manu Koné, parce qu'il y a aussi beaucoup de choses à dire sur la mi-temps de Manu Koné. Pour le coup, il a fait le job, Manu Koné, qui remplace Aurélien Tchouaméni dans le 11 de départ ce soir en équipe de France. Jingle
6: 100% bleu. France, Irak.
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1: On a Spark dans le chat, Bruno, qui nous dit reprise du match à 1h du matin. C'est-à-dire dans 43 minutes.
7: Et bah, très bien, on va le faire, ce karaoké.
2: Mais oui, on va le faire. Préparez-vous, karaoké géant, ça va mal se terminer.
1: Alors, Manu Koné, j'espère que vous avez des petites billasses sur Manu Koné parce que on a le temps. Manu Koné, t'en as parlé plusieurs fois, Charlotte Lorgeret, dans la première mi-temps. T'as apprécié son match?
7: Oui, j'ai apprécié. Il est égal à lui-même. C'est un joueur qui est dans le collectif. Et là où il a une patte par rapport à Aurélien Tchouaméni, c'est qu'il a cette projection. Il a son volume de jeu. Il met de l'intensité dans ses courses. Et en fait, il récupère énormément de ballons. En fait, Aurélien Tchouaméni aussi, il récupère beaucoup de ballons. Mais c'est vrai que il a fait une grosse saison. Il a énormément joué au Real cette saison. Donc, Manu Koné, je trouve qu'il a pris un peu plus le lead par rapport à Adrien Rabiot, qu'on a un petit peu moins vu, dû aussi à ce que Kylian Mbappé, en fait, il lui volait un petit peu la place à Adrien Rabiot. Donc dans ces cas-là, c'est à lui de prendre cette profondeur. Mais Lucas Digne, il prenait aussi cette profondeur. Donc Adrien Rabiot, il a manqué un petit peu d'espace. Mais Manu Koné, voilà, il a fait du Manu Koné, très satisfaite. Et je pense que c'est un joueur sur qui on peut compter au fur et à mesure de cette Coupe du Monde.
2: Et ce qui est intéressant, c'est qu'il fait le match. En fait, il vient dire à Tchouaméni aussi, garçon. Bah,
7: je peux faire ton travail défensivement, voilà. Mais offensivement, regarde ce que je suis capable de faire.
2: Moi, j'apporte plus, et c'est ça qui m'intéresse aussi dans son attitude. Tu vois, par exemple, un Lucas Digne ce soir, alors oui, peut-être que le couloir Barcola-Lucas Digne est pas flamboyant et combine pas très très bien, mais Manu Koné, lui, il vient dire à Deschamps, pardon, mais moi aussi, peut-être que t'as voulu que deux milieux de terrain, mais moi, je veux prendre la place de Tchouaméni, et c'est plutôt sain, finalement, et c'est moi, j'ai beaucoup aimé cette prestation-là. Il a été impactant contre ces Irakiens, et d'entrée, le nombre de ballons récupérés, quand vraiment au tout début de la rencontre, ces Irakiens étaient complètement asphyxés, n'arrivaient pas à se dégager. On avait l'impression que le ballon était aimanté soit sur Koné ou Dayot ou Upamecano qui récupéraient bien ces ballons.
7: Après, c'était pas la même adversité face au Sénégal aussi.
2: Bien évidemment.
7: Tu t'adaptes un petit peu aussi à ton adversaire, surtout quand t'as les quatre fantastiques et tu te dis, purée, il y a des espaces de partout, donc je dois quand même maîtriser un petit peu l'équilibre de cette rencontre. Donc, on espère qu'il sera peut-être titulaire contre la Norvège, où il risque d'avoir plus d'adversité au milieu de terrain.
1: Ouais, parce que un des milieux norvégiens, Bergue, il fait 1m95, je crois. Et les deux défenseurs axiaux, c'est 1m98 et 1m93. Donc ils sont tous comme ça.
7: Sur les coups de pied arrêtés, quand même. Ils mettent tête et demie à tout le monde.
1: Oui, mais pour le coup, Hussein, l'Irakien, a réussi à mettre une tête et à marquer de la tête, alors qu'il était entouré par trois défenseurs d'1m95.
7: C'était le centre et le sens du timing.
1: Ouais,
7: c'est cette capacité, c'est qu'on n'a pas, nous, en équipe de France. Je vois pas un Kylian Mbappé Mbappé ou un Ousmane Dembélé.
1: On n'a pas de bon joueur de tête.
7: Non, offensivement, non.
2: Ça.
1: Non. C'est pour ça que. Ça. Attention, il va bâcher Kylian Mbappé. Je connais mon
7: Bruno. Il a mis des buts de la tête. Hein.
2: Ah oui, bah c'est, oh, ça arrive une fois. Ouais, c'est ça.
1: Ouais,
2: une fois
1: là, vraiment,
2: là, non, là, faut
1: non,
2: pas
1: là on ne peut pas dire ça, là, Charlotte.
2: Je veux bien essayer de défendre.
7: C'est vrai, parce qu'en équipe de France, des fois, il mettait des buts de la tête et même lui, il était choqué parce qu'il n'en met jamais.
2: Ça doit lui faire tout bizarre.
1: En tout cas, Manu Koné, pour terminer sur le dossier Manu Koné, il a touché 44 ballons sur cette première période. Il a réussi 97% de ses passes, ce qui est vraiment excellent. Voilà. Il a perdu seulement 4 ballons sur 44, donc c'est vraiment des très très bonnes stats. J'ai pas vu... zéro interception ? Pas possible. Ah non, il a récupéré 5 ballons. Voilà, il a récupéré 5 ballons. En tout cas, voilà, il a fait une bonne première mi-temps. Mais alors justement, en parlant de Manu Koné et surtout en parlant du positionnement d'Adrien Rabiot, Charlotte, t'as évoqué le fait que Kylian Mbappé... en dézonant, gênait en fait Adrien Rabiot parce qu'il venait jouer dans sa zone. Ça, c'est quand même une grande constance chez Kylian Mbappé, c'est que quand tout à coup il se dit je vais jouer collectif, je vais regarder ce qui se passe autour de moi, bah, en fait il arrive dans ta zone et il attend que tu bouges pour aller ailleurs.
2: C'est ça.
1: Et c'est quand même, il a des fois une conception du jeu.
2: Ça s'appelle un coucou, tu sais, dans le monde animalier, c'est-à-dire que le coucou rentre dans le nid de l'autre et lui dit vas-y dégage, je prends ce que t'as fait. Ça s'appelle un coucou.
7: Non, mais après quand on n'a pas dur. On n'a plus Olivier Giroud qui est un homme de base et qui fixe un petit peu la défense, que ce soit de la part de Michael Olise, de Ousmane Dembélé ou de Kylian Mbappé. Ils aiment pas avoir ce rôle là entre les deux défenseurs centraux, donc oui, forcément ça va dézonner. Et Kylian Mbappé, on le rappelle, il est droitier, il aime énormément être côté gauche. C'est pour ça que je le répète, peut-être je redote un peu, mais Barcola il colle la ligne justement pour que Kylian Mbappé vienne ici être trouvé. Barcola qui fixe cette défense dans la ligne, qui fixe le latéral, et ensuite c'est à Lucas qui l'a fait une ou deux fois en première période où c'était intéressant, où il a eu le ballon. Et après, c'est Adrien Rabiot, mais du coup, on ne l'a pas trouvé offensivement, alors qu'il aime, hein, Adrien Rabiot, monter comme ça, faire quelques percées, faire des longues diagonales, un petit peu comme Fabien Ruiz qui peut le faire au PSG. Mais là, pour l'instant, ouais, Kylian Mbappé prend énormément de place.
2: Kylian Mbappé qui a marqué seulement son 5e but du gauche en équipe de France, c'est son 59e but avec l'équipe de France et seulement son 5e but du gauche. Juste pour quelques stats pour cette rencontre, 31 ballons pour Kylian Mbappé qui a beaucoup décroché à gauche. Alors lui qui veut jamais aller à gauche, maintenant sur ce match-là, il veut bien se mettre à gauche et se mettre dans le secteur de Bradley Barcola. En tout cas, il a beaucoup dézoné. Sa heatmap se retrouve avec la heatmap, c'est voilà cette carte où on peut voir à peu près où le joueur s'est déplacé, où il a touché les ballons. Et donc il a touché 6 ballons de moins que face au Sénégal, mais il a beaucoup décroché pour venir toucher le ballon. Et c'est vrai que ça fait toujours un petit peu bizarre parce que il donne des consignes. Il est très je sais pas si aimer ça les joueuses comme ça sur un terrain, Charlotte, mais en train de donner des consignes, en train de dire à gauche, à droite, Mbappé. Vas-y, fais ci, fais ça. Et c'est ce qu'il a un petit peu fait sur le terrain. Voilà pour les stats.
1: Ousmane le fait aussi, mais ça énerve moins Bruno.
2: Non, mais c'est parce que c'est pas son poste. Moi, pour moi, depuis le départ, il devrait être. Pour moi, il est tout à gauche, il est à 30 mètres, 40 mètres du but, et on n'a pas de présence devant le but, alors que normalement, c'est d'arrêter notre numéro 9.
1: Oui, mais après, il a marqué un très beau but. Après, quand ils dézonent tous, et qu'ils échangent leur poste, etc., et que c'est fait de façon liquide, de façon intelligente, et en étant vraiment ouvert sur ce qui se passe autour. Moi, personnellement, j'apprécie ce genre de football, et je trouve que quand même, on commence à voir ça chez nos offensifs, et c'est quand même agréable.
2: Nicolas, je crois qu'il est là.
1: Et tout à fait. J'allais juste te dire qu'il y a Utas Kanaki qui dit Bruno rentre en deuxième mi-temps aux côtés d'Mbappé.
2: Ah bah,
1: mais on avait aussi
2: déçu.
1: Un internaute
2: l'entente est très bonne.
1: Qui suggérait que Charlotte aille mouiller le maillot aussi si jamais ça n'allait pas.
2: Ça sera beaucoup plus impactant avec Charlotte qu'avec moi, je vous le dis tout de suite. Hein.
1: ça, c'est il y a des chances. C'est un métier quand même, le foot.
2: Tout à fait,
1: on va pas se mentir.
2: Oui. Après, avec une championne en plus de padel qui continue à se.
1: Alors pendant ce temps, on a Nicolas Perronnet qui est au stade en train de se faire flotter et qui nous écoute raconter n'importe quoi et qui aimerait bien intervenir. Nicolas Perronnet, raconte-nous ce qui se passe autour de toi là.
9: Alors, information numéro 1, je suis trempé. Information numéro 2, ça va pas reprendre pour l'instant. En tout cas, on n'a pas le feu vert pour retourner dans le stade. Donc en fait, vous avez tout le stade qui est réuni dans ces coursives. Alors ils sont un petit peu faits pour ça, ou en tout cas on s'adapte plutôt à la configuration des stades de NFL. C'est-à-dire que les coursives sous les tribunes, entre les tribunes, sont en fait
0: d'immenses espaces qui, pour le coup, eux, sont couverts. Alors, sont couverts, oui, mais sauf qu'il y a du vent et donc on se fait quand même tous un petit peu mouiller. Et ben donc tout le monde patiente. Il y a eu un petit compte à rebours tout à l'heure à la fin théorique de la première de la mi-temps en fait, mais qui était complètement théorique parce que personne n'a pour l'instant l'autorisation de retourner à l'intérieur du stade. Et en fait, c'est vrai, quand on regarde ce qui se passe autour dans le ciel, c'est quand même pas très encourageant, hein. Là, il y a vraiment du brouillard, une situation très orageuse. L'aéroport a été fermé. Ça commence à être un petit peu inquiétant cette histoire. Donc après, on est dans le protocole. C'est vrai que entre la position où on est, où on commente, et là où je suis, c'est-à-dire réfugié juste au niveau du début du centre média, où on a pu se mettre à l'abri vers les ascenseurs en fait qui descendent au centre média, pour tout vous dire. Donc j'ai traversé une cinquantaine de mètres à travers cette foule qui attend, et j'ai croisé plusieurs Français qui vivent ici, en fait, qui vivent aux États-Unis, et en fait ça les étonne pas parce que ce protocole il est connu ici, et tous me disent oui, on peut pas continuer dans ces conditions. Moi j'ai des gamins qui jouent au foot, quand c'est comme ça, même un match de minime, quand il y a une pluie comme ça, ça joue pas, on interrompt.
1: Bah oui.
0: Et surtout oui. Donc en fait ça nous étonne surtout nous, ce protocole, mais en fait ici ça étonne finalement pas grand monde. Et effectivement, quand on discute avec ces Français d'Amérique, on peut dire, qui vivent ici, ils nous disent tous là la situation comme elle est, avec le risque comme il est, même si on n'a pas un orage au-dessus de la tête, mais c'est vrai qu'on a entendu à un moment donné le tonnerre, donc forcément dans ce fameux rayon des 13 km, donc allez hop là, vous rajoutez 30 minutes, eux ça les étonne pas, quoi. Donc on est quand même potentiellement parti pour longtemps.
1: Et Nico, Bruno va te poser une question dans un instant, mais d'abord un message sur le chat de la chaîne YouTube ici, de Christapin, qui dit: vu les conditions climatiques et les horaires, c'était donc bien une connerie d'organiser la Coupe du Monde aux USA. Je suis au regret de dire que je ne peux pas attendre 2h30 du mat, heure au Kenya. Et c'est vrai que, alors après, il y a des gens, par exemple aux États-Unis, pour qui justement on est à l'heure normale pour regarder les matchs, et ça les change un peu. Mais c'est vrai que, en tout cas, vu d'Europe et visiblement vu du Kenya, c'est pas des horaires qui satisfassent.
2: Il y a beaucoup de gens sur les réseaux effectivement qui se plaignent en disant on va finir à point d'heure pour match de l'équipe de France.
1: Je regarde les supporters algériens, leurs matchs ils sont à 3h, 5h et 3h.
2: Ouais.
1: Comment tu peux suivre ton équipe?
2: C'est compliqué. C'est ça aussi la beauté de la Coupe du Monde. Enfin,
1: on n'est pas le centre du monde, Bruno,
2: on ne s'est pas réveillé.
7: Il y a encore, on a de la chance, nous c'est 21h, 22h,
1: 23h. Ouais, c'est vrai que nous, on est.
2: La personne de grand âge dans les années 1986, j'étais content de regarder les matchs au Mexique qui étaient à point d'heure. C'était super, c'est des grands moments.
1: T'avais effectivement, au moins 32 ans en 86.
2: Non, là, sérieusement.
1: Ah non, Bruno, t'avais une question pour Nico Perron.
2: Non, je veux juste savoir, Nico, il y a un moment donné, est-ce que ça peut être définitivement arrêté et de se dire on se revoit demain, ou on va attendre et on va attendre?
0: Ça dépendra, je pense, de l'évolution de la situation là. Pour l'instant, vous savez que le record quelque part, c'était à la Coupe du Monde des clubs, le Chelsea Benfica l'été dernier, situation exactement similaire, 4h38. Ça avait duré le match. Ce que je peux vous dire, c'est que ça peut aller jusqu'à 4h38. Après, mais attention. Info importante qui nous vient de l'équipe de France, qui nous vient du vestiaire de l'équipe de France. Pour le moment, sortie du vestiaire à 18h40 pour 20 minutes d'échauffement. Voilà, donc dans 10 minutes, les joueurs sortent. 20 minutes d'échauffement, donc on est théoriquement à 30 minutes là, à l'heure actuelle, de la reprise du match. Et je vous dis bien le mot qui est important dans ce message qui nous vient du staff de l'équipe de France, c'est pour le moment. Voilà, pour le moment, sortie du vestiaire à 18h40, 20 minutes d'échauffement. Donc la situation peut évoluer. Mais on a quand même une évolution à venir d'ici 10 minutes déjà. Et puis ensuite, on verra, quoi. Mais le problème, c'est que le protocole, il sera appliqué. C'est-à-dire que si il y a de nouveau un phénomène très orageux dans ce fameux rayon, s'il y a un éclair, s'il y a un coup de tonnerre, on repart. Après, j'imagine que s'ils donnent le feu vert pour revenir des vestiaires, c'est que il y a quand même une situation peut-être une tendance peut-être légèrement favorable sur les radars météo. Voilà. Mais là, je m'avance un peu. En tout cas, voilà ce qu'on peut dire pour l'instant. Dans une demi-heure, a priori, reprise théorique du match.
1: Bon, eh ben écoute, on espère que ça va bientôt reprendre. Hein. C'est sûr que un peu tous les médias s'accordent à dire que ça devrait reprendre dans une demi-heure. On a Clément Comte, qui est le rédacteur en chef de l'émission, qui est un peu stress pour nous de
2: vous
1: se dire
2: pas
1: qu'on
2: vu
1: va
2: sa tête
1: de
2: quand on a annoncé 4 ans et demi
1: qu'on va devoir tenir une demi-heure avant la reprise. Clément me dit, vas-y, on peut envoyer de la musique. Et moi, je vous propose un truc à vous qui nous écoutez et vous qui êtes sur le chat de la chaîne YouTube. Je vais vous donner deux titres et vous allez choisir lequel on va s'écouter tous ensemble. Si vous votez pas, je vous mets le pire des deux. Et à vous de me dire lequel c'est le pire. Non, je vous donne les deux titres et vous me dites, je préfère le 1 ou le 2 et ensuite on l'écoutera ensemble et vous pourrez nous voir danser, ça va être très sympa sur le live YouTube. Donc, le premier titre, c'est un classique en Coupe du Monde, évidemment, Waka Waka de Shakira. Voilà, Shakira, est-ce que c'était elle à l'ouverture de la Coupe du Monde ou est-ce que c'était son sosie?
2: Je ne dirai rien.
1: Je ne sais pas.
2: Je ne répondrai pas.
1: Je ne sais pas. Mais en tout cas, on vous propose d'écouter Waka Waka de Shakira. Deux salles, deux ambiances. La deuxième proposition, Je marche seule de Jean-Jacques Goldman.
2: Bah ça, alors c'est déjà, un peu toi. C'est un peu un bel hommage à Pia.
1: Je ne marche pas du tout seule. On est ensemble, Charlotte et Bruno. Charlotte, tu voterais pour quoi, toi?
7: Shakira, 100 fois.
1: Shakira, 100 fois. Et toi, Bruno?
2: Allez, Jean-Jacques, va.
1: Jean-Jacques, c'est ton poteau. Ok, on a Thibaut qui nous dit Deftones ou Offspring. On n'est pas parti là-dessus, Thibaut.
2: Ça veut dire que Thibaut écoute ici Paris Île-de-France.
1: Il te connaît.
2: Voilà.
1: Donc, Lucas.
2: Merci pour tous les messages parce que c'est en train de venir un peu de partout. Il y a Sapien de Tokyo qui nous écrit. Il y a Cérine qui dit on ne peut pas arrêter les matchs là, quand il y a la pluie comme ça du côté des États-Unis. En tout cas, voilà. Il y a aussi en Guadeloupe Didier qui nous dit que lui, il regardait les matchs à 4h du matin quand c'était la Coupe du Monde 82.
1: Didier, il nous dit, perso, ça ne me dérange pas, je suis en Guadeloupe et il n'est que 18h30.
2: Voilà,
1: il est
2: ça.
1: À l'heure de l'apéro, ouais, Didier, il est bien.
2: Il est tranquille.
1: Mais Didier, qu'est-ce que tu fais sur YouTube avec nous, j'ai envie de te dire. 18h30 en Guadeloupe, qu'est-ce que tu fais là?
2: Il y a Michel qui nous dit, de son côté, allez-vous commenter la deuxième mi-temps? Mais bien évidemment, Nicolas va se préparer. Il va aller s'échauffer, lui aussi. Didier Deschamps lui a dit de se préparer, il va rentrer pour la deuxième mi-temps.
1: Voilà, on a Pascal qui dit, Pia, il faut meubler. Bah, j'étais au courant, Pascal. Ce détail. Et on a Céline qui dit salut les copains, bon courage, on patiente avec vous. Thibaut qui dit ni l'un ni l'autre au sujet de Shakira et Jean-Jacques Goldman. Bah écoute Thibaut, il va falloir choisir un moment. Et puis Amar qui nous dit Shakira porte la poisse à l'équipe de France. Thibaut qui dit qu'en Guadeloupe c'est l'heure du tiponche à 18h30. Bah ouais, mais sauf que nous il est minuit 33, donc j'ai envie de te dire que c'est l'heure du White Russian normalement. Mais non, on en est au bon moment.
2: Avec modération.
1: Bon. Écoute, il y a eu un vote. J'ai l'impression que c'est Jean-Jacques qui a gagné.
2: Mais voilà.
1: Jean-Jacques Goldman. Désolé, Chacha.
2: Le peuple a suivi.
1: Le peuple a suivi Bruno.
2: C'est ça.
1: Tu penses que tu leur fais
7: parce
1: peur?
7: Parce que c'est la légende.
1: Non, ils ont peur. Ils sont intimidés par le monsieur. Donc, on va vous passer.
2: J'ai
1: Je marche seul.
2: En 1986, si ça t'intéresse.
1: En concert.
2: Oui, en concert.
1: Le jour de tes 34 ans.
2: Ah, ça va, arrête.
1: Allez, je marche seul, Jean-Jacques Goldman. Nous, on se sent pas seul. On peut tenir encore, je vous assure. Parce que, attends, on vous a pas encore expliqué ce que c'était. Que cet objet qu'on a sur la table du studio, Bruno, explique-nous.
2: Ouais,
1: après, on écoute Jean-Jacques.
2: On a reçu des petites peluches. Voilà. Et donc, en fait.
1: En forme de sandwich.
2: Franchement, tu me fais partir sur un truc. Tu veux pas lancer le 10. En fait, c'est une petite peluche qui nous a été envoyée par la ville de Philadelphie. Voilà, quand même. C'est plutôt rigolo. Et donc, cette peluche ressemble.
1: Un sandwich.
2: Voilà, c'est un sandwich et c'est le fameux cheese steak de Philadelphie. Le sandwich steak fromage, c'est gras, c'est bon, il y a que du bon dedans.
1: T'as 27 secondes pour parler du sandwich.
7: La nuit va être très longue.
1: Attends, on est coincé en studio avec des peluches de sandwich.
2: Elle
1: pour ce Jean-Jacques Goldman qui arrive. Elle est petite.

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2: Et elles sont en galère, Charlotte Lorgeret et Pierre Clément. Mais comme vous, j'ai envie de vous dire, parce que, par exemple, on a Fred sur le chat de la chaîne YouTube sur ICI qui nous dit « Je suis en Thaïlande, grosse galère à 5h30 du mat et là je vais dormir. » Mais quelle galère! On a aussi Thomas qui nous dit « Bonjour de Melbourne, il est 8h30 ici, mon fils Gaël va devoir regarder le match après l'école, quel dommage. Charlotte et moi, on est dans le studio, on ne sait pas jusqu'à quelle heure puisque le match n'a pas encore repris entre la France et l'Irak. Actuellement, la France mène 1-0 face à l'Irak sur un but de Kylian Mbappé. Nicolas Perronnet est avec nous, pour nous, à Philadelphie, et il commente le match. On est à la mi-temps qui dure depuis trois quarts. Voilà, merci Nico. On va dire qu'elle est longue. Ça, depuis combien de temps on est en mi-temps là?
3: C'est une bonne question. Je t'avoue que je suis allé parler un petit peu avec des gens, voir les ressentis, etc. On a essayé de se rebrancher pour qu'on puisse se parler. Ça fait, je sais pas, ben il est.
2: Un quart d'heure.
3: Oui, bah.
2: À peu près quoi, 40 minutes.
3: 21h45. Ouais, même un petit peu plus que ça. Hein. Ça fait 35-40 minutes. Ouais, pratiquement 50 minutes maintenant. Ouais.
2: Bon, enfin. Donc, de toute façon, voilà. C'est long. Alors, est-ce que tu peux réexpliquer, Nico, exactement ce qui s'est passé et pourquoi on est en train d'attendre tous ensemble?
3: Et ben juste à la mi-temps, justement, la pluie était en train de tomber depuis quoi? Allez, une bonne dizaine de minutes quand même, hein, de manière assez intense sur la pelouse. Et on a eu, dès que les joueurs sont rentrés dans le vestiaire, un message sur les écrans géants, comme quoi une tempête, un orage était en approche et qu'il fallait évacuer le stade et se mettre à l'abri. Donc tout le monde a quitté son siège, le public comme nous ici dans la tribune de presse, on s'est tous mis dans les coursives. Et puis on a attendu tout simplement, tout le monde s'est fait un petit peu mouiller parce que effectivement la pluie était quand même assez dru. Et puis petit à petit le message est passé qu'on pouvait rejoindre les tribunes, donc c'est ce qui est en train de se passer. Information principale quand même, c'est qu'il ne pleut plus. Donc voilà, ça nous a bien mouillé cette histoire-là, mais là il ne pleut plus. Et donc les joueurs de l'équipe de France et de la sélection irakienne devraient sortir d'ici, allez quoi, 5 petites minutes maintenant à peine des vestiaires. Il va y avoir un nouvel échauffement parce que l'interruption a été très longue évidemment. Donc échauffement d'une vingtaine de minutes, comme si on recommençait le match quelque part. Et on en est là. Et puis on se demande aussi pourquoi... on n'a pas organisé la Coupe du Monde dans un pays avec des toits sur les stades. Mais bon, c'est comme ça. On fait avec les éléments. Après, franchement, tout ça s'est fait dans le calme, quoi. Vraiment, les gens sont compréhensifs pour la plupart. En tout cas, ceux qui vivent ici, que ce soit des Américains ou des Français qui sont expatriés, ils m'ont tous dit que pour eux, c'était assez normal et que la situation était totalement compréhensible. Donc voilà, il nous suffit d'attendre entre guillemets, mais tout ça c'est fait dans la discipline, le calme, sans mouvement de panique, et c'est quand même assez important de le signaler. Et le ciel est quand même en train de se dégager, hein. C'est beaucoup plus clair aux alentours du stade. Là on voit à nouveau la skyline de Philadelphie là sur ma gauche, vous savez les buildings qui émergent un petit peu à l'horizon. On les voyait plus du tout à l'heure quand on était dans le rideau de pluie et vraiment avec l'orage au-dessus de notre tête. Donc voilà, la tendance est quand même plutôt favorable, mais j'espère qu'on va pas se reprendre la même chose en seconde période, quoi. C'est surtout ça, parce que
2: il
3: y a un protocole, hein, voilà,
2: oui,
3: un éclair ou un coup de tonnerre dans les 8 miles, dans les 13 kilomètres, et le match pourrait être à nouveau interrompu pour la même durée d'une demi-heure. Là, ça fera une grosse demi-heure. En fait, ça va faire demi-heure plus mi-temps, quoi. Ça va faire, comme on l'a dit, 45 bonnes minutes plus échauffement. Donc on va approcher, voire même dépasser l'heure d'interruption de jeu. Donc voilà, on en est là et le public est en train de reprendre possession des sièges qui sont, comme tu peux l'imaginer, plutôt mouillés.
2: Bah oui, forcément. Ça, c'est sûr que les fesses vont être mouillées à la

0: Ont explosé sur le chat de la chaîne YouTube.
1: Ouais, tout le monde a envie de profiter.
0: On a eu des messages du monde entier de gens qui me demandent aussi si j'ai ramené ma fourchette. C'est Pascal au Pérou qui me demande, parce que d'habitude j'ai toujours un petit truc à manger, j'oublie souvent ma fourchette. J'ai pris des petites cacahuètes, donc il n'y a pas de souci de fourchette aujourd'hui, t'inquiète pas Pascal. Bruno, on a plein de gens qui nous parlent.
1: C'est, en fait, en gros, il y a vraiment énormément de gens. Je vous rappelle le fonctionnement, vous nous rejoignez sur la chaîne YouTube d'ici, ICI. Alors vous nous écoutez à la radio, mais venez aussi nous voir en studio avec ma petite mascotte Cheesy Steak qui m'a rejoint sur mon micro. Et de l'autre côté, eh bien il y a effectivement beaucoup de messages. Thibaut qui est en train de discuter par exemple avec Joanie, ils sont en train de se saluer puisqu'en plus il y a une espèce de fraternité qui est en train de se mettre en place. On a Christophe, Christapin qui est toujours sur ces histoires d'horaires qui sont pas très adaptées.
0: Son nom,
1: oui, c'est ça, depuis tout à l'heure.
0: On va l'appeler Chris.
1: Il s'est fait un peu tailler par tout le monde. Il y a Fred Legros qui nous dit, moi je suis en Thaïlande, grosse galère, il est 5h30 du mat, il faut vraiment que j'aille dormir. Et là, ça pousse un peu trop loin.
0: Le problème, c'est que quand t'es allé chercher le café, j'ai déjà lu ce message.
1: Bah, t'as vu,
0: on est mal.
1: Mais
0: on
1: oui,
0: est mal,
1: chef. Bah, c'est pas grave.
0: Tu pouvais pas le savoir.
1: Là, tu m'as mis dedans. Tu m'as envoyé au Bourbier pour manger tes cacahuètes en plus. Donc si tu veux.
0: Bon, trêve de plaisanterie.
1: Juste, il y a Pierre Yves qui demande qui pose une question. Et là, revenons un petit peu sérieux sur et qui pose une question à notre Nico National, notre homme trempé. Pierre Yves nous demande dans quel état est la pelouse. Est-ce qu'on est avec une pelouse qui est gorgée de flotte où ça va être compliqué de jouer au foot, ou est-ce qu'on est avec ces fameux stades, voilà, où c'est drainé, où l'eau est évacuée facilement?
2: D'où je suis, je pense que c'est plutôt pas trop mal drainé. Après, on va voir sur les premiers contacts, les premiers tacles. On va voir aussi comment le ballon va rouler un petit peu sur tout ça. C'est ce qu'on disait un petit peu avant le match, hein, c'est que cette pelouse ici à Philadelphie, elle est plutôt de bonne qualité. C'est pas du tout ce qu'on a vu à New York par exemple. Donc je pense que ça va aller. Pour le coup, là, ils sont habitués à gérer ce genre de situation avec le foot US, j'imagine en tout cas. Encore une fois, on le répète, hein, s'il n'y a pas de toit ici sur les stades américains, c'est une volonté de faire face aux éléments, faire avec. Ça va dans la culture du sport américain aussi. Donc forcément on fait en sorte, quand il y a des matchs de NFL ici, que ce soit praticable. Donc je pense qu'il y a quand même un système, même si je ne suis pas spécialiste, je ne suis pas penché précisément sur la question, qui va faire en sorte que ça, plus le protocole FIFA qui accompagne quand même le traitement des pelouses, plus ou moins bien, on l'aura compris, puisqu'à New York ça ne le fait pas, je pense que ça va aller. Mais ça, on aura la réponse des échauffements, en tout cas de loin, encore une fois, parce qu'on est vraiment sur un perchoir ici, on est très très loin. Ça nous a un petit peu sauvé au début de la panique, parce qu'on a été préservé des grosses gouttes de pluie, il y a un mini toit au-dessus de nos têtes, mais on est vraiment quasiment tout en haut, tout au sommet de ce stade de Philadelphie. Je vois pas de flaques, je vois pas de choses un peu irrégulières comme on pourrait.
0: Expert en drainage, Nico.
2: Je vois personne non plus sur la pelouse. Et des fois, on voit des gens qui évacuent avec des espèces de petites raquettes.
0: Ouais.
1: Là, c'est les stades en France, ça, mon brave monsieur.
0: Les gars qui débarquent avec des raquettes.
1: Slatch. Et là, t'es là, mais qu'est-ce qu'ils sont en train de faire, quoi. C'est la catastrophe.
2: Ça m'a l'air pas mal, quoi. Enfin voilà. Mais c'est vraiment mon avis d'expert assez limité, quoi. En pelouse.
0: Non, mais t'as bien fait le job d'expert. On a une question pour toi de la part de Didier, et puis ensuite on partira au Pérou discuter un peu avec Pascal, et ça c'est trop cool. Mais d'abord, Didier pose une question très intéressante. En cas d'annulation du match pour cause d'intempérie, la première mi-temps sera-t-elle prise en compte, ou bien on repart de 0 à 0?
2: Une question pour moi?
0: Bah oui, l'expert.
2: Non, je pense qu'on partira à 0. Enfin, je pense,
0: il
2: faudra regarder.
0: Non.
2: Bah non, tu crois pas?
0: Bruno.
2: Je reviens. Je sais pas.
0: Attends, Bruno va aller regarder et on va vous apporter la réponse.
2: Ouais, on va regarder ça, ouais.
0: Ouais, on va aller.
2: Non, j'en sais rien. Franchement, je sais pas quel est le règlement en vigueur là du côté de la FIFA, si ça se passe comme ça. J'en sais rien. Franchement, on va regarder ça, on va vous dire.
0: Bon, en tout cas,
2: on est quand même sur une tendance à la reprise. Hein.
0: Oui, clairement, parce que le ciel, bon, alors le ciel est quand même bien noir encore, mais il est quand même moins, il pleut plus déjà, c'est déjà pas mal.
1: Les images en Philadelphie sont magnifiques avec le ciel un peu sombre comme
0: ouais.
1: Et vu du stade, pardon.
0: Non, c'est vrai, t'as raison, on aime la poésie. Oui, c'est ça. Bruno caresse la petite peluche de sandwich de Philadelphie, c'est très sympa. C'est touchant. On a Jean de Dieu qui nous dit qu'il est 23h46. 2027 au Gabon.

0: où ils nous écoutent. Et alors, on a parmi les fidèles des chats de nos chaînes YouTube pour suivre les matchs de foot, on a donc Pascal qui vit au Pérou, qui est très souvent sur le chat quand on commente les matchs du Paris Saint-Germain, Bruno. C'est Pascal qui savait que j'avais tendance à oublier ma fourchette, par exemple, Charlotte. Ok, il nous connaît bien, il connaît nos petites névroses. Et Pascal est en ligne avec nous. Salut Pascal!
1: Salut Pascal.
2: Salut Pascal.
0: Merci
3: salut l'équipe, salut tout le monde, Charlotte et Pierre.
0: Merci beaucoup Pascal.
3: Et Nico devrait aider à construire le futur Parc des Princes alors du coup. Hein.
1: C'est ça.
0: Bah oui, parce qu'il est expert en drainage, donc bah oui, expert, évidemment. Oui.
1: Pierre, bien sûr. Je vous invite à réécouter la présentation du stade de Nico la semaine dernière du côté du New Jersey. Franchement, il est vraiment, et puis il a l'œil, il vous démonte un stade en 3 secondes.
0: C'est vrai que Nico, il t'avait pas plu le match du New Jersey à New York.
4: Non mais il est horrible. Non mais franchement, non mais c'est pas que moi. Hein. C'est unanime. Hein. Tout le monde dit que c'est le pire stade de la Coupe du Monde. Alors il est pas beau, puis il est surtout pas pratique. Quoi. Celui-là à Philadelphie, franchement, tu viens en métro. Il y a pas non plus des kilomètres de parking autour. Bon, c'est pas une œuvre d'art quand on le regarde de l'extérieur, mais voilà, il y a rien à dire sur ce stade. Non, New York, franchement, c'est assez terrible quand même. Hein. Non, ça va pas.
0: Bon, en tout cas, on est en ligne avec Pascal. Alors Pascal, toi, t'es au Pérou pour vivre cette Coupe du Monde. Est-ce que tu peux nous raconter un peu comment tu la vis, cette Coupe du Monde? Déjà, quels sont les horaires pour toi? Et est-ce que les gens la suivent ou est-ce que tout le monde s'en fout?
3: Alors la plupart des matchs, ça commence à 11h. Il y a 11 ou midi. 11h du matin.
0: Ok.
3: 11h, midi, 14h, 15h, 20h et 22h.
0: Okay, donc
3: il y a quand même des matchs à
0: 22h. Tu ne travailles plus, quoi, Pascal. Tu n'as plus de vie professionnelle. Tu regardes des matchs toute la journée.
3: Là, je suis parti. Là, exactement. J'ai quitté le boulot. J'ai dit à mon patron, et je lui ai dit, bah, désolé, j'ai le match à 4h. Il m'a fait attendre un peu pour me payer, quand même. Mais j'ai réussi à prendre mes sous et à me filer, quoi.
0: Ah bah bravo.
3: Parce que, ouais,
0: bah oui, bah, équipe de France, quoi. Qu'est-ce que tu as pensé de la première
3: mi-temps? J'ai raté le premier but.
0: Ah oh, bah, pas de bol.
3: Il a été très rapide, voilà, il a été un peu rapide.
0: Ouais, c'est pas de bol.
3: Je trouve que les premières mi-temps, elles sont un peu lentes, ça manque de quelque chose, quoi. Je trouve, hein, et tout se débloque en deuxième mi-temps, la plupart du temps.
0: Bah, c'est ce qu'on espère, hein, Charlotte. C'est ce qui va se passer aujourd'hui, normalement.
2: Oui, c'est ce qui va se passer. Bon, après, ils ont fait quand même, Pascal, 15-20 premières bonnes minutes où ils ont marché sur leur adversaire. Ils n'arrivaient pas du tout à trouver où était le but des Français. Et au fur et à mesure, les Français qui ont baissé de rythme. Mais en fait, l'équipe de France n'a pas le droit de baisser de rythme contre une équipe comme ça. Ça, c'est clair et net.
3: Voilà. Alors voilà, c'est ce que j'allais dire. C'est quand même l'Irak. Hein. C'est seulement l'Irak. Hein.
0: Ouais, alors après, on l'avait dit en avant-match, l'Irak contre la Norvège, ils ont fait vraiment un bon match. Ils avaient fait 0-0 contre l'Espagne en match de préparation, mais c'est évident pour tout le monde dans ce studio et ailleurs que l'Irak n'est pas au niveau de l'équipe de France. Donc effectivement, ce serait une faute professionnelle de se laisser piéger par l'Irak, évidemment. Charlotte, quand
3: oui,
0: on est...
3: Ambition, oui.
0: Oui, attends, je pose juste une question à Charlotte. Pascal, quand on est joueur et qu'on doit arrêter comme ça en plein milieu d'un match pendant une heure et se reconcentrer, comment on fait? Comment t'aurais fait, toi?
2: Bah en fait, tu dois refaire un petit peu une routine dans les vestiaires. Le staff médical, les kinés, ils te prennent en charge individuellement. Donc après, c'est se remobiliser aussi dans la tête. Donc essayer. Et puis là, en fait, l'Irak, ils vont peut-être avoir un regain d'énergie aussi. Donc ça va peut-être être en défaveur des Bleus. Mais je pense qu'il faut repartir comme s'il y avait 0-0 et vraiment repartir sur les 15-20 premières minutes de cette première période. Mais c'est vrai que c'est très compliqué parce que quand on a l'ascendant sur le match, même si là on a vu les stats un petit peu en possession, c'est 46% je crois pour les Français, donc c'est vraiment on pensait plus, on pensait plus. Ouais, je crois que j'ai vu la possession, il n'y avait pas eu impossible. Bruno, j'avais vu passer
1: le chiffre est pas loin, mais on n'a pas tenu le ballon bien que ça et on n'a pas dominé non plus.
0: C'est 58% pour la France.
2: 58%
1: c'est pas non plus fou.
0: C'est pas fou du tout, mais c'est quand même pas moins que l'Irak. Juste on va aller voir Nicolas Perronnet parce que Nicolas, qui est à Philadelphie au stade, a des infos, Nico.
4: Ouais, ça va pas vous faire sauter au plafond. Hein. Je suis désolé. Alors, attends, je suis en train de faire le calcul heure française. Sortie d'entraînement, sortie du vestiaire 1h10, reprise du match 1h30.
1: Allez.
0: Wow.
4: On prendrait bien un petit café.
2: On va remettre Jean-Jacques Goldman.
1: Eh ben allez, nouveau sondage. Qui nous sort un sondage?
0: À un moment, on va vous passer Waka Waka. À un moment, ça
2: et on fait la Corée avec Bruno.
0: Ouais, c'est ça. On a peut-être d'autres choses à proposer aussi après. Mais bon, mais c'est quoi, Pascal, puisque tu es là, on va continuer à discuter un peu avec toi, parce que du coup j'aimerais bien savoir, moi, comment ça se passe au Pérou pendant cette Coupe du Monde, parce que je me trompe pas en disant que le Pérou est pas qualifié.
3: Non, pas qualifié, c'est les champions du monde du match amical, et encore, et encore, hein.
0: Alors,
3: et encore.
0: Alors, est-ce que les gens regardent les matchs?
3: On monte l'écrou, Bruno. On met monte l'écrou et ça ira bien.
1: Voilà, c'est ça, du rock.
0: Pardon, voilà. J'avais pas compris. J'étais sur le Pérou, moi, si tu veux. Donc, tu vois, je me disais, attends, c'est une ville péruvienne. Monte l'écrou.
1: Voilà, c'est ça.
0: Monte l'écrou.
1: Monte l'écrou vidéo.
0: Elle est en train de craquer.
1: Messieurs, dames, restez sur la chaîne. Écoutez, vous voyez, il est minuit 54. Elle est en train de lâcher légèrement.
0: Non, pas du tout. Mais pas
1: la
0: du
1: rampe
0: tout.
1: Est en train d'être lâchée.
0: Pas du tout. Je vis ma meilleure vie. Moi, j'aimerais bien qu'on passe un peu du rock'n'roll. Alors, attends. Pascal, qu'est-ce que t'écoutes comme musique, toi?
3: Plus de la musique latino, ce qui est reggaeton.
0: Ah, du reggaeton, ok. Ah bah, tu sais quoi? Ouais. Non, alors, rien à voir, mais... Non, pas du tout. Pas du tout, mais ce matin, j'ai fait écouter à mes filles. Alors, peut-être que toi, Charlotte, ça va pas te parler, parce que t'es vraiment plus jeune que nous, mais de l'huile.
1: Oui, okay. Réglisse.
0: Voilà, de Réglisse.
1: Groupe Montpellier, voilà. On salue ici Héro.
0: Voilà, exactement. Voilà. Je leur ai dit, attends les filles, je vais vous faire découvrir une super chanson. Et je leur ai fait écouter Mets de l'huile.
1: Et là, t'as eu le droit à la gênance.
0: Elles m'ont dit, c'est gênant. Je ne serais même pas allée, c'est pas gênant du tout. Non, mais bon, c'est fou quand même. J'y pense parce que c'est du reggae au début, c'est pour ça. Il y avait un petit lien.
1: On est en train de craquer.
3: Elles m'ont dit, maman, ça glisse.
0: Non, elles m'ont pas dit. Non, ça, c'était Stéphanie Frappard qui dit ça. Ah, attends, on a des infos. Alors attends, des vraies
1: ça
0: infos
1: bouge.
0: Nicolas Perronnet a des vraies infos pour le coup. Pas du réglisse sur la reprise, Nico.
4: Non, on reste sur une heure et demie, hein, a priori. Ah,
0: super,
4: sauf, voilà. Non, c'est pas ça l'info. Non, c'est pour répondre dans la, tout à l'heure, parce que ça me trotte dans la tête quand même.
0: Oui.
4: Imaginons que ça reprenne pas. Ça va reprendre. Mais imaginons que ça reprenne pas. Reprise du match le lendemain, enfin dans les 24 heures, et on reprend effectivement là où le jeu s'est arrêté, donc il y aurait 1-0 pour la France et okay. Du temps à discuter, voilà.
0: Ok, bah merci pour cette réponse, Nico.
1: T'as vu, je t'ai bien aidé, Nico, hein, je t'ai pas trouvé du tout.
0: Hein. c'est Bruno qui a... Oui, c'est ça.
1: Mais je cherchais tout à l'heure, mais on était en train de... Bon, bref.
0: Non, on parlait de reggaeton, il peut pas tout faire, Bruno.
1: Non, mais je suis catastrophé.
0: Bruno, dis-moi ce qui se passe sur le chat, là, parce qu'il y a plein de messages, les gens sont déchaînés.
1: C'est
0: comme
1: ça.
0: Nous.
1: Tu as fait un gros succès avec il y a Loris Loris Vin 50 qui nous dit mets de l'huile. Il y a Nasco Flo qui nous dit un petit Bruce Springsteen Street of Philadelphia, ce serait vraiment parfait. On prend donc Thibaut qui nous dit bon bah alors pas de match sur tapis vert, très bien, merci Nicolas de nous l'avoir annoncé. On nous demande du ACDC du côté de Didier avec des Joanie qui dit moi je veux que ça soit Bruno qui décide pour le prochain titre musical. On a quoi? On a Kevin Volvo qui nous a envoyé plein de messages et qui nous dit moi j'écoute habituellement ici Alsace à partir de 6h du matin. Et voilà, donc il explique un petit peu c'est comment il consomme ici ICI. Vous nous rejoignez hein, sur notre chaîne YouTube et sur notre live YouTube. C'est notre deuxième live YouTube sur la chaîne ICI ici. Et bah, vous êtes de plus en plus nombreux. Et effectivement, il y a plein d'échanges. Alors, il y a des moments, il y a pareil. On a aussi Rama Rahman qui, lui, bonsoir, je suis le match depuis le Gabon avec vous. Super, voilà, on voyage un petit peu de partout. C'est, voilà, pour les échanges. Après, sur les réseaux sociaux, ça s'énerve un petit peu. Ça s'énerve.
0: Ouais,
1: non, mais sur le côté. Ah, vivement que ça reprenne, quoi. On a envie.
0: Oui, bah, tout le
1: parce
0: monde
1: que
0: envie
1: vu que le match
0: n'est
1: pas foufou.
0: De toute façon, il fait 40 degrés, vous ne dormirez pas, mes petits amis. Donc, de toute façon, c'est pas grave. Bon, alors, on a Amar qui nous propose Billie Jean de Michael Jackson. On va partir sur un duel, puisqu'on a fait un duel tout à l'heure entre Waka Waka et Jean-Jacques Goldman. On va vous remettre Waka Waka, parce que j'ai l'impression qu'il y a des gens qui y tiennent dans la régie.
1: Surtout
0: mais
1: Charlotte.
0: En face, on vous met Bruce Springsteen, Streets of Philadelphia, puisque le match se joue à Philadelphie. Clément Comte, le rédacteur en chef, trouve que c'est un peu cafardeux. Moi, personnellement, je chante déjà dans ma tête.
1: C'est vrai que c'est pas la chanson la plus... Mais c'est pas la chanson la plus swing.
0: Tu vois, c'est pas cafardeux du tout. Attends, c'est trop bien. Donc, dans le chat de la chaîne YouTube ici, vous votez soit pour Waka Waka, soit pour Bruce Springsteen. Et si c'est Waka Waka, on le passera. Hein.
2: Bah oui, on fera la Corée.
0: On le fera.
2: Oui.
0: Alors j'ai aucune idée par contre de ce que autant je peux te faire.
1: On suivra Charlotte.
0: Ouais, on suivra Charlotte.
1: J'ai l'impression qu'elle la tient, Charlotte.
0: Ouais.
2: Bah c'est plus mes générations quoi.
1: Bon, ouais. Allez, ça c'est fait.
0: Après, on a Pascal longtemps. Qui nous propose une chanson de Bruno aussi.
1: Non. On va éviter toute chose.
0: Ça va manquer de guitare électrique. J'avais un truc à faire. Non. Par contre, j'ai vu passer un message intéressant de Didier qui nous écoute, si je ne me trompe pas, depuis la Guadeloupe. Pour moi, dit Didier, il faut sortir Lucas Digne. Il n'a pas transmis un bon ballon, soit trop long, soit trop court. Là, ça m'intéresse parce que quand c'est même, le, on est là pour parler de foot.
1: C'est le couloir qui ne va pas.
0: Alors,
1: pour moi.
0: Charlotte, Lucas Digne. Tu avais demandé sa titularisation. Mm-hmm. T'étais surprise qu'elle soit arrivée, mais t'étais plutôt contente. Qu'est-ce que t'as pensé de sa première mi-temps ?
2: Non mais les amis, est-ce que Jules Koundé a fait un centre ? Est-ce que Jules Koundé a proposé en profondeur ? Non, en fait. Et la première action chaude, c'est Lucas Digne qui part en profondeur au bon moment, dans le bon tempo, ouais. Avec Kylian Mbappé et avec Barcola. Donc, y a encore des choses à faire. Moi, je pense que c'est plutôt Adrien Rabiot qui doit encore trouver un petit peu sa place. Mais Lucas Digne, il a fait du Lucas Digne. Et je vous rappelle qu'il n'y a rien à faire défensivement. Donc, il apporte énormément. Et en plus, plusieurs fois, il est à côté de Kylian Mbappé parce qu'il suit les actions. Bah, Jules Koundé, il reste derrière. Donc, non, pour moi, c'est un très une bonne première période de la part de Lucas Digne. Donc oui, il y a encore ces centres où je pense qu'il y a une ou deux fois il doit pas centrer parce qu'on n'a pas de joueur de tête offensivement, mais en tout cas dans la proposition offensive, il est très intéressant.
0: Alors Charlotte, attention, question très difficile. Lucas Digne ou Waka Waka? Je sais pas. Hein.
2: Non, bah, je reste sur Lucas Digne quand même.
0: Ouais, quand même.
1: Et sur YouTube, Nasco oui, nous dit pour aller dans ton sens, voilà Charlotte. Koundé, 7 ballons aujourd'hui dans cette rencontre, 7 passes ratées. Voilà, c'était juste pour souligner qu'il n'y avait pas que Lucas Digne à pointer du doigt dans cette rencontre.
0: Après, il faut souligner aussi que Jules Koundé, puisque Ousmane Dembélé a beaucoup dézoné, Jules Koundé a joué très très très très haut et c'est beaucoup d'ailleurs tout pas Mécano qui est venu un peu plâtrer la défense sur le côté droit, et parfois William Saliba s'est retrouvé carrément tout seul en pointe en défense quoi.
2: Ça c'est parce qu'en fait quand t'as des blocs bas ou quand t'as des ailiers adverses qui sont très très bas, très proches de justement leur latéraux, en fait c'est les latéraux de la France qui doivent faire la différence dans leur positionnement. Donc c'est vrai qu'on a vu Lucas Digne et des fois Koundé, oui il a toujours ce positionnement très très haut, il essaye d'ouvrir des espaces mais il est très peu servi. Donc c'est normal, après c'est du 1 pour 1. Non, ils sont 2 pour 1, Upamecano et Saliba, parce que ça joue un peu en 4-5-1 l'Irak. Mais c'est défensivement, pour l'instant, ils sont très, très concentrés.
0: En tout cas, Didier, pardon Bruno, juste je précise, Didier dit, je dis pas qu'il est mauvais, Lucas Digne, mais je trouve qu'il n'est pas dans le match comme il sait pourtant le faire. Mm-hmm. C'était pas pour dire que c'est un mauvais joueur. Bruno.
1: Et Claude est en train de nous enguirlander, c'est l'animateur depuis le début de notre chat, notre live sur YouTube. Et alors voilà, vous êtes en train de parler musique alors que moi je pose des questions football et j'ai des réactions football. Il le dit, soyons tous d'accord, l'EDF ne nous a pas fait vibrer durant cette première mi-temps malgré l'ouverture du score.
0: Du coup, Claude,
1: une domination stéréotypée.
0: Claude, l'équipe de France qui nous fait pas vibrer, une mi-temps qui dure 2h30, est-ce que tu veux de parler un petit peu de musique?
1: Voilà.
0: On fait ce qu'on peut. On va pas faire 2 heures sur les peluches de sandwich de Philadelphie. Hein. Donc,
1: elles sont très douces.
0: Il y en a une autre là-bas.
1: Il y en a une autre. Attends,
0: la deuxième. Parce qu'il faut quand même dire aussi que dans le studio, il fait 1000 degrés. Et plus ça va, pire c'est un truc de fou.
2: Il m'inquiète avec ses sandwichs quand même, Bruno. Là, ça...
1: Non, mais franchement, ils sont des petits cheese steaks.
0: Tu sais, je pense qu'à un moment, je vais sortir mon téléphone et je vais immortaliser le moment.
1: Tu veux
0: des cacahuètes?
1: Non, arrête avec les cacahuètes là.
0: Oui, parce que Bruno et moi, on s'entraîne pour le 10 km.
1: D'ailleurs, Thibaut nous a demandé si on était prêt pour le 10
0: km. Je le dis pour les gens qui ne sont pas des auditeurs de ici par Île-de-France, mais du reste de la France. Le PSG organise, comme ça a déjà été le cas il y a 2 ans, un 10 km dans Paris. Et on s'est engagé à y participer avec Bruno. Et alors, autant Bruno a réussi à tenir quand même un rythme
1: sans
0: d'entraînement.
1: C'est le travail.
0: Voilà, assez impressionnant. Autant moi, c'est la loose totale. Et j'ai très peur. Ça va être, un crash test.
1: À la fin sur la ligne.
0: Oui, longtemps après toi, je pense. Bon, les gars, on avait lancé un duo entre Waka Waka de Shakira et Streets of Philadelphia de Bruce Springsteen, proposé par Nasco's Flo, qui n'est autre que mon compagnon, je pense. Hein. Je parle plus de place, je l'ai reconnu. Et donc, bah, c'est 75% des gens ont voté pour Bruce Springsteen. Voilà.
2: Les gens n'ont pas la vision.
0: Non, vraiment pas.
1: Ils ont pas le rythme. Voilà. C'est ça. C'est, tu vois, Charlotte, c'est
0: côté,
1: le tempo.
0: Si Charlotte nous avait fait la danse de Shakira,
2: bah, vous l'aurez pas.
0: Ah ouais, mais on a mal présenté le duel, à mon avis. Si on avait présenté les choses comme ça dès le début, peut-être que. Pour l'instant, c'est Bruce Springsteen, donc on va l'envoyer. Écrasante victoire pour Nascos, donc avec son Bruce Springsteen. Et Didier qui me demande si la danse c'est pour éliminer les cacahuètes. Exactement, Didier. C'est le projet. Allez, c'est parti pour Bruce Springsteen. Streets of Philadelphia sur ICI. Le match reprend dans 25 minutes à peu près, ou pas, on sait pas,

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2: Et Bruno Salomon qui est avec nous pour voilà pour nous vous faire vivre, nous faire vivre les messages qu'on reçoit sur les réseaux sociaux. On en reçoit de plus en plus sur le chat de la chaîne YouTube. Ici, ICI, vous êtes en feu de plus en plus. Je peux vous dire que nous qui sommes dans le studio, on va s'en souvenir de cette soirée parce que on sent qu'on est qu'au milieu du guet. On va dire ça comme ça. Il nous reste encore une partie de l'aventure à vivre. On ne sait toujours pas à quelle heure le match va reprendre. On parle maintenant de 1h40. Il est 1h08 au moment où on se parle. Charlotte Lorgeret, ancienne joueuse, est avec nous dans le studio. Bruno donc est là. Nicolas Perronnet nous fait vivre le match depuis le stade à Philadelphie. On est toujours en ligne avec Pascal. Pascal, on va lancer un nouveau débat pour tous ceux qui nous suivent, tous ceux qui nous écoutent et tous ceux qui nous parlent sur le chat. Et c'est à toi que je vais poser la question en premier. Pascal, sur les matchs que tu as pu voir dans cette Coupe du Monde, depuis le début de la Coupe du Monde, quel a été ton match préféré ? Celui devant lequel tu as pris le plus de plaisir ?
3: Les trois buts de Messi.
2: Ah ouais, l'Argentine.
3: L'Argentine contre l'Algérie, ouais.
2: Argentine-Algérie.
3: Parce que bon, on s'imaginait pas que Messi là, allait en mettre autant. Et puis, en fait, qu'est-ce qu'il a fait au PSG alors ? Hein, s'il retrouve une seconde jeunesse
2: contre
3: l'Algérie,
2: il a marché.
3: Il a servi chez nous. Ouais, il a regardé les autres s'entraîner, lui est resté à l'intérieur.
2: Après, il a quand même mis des buts. Faut quand même rendre à César ce qui est à César. Mais c'est vrai que l'histoire d'amour ne s'est pas vraiment écrite. Ça, je pense qu'on sera tous d'accord là-dessus. Voilà. On a Jean de Dieu qui nous dit j'adore le son depuis Libreville au Gabon. Ben nous aussi on t'adore Jean de Dieu. Merci d'être avec nous, ça fait très plaisir. Bon Pascal, donc toi t'as voté pour Argentine-Algérie. Charlotte et Bruno, votre match préféré depuis le début de la compète ?
4: Moi je pars sur le. Vas-y, je tombe.
5: Moi j'ai bien aimé le Brésil-Maroc parce que c'était une affiche qui était super attendue. Et puis c'est vrai que les Marocains, techniquement, tactiquement, ils ont posé des problèmes au Brésil parce que même si c'est pas le grand Brésil, ils ont posé énormément de problèmes. Et puis il y a eu des buts. Après, moi je suis fan de l'Espagne, donc j'étais très contente qu'ils ont enfin ouvert leur compteur vraiment en but et qu'ils ont raflé. C'était hier qu'ils ont joué. C'est hier ?
2: J'ai vu le match, mais honnêtement, on en voit tellement que.
5: L'Espagne et Brésil-Maroc étaient sympas.
2: Ok. Et toi, Bruno ?
4: Écoute, moi, c'est vraiment Angleterre-Croatie. Je me suis régalé. C'était puissant. C'est le match le plus complet. Première mi-temps. Seconde période, ça a été je trouve qu'on a eu 80 minutes de foot. Thomas Tourelle a envoyé le feu. En plus, cette équipe d'Angleterre, tu sens qu'elle est en mission. La Croatie a pas voulu baisser les yeux, donc ils ont tenté. Donc vraiment, c'est vraiment le match qui m'a éclaté dans cette rencontre. Alors oui, c'est le côté offensif. Après, il y a eu des vraies prestations défensives, il y a eu des vraies prestations de gardien, mais voilà, moi ce qui ressort vraiment, je me suis vraiment régalé avec ça. Je voulais juste faire passer un message avec le football à l'aveugle qui nous dit sur notre chat YouTube, j'ai découvert Charlotte avec le FC Nantes féminin et également avec ses apparitions sur la radio ICI Loire-Océan. Elle est grave cool.
5: Avec
4: c'est grave
5: Florent cool. Cazola.
4: Tout à fait, c'est grave cool de la retrouver pour cette Coupe du Monde. Voilà, c'est un message qui est passé par un de nos internautes et un des auditeurs. N'hésitez pas et mettez-nous aussi à Joanie qui nous dit, clairement, c'était Angleterre-Croatie, le premier choc de titan de cette Coupe du Monde. Et on a Claude, notre animateur, notre numéro 10 de la chaîne, Allemagne-Côte d'Ivoire. Pour lui, c'est le match qu'il a, parce que deux styles différents qui se sont opposés et qui se sont rendus coup pour coup.
5: Après, je ne sais pas si vous êtes d'accord avec moi, mais je trouve quand même que le niveau global est assez faible, quand même.
2: Tu trouves?
5: Ouais.
2: Moi j'aurais dit le contraire moi.
5: Tu trouves?
2: Je trouve que toutes les équipes, pas toutes, mais presque toutes les équipes africaines ont quand même haussé de niveau. Et donc du coup il y a quand même moins. Tu vois, même Curaçao, ils ont fait des trucs intéressants. Je dis pas que Curaçao est en Afrique, mais
5: je dis, par ailleurs.
2: C'est laquelle l'équipe qui a fait 0-0 contre l'Espagne? C'est Cap Vert.
5: Ben, en fait, je trouve que je dis pas que les joueurs sont pas bons techniquement ou tactiquement ou tout ce que vous voulez. C'est juste que je trouve dans les intentions, j'en parlais en off avec Bruno, les intentions de jeu, je trouve qu'il n'y en a pas beaucoup parce qu'il y a un peu de peur, un peu d'appréhension parce que voilà, il y a des superbes grosses équipes et d'autres qui n'ont pas d'expérience dans des coupes du monde. Donc, je suis un petit peu déçu de manière générale.
2: On va dire, on va revenir sur ce débat de vos matchs préférés parce qu'il y a plein de réponses dans le chat, mais d'abord on va dire bonne soirée à Pascal, bonne journée à Pascal, ouais.
5: bonne journée Pascal.
2: Merci mille fois d'avoir été
3: avec nous. Il y a aussi les cooling breaks qui viennent un peu tout gâcher aussi. Hein.
2: Ah, oui.
3: Les 25 minutes, c'est pénible.
2: Ça,
3: on va
2: se mettre
3: au basket.
2: Ouais.
3: Hein, c'est des cartons.
2: Bah, si on voulait des cartons, on regarderait le basket, quoi, en fait, c'est ça. Merci beaucoup, Pascal. On t'embrasse très fort. On embrasse ta petite famille.
3: Salut. Continuez comme ça, c'est le top. Hein. Vous êtes au top.
2: Merci.
3: Merci. C'est un régal.
2: Merci
3: c'est
2: beaucoup. Un régal. Et de savoir que tu nous écoutes depuis le Pérou, ça nous fait super plaisir. Donc merci mille fois. Et depuis le Pérou, maintenant on va passer à Paris, dans le 10e arrondissement de Paris, où Alexandre Berthaud vit sa meilleure vie dans les bars de Paris, Alex, ce soir.
6: Oui, mais je suis de plus en plus seul. Hein.
2: Bah oui,
6: parce
2: forcément.
6: Parce que les gens rentrent chez eux là. Vous arrivez au bon moment, on vient d'éteindre la télé. Ouais. Si vous voulez, je suis avec
2: Julien semblant.
6: Je suis avec Julien et Benoît. Mais de toute façon, ils disent, vous êtes restés un peu pour l'histoire, pour vivre le truc un peu historique. Vous me disiez le match le plus long de l'histoire.
7: Bah sans doute, oui, le match le plus long de l'histoire. Après Messi tout à l'heure, là un autre moment d'histoire de la Coupe du Monde, hein, qui restera dans les annales. Donc on veut participer.
6: Oui. Vous êtes quand même assez endurant parce qu'il fait chaud. Hein, ici.
8: Il fait extrêmement chaud et là malheureusement on va devoir y aller parce que ma femme c'est la responsable du bar, elle est très fatiguée, je crois que là elle va rentrer. Bon, les Américains ont mis 3 mois pour ouvrir le détroit d'Ormuz, je pense qu'ils mettront peut-être encore 3 mois pour qu'on puisse démarrer le match, mais là on est vraiment fatigué, donc là on va y aller, on espère qu'on va se réveiller demain matin avec une victoire de l'équipe de France, quoi.
6: Voilà, donc on est plutôt sur ce mood là. Vous êtes confiant aussi, Julien, pour la deuxième période?
7: Oui. Bah, et pour tenir on est resté à l'eau et on est les derniers client du bar, mais vous savez pourquoi, puisque oui, il est lié avec la patronne.
6: Voilà, c'est ça. Mais bon, on se souviendra de la première mi-temps. Enfin, le France-Irak, la première mi-temps, et puis le réveil avec le résultat.
7: Ben, oui, on va, on va dormir ensemble, on va surveiller.
8: Bon, il pleut quand même plus souvent en France qu'en Irak, alors je pense que cette pluie, elle va plutôt favoriser l'équipe de France. Voilà, c'est ce qu'on espère, en fait.
7: Mais on va vous suivre, on va vous écouter.
6: Voilà.
4: Très bon choix.
2: Alexandre,
6: magnifique. Oui,
2: Alexandre, il faut dire à Julien et Benoît de venir finir le match avec nous en studio parce que nous on est là encore pour 2 heures à mon avis.
6: Ouais.
2: Ils sont très marrants. On serait très contents de les recevoir.
6: Bien. Et ben je leur passe l'invitation. Vous voulez
2: merci,
6: aller en
2: Alex.
6: Studio ici Paris de France. Bon. Ils disent pourquoi pas.
2: Allez,
6: je crois qu'il faut fermer le bar là.
2: Ah ouais.
6: On se fait chasser.
2: Bon, Alex, on se fait confiance pour leur donner l'adresse. Hein.
6: Oui, mais par ailleurs, vous savez que c'est un vrai problème pour les établissements parce que la deadline, c'est un peu 2 heures pour beaucoup. Et la fin du match va arriver après. Donc il y en a qui vont laisser la télé allumée pour que les gens puissent regarder du dehors. Enfin, chacun fait un peu sa sauce. On improvise un peu comme aux US en ce moment.
2: Ouais, c'est ça. Et en tout cas, c'est toujours sympa d'improviser dans Paris un soir où il fait très chaud. Et où on est dans la rue et on improvise.
6: Voilà, on est toujours à plus de 30 degrés, hein. Pas d'inquiétude.
5: Wow, à 1h15 du mat.
6: Ah oui, en tout cas, moi, sur mes petits thermomètres de mon téléphone, j'ai toujours 30 degrés, quoi. Et les éventails ne mentent pas. Ils sont toujours là.
2: Évidemment. Bon, merci beaucoup, Alex. C'était très sympa ce petit moment avec Julien et Benoît qui sont quand même très marrants et très parisiens dans leur humour. J'ai beaucoup apprécié. Merci, Alex. À tout à l'heure et bon courage.
6: Merci. Bon courage à vous aussi.
2: Merci. Bruno, Salomon.
4: Alex, on va l'avoir au téléphone à un moment donné. Il sera dans sous sa couette en train de dire laissez-moi.
2: Oui, laissez-moi. Je suis avec Romain. Il est.
4: C'est ça. Non, il y a Loris qui nous dit sur le chat YouTube c'est quelle heure déjà le Norvège-Sénégal à 2h du matin.
2: Dans 3 quarts d'heure.
4: Donc les planètes devraient se croiser. Je voudrais juste vous dire qu'on échange depuis tout à l'heure sur le WhatsApp. On se connaît depuis très longtemps avec Nicolas Perronnet et il m'envoie des photos absolument improbables de la tribune de presse. Nico, la situation a l'air complètement folle là, dans votre tribune de presse avec des bâches pour vous protéger, c'est ça?
9: La dernière fois que j'ai vécu ça, moi, c'était la cérémonie d'ouverture de Paris 2024. Pour tout te dire, tu te rappelles de l'apocalypse qu'on s'est pris sur la tête ce soir-là. Ouais. Bah là, c'était un peu pareil, sauf que c'est pas en continu. Mais alors, des fois, ça revient. Donc, vous avez des gens qui viennent en tribune, quoi, enfin, dans le stade, et puis qui repartent dès que ça commence à bien retomber. Et nous, effectivement, bah, alors, on avait prévu le coup. Donc, on a une espèce de bâche de camping au-dessus de la tête. On a des bâches aussi pour protéger le matériel. On a des ponchos. On ressemble à rien. Mais alors vraiment à rien. Et là, bah, ça s'est à nouveau arrêté, à nouveau calmé. Dernière sortie des joueurs, a priori, donc dans 3 minutes. On n'a pas eu d'informations contraires de la part du staff de l'équipe de France.
2: Tu nous excuseras de douter, Nico.
9: Bah, on est quand même sur une mi-temps d'une heure et demie, là, bientôt.
2: Tout à fait.
9: Non, mais c'est vrai. Hein,
2: tout
9: c'est
2: à
9: même,
2: fait. Et on a quand même passé que 2 morceaux de musique. On a quand même à 3 tenu l'antenne pendant 1h30. Alors, Nicolas Perronnet, donc toi, tu es à Philadelphie. Bruno vient de nous dire que tu lui avais envoyé des photos très marrantes de vous
4: sous des bâches plastiques avec les techniciens de Radio France. On salue d'ailleurs les techniciens qui sont avec les copains et copines du réseau et du service des sports de Radio France pour les aider. Et il faut protéger le matériel, bien évidemment, dans les tribunes, parce que c'est bien gentil, pas de toi, mais.
2: Il veut pas que je finisse ma phrase, Bruno, sait pourquoi.
4: Non, mais je sais.
2: Nico, parce que ce que je voulais te dire, c'est que maintenant, tu peux checker ton WhatsApp et je t'ai envoyé une photo de Bruno Salomon avec ses petites peluches de sandwich de Philadelphie accroché à son micro. Et cette photo est vraiment très sympa. Très sympa.
9: Ah, mais c'est le Philistec, mais oui.
4: Et voilà, merci.
2: Et voilà.
4: Ah, bah oui, le Philistec.
2: Ah, bah alors attends, parce que Nico, toi, tu les as goûtés du coup.
9: Mais oui, hier soir, avec les chelets vraiment de Philiz. Mais c'était magnifique, mais bien sûr.
2: Bah, raconte-nous, c'est quoi, il y a quoi dans ces sandwichs?
4: Ah, c'est grave.
9: Il y a de la viande.
4: Voilà. La viande et du fromage.
9: Et du fromage, voilà. Ouais, ouais. C'est impeccable. C'est tout ce qu'il nous faut.
2: À l'américaine. Ouais. Bon, les garçons, on ne sait pas si ça va reprendre ou pas. J'ai une question à vous poser sur la suite du match. Mais d'abord, on a beaucoup de réponses, Bruno, sur le chat, mais vraiment beaucoup de réponses.
4: Exact.
2: Sur les gens le match que les gens ont préféré. Pendant que tu regardes un peu les réponses pour nous les donner comme si et comme en touffe, comme dirait Cyrano, Nico Perronnet, c'est quoi le match que toi t'as préféré?
9: Alors moi j'ai bien aimé, je sais plus qui disait ça tout à l'heure, le Allemagne-Côte d'Ivoire, parce qu'en plus j'y étais et c'était un super match. Franchement, l'Allemagne n'était pas dingue, mais sur l'opposition de style, je suis tout à fait d'accord. Moi j'ai adoré la manière de jouer des Ivoiriens. Si on les chope en 16e, ce qui n'est pas impossible, bah, c'est pas cadeau. Et j'ai bien aimé ce match. Après, c'est vrai que j'en ai pas vu énormément. C'est tout le paradoxe d'être sur une compétition et d'avoir la chance, parce que je mesure la chance qu'on a d'être ici avec toute l'équipe Radio France et d'être au stade. Bah, en fait, on en voit moins que quand on est sur notre canapé en France, malgré le décalage horaire, parce qu'on est toujours entre deux avions, vu la physionomie de cette Coupe du Monde, toujours entre deux déplacements. Ça bosse quand même beaucoup, donc finalement j'ai pas vu énormément de matchs au-delà des matchs que j'ai eu la chance de voir au stade. Mais le Allemagne Côte d'Ivoire, franchement, au stade, en plus au stade de Toronto, qui est un vrai stade de foot, c'est le stade du Toronto FC, qui est une équipe de MLS, un championnat de foot, enfin de soccer nord-américain. Et franchement, ça change tout en termes d'expérience, quoi, parce qu'on retrouve un petit peu le stade à l'européenne. C'est un stade à 45 000 places. On était proche du terrain, il y avait du rythme dans ce match. Moi j'ai vraiment beaucoup aimé. C'est pour l'instant mon coup de cœur, très clairement.
2: Bon, et Bruno, sur les réseaux sociaux, alors qu'est-ce que les internautes ont préféré comme match?
4: Alors moi j'ai vu, et alors, c'est marrant parce que pardon pour ne pas avoir retenu le petit nom, mais j'ai un Tchéquie face à la Corée du Sud qui a beaucoup plu, parce que justement à nouveau opposition de style, cette équipe coréenne, elle est pas facile à manœuvrer, on est toujours avec sur le côté discipliné, mais elle travaille très très bien. Puis il y a des joueurs de talent aussi dans cette équipe. On a aussi Ismaël qui nous dit n'oubliez pas quand même les rencontres du Maroc dans cette rencontre. On en a parlé tout à l'heure avec cette équipe marocaine qui a fait une super première mi-temps face au Brésil. D'ailleurs, Joyer Fafel nous dit Brésil-Maroc, c'était vraiment au-dessus du lot pour lui. C'est vrai que la première mi-temps, et d'ailleurs la prestation du jeune Lillois Boadi, a été notée et soulignée.
2: Et on a Adama Kempes Traoré qui nous dit aussi bonjour, je vous suis au Burkina Faso et je suis un ancien joueur burkinabé. Et je supporte le PSG depuis 1982. Je vous aime bien, toute l'équipe sans exception. En concluant, pour nous faire bicher, allez Paris, champion d'Europe, back to back. Oui, Nicolas.
9: Nouvelles infos, les amis, ça se précise. Alors.
2: Alors,
9: coup d'envoi de la deuxième période, a priori à 19h50, à 1h50, heure française. Je suis désolé de vous rajouter des minutes à chaque fois, mais là, ça se précise parce que il y a un peu de mouvement sur le terrain. Ça ressemble un petit peu à un avant-match. On a des assistants, là, notamment de l'équipe d'Irak, qui viennent repositionner sur la pelouse les petits plots, là, vous savez, pour les petits pas et l'échauffement musculaire. Pareil du côté du trio arbitral, me semble-t-il. On est sur la pelouse là-bas pour les assistants qui sont en train de faire leur petite marche. Donc bah, c'est comme si le match n'avait pas commencé en fait, c'est ces scènes qu'on connaît. On a aussi un assistant pour le gardien de l'équipe irakienne, pareil, qui est en train d'aller mettre en place l'échauffement des gardiens. Donc ça se précise, a priori 19h40 pour pardon, excusez-moi, je vous parle en heure américaine. Information en tout cas essentielle à retenir. Coup d'envoi de la seconde période à 1h50 du matin, donc dans une petite demi-heure maintenant. Et d'ici là, on devrait avoir un échauffement, la sortie des joueurs, etc., etc. Ça semble être cette fois mon dernier mot. Bien, Bruno, je suis désolé.
2: Je n'ose y croire.
9: Ça y ressemble.
2: Ça dépend tellement pas de toi, de toute façon, que je me dis, bon, moi je crois à ta bonne foi, tu vois, Nicolas. Mais après, voilà, la suite, je ne sais pas.
9: Non, mais là, c'est pas des infos en plus sur l'équipe de France, c'est les infos FIFA, quoi. Donc je pense que c'est. Bah, a priori, on est là-dessus, quoi. On est là-dessus.
2: Si rien ne change d'ici là, enfin si ça se remet pas à, à tomber ou voilà, on voit on a l'impression de voir le stade qui clignote un peu. C'est pas des éclairs qu'on voit là. Hein.
9: Non. Après, au contraire, ça s'arrange un peu, ça s'éclaircit un petit peu. Mais on est plutôt quand même sur une reprise des choses sérieuses d'ici quelques minutes.
2: Ouais. Je crois que c'est ma télé, c'est ma télé qui clignote.
4: On lui dit à Charlotte que c'est ses yeux qui sont partis en malade.
2: Au bout de deux heures de mi-temps, on peut quand même vous raconter cette histoire.
4: Je vais me la permettre de la raconter. Oui, elle arrive dans l'open space et elle nous dit. J'ai oublié mes lunettes et je vois rien du tout sans mes lunettes. Elle a oublié les lunettes chez elle. Voilà, donc il a fallu mettre des lentilles d'urgence.
2: J'avais des vieilles lentilles au fond de mon sac, donc je vois quand même le match.
5: 1902, donc ouais, ça va, nickel. 1902.
2: J'ai vérifié la date de péremption. Tout va bien, on est large. Bon, c'est vrai que c'est pas pratique de venir commenter un match sans ses lunettes.
5: Bah, c'est pas grave, on t'aurait mis un siège juste devant la télé.
2: Bah, il aurait fallu parce que sans ça, ça aurait été compliqué. Bon, on va balancer un petit jingle, histoire qu'on respire juste 3 secondes, et puis après on revient. J'ai plein de questions pour toi, Charlotte, sur la suite des événements, sur la reprise du match, sur est-ce qu'il faut changer des joueurs ou pas. Donc on va parler de ça ensemble. On revient, vous êtes évidemment toujours les bienvenus au 0810 055 056. J'observe qu'on a donné le numéro quand même un paquet de fois depuis tout à l'heure, il n'y en a pas un qui a décroché son téléphone. Alors pour faire des blagues sur le chat, il y a du monde, mais alors pour nous appeler,
4: il y a beaucoup de monde,
2: et c'est très cool parce que vous êtes très marrant et vous mettez en plus des messages vachement intéressants. Mais nous, on tient le crachoir depuis 2 heures, donc n'hésitez pas à passer un coup de fil, ça nous fait plaisir quand même. Voilà, bon, il y a le football à l'aveugle qui me demande, alors c'est comment sans la vue, Pia? Je t'embrasse, mon Ethan. Parce que Ethan est non-voyant, on le connaît très bien, il est venu plusieurs fois. Et je l'adore, j'aime son humour, j'aime tout en toi, Ethan. Voilà, je t'adore. Bon, on va passer ce petit jingle, comme ça j'avale ma salive et on revient.
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2: Les gars. Oui, alors entre-temps, on vous prépare un duel de musique. Mais alors, je sais pas si c'est... Je leur ai demandé de me mettre face à Waka Waka de Shakira, un morceau cool. Et qu'est-ce qu'ils m'ont proposé? Magic System.
4: Ça passe.
2: Ok.
4: Non.
2: Ah, pour que...
4: Écoutez. On va passer un truc.
2: Oui.
4: Soyez sympa avec Charlotte. Votez pour Waka Waka, s'il vous plaît.
2: Parce qu'elle a une Corée
4: voilà,
2: à nous faire.
4: Allez-y, s'il vous plaît, sur le chat. Allez-y, balancez sur du Waka Waka.
2: Donc vous votez entre Waka Waka de Shakira et Magic in the Air de Magic System.
4: Non, mais Waka Waka. Allez-y. Voilà, c'est pour... On veut voir la Corée de Charlotte. Et à un moment donné, elle nous l'a promis depuis quelques
5: minutes.
4: Elle
5: croyait pas
4: maintenant,
5: c'est une Corée qui dure 7 minutes. Hein.
2: Ouais, moi je l'ai vu tout à l'heure dans l'escalier. c'est pas non plus. On va dire que c'est pas tout de suite Shakira, quoi. Il y a un petit step. Voilà, c'est pareil.
12: Ces gens, ils ont pas envie, hein, ils vont encore faire tous les trucs à part Waka Waka.
2: Écoute, on t'accompagnera avec les peluches de sandwich. Avec plaisir, avec Bruno. Donc, Waka Waka ou Magic in the Air. Et entre-temps, qu'est-ce qu'on fait? Ah voilà, je peux recontextualiser. Alors, je recontextualise. Nous sommes donc depuis 3 heures.
12: Il est 4 heures.
2: À la mi-temps du match France-Irak. La France.
4: Elle est en train de craquer. Allez, ben voilà.
12: J'ai plus de cacahuètes, il n'y a plus de café.
4: 1h27, voilà, c'est fait. Pia a lâché. Elle a lâché la rampe, elle est fatiguée, elle n'en peut plus.
2: J'ai chaud. Si, j'ai chaud.
4: Ah, ça c'était à prévoir. Donc on va remettre un peu de contexte. Avec, on rappelle, l'équipe de France qui mène 1-0. Oui. Nous avons eu une alerte orage sur Philadelphie et donc ça fait presque 1h30 qu'on tient le crachoir pour savoir quand est-ce que ça va reprendre.
2: Même plus,
4: mais non, 1h30. Parce qu'on une heure trente-cinq à peu près.
2: C'est et la donc, meilleure mi-temps de notre vie.
4: C'est là, c'est la meilleure mi-temps. On n'a jamais fait ça. Effectivement, c'est vrai qu'avec Pierre on a l'habitude de commenter ensemble. C'est la première fois qu'on se retrouve comme ça. Et pour l'instant, le craquage, tu vois, tout le monde est en train de te saluer avec ton craquage. Joey qui est en train de nous dire, ah, le craquage, c'est fait, c'est parti. Et voilà, en tout cas, les messages affluent sur notre live YouTube. N'hésitez pas à nous rejoindre, à liker. Et on le rappelle, ça devrait reprendre, selon les informations de Nicolas Perronnet, dans moins de 30 minutes désormais. Les joueurs sont attendus. Et d'ailleurs, Nicolas, ça ne l'a pas en visu, mais nous, on l'a en visu sur notre écran de contrôle. Arrivée des joueurs français dans le couloir. Emmenés par Kylian Mbappé et Lucas Digne. Ça va donc reprendre. On va reparler football et on va pas reprendre Nico.
2: Exactement, Nicolas Perronnet. Est-ce que tu entends dire dans le stade que les joueurs sont en train de revenir?
9: Ouais. Non, mais là, on est sur la vraie tendance confirmée d'une reprise de cette seconde période à 19h50. Et effectivement, d'ici là, comme prévu, selon les dernières informations communiqué par la FIFA, les infos officielles, il y aura 20 minutes d'échauffement et effectivement, ça confirme ce qu'on disait tout à l'heure, c'est-à-dire qu'on a remis un petit peu le matos sur la pelouse et que les joueurs, ça y est, sont dans le tunnel. On voit les Irakiens se préparer tout simplement pour revenir s'échauffer. On a vu les Français également se mettre en place avec Kylian Mbappé, avec Ryan Cherki. Là, il y a des sourires dans le clan de l'équipe de France. Alors c'est vrai que il est que entre guillemets 19h30 ici. Alors c'est forcément particulier. Oui, je pense à vous. C'est pour ça que je vous dis ça. Je suis désolé.
4: Il est que 19h, attends.
9: Ben oui, ça paraît. Voilà. Et donc, on a Ryan Cherki là qui est en train de blaguer un peu avec Willem Saliba. On a Bradley Barcola. Bref, ça sent vraiment la reprise cette fois. Ça veut dire que quand même, j'imagine que les radars météo sont plutôt favorables, qu'on ne devrait pas avoir d'éclairs ou de coups de tonnerre dans les minutes qui viennent. Et donc, reprise de l'échauffement imminente. Et coup d'envoi de la seconde période, enfin les amis, confirmé à 1h50.
2: Et nous, on va envoyer Waka Waka. Ah. Nico, sache-le, parce que Waka Waka a gagné le duel entre Shakira et Magic System. La France a voté, la France veut voir Charlotte faire sa choré.
12: Un peu d'exercice avant.
2: Ouais, pour éviter un claquage, ce serait dommage.
4: La préparation invisible, il y a une grosse préparation invisible.
2: Ce serait très dommage. C'est Shakira sur ici et dans 20 minutes maintenant. Ça parle dans le stade.
9: Ouais.
2: Ah, quand même, les gens sont contents.
9: Ça y est, Kylian Mbappé est de retour sur la pelouse. On a l'impression qu'on a pris 10 ans en 1h30, effectivement, avec les Bleus qui sont de retour. Et le message, le temps est redevenu clément. Voilà, the weather suite has cleared, pour vous dire ça avec mon anglais magnifique. Et un petit pouce levé à côté de l'écran. Voilà ce à quoi on a
2: droit. Nico,
9: il pleut, il replète, je sais.
2: C'est ça.
9: Non, c'est pas une blague, mais ça, tant qu'il n'y a pas d'orage, on le répète, hein, c'est pas la pluie qui a interrompu le match, c'est vraiment l'orage et les impacts dans un rayon proche, enfin proche quand même, 13 km, c'est plus ou moins proche, on va dire, mais c'est ça le protocole, c'est pas la pluie, mais bon, voilà, effectivement, comme un symbole, alors que ça s'était arrêté, alors que les joueurs reviennent là sur la pelouse, la pluie reprend également. A priori, ça devrait pas contrarier malgré tout les plans de reprise à 1h50.
2: Oui.
9: Mais alors, les joueurs, ils doivent se dire, on est parti au vestiaire il y a 1h30 avec des trompes d'eau sur la tronche, on revient avec des trompes d'eau sur la tronche. Mais qu'est-ce que c'est que ce match? Là, c'est phase d'échauffement et alors qu'on remet les ponchos évidemment dans les tribunes, on remet les hauts survêtements du côté de l'équipe de France. Décidément, quelle soirée.
4: On a vu Michael Olise faire une tête de 10 pieds de long en voyant la pluie il voulait rester dans le couloir, genre non mais c'est bon, je vais m'en passer. C'est vraiment des conditions extrêmes pour terminer cette rencontre.
2: Ouais, complètement. Et quand même, on va écouter Waka Waka. Parce que tu vois, il y a Joex qui nous dit bon, on danse. Donc c'est maintenant. Waka Waka Shakira. Allez hop, c'est parti.

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2: Et bravo Charlotte Lorcheret, bravo.
3: Et oui.
2: Bravo, elle a dansé sur toute la chanson de Shakira.
4: Et du coup, j'ai encore plus chaud là. Non.
2: Bah, tu m'étonnes. Bon, du coup, on a appelé la clim. Hein. Je dis à la régie, vous pouvez appeler la clim là, parce que là, ça va pas être possible. Bruno, il y a du message pour Shakira.
3: Il y a du message avec Thomas qui nous dit bravo les danseurs. Et Joanie nous dit on voit qu'il y a du travail en amont.
4: Bah, quand, dès que j'ai arrêté le foot, ça y est.
3: T'as commencé.
2: Elle est partie sur la danse.
3: C'est marrant. Bah, j'étais sûr que c'était à l'arrêt du foot ou il n'y avait pas avant un petit peu quand même.
4: Un peu, mais plus modéré.
3: En tout cas, Joël nous dit Shakira n'a qu'à bien se tenir. Voilà, ça c'est le message pour Shakira. Et il y a aussi d'autres messages pour Joex qui nous dit une chanson pour 2026. J'ai pas compris le message. Mais en tout cas, une chose aussi, vous pouvez nous écrire sur WhatsApp. On appelle 0810 055 056. Et on a un message avec de la part d'Isabelle au Canet qui nous dit bon, les amis. Merci beaucoup, franchement, de nous avoir fait marrer pendant une heure et demie, mais là,
2: stop.
3: Finito, compli, on va dormir, ras-le-bol, on est parti de Jacou à Canet, voir le match chez notre fille, mais là, du coup, on est reparti à une heure et demie, on vous a écouté, mais là, on est trop fatigué, au dodo. Bonne nuit Isabelle, merci
2: bonne nuit,
3: de m'avoir accompagné.
2: Voilà. Merci beaucoup.
3: Et on salue bien évidemment un lieu qui est cher à notre Charlotte.
2: Tanner Roussillon, t'as fini ta carrière là-bas.
4: Oui, ma carrière, en fait, j'avais encore envie de jouer un peu au foot. Et puis Canet, j'habite à Perpignan, donc Canet c'est juste à côté. Et puis je m'entends très bien avec le club de Canet. Et on a joué contre Jacou. Donc c'était une rencontre en R1. Donc
2: c'est
4: assez rigolo. C'est une équipe.
3: C'est
4: qui
3: c'est passé.
4: C'est un peu spécial.
3: C'est juste.
4: C'est juste.
3: Son nom, c'est pour son prêtre.
4: C'est juste Jacou.
3: Ah, je vous dis pas.
4: C'est
3: franchement,
4: qui,
3: Nico, du côté de Philadelphie, va falloir nous aider
2: degré.
3: Parce qu'on est en train d'en perdre.
2: Non, mais c'est pas possible. Il y a Aurélie qui nous dit Monsieur Houille. sur le chat. Bon, Nicolas Perronnet.
3: Il y a Lise qui nous demande si on va bien.
4: Non, mais là, clairement, là, c'est les tuches. Radio, je vous le dis.
2: Nico Perronnet, je regarde les images et
5: la souffrance en fait.
2: C'est un déluge.
5: La souffrance de l'échauffement.
2: C'est un déluge.
5: Ils sont trempés, ça ressemble à rien. On a pris Samba qui est. Ils sont liquides. Franchement, les Bleus, ça va reprendre, mais alors dans des conditions. Et on parlait de la pelouse tout à l'heure, est-ce qu'elle a morflé ou pas? J'ai pas l'impression, hein. Franchement, vu ce qui tombe.
3: C'est de la folie.
5: Mais quand même, si, quand même. Là-bas, je vois un ballon et effectivement, les
4: petites tentatives. Faut voir les rebonds,
5: Les rebonds. Si, bien sûr qu'elle a morflé. Les gorgées d'eau, la pousse. Ouais, ça va être un carnage. Ouais, ça va être un carnage. Franchement, la seconde période, là, si ça s'arrête pas, après les éclairs, après le tonnerre, faudrait pas qu'on ait un arrêt du match parce que le ballon roule plus. Et là, le cumul de pluie a du mal à s'évacuer. En tout cas, sur certaines zones du terrain.
4: Si le terrain n'est plus praticable, ça peut s'arrêter.
2: C'est impressionnant, les
3: c'est
2: images.
3: C'est très, très impressionnant.
2: C'est rare quand même de voir une pluie aussi forte.
5: En fait, il n'y a pas eu de pluie ici depuis plusieurs mois. Depuis cette importance-là, et quand ça tombe à tel point qu'il y a des médias locaux qui parlaient pour la suite de la nuit, parce qu'il y avait vraiment la période du match qui était ciblée par l'alerte météo, mais il y a aussi une période un peu compliquée qui s'annonce dans la nuit, et il y a des médias locaux qui parlaient même de risque d'inondation et tout dans Philadelphie. Donc, voilà, ça arrive en plus sur une région où il y a des risques de crues, où l'eau va pas s'infiltrer comme il faut. Enfin, on est sur un vrai, vrai phénomène météo. Hein. C'est quand même, on sait que quand ça tombe ici, dans cette partie des États-Unis, ça tombe sévère. Quand il y a des orages, c'est pas des moitiés d'orages, et on en a eu la preuve aujourd'hui, même si quelque part il n'y a pas eu beaucoup d'éclairs autour de nous, pas eu de coups de tonnerre, mais on est dans une situation orageuse vraiment très très importante, on le sent.
2: Mais Nico,
5: on cumule de plus, ça peut être très important aussi. C'est ce que disent en tout cas les médias locaux.
2: Et tu sais, on voit les images des joueurs irakiens qui essayent de dribbler, de jouer avec le ballon. Et Bruno faisait un signe que pour lui c'était impraticable le terrain là.
3: Moi, pour moi, là, les images qu'on nous présente, après, peut-être que c'est toujours un peu. Mais moi, pour moi, les images, alors oui, certains endroits, ça roule, mais là, tu vois, sur les ailes, là, tu vois qu'il y a, il y a de la flotte et qu'il y a des grandes, grandes flaques. Ouais. Même, c'est l'intégrité physique du joueur là, qui est là.
4: En fait, c'est ça. Après, je pense que ça va reprendre. Et au fur et à mesure de la rencontre, si on voit qu'il y a trop de glissades, que c'est dangereux, qu'il y a un ballon en cloche qui rebondit même plus, etc., bah, là, l'arbitre peut prendre la décision d'arrêter. Mais pour moi, ça va repartir et on va voir au fur et à mesure des minutes, en fait.
5: Ouais, la pluie s'arrête. En fait, c'est comme ça. Ça tombe par intermittence. C'est quand ça tombe énormément, en fait. Donc, c'est le principe de ces orages estivaux ici. Et c'est vrai que, encore une fois, moi je suis assez loin, mais on distingue malgré tout autour du rond central, dans la zone de Bradley-Barcola, en fait, sur la gauche de l'attaque française de la première période. Là, il y a des flags incroyables. En fait. Ouais. Là, le ballon il s'arrête.
3: Ça peut poser problème. Il y a deux endroits quand il y a des problèmes de match avec beaucoup de pluie. Les arbitres vont aller voir déjà devant la cage,
4: devant la cage,
3: dans les 6 mètres. On regarde exactement si ça roule correctement ou pas. Et après, effectivement, sur la couleur. Après, on va voir. On connaît dans ce genre de compétition. Et quelquefois, il y a un planning à respecter. Et c'est très, très compliqué.
2: Avec 101 matchs à jouer, si tu commences à prendre du retard, t'es mal, hein.
3: Ouais, mais sauf que la problématique, on a 24 heures, hein, c'est ce que nous a expliqué Nicolas. C'est ça, hein, le règlement que tu avais trouvé, Nicolas,
5: ouais,
3: tout à l'heure. Hein.
5: Ouais.
3: On rappelle pour les copains et copines.
5: Le match doit être, s'il est définitivement arrêté, ce qui n'est pas du tout la tendance à l'heure où l'on se parle, mais ça peut arriver, ça pourrait arriver sur une autre rencontre. Reprogrammation dans les 24 heures, décision de l'heure du match, elle peut être prise dans la matinée le lendemain, mais ça doit être joué dans les 24 heures et on reprend là où le match s'est arrêté. Donc en l'occurrence, si c'était le cas pour l'équipe de France, à 1-0 en faveur des Bleus et une deuxième période à rejouer. Mais bon, ça va jouer, hein, ça va jouer.
3: Beaucoup de réactions hein, sur le chat de notre chaîne YouTube. Je vous le rappelle, de rejoignez-nous et surtout likez cette rencontre avec, on dirait, les ballons en mousse de primaire, nous dit Lise, parce que ça roule pas du tout. Avec Aurélie qui nous dit, mais attendez, le ballon est en train de flotter, est-ce que c'est tout à fait normal? Et Joanie qui nous dit, à quel niveau on passe en mode water polo dans cette rencontre? Bref, avec Kevin aussi qui nous dit, la pelouse est complètement détrempée, c'est pas possible pour jouer. Voilà, bref, ça n'est pas mal de petits messages.
2: On a quand même 73% des gens qui sont dans le chat et qui ont répondu au sondage qui décident de rester avec nous pour la seconde période.
3: Cool.
2: Et pas d'aller dormir. Donc c'est cool, ça nous fait plaisir, on se sent moins seul.
4: Ça nous donne de la force, surtout pour Pia, quoi.
3: Parce que sachez-le, normalement, si tout se passe bien, ça devrait craquer vers 2h30, 2h40.
4: Si là, ça s'arrête encore, ça part en chenille là, autour.
3: Et là, elle craquasse totale.
2: Bon, sérieusement les gars, est-ce qu'on fait un changement pour cette deuxième mi-temps, Charlotte?

0: sur un terrain comme ça, c'est impossible. Ah bah, il peut pas dribbler.
1: Bah, oui, le problème, c'est que sinon, t'envoies Mateta.
0: T'as dit quoi?
2: Et c'est toi qui fais la raclette, c'est sûr.
3: Alerte raclette. Raclette.
0: La raclette. La raclette American.
3: Ouais, genre la zone dont on parlait hein, tout à l'heure, cette fameuse zone de couloir, en fait, là où curieusement d'ailleurs les joueurs se sont réchauffés. Raclette time, il y a quatre assistants raclette qui sont rentrés, on évacue l'eau. Ouais, c'est impressionnant, hein. Franchement, ça évacue des litres d'eau.
1: Ouais, mais ils sont en train de se laver.
2: Non, mais après, ce qui est impressionnant, c'est chaque appui, en fait. Il y a, je sais pas combien, ça commence à éclabousse. C'est le ballon, oui, il s'arrête un petit peu, mais c'est surtout sur chaque appui. Donc, être très vigilant à pas se faire mal tout seul, bêtement, sur un appui et glisser.
1: En tout cas, ce qui est sûr, c'est que ça va jouer. Tu vois, enfin, ils vont.
2: Oui, ça va jouer.
1: Que ça passe et que ce match ait lieu et que ça se termine.
0: Il y a Joey qui dit qu'il faut faire rentrer Léon Marchand. Bonne idée. Good idea, Joey. Bon, du coup, est-ce qu'on fait des changements à la mi-temps?
2: Non.
0: Pas à la mi-temps.
2: Non. Pour moi, pas de changement. On repart avec les mêmes. Je pense que là, il y a eu un gros protocole avec le staff pour bien s'échauffer. Ils ont eu leur quart d'heure tranquillou et après ils ont fait leur petite routine à l'intérieur des vestiaires où il y a quand même beaucoup de matériel de pour travailler avant la mi-temps. Et là on les voit, hein, ils ont fait un petit peu un échauffement vraiment pour les articulations, mais après c'est rapidement venu sur le ballon, hein, donc c'est des échauffements qu'on a aussi l'habitude de faire, hein, pendant les entraînements. C'est des échauffements qui sont très rapides parce qu'on a fait toute une préparation en salle de muscu avant.
0: On a vu sur les images, les joueurs sont en train d'enlever leur chasuble et on a vu Kylian Mbappé appeler à grands cris les autres joueurs de l'effectif pour venir se rassembler. Il tape dans ses mains, il appelle tout le monde. Ça va reprendre bientôt là maintenant, Nico, dans 5 minutes là.
3: Dans 5 minutes a priori, ouais, on n'a pas eu de contre-ordre d'information contradictoire, donc fin de l'échauffement. Effectivement, reprise du jeu dans 5 minutes et la bonne nouvelle c'est qu'il pleut plus, mais bon, enfin c'est ça peut repartir comme on l'a vu d'ici 2 minutes, quoi. C'est vraiment très très aléatoire, ça reste assez nuageux tout autour de nous. Mon repère c'est vraiment les buildings de Philadelphie, le centre-ville là, downtown, qu'on voit depuis les hauteurs du stade. Et bah parfois on voit pas, c'est quand même pas hyper clair. Quand je regarde un petit peu plus loin là-bas sur la droite, il y a des nuages noirs. Voilà, a priori si on reprend, c'est que le risque d'éclair et d'orage est quand même écarté. On va pas s'amuser à arrêter le match pendant 2 heures toutes les 10 minutes. En revanche, pour la pluie et le confort, on va dire, des spectateurs et aussi des joueurs dans une pelouse, sur une pelouse qui a souffert, ça, on peut peut-être s'attendre encore à de grosses averses. Parce qu'on se sent bien que c'est encore orageux. Il n'y a pas eu de Shakira ici, mais il y a eu la Macarena. Je ne sais pas si Charlotte gère aussi la Macarena. Mais
2: je gère tout, Nico, t'inquiète.
0: Okay. on voit Kylian qui est très énervé. Oui, qui est allé parler avec Didier Deschamps, il a l'air très très énervé. Hein.
1: Ouais, effectivement, peut-être.
3: Avec Stéphane aussi, ouais. Ouais,
1: Nicolas ouais. A peut-être pas vu, mais là tu sens que c'est l'activation mentale peut-être du groupe sur la pelouse qui n'a pas plu au capitaine des Bleus. En tout cas, il y avait quelque chose qui l'a agacé.
2: Oui, mais après j'ai l'impression qu'en fait il montrait un endroit. Est-ce que quand ils ont fait les accélérations, il y avait les arbitres qui étaient pas loin, ou est-ce qu'il y avait du monde qui pouvait gêner? Je pense pas qu'il fasse des gestes d'humeur là. Tout le monde s'est échauffé. J'avais l'impression que c'était un peu plus en termes d'organisation que Mbappé râlait un petit peu, mais on n'a pas vu les images.
1: En tout cas, ce qui est sûr, c'est que sur le chat de notre live YouTube, et on rappelle que ceux et celles qui nous écoutent à l'antenne peuvent aussi venir, eh bien, sur ce chat YouTube où on voit nos bobines et vous aurez pu voir Charlotte danser. Vous pouvez venir voir mes petites peluches six steak et les craquages aussi. De Pia rappelez-vous, hein, 2h40 normalement ça craque pour une nouvelle fois. En tout cas, beaucoup de messages avec Thomas qui nous dit en deuxième mi-temps Dembélé va se réveiller. On a une proposition de la part de Joey qui nous dit il faut faire rentrer Léon Marchand voilà, pour jouer sur cette rencontre. Et puis il y a Aurélie qui nous dit raclette time, ça me donne faim. Ça, c'était de la part de Raclette Time, de la part de notre ami Nicolas Perronnet qui nous a appelé tout à l'heure pour la raclette.
0: Je pense que tu ne m'écoutes pas quand je parle.
1: De quoi?
0: Parce que le message de Joey, je l'avais déjà lu il y a 5 minutes.
2: Alors en fait, vous allez craquer tous les deux.
0: Léon Marchand.
2: Non, mais en fait, je vais prendre le lead dans cette émission. Ah. Parce que...
0: Enfin

0: quelqu'un qui a compris.
1: Alors pour reparler un peu du jeu, alors Dembélé, je pense que s'il a les 10-15 prochaines minutes, il n'arrive pas à faire vraiment de différence, etc. On va peut-être le perdre un petit peu mentalement et il y aura sûrement des changements. Après, je vois aussi un Désiré Doué rentrer. Ryan Cherki, je pense que c'est sûr. Et après, est-ce que c'est pas le moment pour Warren aussi?
2: Ce serait bien.
0: Il faudrait marquer avant.
1: Faut marquer avant. Mais en tout cas, Dembélé, je pense que là, il y a beaucoup de pression sur ses épaules.
0: En tout cas, j'ai zéro doute que si Warren, à un moment ou à un autre, que ce soit ce soir ou un autre soir, a des minutes, il va tout déchirer.
1: Oui.
0: J'en suis sûr.
3: Mais c'est doute. Mais c'est on sait qu'on peut compter sur lui. Après, à un moment donné, c'est n'embarquez pas pour faire ça, quoi.
1: C'est moi, j'ai un, en fait, c'est à partir du moment où Didier Deschamps a fait le choix de mettre 4 offensifs. Du coup, on change un peu le triangle. C'est plus une sentinelle et deux milieux un peu relayeurs. C'est un vrai numéro 10 ultra offensif. Du coup, il y a une place qui en moins du côté dans le travail au milieu de terrain où on jouait souvent à 3 avec deux relayeurs. Donc voilà, c'est lui qui a malheureusement perdu un peu de temps de jeu.
0: Il écoute, il y a Pete 75, Pete 75, qui dit « Moi, je craque sur Pia. Des bisous de San Francisco. »
1: Oh,
0: eh ben, merci,
1: mignon.
0: Pete. Ça me fait plaisir. Parce que c'est pas facile de tenir une mi-temps de 2 heures. Hein. Je vous le dis. Hein. Là, on a tout donné avec Charlotte et Bono.
3: Cacahuètes.
0: Ouais, bah alors, heureusement qu'elles sont là, les cacahuètes. Hein. J'ai envie de te dire. Tu sais quoi, j'ai hésité à faire un stop au supermarché pour acheter un truc à grignoter pendant le match.
1: T'as fini le paquet?
0: Non, t'en veux?
1: Non, c'est bon, ça va.
0: Ouais, je te les laisse,
1: ça,
0: Bruno, t'en veux?
3: Non, ça ira.
0: Ça ira. Ah, ça ira, ça ira. Bon, dis donc, Nico Perronnet, tu nous avais annoncé 1h50. On y est, hein.
4: Ben ouais, et il n'y a pas de coup d'envoi. Non, je plaisante, ça va. Non, on est toujours en train d'évacuer. C'est l'échauffement qui prend un peu plus de temps que prévu. Pourtant, je suis arrivé à l'heure. Mais en fait, ici, il y a. Alors, quand il pleut pas, ça se passe quand même pas trop mal, hein, au niveau de l'ambiance et tout. Les gens sont contents. Ça n'a pas l'air de contrarier plus que ça. On a des supporters français là-bas qui sont déguisés en Napoléon, qui sont en train d'ambiancer un petit peu le virage. Ce qui m'a frappé, moi, tout à l'heure, quand je suis sorti pour parler un petit peu de l'ambiance et de qui est là en tribune, parce qu'on disait qu'il y avait pas mal de maillots bleus dans ce stade, et c'est vrai, alors qu'il n'y a que 3800 supporters officiels, on va dire, qui sont passés en tout cas par la fédération, qui sont annoncés. En fait, il y a plein, et c'est pas la première fois que je vois ça, il y a plein de supporters français, en tout cas plein de maillots de l'équipe de France sur des personnes qui ne sont pas françaises, des Américains. Ça dit quand même beaucoup, hein. Déjà de l'aura et de ce que représente cette équipe de France à l'étranger, et puis aussi la Coupe du Monde. En fait, c'est des fans de soccer qui vivent ici aux États-Unis. Ils ont fait leur choix, ils n'ont pas forcément d'équipe, ils ne sont pas forcément supporters de l'équipe nationale, ils ne sont pas forcément américains d'ailleurs. Ils ont fait leur choix et ils se retrouvent avec des maillots de l'équipe de France sur le dos, floqués Mbappé, Olysée et compagnie. Et franchement, il y a énormément de supporters comme ça, enfin de supporters en tout cas, de gens qui soutiennent l'équipe de France, qui ne parlent pas un mot de français, qui ne sont pas français, qui sont américains ou expatriés en Amérique. Donc c'est quand même assez frappant comme phénomène, je trouve.
0: Bah, on a une équipe qui fait rêver, hein. C'est nous les premiers d'ailleurs, mais on est dur avec eux souvent.
3: Mais
0: quand t'as Olysée, Mbappé, Dembélé dans la même équipe, c'est quand même dinguerie, quoi.
3: Et Désiré Doué qui est le Golden Boy. Enfin voilà, t'as quand même des talents à tous les étages, et ces joueurs-là jouent dans les plus grands clubs, de Manchester City au Real Madrid, au Paris Saint-Germain. Donc effectivement, cette équipe a ce qu'elle mérite, d'avoir une grande popularité. Après, derrière, reste à avoir des résultats, et déjà de se débarrasser de l'Irak, mais surtout d'aller loin dans cette Coupe du Monde.
0: Alors,
4: c'est une superstar, hein, ici. Hein. Mais super star, c'est un truc de malade. Hein. À l'hôtel à Boston, à l'hôtel des Bleus, il y a à chaque sortie de bus, à chaque rentrée de il y a vraiment une Mbappé mania qui est assez folle, quoi. Donc ouais, on est au pays du sport et de l'entertainment et du divertissement sportif, et les gens qui s'intéressent à cette Coupe du Monde, qui n'ont rien à voir avec les supporters, on va dire, classiques des Bleus qui font le déplacement, bah, ils ont une passion vraiment pour les superstars mondiales qui sont véhiculées par cette Coupe du Monde. Et franchement, Mbappé en fait partie, c'est assez impressionnant.
0: Et à propos de superstars, Erling Haaland est en train de rentrer sur le terrain pour le match entre le Sénégal et la Norvège qui va commencer
4: avant le nôtre.
0: Je te jure, c'est une dinguerie. qui donc le protocole là est en cours avec voilà les remplaçants sur le terrain aussi, les drapeaux, etc. Et donc le match entre la Norvège et le Sénégal, qui sont les deux autres équipes du groupe de la France, bah, le match va commencer dans 6 minutes maintenant et donc va se jouer en même temps. Et d'ailleurs Charlotte Lorgeret, au moment où on se parle, est en train de décrire les compos sur une petite feuille avec
1: c'est mes réflexes de consultante commentateur.
0: C'est beau. Bruno Salomon, tu voulais rebondir sur ce que disait Nicolas Perronnet.
3: Oui, non, mais en fait, on rappelle la construction aussi de Kylian Mbappé dans sa communication à l'international. Ouais. La une du Time, le vrai moment où il est allé rencontrer LeBron James il y a quelques années, où il avait fait toute une espèce de campagne américaine, où il était allé se présenter.
4: Sa célébration fut traversière, hein, ça,
3: oui,
4: c'est très américain.
3: Voilà, tout à fait. La célébration flûte traversière, c'était par rapport à une émission qu'il a pu faire
0: avec James Corden.
3: Voilà, avec James Corden. Et derrière, il avait fait une promesse dans un anglais parfait. En fait, c'est un joueur, c'est ce qu'on se dit bien souvent, on s'en rend pas compte peut-être en France parce qu'on n'a pas l'habitude de ça, mais c'est un joueur tellement nord-américain dans sa communication et dans ce qu'il est. Il est Kylian Mbappé, il n'est pas l'équipe de France, il n'est pas le Paris Saint-Germain, il n'est pas le Real Madrid, il est il est lui-même, il est une marque. Et cette marque-là, elle est à l'international et il a fait tout le travail qu'il fallait pour pouvoir profiter justement et ramasser les fruits de cette popularité.
0: Il y en a d'autres qui ont fait tout le travail qu'il fallait, c'est nous, parce que ça fait pile 2 heures qu'on meuble. C'est la mi-temps la plus longue du monde, plus longue qu'un match, plus une mi-temps. D'ailleurs, Nicolas Perronnet, il y a une info qui nous est parvenue par ton collègue du service des sports de Radio France, Julien Froment, disant qu'il n'y aurait pas de pause fraîcheur en deuxième mi-temps. Non mais... C'est une info ou c'est une blague?
4: Je sais pas, non, je pense que non, mais je pense que c'est. Non, je pense qu'il y aura une pause fraîcheur, je sais pas pourquoi il n'y aurait pas.
3: Les sponsors, vous pensez qu'ils vont se barrer? Mais non, ils ont payé tous pour avoir la pause fraîcheur.
4: Non, je pense que c'est une blague.
0: Ah, c'est une blague?
4: Bah, je pense, oui, enfin, je sais pas, il est à 5 mètres de moi, je lui demanderai.
0: Vas-y, devant lui!
3: Vas-y, fais-le en direct, vas-y!
0: Vas-y, t'inquiète, on a le temps, Nico!
1: On n'est plus à 2 heures près, on est plus à 2 heures près.
4: Un petit message, parce que quand même, c'est dur de circuler avec nos bâches et tout.
0: Ah oui, il est pas juste à côté.
4: Non, il est à 5-6 sièges, je lui ai envoyé un message. Je vous dis, promis.
0: C'est gentil, on aurait pu lui envoyer le message aussi, nous, finalement.
3: Bon, non, mais très sérieusement, à part peut-être que je veux bien entendre, mais très franchement, quand on voit les enjeux financiers, je ne vois pas du. Enfin voilà, tout est calé, tout est réglé. Désormais, il y a des sponsors qui payent pour avoir cette tranche-là. C'est terminé. Rappelez-vous que rien qu'en France, pour je crois que c'était M6 sur le dernier match amical de l'équipe de France ou l'avant-dernier match de l'équipe de France, 450 000 euros les 3 minutes de spot de pub. Donc vous imaginez bien qu'ils ne vont pas passer à côté. Hein.
0: C'est quoi cette musique?
3: C'est Bon Jovi.
0: Ah, c'est Bon Jovi, ok.
3: Ça, c'est typique.
0: Very American.
3: Ah, bah là, tu te fais salle de basket, salle de hockey, tout ce que tu veux, c'est chez eux, là. T'es à la maison.
0: Charlotte, on voit sur les images, bon là, on voit les supporters avec des bières, mais sur les images d'avant, on voyait les joueurs de l'équipe de France qui faisaient des petits sprints. C'est super important, là, pour se remettre maintenant dans le jus physiquement. Bah, ça doit être dur, hein.
1: Ouais, c'est dur parce qu'en fait, on fait des sprints supplémentaires alors que, voilà, on va refaire des sprints à haute intensité, donc c'est juste remobiliser un peu les muscles pour qu'ils se repréparent à resprinter, à refaire des courses, à avoir du flux sanguin comme ça qui repart, mais c'est ultra énervant, c'est énergivore, ça demande trop d'énergie, la concentration elle est ultra longue, pendant là ça fait 2 heures, c'est assez terrible, et attention physiquement, c'est pour ça que là il y a une réflexion à avoir du côté du staff, de voir si on fait pas les changements plus tôt, parce qu'on rappelle que Didier Deschamps, ces changements ils sont très tard, hein, de manière générale, ou même des fois de temps en temps il en fait un et encore, mais donc là il y a une réflexion à avoir, et aussi ça va être une honnêteté entre les joueurs aussi et le staff, de dire bah, à un moment donné bah, en fait j'arrive pas à repartir, ou alors bah, attention à Ousmane Dembélé qui est sujet à des blessures musculaires notamment.
3: Information importante du côté du MetLife Stadium, là où se joue le match Norvège-Sénégal. malgré la pluie, parce que eux aussi ils en ont, ils ramassent, mais eux de leur côté, pas de retard annoncé pour le coup d'envoi de cette rencontre qui va commencer dans 2 minutes, c'est-à-dire que le match qui était prévu à 2h du matin passe devant le nôtre.
0: C'est en incroyable. Tout cas, c'est ils ont encore une mi-temps de retard.
3: Oui, ils ont une mi-temps de retard, mais tu vois qu'ils vont nous rattraper. Ah parce bah, que là, très écoute, franchement, que font les. On se demande ce qui se passe. Alors, les arbitres, à première vue, Nicolas, commencent à s'échauffer.
4: Ouais, c'est l'échauffement le plus long du monde aussi, hein.
0: Ouais, vraiment.
4: Mais bon, non, c'est parce que ça arrive après cette période d'attente. Non, mais en fait, c'est juste un échauffement normal. Ils avaient annoncé 20 minutes, mais c'est un échauffement normal. Ça y est, les deux équipes qui vont se mettre en cercle là pour se parler et se remettre la tête à l'endroit. Juste le temps pour moi de vous dire que c'est pas une blague, c'est une vraie info. Il n'y aura pas de fausse pressure. C'est la FIFA qui l'annonce sur cette seconde période. Et ce sera une première. Ce sera une première depuis le début du mondial. Voilà, on va éviter de perdre 3 minutes supplémentaires et puis bah franchement il n'y en a pas besoin, donc il n'y aura pas de pause fraîcheur. Allez, Kylian Mbappé qui parle à ses coéquipiers. On imagine les mots du capitaine de l'équipe de France. On vit quelque chose d'assez particulier, évidemment. Il n'y a qu'un but à zéro. Oui, le discours de Mbappé là, tu avais raison, hein, Pierre, tout à l'heure, en regardant les attitudes. Pendant l'échauffement, il est remonté, quoi. Comme si effectivement il avait la responsabilité de remettre toute son équipe dans ce match si particulier. Là, il vient de parler à tout le monde. Il est en train de s'agacer encore. On va enfin pouvoir reprendre.
0: Sache, Nicolas, que la rédactrice en chef de la matinale vient d'arriver. La boucle est bouclée. On est pas mal. Emeline.
3: Voilà, c'est parti.
0: Voilà.
3: On vous rappelle qu'on retrouve les petits matins ici dès 5h du matin. Heures, voilà. Donc normalement on devrait recevoir l'équipe du petit matin.
0: Et d'ailleurs, on l'a pas encore dit, mais toi aussi on va te retrouver, tu n'auras pas vraiment le temps de beaucoup dormir, Bruno.
3: Oui.
0: Puisque tous les jours tu produis le journal du mondial.
3: À 13h20.
0: À 13h20, dans lequel tu racontes la nuit.
3: Tout à fait.
0: Il va y avoir des trucs à raconter.
3: La nuit, et puis en fait, c'est aussi. Bah, Nicolas nous raconte un petit peu ses aventures sur le sol américain et nord-américain. Et puis on a aussi les copains du réseau qui nous dressent des portraits de joueurs, de supporters, de gens qui participent à ce mondial. Bref, en 5 minutes, on vous fait le tour de cette Coupe du Monde.
0: Et ça va reprendre, Nicolas Perronnet.
4: Ça y est, ça a enfin repris cette seconde période. C'est parti pour 45 minutes après plus de 2 heures d'interruption après cette alerte. Orage, les Bleus sont de retour sur la pelouse, des Irakiens aussi, on va pouvoir reparler foot et on va pouvoir espérer ces 3 points, cette qualification en 16e de finale dès ce soir, dès cette nuit, heure française. Ce sont les coéquipiers de Kylian Mbappé qui ont donné le coup d'envoi de cette seconde période et qui ont mis le ballon directement dans la moitié de terrain irakienne. Il n'y a pas de changement pour répondre à un petit débat qu'on a eu tout à l'heure sur Cherki, pas Cherki, les changements peut-être probables, possibles. C'est vrai que c'est pas le genre de la maison du tout de la part de Didier Deschamps d'aller opérer à des changements comme ça à la mi-temps. Et les récupérations de balles, elles sont toujours aussi hautes de la part de l'équipe de France, et c'est toujours Manu Koné qui s'en charge. Ça, c'est bien joué de la part de Manu Koné avec Michael Olysée qui est face à 3 joueurs là sur le côté gauche. Ça appuie à nouveau sur Manu Koné, les Bleus qui ont repris la possession du ballon en ce début de seconde période. Je regarde vite fait les tribunes. Ouais, ils sont restés, hein, les spectateurs ici. Il n'y a pas de siège vide. On a été plutôt patient du côté du public. C'est vrai que quand on a la chance d'avoir un billet pour la Coupe du Monde, on peut quand même attendre 2 heures dans les coursives et puis prendre un petit peu d'eau sur la tête. Mais c'est vrai qu'on pouvait se dire qu'éventuellement des gens seraient partis. Ça n'a pas l'air d'être le cas. En tout cas, pas de manière significative dans les tribunes de ce stade de Philadelphie. Dembélé là-bas sur son côté droit derrière avec Jules Koundé. Dembélé encore collé à sa ligne de touche qui va peut-être pouvoir aller provoquer, mais il est arrêté, Ousmane Dembélé, donc il va repasser derrière et dans l'axe avec William Saliba pour Lucas Digne et Kylian Mbappé. C'est un petit peu arrêté, mais on travaille du côté de l'équipe de France, droite gauche, gauche droite. Kylian Mbappé encore pour repasser derrière, peut-être la frappe. Non, il n'a pas osé, Dayot Upamecano. Pourtant, je pense qu'il s'est posé la question là parce que c'était un petit peu ouvert, il était loin. Et ben on est perdu par l'équipe de France, récupéré par les Irakiens avec Ismaël. Et toujours ce pressing très très haut à la perte du ballon. Vraiment le contre-pressing qui a failli être gagnant là de la part de Manu Koné. Wow, ça s'est joué à pas grand chose. Si le ballon était récupéré, il y avait grand danger pour la défense irakienne. La défense irakienne, ils s'en sortent bien finalement. Et du coup, ça crée un décalage là-bas sur le côté gauche avec un 3 contre 3 à négocier pour les Irakiens. Ça va être bien négocié. Le repli défensif, malgré tout, on a bien écarté là-bas. Il me semble que c'est Ahmed Kassem sur son côté gauche. On l'a bien enfermé. Pour écarter le danger, c'est finalement une situation défensive un petit peu en limite en surnombre côté irakien. C'est bien joué tactiquement de la part de la défense des Bleus. Les Irakiens qui repartent avec le ballon. On est à 3 minutes dans cette seconde période.